0: En boucle, si je fais la même chose en plein été, je vais planter 200 bottes d'épinards, et puis si j'en récolte 30 ou 40, c'est le bout du monde. Donc ça vaut pas le coup de faire ça.
1: Quelles sont les contraintes qui rendent justement la production d'épinards plus difficile le reste de l'année? Est-ce que c'est essentiellement une question de chaleur?
0: Alors non, il n'y a pas que ça, tout simplement parce que les épinards, ça ne se vend pas spécialement bien comme un pied de salade ou comme une botte de radis, disons. Et donc, nous, ce qu'on préfère faire, c'est le planter à la bonne saison, mais ne pas en sortir tous les jours, comme ce qu'on fait avec nos autres légumes, par exemple. C'est-à-dire qu'on fait des pics pour apporter un peu de nouveauté, et à peu près tous les 10 jours, on arrive à sortir une belle récolte. Et puis, le fait de créer un manque sur un produit, ça le met aussi très en avant.
1: Lorsque vous en produisez justement, est-ce que vous sentez un véritable intérêt des consommateurs pour les épinards locaux ou est-ce que ça reste encore un produit un peu plus occasionnel?
0: Disons que non, ça reste un produit occasionnel. Les gens ici ne se jettent pas, disons, sur les épinards frais, parce que j'ai fait plusieurs tests dans différents commerces. Et par contre, on peut voir que le fait de pas en mettre tout le temps, mais d'en apporter, disons, 2, 3 ou 4 fois par mois sur les étals, ça crée déjà une nouveauté. Et puis ça crée aussi un petit manque, le fait de ne pas en avoir tout le temps. Et donc les puristes, disons, vont attendre ça avec impatience. À mon avis, ça met ce produit-là en avant. Et en plus de ça, l'épinard frais, surtout quand il est jeune, mélangé à de la salade verte, c'est excellent.
1: On a eu un petit tips en plus. Un grand merci à vous, Romain L'Aigle, pour toutes ces précisions. On retrouve vos productions dans la plupart, arrêtez-moi si je me trompe, la plupart des restaurants de Bourail ainsi que des hôtels.
0: Tout à fait, hôtel-restaurant, produit pour quasiment tout le monde ici à Bourail.
1: Merci beaucoup, Romain, d'avoir partagé votre savoir-faire avec nous.
0: Avec plaisir, à très bientôt.
1: À très bientôt, Romain. Après avoir rencontré notre producteur, direction Les Fourneaux, nous retrouvons Gabriel Levieunois, chef cuisinier, fondateur du Petit Café et fervent défenseur d'une cuisine locale et de saison. Bonjour Gabriel.
2: Bonjour.
1: Gabriel, les épinards offrent beaucoup plus de possibilités qu'on ne l'imagine. Si vous deviez partager une recette ou une astuce pour les cuisiniers et les passionnés de cuisine, laquelle choisiriez-vous?
2: Alors moi, l'épinard, je l'adore quand il est jeune et frais et je l'utilise en salade. Souvent avec une vinaigrette un peu aigre-douce ou balsamique, huile d'olive, déjà tout simplement. Un peu de feta aussi, ça fonctionne bien. Et puis après, quand il est cuit, je le fais simplement tomber à la poêle. C'est à peu près 2 minutes de cuisson, hein, surtout quand il est tendre. Et à partir de là, on peut en faire une base de plein de recettes. Certains épinards, quand ils sont encore bien croquants, bien tendres, bien verts, je les coupe en julienne et puis je les mélange avec de la carotte, de la papaye râpée. En fait, ça fonctionne plutôt bien et ça remplace bien la salade. Si vous voulez cuisiner plutôt en chaud, bah honnêtement, moi, j'aime bien avec un peu de crème et de l'ail. Voilà. L'épinard, ça demande un peu de beurre, de crème ou de huile d'olive. Ouais, je pense que moi, c'est un de mes produits favoris. Alors, il y a l'épinard, il y a plusieurs types d'épinards. En général, des fois aussi, on parle de bread, selon qu'on est réunionnais. Ça fait partie des feuilles comestibles et dans notre alimentation au quotidien, c'est vraiment très bon, quoi.
1: Un grand merci, Gabriel Levieunois, d'avoir partagé avec nous ces conseils autour des épinards. En tout cas, de belles idées à tester en cuisine. À très bientôt.
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4: Et on remercie bien entendu Mouna et ses intervenants pour nous avoir parlé de l'épinard. Pour moi, ça me rappellera toujours mon enfance, les épinards avec de la crème fraîche et du poisson le vendredi, ça reste quand même un grand classique. Nous, on continue bien entendu tout en musique. Le prochain rendez-vous, ce sera l'édito politique, retour d'un texte sensible, la loi sur la fin de vie, le suicide assisté, le corps nu, qui a une éducation chrétienne, doit se positionner. On voit ça d'ici quelques instants, bien entendu, avec Alexis Brézé. Sinon, on continue, comme je le disais, en musique. C'est Lady Gaga qui arrive avec The Dead Dance. Il est 11h08 sur les ondes d'RRB. Très bonne fin de matinée.

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5: Édito politique sur Europe 1 avec Le Figaro. Bonjour Alexis Brézet.
6: Bonjour Dimitri, bonjour à tous.
5: Alexis, une nouvelle version de la loi fin de vie va être votée aujourd'hui à l'Assemblée. C'est la dernière. Après, il n'y aura plus de modifications possibles. Qu'est-ce que ce texte vous inspire, Alexis ?
6: Eh bien que c'est encore pire que prévu, Dimitri. En voyant tomber un à un tous les garde-fous qu'une poignée de députés courageux ont tenté d'ériger, on avait bien compris que cette loi dite d'ultime recours, qui devait répondre aux cas les plus limites, nous disait-on, de manière strictement encadrée, nous disait-on encore, eh bien qu'elle était dans l'esprit de ses concepteurs, un point de départ et non pas un point d'arrivée. Mais les choses sont allées encore plus vite. Sous le vocable hypocrite et doucereux d'aide à mourir, c'est bien un nouveau droit qui est créé, un droit au suicide et à l'euthanasie pour tous, y compris les majeurs sous tutelle ou les déficients mentaux, accessibles sans contrôle a priori, exécutoire quasi sans délai de rétractation et remboursé par la sécurité sociale. Un droit qui est garanti par la création d'un service public de la mort administrée, qui ne dit pas son nom, que tous les établissements de santé, EHPAD, centres de soins palliatifs, hôpitaux, auront l'obligation d'assurer au mépris de leur éthique spirituelle ou religieuse, sous peine de faire le choix de l'exil, comme jadis les congrégations chassées par l'anticléricalisme de la Troisième République. Mais voilà, ça n'est pas le petit père Combes, c'est Sébastien Lecornu qui n'a jamais pourtant caché les réserves personnelles que lui inspirait ce texte. Sébastien Lecornu, qui fut d'ailleurs dans sa jeunesse, c'est pas un mystère, travaillé par la vocation religieuse, eh bien c'est lui qui va devoir endosser devant l'histoire la terrible responsabilité de cette transgression mortifère.
5: Et en même temps, il n'y est pas pour grand-chose, puisque chacun sait que ce n'est pas sa loi.
6: Pardon Dimitri, certes, le Premier ministre n'est pas à l'origine de la loi fin de vie, mais enfin, il a remis sur les rails un train que François Bayrou, tout aussi réservé que lui sur le fond des choses, avait tout fait pour saboter. Il le dira peut-être dans un instant à Laurence Ferrari. Et surtout, c'est sa décision personnelle à Sébastien Lecornu qui peut faire que la loi soit définitivement votée après que le Sénat l'aura rejetée. Parce que on dit toujours que l'Assemblée aura le dernier mot. Mais ça n'a rien d'automatique. L'Assemblée n'a le dernier mot que si on lui donne le dernier mot. Et qui peut le lui donner ? Sébastien Lecornu et lui seul. L'article 45 de la Constitution est parfaitement clair. Le gouvernement peut, il n'y a pas écrit doit, peut demander à l'Assemblée nationale de statuer définitivement. Sébastien Lecornu pourrait très bien, s'il le décidait, laisser durer la navette parlementaire. Il lui suffit pour ça de s'abstenir, de ne pas décider de donner le dernier mot à l'Assemblée. Ne pas décider. Normalement, il devrait y arriver. Il peut justifier sa non-décision par l'état de grande division dans laquelle cette loi censée être un texte de consensus a plongé le pays et les deux chambres. Il peut jouer avec le calendrier parlementaire. Il s'est engagé à présenter une loi contre les violences sexuelles. Il peut très bien le faire tout de suite. Qu'est-ce qu'il risque ? Yael Braun-Pivet et les sociétés de pensée dont elle se fait la porte-parole seront furieuses. Et alors ? Les socialistes vont hurler. Et alors ? Sébastien Lecornu ne pense tout de même pas que cette fois, ils vont laisser passer son budget. Les mutuelles de santé, qui rêvent si fort de faire des économies sur le dos des plus vulnérables, devront y renoncer. Eh bien, leurs finances s'en remettront.
5: Oui, mais Emmanuel Macron, lui, tient à sa loi. Hein.
6: Ah, bien sûr, le président veut inscrire sa grande réforme sociétale dans le marbre de sa legacy, comme on dit à l'Élysée. Mais bon, il veut aussi que la visite du pape ait lieu et qu'elle se passe bien. Et puis quoi? Il ne va pas virer le Premier ministre? Pas maintenant, pas pour ça. Mais c'est lui qui ne survivrait pas à l'été. En vérité, Sébastien Lecornu ne courrait pas grand risque à mettre ses actes en accord avec ses convictions. Il ne lui reste plus qu'à trouver ce courage.
1: L'euthanasie en héritage pour Emmanuel Macron, quand même. L'édito politique sur Europe 1. Merci beaucoup Alexis Brézet.
7: Et il est 11h24, oui, en effet, drôle d'héritage. On continue bien entendu en musique. Prochain rendez-vous 11h30 avec Jean-François Baudin pour votre journal complet. Et bien entendu, on continuera juste après à midi avec le café gourmand pour bien digérer, hein, tout en détente. Allez, mais tout de suite, Miles Smith, Stargazing. Très très bonne fin de matinée et très bon appétit si vous passez en table, toujours en compagnie de Radio Rythme Bleu.

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1: 11h30, Infomag, Jean-François Baudin.
5: 3 buts à 0, la France bat la Suède et se qualifie pour les 8e de finale du Mondial. De nombreux Calédoniens se sont regroupés pour voir le match. Jean-Louis Etienne partage sa passion des océans et son engagement sur les enjeux environnementaux. Le célèbre médecin explorateur était ce matin notre invité, vous l'entendrez dans le journal. Une enquête qui fait grand bruit en métropole, une famille mise en examen à Toulon, soupçonnée d'avoir ciblé pendant plusieurs années de jeunes militaires originaires du Pacifique. Le nom d'un Calédonien disparu depuis 2022 apparaît dans cette affaire. Pour la troisième fois, les députés adoptent le texte de loi sur la fin de vie qui autorise l'aide à mourir et l'euthanasie. Le vote final est prévu en juillet. Et puis à Monaco, l'enquête se poursuit pour retrouver l'homme qui a déposé un engin explosif dans un immeuble de la principauté. La thèse terroriste est pour l'instant écartée en raison de la personnalité sulfureuse de la victime, un oligarque ukrainien qui est hors de danger. Bonjour à tous et bienvenue dans ce journal avec à la une aujourd'hui le football, bien sûr. L'équipe de France est en effet en 8e de finale du Mondial.
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5: Les Bleus de Didier Deschamps jouaient ce matin leur 16e de finale. Premier match à élimination directe après les phases de poule. Et les Français, Léo Fichou, ont surclassé la Suède 3 buts à 0.
7: Oui, les tricolores partaient favoris, largement même, et ils n'ont pas déçu. Une première mi-temps qui a confirmé la hiérarchie. La France a rapidement pris le contrôle du ballon et même du jeu. Même si les Suédois se sont montrés dangereux grâce aux accélérations de leurs trois attaquants. C'est finalement Kylian Mbappé qui a trouvé le chemin défilé le premier à la 21e minute. Mais le capitaine tricolore était hors jeu. Kylian Mbappé a finalement ouvert le score juste avant la pause à la 45e minute de jeu, 1-0. Au retour des vestiaires, les Suédois donnent tout pour égaliser mais se découvrent. Les tricolores en profitent. À la 53e minute, Bradley Barcola inscrit son deuxième but de la compétition sur une offrande, encore une fois, de Michael Olise. Sa quatrième passe décisive, quatrième puis cinquième passe D à la 74e minute pour un nouveau but de Kylian Mbappé. Le capitaine des Bleus, désormais meilleur buteur du Mondial, a égalité avec Lionel Messi avec 6 réalisations et 18 buts, toute Coupe du Monde confondue, à un petit but de l'attaquant argentin. 3-0, c'est le score final, de quoi satisfaire le sélectionneur des Bleus, Didier Deschamps.
8: Beaucoup de fierté, on est en mission, moi aussi. avec eux. Voilà, jusqu'à notre match, il y avait eu des 16e compliqués, très difficiles. Je ne vais pas dire que le nôtre a été simple, mais on a eu de la marge quand même, même si on aurait pu être plus efficace en première mi-temps. Donc, il faut apprécier. On sait que dans 4 jours, on en a un autre, mais on est là pour ça, les joueurs sont là pour ça. Il y a une autre étape à franchir, celle-là, elle est franchie. Quand on fait bien les choses et bien ensemble, avec un très bon état d'esprit, beaucoup de fierté.
7: Les joueurs sont en mission, ce sont les mots de Didier Deschamps il y a quelques jours et encore quelques minutes. Le capitaine des Bleus, lui, a conscience de ce que l'équipe de France peut et doit faire dans ce mondial. Écoutez Kylian Mbappé.
9: Je dis toujours que je suis conscient de ce que je joue, conscient d'où je suis et ce que je dois faire, mais ce n'est pas seulement moi. Je pense que l'équipe est parfaitement consciente de ce qu'on doit faire ici. C'était une nouvelle compétition qui commence aujourd'hui, on a bien joué, on a une entame un peu timide. Je pense qu'on pouvait mieux entamer le match, mais après on s'est mis dedans. On a eu des occasions qu'on pouvait mettre avant, mais vous savez, ça fait partie du foot. On a réussi à marquer et on a contrôlé le match. Je suis déjà tourné vers le vestiaire et la clim un peu parce qu'il fait chaud, mais on va se mettre vers le Paraguay. Ils ont montré que c'était une équipe qu'il fallait prendre au sérieux. Ils ont battu l'Allemagne, donc il n'y a pas de match facile en Coupe du Monde et on va aller là-bas pour essayer de gagner.
7: Kylian Mbappé qui a été élu une nouvelle fois homme du match, un match suivi, très suivi même en Nouvelle-Calédonie. Plusieurs dizaines de supporters s'étaient réunis, notamment au bout du monde. Écoutez.
10: Franchement, beaucoup d'avancées. On sent vraiment une équipe qui est en progression de match en match. Beaucoup moins d'erreurs comparé à l'Irak et contre la Norvège. Non, franchement, on est très content. Doublé d'Mbappé, il égalise Messi sur les scores. On est très content, on attend le prochain match.
11: C'était une démonstration. La France, comme d'habitude, là, 3 buts, puis il y a du spectacle. C'est beau à voir.
12: Doublé de Mbappé, ça fait plaisir?
11: Ça fait plaisir, oui. On commence à avoir l'habitude là, maintenant.
13: C'est la régalade parce que ça fait plusieurs compétitions comme ça qu'on voit et c'est la première fois qu'on voit des aussi gros scores en début de compétition, donc en vrai moi c'est le truc que je retiens. Là on enchaîne, on fait 3-0 en 16e, on a fait que des gros scores en phase de poule.
14: Grande équipe de France comme on s'y attendait, puis on est parti pour les 8e contre le Paraguay, donc je suis très satisfait et bravo à Michael Olise pour son match.
15: Là je suis refait, bonheur pour tout le monde.
7: En huitième de finale, les Bleus joueront donc contre le Paraguay. La rencontre est prévue dimanche à 8h. Écoutez déjà les pronostics des Calédoniens rencontrés ce matin.
13: Ça démarre bien et puis là, le Paraguay la prochaine fois, ça va être très très bon.
14: On va partir sur un 4-0.
13: Il n'y aura pas de pronostic quand je vois l'Allemagne, quand on a vu la Suisse à l'Euro 2020, je crois que c'était ça. Donc le Paraguay, on ne sait jamais, il faut quand même s'en méfier. Donc oui, non, en principe, on est favori, mais il y aura quand même du jeu, il faudra quand même faire attention.
7: Des propos recueillis par Léana Colombo ce matin. Le rendez-vous est pris dimanche matin, 8h, pour France-Paraguay.
5: Voilà donc pour le 16e de finale de la France ce matin, mais il y a deux autres 16e de finale au programme. Aujourd'hui, Norvège-Côte d'Ivoire et Mexique-Équateur.
7: Oui, très tôt ce matin, la Norvège est venue à bout de la Côte d'Ivoire. Victoire 2-1, avec notamment une nouvelle réalisation d'Erling Haaland. Son 5e but dans cette Coupe du Monde. Mbappé et Messi en sont à 6. Au prochain tour, les Norvégiens défieront le Brésil. Et puis dans quelques minutes, à midi, le coup d'envoi de ce duel 100% américain entre le Mexique et l'Équateur. Les Mexicains qui évoluent à domicile au stade Azteca de Mexico. Le vainqueur affrontera soit l'Angleterre, soit la République démocratique du Congo en 8e de finale.
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5: En Nouvelle-Calédonie, les suites des élections provinciales. À 2 jours maintenant de la désignation des bureaux et des présidents des assemblées des 3 provinces, ce sera vendredi. Les différents partis affinent leur stratégie. Une fois les nouvelles assemblées de provinces mises en place, le Congrès se réunira une semaine plus tard dans sa nouvelle composition pour désigner lui aussi les membres du bureau et élire le président. Notez que le gouvernement se réunit une dernière fois ce matin en fonctionnement dit normal. Il ne gérera ensuite que les affaires courantes jusqu'à la mise en place du 19e gouvernement. Il est 11h38, une première pause dans ce journal. Dans un instant, la suite de l'actualité en Nouvelle-Calédonie. Jean-Louis Etienne, le médecin explorateur, était notre invité ce matin. Vous l'entendrez après la pause.
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18: 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RRB 11h 13h, Infomag, Jean-François Bodin.
5: Je dis à tous les jeunes, suivez la voie de vos rêves, même si le chemin est difficile. C'est l'une des phrases que Jean-Louis Etienne a écrite dans le livre d'or de Radio Rythme Bleu. Le célèbre médecin explorateur passe quelques jours en Nouvelle-Calédonie sur le Persévérance, le navire d'exploration océanographique qu'il a créé et qui fait relâche quelques mois au quai des scientifiques. Et il était ce matin notre invité à 7h30. Jean-Louis Etienne s'est rendu célèbre il y a 40 ans maintenant, en ralliant le pôle Nord à pied, en tirant son traîneau. Depuis, il consacre sa vie à l'exploration des régions glaciaires. Et depuis quelques années, c'est l'océan Austral et le pôle Sud qui concentrent son attention.
19: Quand on parle de l'Antarctique, c'est un continent de glace qui fait 28 fois la surface du pays de la France, en surface, recouvert de 2,5 km de glace d'épaisseur moyenne. Ça, c'est l'Antarctique. Et tout autour, c'est le courant circumpolaire antarctique, cet océan géant qui fait 22 000 km de circonférence, c'est un acteur majeur du climat. Il absorbe à lui seul la moitié du gaz carbonique, du CO2 que l'on émet un peu en excès. Et c'est en même temps une réserve de biodiversité et de vie exceptionnelle. Il est loin, il est difficile d'accès et les campagnes ne se font qu'en été. Et donc mon objectif, c'était de répondre à cette attente des chercheurs, faire des mesures in situ de longue durée tout au long de l'année pour voir comment ça évolue. Parce qu'on passe de la chaleur subtropicale au froid et à la nuit polaire. Donc comment évoluent les espèces? Qu'est-ce qui se passe sur cet océan? Voilà, ça fait partie des choses sur lesquelles on travaille.
5: Et lorsqu'il n'est pas en expédition, comme c'est le cas en ce moment, Jean-Louis Etienne consacre son temps à la pédagogie. De nombreuses classes viennent visiter son navire et il donne aussi de nombreuses conférences. C'est l'occasion pour lui de passer des messages qui lui tiennent à cœur.
19: Moi, j'ai fait des études de médecine, j'étais assistant d'université, j'ai une culture de l'exigence scientifique, mais je ne suis pas un scientifique de terrain. Par contre, je suis un relais, je comprends les choses. Et on a besoin d'une pédagogie sur des... On est beaucoup dans l'émotionnel quand on parle d'écologie, on politise tout de suite avant d'avoir compris la complexité. Vous savez, il y a Jean Jaurès, en 1903, fait un discours à la jeunesse. Aller à l'idéal, tout en comprenant le réel. Il y a tout dans cette phrase, quoi. Je dis sans arrêt, tout à fait d'accord avec toi, conserve ton idéal, travaille sur l'idéal, mais il faut le marier avec la réalité du monde, sinon ça sert à rien, tu t'enfermes, quoi. Et le mot persévérance, il est bien à partager. C'est ce que je dis tout le temps quand je fais des conférences dans les classes, ils me regardent comme un héros inaccessible un peu, je dis non, attends, ne rêve pas de ma vie, elle n'est pas faite pour toi. Mais maintenant, est-ce que tu as un truc, une envie, quelque chose, un truc qui te revient, que tu aimerais faire? Je dis, ça c'est le capital. Et ça, il va falloir le travailler, mais c'est pas parce qu'on en a envie que c'est facile, ça va demander du temps, du travail et de la persévérance, ce mot donc qui m'accompagne depuis longtemps.
5: Par ses travaux, Jean-Louis Etienne est aux premières loges pour constater les changements générés par le réchauffement climatique et aussi par l'action de l'homme et ses conséquences sur la biodiversité. L'urgence à changer les choses est réelle, insiste-t-il, mais pour autant, il ne cède pas au pessimisme.
19: Elle peut être angoissante, l'évolution. Il y a deux phénomènes majeurs. Il y a, bien sûr, le réchauffement climatique et l'impact que l'on a sur la biodiversité, sur les espèces, quoi. Alors, la biodiversité, les espèces, elles ont une capacité à se réadapter si l'on recrée des conditions.
5: Si l'on recrée des conditions.
19: Voilà. Mais c'est quelque chose sur le vivant qui peut, lui, s'adapter. Par contre, le climat, c'est une machine qui a une inertie énorme. C'est une machine thermique, le climat. C'est l'échange entre la chaleur des tropiques et le froid des pôles. Ça crée les courants océaniques qui amènent l'eau chaude vers le nord et les vents pareils. Mais c'est une fièvre chronique qui a commencé il y a 150 ans, on va dire, au début de l'ère industrielle. C'est très sournois, ça avance doucement. Et, c'est vrai, ben oui, c'est le réchauffement climatique. Ah bon, vous voyez, c'est quelque chose qui est une fièvre chronique qu'il faudrait aujourd'hui traiter, un traitement d'urgence. On sait ce qu'il faut faire. Il faut passer des énergies de stock, pétrole, gaz et charbon, à des énergies de flux, l'électricité décarbonée. Ça, c'est un chantier pour lequel on a l'intelligence des solutions. Donc, c'est une mobilisation. J'ai fait une conférence à l'École des Mines, Et alors, il y en a beaucoup qui sont, comme vous voyez, pessimistes, etc. Mais je dis, attendez, les 30 Glorieuses, c'est pour vous. Moi, je suis un boomer, hein, à 80 ans. Et donc, les 30 Glorieuses qui arrivent, quoi. J'ai dit, parce que si jamais vous faites rien, on vous dira, mais oui, vous avez à un moment donné capitulé, quoi. On a l'intelligence des solutions. Vous avez l'intelligence des solutions. Vous êtes vraiment ceux qui peuvent apporter la... Voilà. Et donc, il faut mettre en œuvre le process, quoi. Hein.
5: Jean-Louis Etienne reste quelques jours en Nouvelle-Calédonie. Il donne ce soir à l'université à 18h une première conférence sur le thème Inventer sa vie, oser transmettre. Et demain, à l'auditorium de la Province Sud, toujours à 18h, il abordera le thème Renouer avec l'écosystème Terre. Jean-Louis Etienne quittera ensuite la Calédonie pour y revenir au mois d'octobre, quelques semaines avant que le Persévérance ne reprenne la mer pour poursuivre ses explorations dans les eaux australes.
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5: Les élus du conseil municipal junior de Nouméa en sortie ce mercredi pédagogique tout au long de la journée à la Maison du Combattant. Il sera question pour eux, Lionel Sabot, de devoirs de mémoire et de préparation de la cérémonie du 14 juillet.
20: Oui, lors de cette journée, dans le cadre de leur parcours civique, les conseillers municipaux juniors découvrent notamment l'ONAC, l'Office national des anciens combattants, afin d'être sensibilisés aux enjeux civiques et historiques liés aux engagements passés. Jérémy Duval, coordinateur des actions éducatives à la ville de Nouméa.
21: Aujourd'hui, les jeunes sont là dans le cadre de leur parcours civique. Donc on cherche à les initier sur le devoir de mémoire et de leur montrer ce qu'on va trouver à travers le devoir de mémoire et notamment les commémorations auxquelles ils sont conviés le 14 juillet. Et ils font également la commémoration du 11 novembre et on fera une autre action avec l'ONAC à travers une course d'orientation mémorielle. Une course d'orientation où ils iront chercher des indices sur la Première Guerre mondiale, et ça sera un petit peu plus tard dans l'année.
22: Vous les sentez réceptifs à l'histoire, finalement, de la Nouvelle-Calédonie ?
21: On les sent réceptifs, et on sent que c'est des enfants qui sont très curieux. Ils s'intéressent vraiment à tout, ils sont toujours partants, et c'est un réel plaisir de leur offrir ces opportunités-là, parce qu'ils sont, eux, demandeurs, et on a vraiment de la chance d'avoir un bon groupe.
20: Et c'est donc à la Maison du Combattant, dans les locaux de l'ONAC, que ces jeunes sont accueillis pour une journée de découverte extrêmement ludique. Tiffaine Leclerc est la nouvelle directrice de l'Office national des combattants et victimes de guerre.
23: Toute la journée, nous accueillons donc l'ensemble du conseil municipal junior. L'idée, c'est de leur transmettre la mémoire. Donc ça se passe en deux ateliers. Mmh. Premier atelier qui s'appelle « Explique-moi une cérémonie ». Qui est sous forme de jeu ludique pour leur donner des clés de compréhension puisqu'ils seront amenés à assister à des cérémonies et ces cérémonies sont rythmées avec des étapes bien particulières, donc on essaye de leur donner les outils pour bien comprendre ce qui s'y passe. Et deuxième atelier, donc sous forme d'un escape game où ils sont amenés à chercher des informations, des indices sur le thème du bataillon du Pacifique puisque nous fêtons cette année le 80e anniversaire du retour des volontaires du Pacifique.
20: Escape Game pour évoquer donc les héros du bataillon du Pacifique, jeu de plateau pour comprendre ce qu'est et comment se déroule une cérémonie militaire. Les jeunes du conseil municipal junior ravis de participer à cette matinée d'apprentissage.
24: Ce matin, on a fait un escape game, ouais. Et on devait trouver des numéros pour ouvrir des coffres.
22: Et ça parlait de quoi, cet escape game ?
24: De la guerre, ouais. De ceux qui se sont sacrifiés pour la France, qui ont protégé la France et tout ça.
25: On devait trouver un prénom de guerre, enfin de quelqu'un qui a fait la guerre. Ouais. Et c'était un peu long parce qu'on devait beaucoup lire et écrire.
24: Ça m'intéresse beaucoup parce que t'apprends des choses que tu savais pas et aussi tu découvres de nouvelles choses. Tu sais c'est qui a fait la guerre et c'est cool de faire CMJ.
20: Et j'ajoute que ces activités du conseil municipal junior de la ville de Nouméa se poursuivront cet après-midi, toujours à la Maison du Combattant.
5: En bref, le RSMA change de commandant. La cérémonie de passation a eu lieu ce matin à Coumac. Le colonel Jérémy Guibaud remplace le lieutenant-colonel Faldonier Réveillon qui aura passé 2 années à la tête du régiment du service militaire adapté en Calédonie. Le colonel Guibaud a fait sa carrière dans les troupes de marine et notamment servi au RSMA en Guyane. La cérémonie de passation de commandement ce matin a été présidée par le général Patrice Belon, commandant le service militaire adapté et sous l'autorité du haut-commissaire Jacques Billon. Elle s'est conclue par un défilé du régiment. Toujours en bref, Dumbéa met en place le 10-12 à l'image de Nouméa et du Mont d'Or. La commune de Dumbéa se dote d'un numéro gratuit pour joindre la police municipale. Ce numéro est dédié aux interventions d'urgence. Le 10-12 peut être appelé aux heures de permanence téléphonique de la police municipale. Les bureaux de la police municipale municipal accueille le public du lundi au vendredi de 7h à 16h et en dehors de ces horaires, les administrés sont invités à composer le 17 qui est le numéro d'appel de la gendarmerie. Enfin, après les exactions commises le week-end dernier à l'île des Pins, la commune maintient les mesures exceptionnelles jusqu'à la fin du mois de juillet. Cantine, transport scolaire, ramassage des ordures et plusieurs équipements municipaux restent suspendus ou fermés. Dans un communiqué publié tôt ce matin, la municipalité condamne une nouvelle fois les actes de vandalisme et appelle au respect des institutions. Une réunion d'information avec la population est organisée depuis 10 heures sur le marché de Vao.
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5: C'est l'heure de votre rendez-vous SMS sur Radio Rythme Bleu. Voici justement notre question du jour. Approuvez-vous la fermeté du maire de l'île des Pins qui a décidé de fermer l'ensemble des services municipaux jusqu'au 31 juillet après la série de violences commises dans la commune et notamment l'incendie de locaux municipaux? Si vous approuvez cette fermeté, vous tapez 1, sinon vous tapez 2 et vous envoyez votre réponse au 3146. Et puis la réponse à notre question d'hier, 94% des auditeurs de Radio Rythme Bleu qui se sont exprimés par SMS pensent au lendemain des élections provinciales que Calédonie Ensemble a totalement disparu du paysage politique calédonien. Ils sont 6% à penser qu'elle peut encore rebondir. L'effet divers avec ce vaste dossier criminel qui secoue le sud de la métropole. Et dans cette enquête figure le nom d'un jeune Calédonien disparu depuis 2022, Jacques Paquesso, Léo Fichou, pardon.
7: Oui, selon les révélations du quotidien Var Matin, une famille a été mise en examen dans une enquête portant sur des violences, des séquestrations, des extorsions et la disparition donc de deux jeunes hommes originaires du Pacifique. Les enquêteurs soupçonnent le clan familial d'avoir, pendant plusieurs années, ciblé de jeunes militaires océaniens, souvent isolés de leurs proches, pour les dépouiller de leurs papiers, de leurs téléphones et de leurs moyens de paiement. Parmi les disparus figure Jacques Paquesso, un jeune Calédonien parti en métropole pour intégrer la marine nationale. Il n'a plus donné signe de vie depuis 2022. Un autre militaire recruté en Polynésie est également porté disparu. Toujours d'après le quotidien, les auteurs présumés sont aussi originaires du Pacifique. Un membre de la famille mis en cause affirme que les deux hommes auraient été assassinés. Les principaux suspects, la mère et son fils, contestent ces accusations. Ils ont été mis en examen ces derniers jours, placés en détention provisoire. L'enquête, elle, se poursuit.
5: Il est 11h50, une nouvelle pause et dans un instant, c'est toute l'actualité en métropole.
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5: Et pour la troisième fois, les députés ont voté le texte de loi sur la fin de vie qui autorise l'aide à mourir et l'euthanasie. Le parcours législatif de ce texte n'est pas encore terminé, mais lors du vote cette nuit, l'écart entre les partisans et les opposants s'est resserré. 295 députés ont approuvé le texte alors que 232 y sont opposés. Alexandre Chauveau pour Europe 1.
3: L'opposition au texte persiste en dépit d'une majorité obtenue pour la légalisation du suicide assisté. À gauche et au centre, les partisans de l'aide à mourir se félicitent d'une loi qu'ils estiment suffisamment encadrée. Le député Modem, Philippe Vigier.
4: C'est une loi qui s'adresse à des personnes qui sont en fin de vie, qui sont malheureusement avec des maladies incurables, réfractaires, avec des douleurs absolument indicibles. Eh bien, le chemin de la dignité, c'est de leur permettre de partir si elles le veulent une fois de plus.
3: La droite et le RN ont majoritairement voté contre en soulignant tous les points qui leur paraissaient problématiques, comme l'absence de clause de conscience collective pour les établissements privés qui ne souhaitent pas pratiquer l'euthanasie ou le délai de réflexion de 2 jours jugé beaucoup trop court pour que le patient confirme, après avis médical, sa volonté de mourir. La députée LR, Justine Gruet.
8: Ce qui m'a frappée pendant tous les débats, c'est la légèreté avec laquelle ils ont pu caricaturer les alertes qu'on pouvait avoir sur ce texte. Ça nécessite de la profondeur, ça nécessite de l'engagement. Et pour moi, il manque de sécurisation.
3: Et les recours semblent désormais limités puisqu'après le rejet prévu du Sénat la semaine prochaine, le gouvernement a décidé de donner le dernier mot aux députés.
5: Et ce vote définitif sur le texte à l'Assemblée nationale aura lieu à la mi-juillet. La séance à cette Assemblée nationale s'est tendue lors d'un échange entre la chef des députés écologistes et le Premier ministre. Cyrielle Chatelain a accusé Sébastien Lecornu et son gouvernement d'impréparation face à la vague de canicule qui a touché la métropole ces derniers jours.
9: Sous votre gouvernement, la canicule s'est transformée en violence politique.
5: Une attaque qui a fait vivement réagir le Premier ministre qui a dénoncé les mensonges proférés par les écologistes depuis trois jours.
10: D'où sortez-vous ce bilan de 10 000 morts sur lesquels vous et les vôtres, votre collègue président Gontard au Sénat, madame la députée Rousseau, un certain nombre sont allés sur les plateaux de télévision depuis maintenant plus de trois jours en établissant un bilan humain qui est faux, c'est scandaleux, c'est indigne.
5: Et à la fin de cette séance, les écologistes ont déposé une motion de censure contre le gouvernement. Rappelons que selon Santé publique France, 1000 décès supplémentaires ont été recensés pendant la vague de canicule par rapport à la moyenne de la mortalité. Les policiers sont en colère et ils ont manifesté cette nuit sous les fenêtres du ministère de l'Intérieur. Au cœur de leurs revendications, le manque de moyens et des salaires trop faibles.
11: Tout ce qui est matériel, on a 20 ans, 30 ans de retard quand les voyous, eux, bénéficient de toute la technologie pour être encore plus performants dans leurs actes délinquants et criminels.
12: On a aujourd'hui 200 000 signalements d'atteinte aux mineurs sur le domaine de la cyberpédophilie ou pédopornographie et on est en capacité aujourd'hui d'en traiter seulement 5%.
5: Ils étaient plusieurs centaines à manifester sous les fenêtres du ministère de l'Intérieur. Et puis à Monaco, l'enquête se poursuit pour retrouver l'homme qui a déposé un engin explosif dans un immeuble de la principauté. L'explosion visait un oligarque ukrainien. Il a été gravement blessé avec sa femme et son fils de 13 ans. Le pronostic vital de la femme est toujours engagé, mais les deux autres victimes sont hors de danger. Le procureur général de Monaco, Stéphane Thibault, est revenu sur les faits.
14: Nous avons un homme seul qui dépose un colis peu de temps avant que les trois occupants de l'appartement du rez-de-chaussée de cet immeuble se présentent à la porte. Et le colis explose au moment où ces trois personnes arrivent.
5: L'enquête se poursuit, mais les autorités monégasques écartent pour l'instant la thèse terroriste en raison de la personnalité de l'oligarque ukrainien visé. Vadim Ermolaïev a fait fortune dans le commerce d'alcool. Il a une personnalité sulfureuse et il est sous le coup d'une sanction du régime ukrainien qui, pour l'instant, n'a pas réagi. Il est 11h55, la dernière pause de ce journal. On revient au sport parce qu'il n'y avait pas que du football ce matin.
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1: La fin de votre journal Le Sport avec Jean-François Bodin.
5: Et je vous rappelle que nous avons ouvert ce journal avec le football et large victoire de l'équipe de France sur la Suède ce matin en 16e de finale de la Coupe du Monde. Les Bleus, vainqueurs 3-0, seront opposés au Paraguay dimanche matin à 8h en 8e de finale. Il y a deux autres 16e de finale aujourd'hui. Rappelons que tôt ce matin, la Norvège est venue à bout de la Côte d'Ivoire 2-1. Et puis à midi, c'est-à-dire dans quelques minutes, ce sera le coup d'envoi d'un duel 100% américain entre le Mexique et l'Équateur. Mais le sport, c'est aussi du tennis, Léo Fichou, avec le premier tour de Wimbledon. 18 Français sont engagés dans le tableau principal. Bilan, 9 victoires, 8 défaites et un match interrompu.
7: Oui, chez les dames, d'abord, elles étaient 4 tricolores au départ. Diane Paris et Léolia Jean-Jean se sont qualifiées pour le deuxième tour. En revanche, défaite d'Elsa Jacquemot et de Loïs Boisson. Chez les hommes, 7 se sont qualifiés pour le deuxième tour. Lors de ce troisième tournoi du Grand Chelem de la saison, après l'Open d'Australie et Roland-Garros à Paris, victoire d'Arthur Hinderknecht, d'Adrien Manarino, d'Arthur fils de Kyrian Jacquet, de Quentin Alice et de Valentin Royer. Enfin, la rencontre entre Terence Atman et Frances Tiafoe a été interrompue par la nuit. L'Américain menait 2-7-1.
5: Et puis, côté calédonien, un mot de natation avec une nouvelle razzia de médailles pour Christian Haro. À 85 ans, il était engagé ces derniers jours au championnat de France des maîtres à Tarn. Aligné sur 5 épreuves, il a remporté 5 médailles d'or. Christian Haro, licencié à l'Olympique de Nouméa Natation, compte désormais 23 titres de champion de France et plusieurs records nationaux à son actif dans sa catégorie. Chapeau, il est 11h58, c'est la fin de ce journal. Merci de votre attention. Le prochain rendez-vous d'info, c'est 13h pour le rappel des principaux titres de l'actualité, juste à la fin d'InfoMag. Bel après-midi à tous.
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1: Et il est bientôt midi sur les ondes de Radio Rythme Bleu. Nous, on continue bien entendu en musique et on remercie encore une fois Jean-François Baudin et toute la rédaction d'RRB pour ce journal complet. Bien entendu, nous retrouverons les avis de décès sur les environs de 12h50, hein, de 12h50, autant pour moi, et le rappel des titres à 13h avec Jean-François Baudin. Mais tout de suite, comme je le disais, c'est le Café Gourmand.
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1: Et il est 12h15 sur les ondes de Radio Rythme Bleu. On continue bien entendu en musique avec un grand classique, c'est Garrett Gates avec Unchained.

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1: Et il est midi et demi sur les ondes de Radio Rythme Bleu. On continue avec de la douceur italienne pour accompagner ce magnifique soleil que l'on a aujourd'hui. C'est Pinguini Tatici qui arrive avec Bergamo. Très très bon début d'après-midi sur les ondes de Radio Rythme Bleu.

Et il est 1h moins le quart sur les ondes de Radio Rythme Bleu. On continue bien entendu en musique. Prochain rendez-vous 12h52 pour les avis de décès. Nous aurons les rappels des titres comme d'habitude à 13h avec Jean-François Bonin qui sera suivi de votre après-midi mélodie si vous voulez passer un petit peu de temps pour vous détendre et faire la sieste. Mais tout de suite, José Feliciano qui arrive avec une reprise des Doors. C'est Light My Fire. Un très très bon début d'après-midi sur les ondes de Radio Rythme Bleu. Profitez bien du soleil.

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1: Les avis qui vont suivre concernent les décès de Madame Kuchawa Marie-Rennes, Madame Figota Catalina Nemaileako, Madame Tegliaferro Janine Nepailandi, Monsieur Wamechua Drinin, Monsieur Wayou Natene, Monsieur Laurent Marie-Joseph Ludovic Wadeu, Madame Réad Alice Tupoué épouse Robert, Monsieur Young Serge, Monsieur Laupua Tokia Vito, Monsieur Kasso Yang, Monsieur Logona Tamolevai Falakiko Sealeu Felemalu, Madame Kriama Shanzi Nelang Tang, Madame Paoli Georgette, Madame Wally Augustine dite Poani, Monsieur Cap Henri, Monsieur Gouetcha Ivanik Marama, Madame Ortiz Colette Négontier, Monsieur Delrieux Jean-François et Monsieur Porin Pouéa Alain Mirarai dit Alston. Nous avons l'immense tristesse de vous faire part du décès de Madame Kuchawa Marie-Rennes, survenue le dimanche 28 juin à l'âge de 64 ans suite d'une longue maladie. Les veillées se dérouleront au centre funéraire de Nouméa le jeudi 2 juillet de 10h à 20h et reprendra le vendredi 3 juillet de 9h à 20h. Le transfert sur l'île des Pins se fera le samedi 4 juillet et l'inhumation sera le dimanche 5 juillet à 10h à la tribu de Ouati, l'île des Pins. Nous avons la tristesse de vous annoncer le décès de Madame Figota Catalina Nemaileako, survenue le dimanche 28 juin à son domicile dans sa 87e année. La veillée se tiendra au centre funéraire de Nouméa le dimanche 5 juillet de 13h à 20h et reprendra le lundi 6 juillet à partir de 7h, suivie de la cérémonie en la chapelle de la morgue à 10h15 et l'inhumation se fera en caveau familial à 11h. Nous avons la douleur et la tristesse de vous annoncer le décès de Madame Tagliaferro Janine Nepailandi, survenue le 29 juin dans sa 78e année. Une veillée est en cours aujourd'hui, le mercredi 1er juillet, au centre funéraire de Nouméa jusqu'à 20h et reprendra demain, le jeudi 2 juillet, à partir de 8h jusqu'à la levée du corps. Un office religieux sera célébré en la chapelle du centre funéraire le jeudi 2 juillet à 13h15, suivi de l'inhumation au cimetière de Katiramona à 14h30. Une urne à dons sera à disposition en salle de veille. On nous prie de vous faire part du décès de Monsieur Wamechua Jinin, survenu le 29 juin dans sa 71e année. La veillée aura lieu au centre funéraire de Paita le jeudi 2 juillet de 8h à 20h et reprendra le vendredi 3 juillet à 8h. La cérémonie religieuse sera célébrée en la chapelle du centre funéraire de Paita le vendredi 3 juillet à 13h, suivie de l'inhumation à 14h au cimetière de Paita. Le travail coutumier se déroulera au domicile du défunt à Paita à partir de ce mercredi 1er juillet jusqu'à 20h et se poursuivra le jeudi 2 juillet à la morgue de Paita. Nous avons la profonde douleur de vous faire part du décès de Monsieur Wayou Natene, dit Pabiji, survenu le 22 juin à l'âge de 78 ans des suites d'une longue maladie. La veillée se déroulera demain, le jeudi 2 juillet, de 8h à 20h, au centre funéraire de Nouméa, et le défunt sera transféré par le Béticho, le vendredi 3 juillet à destination de Nengone. L'inhumation aura lieu le samedi 4 juillet à la tribu de Tawaneje, à Maré. Le travail de préparation se déroulera au domicile de Monsieur Etoroy à Rivière-Salée. On nous prie de vous faire part du décès de Monsieur Laurent Marie-Joseph Ludovic Wadeu, survenu le 26 juin à l'âge de 63 ans. Le travail coutumier reprendra le jeudi 2 juillet à Nouville et la veillée aura lieu le jeudi 2 juillet de 8h à 20h au centre funéraire de Nouméa. Le corps sera transféré vers Maré le vendredi 3 juillet par le Béticho pour une inhumation au cimetière de La Roche le samedi 4 juillet. Nous avons la douleur et la tristesse de vous faire part du décès de Madame Réad Alice Tupoué, épouse Robert, survenue le samedi 27 juin à Nouméa dans sa 79e année. Un office religieux sera célébré aujourd'hui en la chapelle du centre funéraire à 13h15, suivi de l'inhumation au cimetière du 5e kilomètre à 14h. Nous avons la douleur de vous faire part du décès de Monsieur Young Serge, survenu dans sa 70e année le 28 juin. La veillée se déroulera aujourd'hui le mercredi 1er juillet jusqu'à 20h et l'inhumation se fera le jeudi 2 juillet à 10h30 au cimetière de la propriété familiale de Selem, tribu de Thiari, commune de Wegua. Nous avons la douleur de vous faire part du décès de Monsieur Laupua Tokia Vito, décès survenu le jeudi 25 juin à l'âge de 52 ans. Le jour et l'heure des obsèques vous seront communiqués ultérieurement. Nous avons la douleur et la tristesse de vous annoncer le décès de Monsieur Kasso Yang, survenu le 22 juin dans sa 65e année. Une veillée est en cours au centre funéraire de Nouméa jusqu'à 20h. Ensuite, le corps sera transféré vers le Vanuatu pour inhumation sur son île natale de Tana. Nous avons la douleur et la tristesse de vous annoncer le décès de M. Logona Tamolevaya Falakiko Sealeu Felemalu, survenu le 26 juin dans sa 75e année. Une veillée est en cours au salon funéraire du centre funéraire de Nouméa en ce mercredi 1er juillet jusqu'à 20h, puis reprendra le jeudi 2 juillet de 8h jusqu'à la levée du corps. Un office religieux sera célébré dans le salon funéraire le jeudi 2 juillet à 9h30, suivi de l'inhumation au cimetière du Calvaire à Dembéa à 11h. C'est avec une immense tristesse que nous vous faisons part du décès de Madame Kriyama Shanzi, née Lang Tang, survenue le dimanche 28 juin. La veillée aura lieu le jeudi 2 juillet de 17h à 20h à la morgue municipale de Nouméa sans fleurs ni couronne, et la cérémonie religieuse se déroulera le vendredi 3 juillet à 14h15 à la chapelle du centre funéraire de Nouméa, suivie de la crémation. Nous avons la tristesse et la douleur de vous annoncer le décès de Madame Paoli Georgette, survenue le 29 juin dans sa 101e année. La veillée se déroulera le jeudi 2 juillet de 8h jusqu'à la crémation, prévue à 15h. Nous avons l'immense tristesse de vous faire part du décès de Madame Augustine Wally Despoigny, survenue le dimanche 28 juin. Le corps sera transféré aujourd'hui en ce mercredi 1er juillet en début d'après-midi pour la veillée à la maison familiale à la tribu de Tiwaka Poindimié, et l'enterrement se fera le jeudi 2 juillet à 10h au domicile de la tribu de Tiwaki. Nous avons la douleur de vous faire part du décès de Monsieur Henri Cap, survenu le lundi 29 juin dans sa 100e année. Une veillée est en cours au centre funéraire de Nouméa et la crémation se fera à 15h dans l'intimité, dans le respect de ses volontés ni fleurs ni couronnes. Nous avons le regret de vous faire part du décès de Madame Colette Ortiz-Négontier, survenue le 27 juin. La veillée aura lieu à la morgue municipale de Nouméa le jeudi 2 juillet de 14h à 20h et la cérémonie religieuse sera célébrée à la chapelle du centre funéraire de Nouméa le vendredi 3 juillet à 9h15, suivie de l'inhumation au cimetière du 5e kilomètre à 10h. Nous avons la douleur et la tristesse de vous annoncer le décès de Monsieur Jean-François Delrieux, survenu le 28 juin dans sa 68e année. La veillée aura lieu au salon privé du centre funéraire de Nouméa le vendredi 3 juillet de 8h30 à 19h30 et un hommage lui sera rendu dans le salon funéraire le vendredi 3 juillet à partir de 17h30. La crémation aura lieu dans l'intimité. Une urne à dons sera mise à disposition dans le salon funéraire, selon les souhaits de la famille, ni fleurs ni couronne. Nous avons la profonde tristesse de vous faire part du décès de M. Alain Mirarai pour un Pouéa di Alston, survenu accidentellement à l'âge de 28 ans. Les informations relatives aux obsèques vous seront communiquées ultérieurement. C'était vos avis de décès.
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1: Et il est 13h, on retrouve tout de suite Lunel Sabot pour le rappel des titres.
3: Bonjour, le sport, le football et la qualification de l'équipe de France en huitième de finale de la Coupe du Monde. Les Bleus sont largement imposés 3-0 sur la Suède. Début signé Bradley Barcola et un doublé de Kylian Mbappé. Ses cinquième et sixième réalisations dans ce mondial. L'occasion bonne pour de nombreux Calédoniens de se regrouper pour voir le match. Au prochain tour, les tricolores retrouveront le Paraguay, tombeur de l'Allemagne. Ce matin, la Norvège est venue à bout de la Côte d'Ivoire 2-1. Les Norvégiens qui défieront le Brésil en huitième de finale. Et puis à suivre d'ici quelques instants le dernier huitième de cette 16e de finale de cette journée. Le Mexique recevra l'Équateur. Le match a été décalé d'une heure en raison d'un orage. En Calédonie, les suites des élections provinciales à 2 jours de la désignation des bureaux et des présidents des 3 provinces, les différents partis affinent leur stratégie. Une fois les nouvelles assemblées de province mises en place, le Congrès se réunira une semaine plus tard dans sa nouvelle composition pour désigner aussi les membres du bureau et élire le président. Notez que le gouvernement s'est réuni une dernière fois ce matin en fonctionnement dit normal. Il ne gérera ensuite que les affaires courantes jusqu'à la mise en place du 19e gouvernement. Jean-Louis Etienne était dans nos studios ce matin. Le célèbre médecin explorateur passe quelques jours sur le territoire à bord de son navire océanographique, le Persévérance, qui fait relâche depuis un mois en Calédonie avant de reprendre ses travaux dans les mers australes. Il profite de ces moments à terre pour partager sa passion des océans et des enjeux environnementaux. Une interview à retrouver sur notre site internet rrb.nc. En métropole, pour la 3e fois, les députés ont voté le texte de loi sur la fin de vie qui autorise l'aide à mourir et l'euthanasie. Mais l'écart entre les partisans du texte et ses opposants s'est resserré. 295 députés ont approuvé le texte alors que 232 s'y sont opposés. Et le vote définitif sur le texte aura lieu mi-juillet à l'Assemblée nationale. Une séance au Palais Bourbon marquée aussi par cet échange houleux entre la chef des députés écologistes et le Premier ministre. Cyrielle Chatelain a accusé Sébastien Lecornu et son gouvernement d'impréparation face à la vague de canicule qui a touché la métropole ces derniers jours. Le Premier ministre a dénoncé les mensonges des écologistes qui avancent le chiffre de 10 000 morts en raison de la canicule. À la fin de cette séance, les écologistes ont déposé une motion de censure contre le gouvernement. Et puis à Monaco, l'enquête se poursuit pour retrouver l'homme qui a déposé un engin explosif dans un immeuble de la principauté. L'explosion visait un oligarque ukrainien. Il a été gravement blessé avec sa femme et son fils de 13 ans. Le pronostic vital de la femme est toujours engagé, mais les deux autres victimes sont hors de danger. Voilà pour l'info, je vous retrouve avec grand plaisir tout à l'heure à 16h.
4: Et on vous remercie Lionel Sabour, on vous souhaite une agréable après-midi. Nous on continue bien entendu tout en douceur. Oui, il est 13h, hein. On a passé une bonne matinée, on a bien travaillé. C'est l'heure de relâcher un petit peu la pression avant de continuer la journée. Oui, c'est l'heure de votre après-midi mélodie. Tout de suite pour ouvrir le bal, c'est Wilson Phillips avec Go Your Own Way. Moi, je vous laisse vous installer confortablement, vous préparer un petit café, un petit thé, une infusion, bref, ce qu'il vous plaira. On est parti pour une heure de douceur.

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1: Et on continue notre après-midi mélodie du mardi avec le soleil en plus, hein, et franchement ça fait du bien. Et on continue donc avec Bruce Springsteen et The River. Là on est sur une chanson qui raconte une vie plutôt simple, mais pas forcément légère. Voyez un petit peu hein, les rêves de jeunesse, l'amour, le travail, puis ensuite les responsabilités qui arrivent, parfois plus vite que prévu. Voyez cette rivière dans le morceau, c'est un petit peu l'endroit des souvenirs, là où on allait quand tout semblait encore possible. Et avec Springsteen, bah, c'est jamais une histoire américaine, hein. C'est surtout une chanson sur ce qu'on devient quand la vie nous rattrape un petit peu. Allez, on garde le soleil dehors et dans le cœur, on écoute ça avec le cœur ouvert, bien entendu. Voici The River.

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1: Et on va faire un petit peu de place pour la contemplation avec London Grammar et son titre Strong. Le titre veut dire fort, mais justement la chanson elle parle de ces moments où on se sent pas si solide que ça. Hein. On garde quand même la tête droite, mais à l'intérieur ça tire un petit peu dans tous les sens. Hein. Vous voyez un petit peu le tableau. Et ça c'est quelque chose de très humain et fondamentalement c'est la vraie force hein, finalement parce que on peut ressentir les émotions, hein. On peut suivre cette lumière-là, mais il faut quand même garder le cap hein. Et réussir à garder le cap en vivant ses émotions pour aller vers son objectif, bah c'est quand même quelque chose de costaud. J'espère que vous m'avez compris, pour moi j'étais pas clair. Et bon, avec la voix d'Anna Reid, hein, pour conclure, tout ça prend une ampleur forcément incroyable, hein, sans jamais forcer. Allez, on continue tranquillement, voici Strong.

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1: Et il est 13h25 sur les ondes de Radio Rythme Bleu et on continue avec Yann Habib et son titre Save Your Love For Me. Le titre veut dire Garde ton amour pour moi. Et là, on est dans quelque chose de très doux, presque une demande à voix basse. Ne donne pas tout au vent, ne laisse pas ton cœur partir n'importe où. Garde un peu de cette tendresse pour quelqu'un qui saura le recevoir. C'est une chanson qui prend son temps, bien entendu avec une petite élégance jazz toute simple. Pas besoin de courir après l'amour, parfois il faut juste lui laisser une place, tout simplement. Allez, on garde ça en douceur, voici Save Your Love For Me.

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1: Et on continue notre après-midi mélodie avec The Righteous Brothers et Unchained Melody. Là, on est sur un grand classique. Hein. C'est le genre de chanson qui n'a pas besoin de hausser la voix pour prendre toute la pièce. Hein. Je ne sais pas si vous voyez rien qu'avec le titre de quelle musique on parle, mais vous allez vite comprendre. Dans le texte, il y a forcément de l'attente, il y a le manque, il y a cette envie de retrouver quelqu'un qu'on aime. Et vous avez cette voix qui monte vraiment tout doucement, un petit peu comme si le cœur finissait par dire ce qu'il retenait depuis finalement trop longtemps. Et forcément, cette musique-là, avec les années, a pris vraiment un aspect particulier. Hein. C'est vraiment une musique de cinéma. C'est une couleur de cinéma, de souvenirs, de grandes émotions. Allez, on garde ça avec beaucoup de douceur. Voici Unchained Melody.

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1: Et on continue avec Stevie Wonder et son titre Joy Inside My Tears. Ce titre, il va faire une référence directe au titre de Bruce Springsteen passé un tout petit peu plus tôt. Il veut dire « la joie au milieu de mes larmes ». Et rien que ça, finalement, c'est déjà très beau. Dans la chanson, il y a cette idée qu'on peut traverser des moments sensibles, porter un peu de peine et pourtant garder quelque chose de lumineux à l'intérieur. Et voilà, le petit clin d'œil à la musique de Bruce Springsteen, et là, c'est mieux dit. Finalement, tout ça, c'est très Stevie Wonder. Hein. Il ne nie pas les émotions difficiles, il les transforme. Comme si, bah, même dans les larmes, il restait une petite place pour la gratitude, l'amour, la foi ou encore simplement l'espoir. Allez, on garde ça avec beaucoup de douceur. Voici Joy Inside My Tears.

Et voilà, on touche doucement à la fin de cet après-midi mélodie. Merci d'avoir partagé ce moment avec moi sur les ondes de Radio Rythme Bleu, hein, avec ce mardi ensoleillé. Des grandes voix, de belles histoires et quelques chansons pour garder le cœur bien ouvert sans trop bousculer la journée. Dans quelques instants, je laisse la place à Jennifer avec sa voix chaleureuse, sa belle présence et cette manière bien à elle d'accompagner la suite de votre après-midi. Prenez soin de vous, gardez le sourire bien entendu, prenez soin de vos proches et n'oubliez pas, ce n'est pas la destination qui compte, mais la musique que l'on écoute sur le chemin.

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0: tourner la page du calendrier. Nous sommes le mercredi 1er juillet. Bienvenue en direct sur Radio Rythme Bleu. On entame officiellement la deuxième moitié de l'année 2026 et on le fait ensemble, pile au milieu de la semaine. C'est le moment idéal pour souffler et recharger les batteries, vous ne pensez pas ? C'est Jennifer, oubliez la course contre la montre, posez les crayons, installez-vous confortablement. Jusqu'à 17h, on s'occupe de tout pour vous faire passer le plus fluide et le plus énergique des après-midi sur Radio Rythme Bleu. Dans quelques instants, c'est Ismaël qui s'installe pour bousculer les clichés de la country avec des portraits de femmes au caractère bien trempé, et ça tous les mercredis. On plongera également dans les coulisses d'un titre brut, puissant et profondément humain dans votre rubrique anecdote musicale. À 15h, Ismaël reviendra pour nous faire découvrir le parcours inspirant d'une jeune femme hors du commun. S'en suivra à 15h30, Par ici les sorties, le radar, Pils de Kelinda Bouakou. Et la parole sera à nos pitchounes pour un grand moment de vérité, juste avant l'info insolite de 15h50. 16h, le grand sprint, bien sûr, le tout info, billet d'humeur, vos retours dans Opinion. Et à 16h10, Mouna nous réconcilie avec la terre dans Mangeon local. Le grand frisson, bien sûr, c'est le totem qui a recommencé, redémarré ce matin, avec une toute nouvelle partie qui commence aujourd'hui. La cagnotte redémarre avec Bureau Vallée à 6000 francs. On est calé, la console est chaude, n'est-ce pas ? Montez le volume, c'est parti sur votre antenne préférée. On commence fort en cassant les vieux stéréotypes comme chaque mercredi. C'est l'heure de retrouver Ismaël pour sa rubrique « Le cow-boy est une femme ».
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2: Avant les Grammy Awards, les premières historiques et Black Like Me, Mickey Gitton est d'abord une petite fille du Texas. Née en 83 à Arlington, elle grandit entre les allées de gravier, les balades à vélo, les arbres qu'elle grimpe et une église baptiste où toute sa famille se retrouve plusieurs fois par semaine. Son père est diacre, sa mère diaconesse. Les offices du dimanche lui paraissent interminables, mais c'est au milieu des chorales qu'elle apprend à chanter. Chez les Gitton, le gospel est roi. Yolanda Adams, Bébé et Cissy Winans, ce sont ses voix qui forgent ses repères musicaux. La country, elle, arrive grâce à sa grand-mère, qui voue une admiration sans limite à Dolly Parton et Kenny Rogers.

Alors qu'elle n'a que 9 ans, elle assiste à un match des Texas Rangers. Avant le premier lancer, une fillette de 10 ans chante l'hymne américain. Elle s'appelle Leon Rimes. En la regardant, Mickey comprend qu'elle veut faire la même chose, devenir chanteuse de country. Plus tard, alors que beaucoup de jeunes de son âge écoutent les artistes du moment, elle se passionne pour les grandes ballades de Rascal Flatts.

Après le lycée, elle quitte le Texas pour Los Angeles, participe à American Idol, puis s'installe à Nashville en 2011 où elle signe avec un label. Mais la suite est loin du conte de fées. Pendant près de 10 ans, son premier album se fait attendre. Les années passent sans que Nashville ne semble vraiment savoir quoi faire d'elle. Elle est alors la seule femme noire sous contrat avec une grande maison de disques et tente, comme beaucoup d'artistes avant elle, de correspondre à ce que l'industrie attend. Jusqu'au jour où son mari interroge une évidence. Pourquoi continuer à écrire la country des autres alors que personne ne raconte celle qu'elle vit en tant que femme noire américaine? Cette réflexion donnera naissance à Black Like Me, écrite en 2019.

À Nashville, la chanson dérange. Beaucoup la trouvent trop sensible pour le format country. Mais après le meurtre de George Floyd en mai 2020, Mickey Gitton refuse qu'elle reste dans un tiroir. Le morceau est publié, trouve un écho bien au-delà de Nashville et quelques mois plus tard, lui vaut une nomination aux Grammy Awards. Une première historique, puisqu'elle devient la première femme noire nommée dans une catégorie country en solo et interprète Black Like Me lors de la cérémonie. 10 ans après son arrivée à Nashville, sa carrière prend enfin un tournant décisif.

présenté les ACM Awards depuis 1984. Une reconnaissance qui n'efface pourtant ni les insultes racistes qu'elle continue de recevoir, ni les résistances auxquelles restent confrontées les femmes noires dans une industrie où elles demeurent encore extrêmement peu nombreuses à accéder aux espaces de légitimité. Mickey Gitton rappelle d'ailleurs qu'elle n'est pas la première artiste noire du genre. Bien avant elle, des pionniers comme DeForest Bailey, Linda Martell ou Charley Pride ont contribué à écrire l'histoire de ce genre, même si leur place a longtemps été minimisée dans le récit dominant. En ouvrant des portes, elle insiste surtout sur une idée. Il ne s'agit pas d'écrire une nouvelle histoire, mais de redonner toute sa place à une qui existait déjà. Depuis, Mickey Gitton a confirmé que Black Like Me n'était pas un simple coup d'éclat. Après Remember Her Name en 2021, puis House on Fire en 2024, elle poursuit une œuvre profondément personnelle où se croisent la maternité, la foi, la famille et son regard sur l'Amérique contemporaine. Son parcours montre qu'il suffit parfois d'exister et de raconter sa propre histoire pour mettre tout un genre face à ses contradictions. Un mouvement que le succès de Beyoncé avec Cowboy Carter est venu à son tour révéler à une plus grande échelle.

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1: Un grand merci Ismaël. On change de dimension pour s'arrêter sur un raz-de-marée qui a bouleversé la scène internationale. L'imparable You, l'imparable Skin de Rag & Bone. Derrière sa voix de colosse aux accents de blues et de soul se cache un homme timide, Rory Graham. En 2016, il s'enferme en studio avec le producteur Ben Jackson.

Cook. Il traverse une période de doute intense, fatigué de voir les gens rejeter la responsabilité de leurs erreurs sur les autres. L'écriture du morceau se fait d'un jet de manière presque thérapeutique. On écoute ensemble Rag & Bone Man avec ce titre magnifique, Skin.

0: 14h22 sur RRB, le moment un petit peu de la journée où la somnolence post-déjeuner essaie de gagner la partie. Hein, je sais qu'on a tous et toutes ce coup de barre invisible qui s'installe. Il ne faut pas lutter. Enfin, pas de front. Hein. Changez de posture. Si vous êtes assis, levez-vous 2 minutes, allez boire un grand verre d'eau fraîche. Ouvrez grand la fenêtre pour faire entrer l'air. On remet les compteurs à zéro pour le reste de la journée. De mon côté, je pousse un petit peu les curseurs du son pour vous envoyer la meilleure des vitamines musicales. On se réveille, on se... Et on monte le son. On est bien ensemble à suivre Barry White, Let the Music Play. Laissez-vous emporter pour la musique sur Radio Rythme Bleu, les amis.
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Mais on continue de glisser sur ce premier après-midi du mois de juillet. Il est 14h37 sur RRB. Si vous venez de nous rejoindre, merci de votre fidélité. À suivre, c'est Sabrina Carpenter, Expresso. Mais on avait envie un petit peu de cette vibes là tout de suite. Prochain rendez-vous avec Ismaël, c'est à 15h avec Hors Piste.

0: 14h51 sur RRB. On approche à grands pas de la fin de cette première heure ensemble. Merci d'avoir choisi cette station.
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0: Et il est 15h, on bascule ensemble dans cette deuxième partie de notre après-midi. En ce mercredi 1er juillet, on met de côté le rythme de la matinée, on s'accorde notre moment de pause et on change d'air. Dans quelques instants, à 15h30, c'est Kelinda Waku qui arrivera avec la formule Par ici les sorties pour planifier vos moments de liberté. 15h45, les micros tendus d'Allons Enfants vont vous redonner le sourire, bien sûr, juste avant l'éphéméride de 15h50 avec Marion. Mais tout de suite, on quitte le bitume pour aller chercher de superbes énergies. Ismaël revient s'installer pour sa rubrique Hors Piste et cet après-midi, il nous emmène à la rencontre de Maïli Oudeï, une personnalité audacieuse qui trace son propre chemin avec passion.
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2: Certaines personnes impressionnent par ce qu'elles accomplissent, d'autres par la façon dont elles en parlent. Chez Maïli, plus les projets sont grands, plus le temps est mesuré. Une forme de sérénité qui contraste avec l'ampleur des défis qu'elle choisit de relever. Sans doute parce que chez elle, les expériences ne s'empilent pas. Elles se prolongent, se transforment et ouvrent de nouvelles perspectives. Une rencontre qui rappelle qu'une trajectoire ne se lit pas seulement à travers ce que l'on fait, mais dans la manière dont on choisit de faire grandir ce que chaque expérience nous apporte.

0: toujours été très ambitieuse. C'est vrai que les personnes ont tendance à se fixer un chemin ou à se dire je vais faire ça, je vais faire ça. Et moi, j'ai jamais vraiment eu ça en tête. Et je me suis dit, ben, je vais peut-être faire le chemin qui dévie un petit peu et dont on ne parle pas forcément pour justement tester quelque chose de nouveau parce que j'adore les challenges et j'adore un petit peu découvrir des nouveautés.
1: Électron libre?
0: Oui, un petit peu.
1: Lors de votre troisième année d'études de langue à Volgograd, vous semblez engagée dans une voie assez claire, puis vous êtes repérée comme mannequin. Comment vous accueillez cette opportunité?
0: Comme un signe de la vie, pour être honnête. Je me suis dit, les rêves qu'on a, en fait, on les a pas par hasard. Donc c'est pas pour rien.
1: Et juste après votre année en Angleterre, vous rentrez en Nouvelle-Calédonie. Vu de l'extérieur, vous avez tout ce qui devrait rassurer. Un bon travail, des revenus confortables, une certaine stabilité. Pourtant, quelque chose cloche. Qu'est-ce qui vous fait comprendre que ce n'est pas la vie que vous souhaitez construire?
0: La routine, c'était trop facile. Comme j'ai dit un peu avant, j'aime beaucoup les challenges. Et quand je fais tout le temps la même chose, au bout d'un moment, je commence à m'ennuyer. J'adore que les jours soient un peu différents. Donc je me suis dit, ben, en fait, let's go, pourquoi pas tout changer?
1: Vous décidez donc de partir pour l'Australie, la grande aventure, où le mannequinat semble devenir un levier pour construire quelque chose de plus grand autour de vous. On a l'impression que c'est un outil, mais un outil au service de quoi, Miley?
0: Alors le mannequinat, ça m'a beaucoup aidé à me construire, la confiance en soi, l'assurance, etc. C'est vrai que ça a beaucoup joué sur cet aspect-là, donc je pourrais dire plutôt un outil important du coup pour la vie en fait de tous les jours, tout simplement, pour se découvrir.
1: Comment est-ce que vous arrivez justement à vous découvrir?
0: Alors c'est des tactiques qui ont été que j'ai pris l'habitude de faire, c'est du travail que j'ai fait avec certains coachs pour le mindset, etc. qui font que pour le coup je suis cette personne aujourd'hui et que c'est ce genre de rituel que je fais tous les jours pour pouvoir vraiment faire tout ça.
1: Puis sort de terre des projets, le Hot Girl Walk Club, et pour bientôt The Model Mindset, avec des thèmes récurrents, créer du lien, se rencontrer, accompagner, se révéler. Qu'est-ce que ces thèmes racontent aussi de vous et de votre parcours?
0: J'ai toujours aimé aider les autres, et en fait, je déteste cette notion de... Il y en a, ils arrivent à tout accomplir facilement, et d'autres qui ont vraiment de grandes difficultés à faire d'autres choses, et j'aime pas ce sentiment d'injustice un petit peu, donc du coup, je me suis toujours dit, si je peux aider à mon échelle, je le ferai, parce que c'est vrai que je trouve que la communication et la relation humaine, c'est super important. Je m'en suis rendu compte en étant loin de tout et de tout le monde à l'autre bout du monde. Et du coup, je me suis dit, pourquoi pas effectivement essayer d'aider les autres comme je peux avec ce que je sais, quoi.
1: Vous vous sentez aujourd'hui investi d'une mission?
0: Oui.
1: C'est ce que vous direz?
0: Oui.
1: Et la petite fille, justement, que vous étiez, celle qui ne voulait pas faire comme les autres, est-ce qu'elle serait fière de la femme que vous êtes en train de devenir?
0: Ben écoutez, je me pose très souvent la question, et c'est vrai qu'on a tendance à se dire, ah oui, mais j'ai pas ça, j'ai pas ce rêve-là, etc. Et en fait, on se pose pas sur, mais qu'est-ce que j'ai déjà accompli? Et en fait, je me rends compte que cette petite fille, elle est déjà très très fière et très heureuse, donc oui.
1: Vous diriez que vous êtes aujourd'hui la meilleure version de vous-même ou en train de le devenir?
0: Je dirais pas que je le suis déjà. Je pense qu'on est toujours en train de le devenir et qu'on évolue toujours. On est toujours sur le chemin de devenir une meilleure personne.
1: Et ben voilà, ce sera le mot de la fin. Merci beaucoup, Miley.
0: Merci, c'est gentil.
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3: Un magnifique parcours inspirant et qui fait du bien fou en ce milieu de semaine. Merci Ismaël et merci à Miley. C'est l'heure de retrouver votre deuxième playlist, n'est-ce pas? On garde cette belle dynamique en musique sur Radio Rythme Bleu.

Et vous êtes sur Radio Rythme Bleu, vous écoutez Fanny G, ok. Et vous faites bien. Prochain rendez-vous, ça sera à partir de 15h30. N'oubliez pas votre agenda, oui. Brenda Lee qui s'est faufilée à l'instant dans votre playlist. Votre agenda, c'est à 15h30 avec notre très chère Kelinda.

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15h30 au compteur des radios rythme bleu, on commence à sentir la semaine qui bascule doucement du bon côté. Peut-être que vous avez envie de casser la routine. On fait quoi de beau cette semaine? On voit ça tout de suite avec Kelinda, qui nous rejoint avec ses excellents plans à culture, ses bonnes adresses et ses idées d'évasion.

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1: Bonjour, aujourd'hui on va commencer ce Paris C sorti avec le 7e art qui est à l'honneur jusqu'à ce soir au Ciné City. Le Ciné City qui propose donc la fête du cinéma. À cette occasion, tous vos films préférés seront à 600 francs la séance. Un événement incontournable du cinéma célébré chaque année en métropole et qui traverse les océans et s'invite aussi en Calédonie. L'occasion idéale de profiter de toute la magie du grand écran après-midi. Un événement national porté par la Fédération Nationale des Cinémas Français. La fête du cinéma, c'est jusqu'à ce soir au Ciné City. Un rendez-vous qui est aussi relayé au cinéma de Dambéa. Et direction Nouville, où le service des archives de Nouvelle-Calédonie vous propose de découvrir l'exposition Archives Inaccessibles, l'occasion d'explorer l'univers des archives et comprendre pourquoi elles ne sont pas toutes communicables au public. À travers un parcours pédagogique, l'exposition présente des pièces d'archives originales, des frises chronologiques comparatives ou encore des objets symboliques. Vous découvrirez comment les institutions trouvent le juste équilibre entre protection des personnes, préservation du patrimoine et accès à l'information, chargée de la valorisation des collections aux archives de Nouvelle-Calédonie.
2: C'est une exposition qu'on a intitulée Archives inaccessibles avec un point d'interrogation, justement pour ouvrir le débat avec le public, apporter un éclairage sur une question qui revient toujours quand les publics nous interrogent, pourquoi telle et telle archive n'est pas communicable au public alors qu'il est présent dans nos instruments de recherche. Par exemple, les actes d'état civil, notamment les actes de naissance, ne sont pas communicables immédiatement. Il faut attendre 100 ans pour pouvoir les communiquer. Alors, on a organisé cette exposition autour de 3 vitrines documentaires et pédagogiques qui expliquent les 3 clés des restrictions de communicabilité des documents. Donc, on ne peut pas communiquer les documents parce qu'ils sont abîmés. Donc là, ce sont les raisons matérielles, les raisons légales. La loi nous fixe des délais de communicabilité des documents publics. Et ensuite, les fonds privés, ou comme je vous disais tout à l'heure, ce sont les déposants eux-mêmes qui fixent les délais de communicabilité des documents.
1: L'exposition Archives inaccessibles est donc à découvrir avant la fin du mois, le 31 juillet. C'est du mardi au vendredi de 8h à 17h et le samedi de 8h à midi au service des archives de la Nouvelle-Calédonie, situé à Nouville. L'entrée est libre et gratuite. L'exposition Graveur sur Nacre est présentée à la maison Higginson. Elle met à l'honneur le travail minutieux des forçats pendant la période du bagne. Ils taillaient dans les trocas et les bénitiers des paysages ou encore des personnages. Aujourd'hui, ce sont plus de 300 coquillages qui ont été récupérés par la ville de Nouméa grâce à des donateurs privés, des collectionneurs et des institutions publiques. Ces pièces historiques enrichissent considérablement le patrimoine de la ville, nous dit Élodie Lallenay, chef de service du patrimoine de la ville de Nouméa.
3: On a eu deux opportunités majeures, celle d'acquérir la collection Serge Cacou en 2003, mais également plus récemment en 2022, fin 2021, on s'est mis en relation avec Mireille Hardimani et là on a eu également une très belle collection, la possibilité de la faire rentrer dans nos fonds de la ville et donc ça constitue, ces deux collections réunies, le plus grand fonds au monde de coquillages gravés par les bagnards calédoniens. Et donc l'idée quand on achète une collection, c'est absolument pas de la garder en réserve, c'est de la montrer au public le plus rapidement possible. Donc il y a eu des aléas depuis 2022 et on est très très très heureux aujourd'hui en 2026, début 2026, ça fait 2 ans qu'on travaille entièrement à préparer cette exposition-là, à la présenter enfin au public avec des coquillages magnifiques, donc un tiers qui font partie de notre collection et puis 2 tiers aussi qui sont issus de collectionneurs privés calédoniens.
1: L'exposition Graveur de Nacre est donc à découvrir du mercredi au vendredi de midi à 17h et le samedi de 10h à 17h. Des visites sont aussi proposées les premiers jeudis du mois, c'est-à-dire demain, et les derniers samedis du mois sur inscription à l'accueil de la France Australe, situé au 11 rue de la Somme ou par téléphone au 24 49 29, le 24 49 29. Le salon floralier et jardinage organisé par la Chambre des métiers de l'artisanat à Nouméa aura lieu à partir de demain jusqu'au dimanche 5 juillet. C'est de 8h30 à 17h30 à la baie de la Moselle, au niveau du Mouaka. L'entrée est gratuite. Donc, avis aux amateurs de la nature et du jardinage, vous êtes invités à découvrir cet événement dédié aux passionnés de fleurs, de plantes vertes ou fleuries, de jardinage et d'aménagement extérieur. Un rendez-vous incontournable pour faire le plein d'idées, rencontrer des professionnels passionnés et embellir vos espaces verts. Une opération solidaire est organisée samedi après-midi chez les Petites Sœurs des Pauvres au Faubourg Blanchot. Si le cœur vous en dit, les Petites Sœurs des Pauvres vous attendront pour partager un moment de convivialité autour de délicieuses crêpes dans une ambiance chaleureuse et musicale avec la participation de Hardy Panat et Patricia Segui. Que ce soit pour déguster une crêpe, écouter de la musique ou simplement passer un agréable moment avec les religieuses ou avec les pensionnaires, vous serez les bienvenus de 13h à 17h le samedi 4 juillet à ma maison chez les Petites Sœurs des Pauvres, au 18 rue du Frère Marmoitant au Faubourg Blanchot. On termine ce Paris C sorti avec du théâtre, notamment les dates supplémentaires du spectacle Nickel Boys Band de la compagnie Caravane Spoutnik, proposé en fin de semaine au Théâtre des Lilles. À 40 ans passés, entre les ventres qui s'installent, les genoux qui grincent et les égos qui hésitent, tout flanche, sauf leur amitié. Entre rire, doute et élan collectif, ils vont devoir assumer, se dépasser et peut-être briller. Une comédie pop irrésistible sur l'amitié, le ridicule assumé, le courage d'oser encore. Le spectacle Nickel Boys Band de la compagnie Caravane Spoutnik est mis en scène par Damien Durieux. Les représentations sont programmées le vendredi 3 juillet à 19h, puis les samedis 4 et dimanche 5 juillet à 18h au Théâtre de Lille à Nouville. Les réservations se font en ligne sur ticket.nc. C'est terminé pour ce Paris C sorti. Le prochain rendez-vous, c'est à 10h20 demain matin.
0: Merci beaucoup Kélinda, le carnet d'adresse est plein pour les jours à venir. On s'offre un break en musique et on se retrouve juste après avec nos pitchounes. Et on ouvre cette boîte à souvenirs avec Talia et Pedro à Capot.

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3: Que veut dire l'expression « jouer les prolongations » ?
4: En fait, sur le foot, il y a des joueurs, ils jouent les prolongations et c'est pour ça qu'ils jouent.
5: C'est quand ils marquent un but.
6: Quand il y a un qui gagne dans le match, ben, quand ça termine, ben, c'est lui qui gagne le trophée.
7: En fait, le numéro 0, quand ça rentre maintenant, le chiffre, quelqu'un marque un but.
8: Quand il marque un but, ben, ça donne un point et après l'autre.
3: Que veut dire l'expression « jouer les prolongations » ?
9: Jouer les qualifications.
10: Pour gagner les chaussures en or.
11: Attends. Gagner un million.
12: Pour avoir le ballon d'or.
13: Pour quand tu marques des buts.
14: Et le goal, il arrête.
15: C'est pour la Coupe du Monde.
16: C'est pour jouer, pour gagner le ballon d'or.
17: Pour gagner la Coupe du Monde,
18: quand je marque des buts.
3: Cette expression, jouer les prolongations, elle signifie qu'on va faire durer les choses. Vous savez que dans le foot, quand un match se termine avec un match nul, donc soit 0-0, soit 1 partout, s'il faut à tout prix que les équipes elles soient départagées, on va commencer par jouer les prolongations. C'est-à-dire qu'on va prolonger le match pendant 2 fois 15 minutes. L'expression, elle vient de ce monde du foot et ça veut dire qu'on va faire durer quelque chose plus longtemps que prévu.
8: Après, ceux qui mettent un autre point, ben, ils gagnent chacun 1-1.
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2: Et puis c'est tout !
19: Et un grand merci aux enfants de l'école, la directrice de l'établissement ainsi que les enseignants pour leur accueil chaleureux dans quelques instants. Pardon. Votre éphéméride avec Marion de ce mercredi 1er juillet. Si vous venez de nous rejoindre, vous faites bien. Dans à peine 15 minutes, le Tout Info débutera sur vos ondes.

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1: Bonjour à tous et bienvenue en juillet. La seconde moitié de l'année commence aujourd'hui. Élection territoriale serrée, hold-up à Lansvata, vol vers Singapour. Le 1er juillet, en Calédonie, on ne s'ennuie pas. Les prénoms à l'honneur, Thierry, Aaron, Derek, Dirk, Estelle et Letterie. Et bon anniversaire à la chanteuse canadienne Tate McRae, qui souffle aujourd'hui ses 23 bougies. Danseuse prodige devenue star mondiale de la pop, elle vient souvent nous voir dans le RRB. Un peu d'évasion dans le temps avec cette anecdote. Le 1er juillet 1903 débutait le tout premier Tour de France. 49 cyclistes, 19 jours de course, 6 étapes et une victoire de Maurice Garin avec 3 heures d'avance sur le second. Il y a 123 ans, le mythe prenait la route. L'éphéméride ici pour ce 1er juillet, c'est maintenant. En 1951, Maurice Lenormand était élu député avec 4 986 voix devant messieurs Gervolino, Méradier et Paladini. En 1975, création du DADIL, Fonds d'aide au développement de l'intérieur et des îles Loyauté, structure déconcentrée du FIDES. Nous passons en 1979, les élections territoriales étaient remportées par le RPCR avec 15 sièges devant le Front indépendantiste et ses 14 sièges. C'est la FNSC qui jouait les arbitres grâce à 7 sièges, une percée alors remarquée pour le parti. Passons en 1981, nouvelle augmentation du tabac, le paquet de Gauloises par exemple passe à 90 francs. Et puis un an plus tard, en 1982, toujours ce 1er juillet, la vignette automobile faisait son apparition sur les pare-brises des véhicules du territoire. En 1983, la clinique de Magenta était intégrée au CHT Gaston Bourré. Et puis, presque 10 ans plus tard, 92, un hold-up était orchestré à la BNP de Lansvata avec une arme de gros calibre. Le coupable sera arrêté 2 mois plus tard. Nous passons en 1994. Une partie du capital d'EEC était ouverte au personnel. Les employés achetaient ainsi pour 50 millions de francs de leur propre entreprise. La conclusion en 2022, un 1er juillet, vol inaugural Air Calin Nouméa à Singapour. La Calédonie renouait alors avec la route des Indes pour rejoindre la métropole. Bref, le 1er juillet n'a jamais manqué d'ambition en Calédonie. Passez une belle journée avec RRB.

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7: Bonjour, les suites des élections provinciales à deux jours maintenant de la désignation des bureaux et des présidents des trois provinces. Les différents partis affinent leur stratégie. Une fois les nouvelles assemblées de provinces mises en place, le Congrès se réunira une semaine plus tard dans sa nouvelle composition pour désigner aussi les membres du bureau et élire le président. Le gouvernement de la Nouvelle-Calédonie s'est réuni ce mercredi sous la présidence d'Alcide Ponga. Il s'agissait de la dernière réunion de l'exécutif en fonctionnement dit normal. Il ne gérera ensuite que les affaires courantes jusqu'à la mise en place du 19e gouvernement. Le gouvernement qui a autorisé notamment Air Loyauté à élargir sa desserte intérim à partir du 18 juillet jusqu'au 30 septembre. La compagnie proposera des liaisons régulières vers Ouvéa et Maré au départ de Magenta en complément de ses vols existants vers Lifou et Tiga. Les élus du conseil municipal junior de Nouméa en sortie sont ce mercredi pédagogique tout au long de la journée à la maison du combattant. Il était question pour eux de devoirs de mémoire et de préparation de la cérémonie du 14 juillet. Cette journée qui entre dans le cadre du parcours civique des jeunes élus a permis de manière ludique aux conseillers municipaux juniors de découvrir notamment l'ONAC, l'Office National des Anciens Combattants. Escape Game pour évoquer les héros du bataillon du Pacifique. Jeu pour comprendre ce qu'est et comment se passe une cérémonie militaire. Les jeunes du conseil municipal étaient ravis de participer à cette journée d'apprentissage. Jean-Louis Etienne dans nos studios ce matin, le célèbre médecin explorateur passe quelques jours sur le territoire à bord de son navire océanographique, le Persévérance, qui fait relâche plusieurs mois en Calédonie avant de reprendre ses travaux dans les mers australes. Il profite de ses moments à terre pour partager sa passion des océans et des enjeux environnementaux. Une interview à retrouver sur notre site internet rrb.nc. L'actualité calédonienne en métropole avec ce vaste dossier criminel dans le sud. D'après nos confrères de Nice Matin, une famille est mise en examen, soupçonnée d'avoir ciblé pendant plusieurs années de jeunes militaires originaires du Pacifique. Parmi les victimes figure le Calédonien Jacques Paquesso, porté disparu depuis 2022 après avoir quitté la Nouvelle-Calédonie pour intégrer la Marine nationale. L'enquête porte également sur des faits de violence, de séquestration et d'extorsion. Toujours d'après le quotidien, les auteurs présumés sont aussi originaires du Pacifique. Une mère de famille et son fils ont été mis en examen le 29 juin et placés en détention provisoire. Le sport avec le football et la qualification de l'équipe de France en 8e de finale de la Coupe du Monde. Les Bleus se sont largement imposés 3-0 sur la Suède. Bussigny, Bradley, Barcola avaient un doublé de Kylian Mbappé. Ses 5e et 6e réalisations dans ce mondial. L'occasion pour de nombreux Calédoniens de se retrouver pour voir le match. Au prochain tour, les tricolores retrouveront le Paraguay, tombeur de l'Allemagne. Ce matin, la Norvège est venue à bout de la Côte d'Ivoire de Buzyn grâce notamment à un nouveau but d'Erling Haaland. Les Norvégiens défieront le Brésil en 8e de finale. Et puis, en milieu d'après-midi, le Mexique s'est également qualifié pour les 8e de finale. Les Mexicains qui se sont imposés 2-0 face à l'Équateur. Voilà pour l'information. Je vous donne rendez-vous à 17h pour le mini-journal. À tout à l'heure.
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7: La métropole vient de traverser une nouvelle période de canicule. Mais de quoi se plaint-on au juste quand il fait chaud à cause de la canicule ? Remontons le fil du temps. Dans notre ciel brille Sirius, c'est l'étoile la plus éclatante de toute la voûte étoilée, au cœur de la constellation du Grand Chien. Les Grecs l'appelaient Sirius, l'ardente, la brûlante, déjà une affaire de chaleur. Les Romains, eux, lui avaient trouvé un petit nom, Canicula, la petite chienne. Les anciens la voyaient se lever à certaines périodes de l'année, un peu avant le soleil, ras l'horizon, et ils étaient persuadés qu'elle ajoutait son feu à celui de l'astre du jour et qu'il faisait donc chaud. La canicule, on la doit donc aux étoiles. Le ciel a été baptisé au fil du temps. Les Grecs y ont posé là-haut leurs héros, Persée, Andromède. Les marins et les explorateurs y ont accroché leurs instruments et leurs bestioles du bout du monde, la boussole, le sextant, le toucan. Et puis il y a eu cet abbé du XVIIIe siècle, méthodique, sérieux, qui a cartographié tout un pan du ciel austral et l'a peuplé d'objets très terre-à-terre. L'horloge, le burin, le microscope et même, tiens, un fourneau qui aurait très bien pu servir pour parler d'épisodes de chaleur. Mais savez-vous comment s'appelait cet abbé français ? Son nom, Nicolas Louis de Lacaille. Et là, ça marche tout de suite beaucoup moins bien pour parler de canicule.
6: Merci Lionel Sabot pour cet instant dans le Tout Info. C'est l'heure d'opinion dans votre Tout Info.
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6: Et bienvenue sur Radio Rythme Bleu si vous nous rejoignez. Voici votre question du jour. Approuvez-vous la fermeté du maire de l'île des Pins qui a décidé de fermer l'ensemble des services municipaux jusqu'au 31 juillet après la série de violences commises dans la commune et notamment l'incendie de locaux municipaux. Si vous approuvez cette fermeté, vous tapez 1, sinon vous tapez 2 et vous envoyez votre réponse au 31-46. La réponse à notre question d'hier, 94% des auditeurs d'RRB qui se sont exprimés par SMS pensent au lendemain des élections provinciales que Calédonie Ensemble a totalement disparu du paysage politique calédonien. Ils sont 6% à penser qu'elle peut encore rebondir. Merci pour votre participation et bien sûr rendez-vous demain pour la réponse à la question du jour. 16h06 à la montre de Radio Rythme Bleu, on s'offre notre break gourmand du mercredi et surtout plein d'énergie pour valoriser les produits de notre caillou. C'est le moment de retrouver Mouna pour sa rubrique Mangeons local et cet après-midi elle vient tordre le cou aux vieux souvenirs de cantine avec un légume plein de bienfaits qui adore nos sols, l'épinard. Mouna a déniché des façons super originales, croquantes et gourmandes de le cuisiner pour surprendre toute la table. Bonjour Mouna, c'est tout de suite Mangeons local sur Radio Rythme Bleu.
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0: Bonjour à toutes et à tous et bienvenue.

0: Alors nous, en ce qui nous concerne, on produit des épinards, disons, de la période de mai jusqu'à septembre-octobre. Parce que pour différentes raisons, la première, c'est que c'est vraiment la bonne saison. Donc quand vous en repiquez, disons, 200 bottes, quand vous les repiquez, vous allez quasiment au bout. Si je fais la même chose en plein été, je vais planter 200 bottes d'épinards. Et puis si j'en récolte 30 ou 40, c'est le bout du monde. Donc ça vaut pas le coup de faire ça.
1: Quelles sont les contraintes qui rendent justement la production d'épinards plus difficile le reste de l'année? Est-ce que c'est essentiellement une question de chaleur?
0: Alors, non, il n'y a pas que ça, tout simplement parce que les épinards, ça ne se vend pas spécialement bien comme un pied de salade ou comme une botte de radis, disons. Et donc, nous, ce qu'on préfère faire, c'est le planter à la bonne saison, mais ne pas en sortir tous les jours, comme ce qu'on fait avec nos autres légumes, par exemple. C'est-à-dire qu'on fait des pics pour apporter un peu de nouveauté, et à peu près tous les 10 jours, on arrive à sortir une belle récolte, et puis... Le fait de créer un manque sur un produit, ça le met aussi très en avant.
1: Lorsque vous en produisez justement, est-ce que vous sentez un véritable intérêt des consommateurs pour les épinards locaux ou est-ce que ça reste encore un produit un peu plus occasionnel?
0: Disons que non, ça reste un produit occasionnel. Les gens ici ne se jettent pas, disons, sur les épinards frais, parce que j'ai fait plusieurs tests dans différents commerces. Et par contre, on peut voir que le fait de pas en mettre tout le temps, mais d'en apporter, disons, 2, 3 ou 4 fois par mois sur les étals, ça crée déjà une nouveauté. Et puis ça crée aussi un petit manque, le fait de ne pas en avoir tout le temps. Et donc les puristes, disons, vont attendre ça avec impatience. À mon avis, ça met ce produit-là en avant. Et en plus de ça, l'épinard frais, surtout quand il est jeune, mélangé à de la salade verte, c'est excellent.
1: On a eu un petit tips en plus. Un grand merci à vous, Romain L'Aigle, pour toutes ces précisions. On retrouve vos productions dans la plupart, arrêtez-moi si je me trompe, la plupart des restaurants de Bourail ainsi que des hôtels.
0: Tout à fait, hôtel-restaurant, produit pour quasiment tout le monde ici à Bourail.
1: Merci beaucoup, Romain, d'avoir partagé votre savoir-faire avec nous.
0: Avec plaisir, à très bientôt.
1: À très bientôt, Romain. Après avoir rencontré notre producteur, direction Les Fourneaux, nous retrouvons Gabriel Levieunois, chef cuisinier, fondateur du Petit Café et fervent défenseur d'une cuisine locale et de saison. Bonjour Gabriel.
2: Bonjour.
1: Gabriel, les épinards offrent beaucoup plus de possibilités qu'on ne l'imagine. Si vous deviez partager une recette ou une astuce pour les cuisiniers et les passionnés de cuisine, laquelle choisiriez-vous?
2: Alors moi, l'épinard, je l'adore quand il est jeune et frais et je l'utilise en salade. Souvent avec une vinaigrette un peu aigre-douce ou balsamique, huile d'olive, déjà tout simplement. Un peu de feta aussi, ça fonctionne bien. Et puis après, quand il est cuit, je le fais simplement tomber à la poêle. C'est à peu près 2 minutes de cuisson, hein, surtout quand il est tendre. Et à partir de là, on peut en faire une base de plein de recettes. Certains épinards, quand ils sont encore bien croquants, bien tendres, bien verts, je les coupe en julienne et puis je les mélange avec de la carotte, de la papaye râpée. En fait, ça fonctionne plutôt bien et ça remplace bien la salade. Si vous voulez cuisiner plutôt en chaud, bah honnêtement, moi, je viens bien avec un peu de crème et de l'ail. Voilà. L'épinard, ça demande un peu de beurre, de crème ou de huile d'olive. Ouais, je pense que moi, c'est un de mes produits favoris. Alors, il y a l'épinard, il y a plusieurs types d'épinards. En général, des fois aussi, on parle de bread, selon qu'on est réunionnais. Ça fait partie des feuilles comestibles et dans notre alimentation au quotidien, c'est vraiment très bon, quoi.
1: Un grand merci, Gabriel Levieunois, d'avoir partagé avec nous ces conseils autour des épinards. En tout cas, de belles idées à tester en cuisine. À très bientôt.
3: 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Pour acheter et savourer ce produit, rendez-vous au marché de Ducos les mercredis après-midi et les samedis matins. Mangeons local avec la Chambre d'agriculture et de la pêche. C'est la rubrique gourmande pour mieux connaître et mieux préparer les produits de chez nous. 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
4: Merci beaucoup Mouna pour ces instants gourmands. 16h11, on se retrouve dans 4 minutes très exactement pour votre totem.

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4: Et on monte le son dans la voiture, à la maison ou au bureau. C'est le grand retour avec un nouveau totem, une nouvelle enquête. Votre rendez-vous préféré de l'après-midi, le jeu du totem qui prend les commandes de l'antenne en partenariat avec Bureau Vallée. Ce matin, une toute nouvelle partie a commencé. Les compteurs sont remis à zéro, bien sûr. Enfin, plus précisément à 6000 francs. Cet après-midi, le totem est caché, verrouillé et n'attend plus que vos intuitions. En tout cas, vos questions. La règle n'a pas changé. Je vous attends au standard au 25 46 46. Appelez-nous, posez-moi votre question la plus stratégique et je vous orienterai par un oui ou par un non. À vos téléphones, bonne chance à toutes et à tous. 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Et bonjour, bienvenue.
5: Bonjour.
4: Bonjour Sonia, vous allez bien ?
5: Ça va et vous ?
4: À ravir. Comment s'est passée votre journée ?
5: Oh, tranquille.
4: Tranquille ?
5: Ouais.
4: Ah, mais tant mieux alors.
5: Il a plu un petit peu à Koumac.
4: Comment ça, il a plu à Koumac ? Pourquoi je dis ça avec un grand sourire ? Ça va pas du tout, moi.
5: 5 minutes,
4: ouais, c'était pour l'année, c'est ça ?
5: Oui, voilà.
4: Je vous écoute, Sonia. On a démarré une nouvelle enquête pour ce totem. Oui. Le champ est libre.
5: Je voudrais savoir s'il est unique.
4: Pas du tout. Le totem n'est pas unique.
5: Ok.
4: C'est okay. Un nom, du coup. Enfin, pardon, excusez-moi, Sonia. Le totem n'est pas unique et ça nous fait grandement avancer.
5: Ok.
4: Ok. Merci, Sonia.
5: À demain.
4: Profitez bien de votre début de soirée. Au revoir. Bye bye.

0: Bienvenue dans votre jeu Le Totem, vous êtes sur Radio Rythme Bleu, bel après-midi, bonjour.
1: Bonjour Jennifer, c'est Dominique.
0: Coucou Dominique.
1: Bon, ben je l'avais vendredi, hein, mais j'ai pas réussi à. Mon appel n'a pas abouti.
0: Oh non.
1: Eh oui, j'ai appelé tout de suite pourtant et non. Mais ben, je l'avais.
0: Vous aviez le bon intitulé?
1: Tout bien.
0: Ah ben écoutez.
1: Oui. C'est comme ça.
0: Ça vous a mis dans un bad mood, Dominique?
1: Surtout ma petite fille qui serait intéressée par le bon d'achat chez Bureau Valley.
0: Eh bien, on redémarre ensemble, Dominique.
1: On redémarre.
0: Je vous écoute.
1: Alors, il n'est pas unique, je viens de l'écouter, là. Oui. Alors, moi, je demande, est-ce qu'on peut le porter sur soi?
0: Je vous dis oui.
1: Oh.
0: Oh,
1: alors, oh bah oui,
0: j'aime bien ça. On peut le porter sur oh. soi, effectivement.
1: C'est toujours bien d'avoir un oui. Alors moi, je pensais, je suis pas allée au pif, un bijou en perles de Tahiti.
0: Alors, très bonne question, mauvaise proposition qui nous fait avancer aujourd'hui, Dominique.
1: Oui.
0: Bon. Est-ce qu'on peut effectivement porter ce
1: On
0: totem
1: peut le porter
0: sur soi.
1: Sur soi. D'accord, très bien.
0: Merci Dominique.
1: On va continuer à empêter. On va
0: Exactement.
1: Écouter.
0: Et belle semaine à vous.
1: Merci beaucoup, Jennifer.
0: Au revoir, Dominique. Ah. On fait un petit tour du côté des indices tout de même, les amis. Ce totem fait plus d'un centimètre. Il est féminin. Vous pouvez vous en servir, oui. On peut le trouver. Oui, on peut le trouver en Calédonie. Le totem n'est pas unique. Et on peut le porter sur soi. On est pas mal quand même, je trouve, pour une première journée. Très très fort nos enquêteurs et nos enquêtrices depuis ce matin. Faites attention à vous si vous êtes dans les ralentissements et que vous nous écoutez en ce moment même. Bon courage pour cette fin de journée. Et continuez de nous appeler au 25 46 46, il nous reste à peu près 3 minutes ensemble pour ce totem, les amis. Et bonjour, bienvenue.
2: Bonjour.
0: Allô?
2: Oui, allô, vous m'entendez?
0: Oui, je vous entends. Quel est votre prénom?
2: Je m'appelle Judy,
0: on s'est déjà eu ou pas?
2: Oui, la semaine dernière pour l'ancien totem.
0: C'est ça, oui. Et là, comme vous le savez, on a redémarré l'enquête, Judy.
2: Oui.
0: Alors, je vous écoute.
2: Alors, ma question, c'est est-ce que le totem sert à se protéger du soleil?
0: Bon, je vais vous dire non. Je vais vous dire non, Judy. Okay. En tout cas, merci pour votre question.
2: Merci beaucoup. Belle soirée. Au revoir.
0: Au revoir. Bon début de soirée à vous également. 16h23 sur notre antenne, c'était notre dernier appel. À suivre, un peu de musique, bien entendu. Vous accompagner en cette fin d'après-midi et on retrouvera dans le Tout Info votre journal d'Europe 1 en direct sur les ondes de Radio Rythme Bleu. Ça se passera à 16h30. Merci, on se retrouve pour une nouvelle session demain matin avec Mouna à partir de 10h30. En attendant, bravo, c'est la fin de journée les amis. Vous y êtes arrivés?
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Il est presque 16h30 sur notre antenne. On se connecte immédiatement par satellite avec Paris pour prendre le pouls de l'actualité nationale et internationale. Retrouvons la rédaction d'Europe 1.

0: Bon réveil à vous, bienvenue sur Europe 1.
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3: Il faut apprécier, on sait que dans 4 jours on en a un autre, mais on est là pour ça, les joueurs sont là pour ça.
0: Didier Deschamps satisfait, déjà tourné vers les 8e de finale du Mondial après la victoire des Bleus 3-0 hier soir face à la Suède, grâce notamment à un duo en or, Kylian Mbappé, Michael Olise, une nouvelle fois décisif cette nuit. Dans ce journal également, la chasse à l'homme se poursuit à Monaco après la tentative d'assassinat d'un oligarque ukrainien avant-hier. Il a été blessé, tout comme sa femme et son fils âgé de 13 ans. Et puis y aura-t-il une mobilisation d'ampleur à la rentrée des forces de l'ordre? C'est l'avertissement lancé par les policiers qui ont manifesté hier contre le manque de moyens. Témoignage à suivre dans cette édition. Le journal de 7h30 sur Europe 1, Théo Grévin. Bonjour Théo.
4: Bonjour Dimitri, bonjour à tous. L'équipe de France au rendez-vous, victoire 3-0 cette nuit contre la Suède. Les Bleus qualifiés pour les 8e de finale du Mondial, portés une nouvelle fois par leurs attaquants, Bradley Barcola, buteur, Kylian Mbappé, double buteur, le capitaine de l'équipe de France, servi notamment par Michael Olise, étincelant depuis le début de la compétition, Cyril de la Morinerie.
5: Oui, Michael Olise marche sur les traces des glorieux numéro 10 français, Platini et Zidane. Le joueur de 24 ans est la révélation de ce mondial, 5 passes décisives, meilleur passeur de la compétition, il est le vrai chef d'orchestre d'une équipe de France qui fait chavirer les défenses adverses. Hier soir, face à la Suède, il a encore régalé 2 offrandes pour Barcola d'abord, pour Mbappé ensuite. Il aurait même pu signer le plus beau but du tournoi avec un retourné acrobatique spectaculaire repoussé par le poteau. Contrôle orienté, dribble, passe millimétrée, la panoplie des plus grands, le consultant d'Europe 1 Alain Giresse, lui-même passeur hors pair en son temps et sous le charme.
6: On découvre Olise comme meneur de jeu. Un vrai meneur de jeu qui sait totalement, parfaitement faire jouer ses partenaires. Voilà, donner le ballon au bon moment, quand il faut. Et on voit que l'association, surtout avec Kylian Mbappé, qui est un buteur hors pair, ce sont nos deux perles.
5: Révélé lors des Jeux Olympiques de Paris, Michael Olise est un joueur unique. Son association avec Mbappé fait des étincelles. La France a des atouts qui font trembler toutes les défenses du monde.
4: Merci Cyril de la Morinerie, qu'on retrouvera en direct dans le journal de 8h pour évoquer la prochaine étape. Ce 8e de finale, samedi à 23h face au Paraguay. Autre pays qualifié cette nuit, la Norvège et le Mexique, après leur victoire contre la Côte d'Ivoire et l'Équateur.
0: Dans l'actualité de ce mercredi également, la Troix se poursuit à Monaco après une attaque au colis piégé.
4: Attaque inédite dans un immeuble résidentiel de la principauté. La cible présumée est un riche oligarque ukrainien blessé, tout comme son fils et sa femme, toujours dans un état critique. Les autorités monégasques écartent la thèse de l'attentat terroriste, mais le profil de ce sulfureux homme d'affaires sous le coup de sanctions dans son pays est au cœur de l'enquête, Frédéric Michel.
7: Pour savoir qui a voulu assassiner Vadim Ermolaïev et pourquoi, les enquêteurs vont s'intéresser à la personnalité de ce multimillionnaire ukrainien qui, selon la presse de son pays, serait impliqué dans de nombreuses affaires. À Monaco, ce mania de l'immobilier et des spiritueux vivait une vie tranquille, selon le procureur général de la principauté, Stéphane Thibault.
8: Beaucoup de choses circulent. Ce que je peux vous dire, c'est que l'homme est résident monégasque depuis au plus tard en 2021, que nous n'avons aucune enquête le concernant à Monaco. À notre connaissance, il n'est pas recherché par une autorité étrangère.
7: Sur les boucles Telegram et dans les médias ukrainiens, l'information s'est propagée de manière virale. Le journal en ligne Ukrainska Pravda révèle que la tentative d'assassinat de Vadim Ermolaïev découlerait d'un partage de territoire avorté, de dettes impayées auprès des parrains du crime organisé basé à Dnipro, la ville où il a fait fortune. Selon des sources policières ukrainiennes, cet acte criminel est directement lié au milieu des call centers frauduleux, un réseau d'arnaques financières massives dans lequel la famille Ermolaïev est lourdement impliquée. Ces structures auraient extorqué plus de 100 millions d'euros à des milliers d'épargnants européens.
4: Les précisions de Frédéric Michel, correspondant d'Europe 1 dans le Sud-Est. Pour la troisième fois, l'Assemblée nationale se prononce en faveur de la loi sur l'aide à mourir, réforme chère à Emmanuel Macron visant à légaliser le suicide assisté et l'euthanasie. Après un passage au Sénat, les députés auront le dernier mot lors d'un vote prévu le 15 juillet. Et puis, autre date, celles-ci seront officialisées aujourd'hui en Conseil des ministres. Les dates de la prochaine présidentielle, le premier tour aura lieu le 18 avril 2027. Ce sera 15 jours plus tard, le 2 mai, pour le second tour.
0: Les policiers préviennent, une mobilisation de grande ampleur à la rentrée n'est pas à exclure.
4: Avec conditions de travail dégradées, manque de moyens humains et budgétaires, ils manifestaient déjà hier sous les fenêtres du ministère de l'économie à l'appel des syndicats Alliance et Unité. 5000 fonctionnaires venus des quatre coins de la France, mais des revendications identiques, comme a pu le constater Jean-Baptiste Marty.
2: Un drapeau tricolore à la main, Sébastien, policier à Marseille, dénonce des outils de travail devenus aujourd'hui obsolètes.
9: Tout ce qui est matériel, on a 20 ans, 30 ans de retard, quand les voyous, eux, bénéficient de toute la technologie pour être encore plus performants dans leurs actes délinquants et criminels.
2: Même son de cloche du côté de la police judiciaire. Pour Cyril Mancon, en charge de l'investigation au sein du syndicat Alliance, il est à l'heure actuelle impossible de traiter tous les dossiers.
10: On a aujourd'hui 200 000 signalements d'atteinte aux mineurs sur le domaine de la cyberpédophilie ou pédopornographie. Et on est en capacité aujourd'hui d'en traiter seulement 5%.
2: Un manque de moyens et des salaires trop faibles, les forces de l'ordre se sentent abandonnées par leur hiérarchie. Mais elles peuvent compter sur le soutien des habitants, comme Laurence, une riveraine.
11: C'est tout ce qui reste de notre pays, c'est une admiration sans borne pour eux. Ça m'émeut aux larmes, vous voyez. Parce que ici, dans ce parc de Bercy, où il y a tant de problèmes d'agression et autres, et ils viennent, mais ils ne peuvent pas être constamment là.
2: S'ils ne sont pas entendus par le ministère de l'Intérieur d'ici cet été, les policiers promettent une mobilisation d'ampleur nationale à la rentrée prochaine.
4: Reportage Europe 1, Jean-Baptiste Marty.
0: Et puis elle est devenue une amie, une confidente pour certains, un conseiller financier pour d'autres. L'IA bouleverse de plus en plus notre quotidien.
4: Un quart des entreprises françaises l'utilisent et chez les 18-25 ans, les chiffres sont encore plus impressionnants. 70% d'entre eux s'en servent tous les jours. Résultat d'une étude publiée hier dans laquelle on apprend que certains jeunes vont encore plus loin, allant jusqu'à payer un abonnement, Aurélien Fleureau.
12: L'adoption est spectaculaire, de 42 à 70% en un an. Les 18-25 ans ne peuvent plus se passer de l'IA générative. Selon l'étude Bornéaï, c'est ChatGPT d'OpenAI qui reste le choix numéro un. Mais Claude d'Anthropic et surtout Gemini de Google progressent rapidement. C'est par exemple ce qu'utilise Gloria, étudiante en ingénierie.
13: Moi, je l'utilise tous les jours. Ça m'aide énormément. Après, souvent, c'est pour structurer mon propos. Mais en fait, je repense à ma première année d'études où on n'avait pas ça. Et vraiment, aujourd'hui, je ne sais plus rien faire sans. C'est impressionnant.
12: Et c'est en tout cas un réflexe qui comporte des risques, rappelle Martin Pavanello, président de Mister IA.
14: Chez les jeunes, on a une addiction parfois à la paresse de la réflexion, c'est de se dire en fait, j'utilise tellement dès que j'ai un problème, dès que je veux rechercher quelque chose, que je me pose plus du tout de questions seul. Et on n'a pas encore le recul nécessaire, on n'a pas encore eu des générations qui pendant 10 ans ont posé toutes leurs questions à l'IA, ont fait tout leur raisonnement avec l'IA, donc on a encore un peu de mal à voir ce qui va se passer.
12: Enfin, preuve que l'usage est intensif pour certains, 23% des 18-25 ans possèdent un abonnement payant.
4: Aurélien Fleureau du service économie d'Europe 1.
0: Tiens, pour aller dans l'autre sens, il faut savoir que par exemple Ford, le constructeur, remplace en ce moment l'IA par des ingénieurs. Attention, j'ai pas dit les ingénieurs par l'IA, c'est le contraire. Il y a une sorte de rétropédalage chez Ford où on rappelle notamment ce qu'ils appellent des vieilles barbes, hein, d'anciens ingénieurs, parce que l'IA, en tant qu'ingénieur, des fois, il lui arrive de faire un petit peu n'importe quoi. Voilà, on en arrive là aujourd'hui.
4: Et puis un mot de tennis, il était attendu, le retour de Serena Williams à Wimbledon. Retour raté à 44 ans. L'ex numéro 1 mondial, 7 fois vainqueur du Grand Chelem londonien. Elle s'est inclinée dès le premier tour contre l'Australienne Maya Jone.
0: Merci Théo Grévin.
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1: Il est 16h42 très exactement dans le Tout Info. Tout de suite, le regard international de Vincent Hervouette de ce mercredi 1er juillet. Afrique du Sud, la chasse aux migrants sans papiers s'accélère. On écoute.

0: Bonjour Jean-Vincent Hervouet.
1: Bonjour Dimitri, bonjour à tous.
0: Vincent, extrême tension en Afrique du Sud aujourd'hui. Les migrants illégaux fuient le pays, ils ont reçu l'ordre de rentrer chez eux.
1: Oui, le pays de Mandela est celui qui impose la remigration, pas seulement aux migrants sans visa d'ailleurs. Les Africains qui ont des papiers en règle et vivent depuis longtemps dans le pays se sentent menacés. Depuis des semaines, les attaques se multiplient. Des commerces ont été pillés, des petits groupes organisés en milices patrouillent les quartiers, vérifiant les papiers et ordonnant aux étrangers de faire leurs bagages. 7000 ressortissants du Malawi, 3000 du Zimbabwe, 900 du Ghana ont été rapatriés la semaine dernière. D'autres du Mozambique, mais aussi du Nigeria plus loin, du Kenya, rentrent chez eux en catastrophe. 25 000 sont partis officiellement. L'exode s'accélère ces derniers jours. Des milliers de migrants sur le départ dorment dans des camps de fortune à Durban, à Jobourg, au Cap, en attendant l'autocar ou l'avion qui va les mettre en sécurité. La date butoir, c'est demain, 1er juillet.
0: Et avant l'expiration de cet ultimatum, des manifestations de masse sont prévues, des manifs anti-immigration, surtout en pays zoulou.
1: Les magasins ont baissé le rideau de fer, les administrations sont fermées, l'armée se tient prêt à intervenir, le gouvernement a déployé partout la police, il a débloqué 32 millions d'euros pour la journée, et le secteur privé a mobilisé des sociétés de sécurité privées qui pullulent en Afrique du Sud pour fournir drones et hélicoptères. Le pays est sur le pied de guerre. Il s'agit d'empêcher l'émeute, les chasses à l'homme comme en 2008, 2015, 2016, 2019 et surtout en 2021 quand les affrontements intercommunautaires se sont éternisés après l'arrestation de Jacob Zuma, l'ancien président qui est une vedette chez les Zoulous et le champion du cynisme et de la corruption aux yeux de tous les autres.
0: Alors d'ailleurs, il faut préciser que ce n'est ni le gouvernement, ni l'ANC, le parti au pouvoir, qui ont ordonné aux migrants illégaux de rentrer chez eux.
1: Non, c'est un mouvement March and March qui fédère des dizaines d'associations et milite depuis 2023 pour la réforme de l'immigration, le contrôle des frontières et la lutte contre la criminalité. Le slogan, c'est « Les Sudaf d'abord ». Il s'agit de protéger l'emploi des citoyens, de reconstruire les services publics en réservant la santé, l'éducation, les prestations sociales aux Sud-Africains. La priorité, des campagnes massives d'expulsion d'illégaux et l'extradition des détenus étrangers. Alors la figure du mouvement est une ancienne animatrice de radio devenue en quelques semaines la coqueluche des réseaux sociaux. Elle s'appelle Jacinta Gomez-Zuma, comme l'ancien président Zuma, qu'on soupçonne d'agir en sous-main pour déstabiliser l'État et se venger de l'ANC, le parti au pouvoir. Avec March and March, l'immigration est devenue le sujet central de la politique sud-africaine. L'insécurité était déjà l'obsession majeure de la population, vu le nombre hallucinant d'homicides, de prises d'otages, de viols ou de règlements de comptes sanglants entre trafiquants de drogue. La couleur dominante de la société arc-en-ciel, c'est rouge sang.
0: Et la crise est globale en Afrique du Sud, économique, sociale, politique. Le modèle sud-africain vole en éclats.
1: Le géant économique de l'Afrique, à cause du sous-sol, est une puissance émergente mais en panne. La croissance atone, le chômage massif. L'ANC est au pouvoir depuis 3 décennies. Son bilan est effarant. Corruption à tous les étages, pénurie, violence, inégalité extrême, népotisme. La dégringolade sud-africaine a été masquée par le culte planétaire rendu à Nelson Mandela et à la nation arc-en-ciel version africaine de la société sans classe. L'utopie a vécu, le réveil brutal s'appelle March and March.
0: Signature Europe 1, ainsi va le monde. Vincent Hervouet, merci Vincent.
2: Et de retour sur Radio Rythme Bleu avec Florida pour vous accompagner. Si vous êtes sur la route, faites-nous confiance, on vous envoie de la bonne énergie en cette fin de journée.

16h55, les amis, c'est la fin de notre émission, mais oui. Premier jour de juillet, premier jour du milieu d'année, terminé, bravo à vous. Vous avez tenu, un immense merci pour votre présence, vos belles énergies depuis ce matin de l'autre côté du poste. Si vous quittez le boulot et que vous êtes pris dans les ralentissements, détendez-vous, ça va avancer. Si vous êtes déjà à la maison, posez les dossiers, coupez les écrans et profitez de votre soirée avec vos proches. Et si la deuxième journée de papa et de maman commence, bonne chance à tous les parents de notre caillou. Ne bougez pas, la musique continue sur Radio Rythme Bleu. Ismaël s'installera en studio dans quelques secondes et prendra le relais à 17h avec le mini-journal et bien sûr une programmation musicale absolument superbe pour accompagner votre fin de journée. Mais juste avant, place à l'information, le info n'est pas terminé. Moi je vous retrouve demain, jeudi, dès 14h. Passez une excellente soirée, prenez soin de vous et à demain. Restez à l'écoute des

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9: Et à 17h, c'est le mini-journal préparé et présenté par Lionel Sabot.
10: Une dernière séance en mode entre guillemets normal pour le 18e gouvernement. Lors de sa réunion ce matin, l'exécutif a notamment autorisé Air Loyauté à élargir sa desserte intérim. Le numéro vert 10-22 mis en place à Dimbéa, comme à Nouméa et au Mont-d'Or, il permet de joindre la police municipale de Dimbéa aux heures de permanence téléphonique. Et puis l'équipe de France en 8e de finale de la Coupe du Monde. Ce matin, les Calédoniens se sont retrouvés nombreux au petit déjeuner pour voir les Bleus s'imposer 3-0 sur la Suède. Bonsoir, le gouvernement de la Nouvelle-Calédonie s'est donc réuni ce mercredi sous la présidence d'Alcide Ponga. Il s'agissait de la dernière réunion de l'exécutif en fonctionnement dit normal. Il ne gérera ensuite que les affaires dites courantes jusqu'à la mise en place évidemment du 19e gouvernement. Le gouvernement qui a autorisé, je vous le disais, Loyauté à élargir sa desserte intérile à partir du 18 juillet et jusqu'au 30 septembre. La compagnie proposera des liaisons régulières vers Ouvéa et Marais au départ de Magenta en complément de ses vols existants vers Lifou et Tiga. Les suites des élections provinciales, à deux jours maintenant de la désignation des bureaux et des présidents des trois provinces, les différents partis affinent leur stratégie. Une fois les nouvelles assemblées de province mises en place, le Congrès se réunira une semaine plus tard dans sa nouvelle composition pour désigner, vous le savez aussi, les membres du bureau et élire le président. Après les exactions commises le week-end dernier à l'île des Pins, la commune maintient les mesures exceptionnelles jusqu'à la fin du mois de juillet. Transport scolaire, ramassage des ordures et plusieurs équipements municipaux restent suspendus ou fermés. Dans un nouveau communiqué publié tôt ce matin, la municipalité condamne une fois de plus les actes de vandalisme et appelle au respect des institutions. Une réunion d'information avec la population devait être organisée ce matin sur la place du marché à Vao. Dimbéa met donc en place le 10-22 à l'image de Nouméa et du Mont-d'Or. La commune de Dimbéa se dote d'un numéro gratuit pour joindre la police municipale. Ce numéro est dédié aux interventions d'urgence. Le 10-22 peut être appelé aux heures de permanence téléphonique de la police municipale. Les bureaux de la police municipale accueillent le public du lundi au vendredi de 7h à 16h. En dehors de ces horaires, les administrés sont invités à composer évidemment le 17 qui est le numéro d'appel de la gendarmerie nationale. Les élus du conseil municipal junior de Nouméa ont sorti en ce mercredi pédagogique tout au long de la journée à la maison du combattant. Il était question pour eux de devoir de mémoire et de préparation du 14 juillet. Cette journée qui entre dans le cadre du parcours civique des jeunes élus a permis de manière ludique aux conseillers municipaux juniors de découvrir notamment l'ONAC, c'est l'Office National des Anciens Combattants. Le sport, le football et la qualification de l'équipe de France en 8e de finale de la Coupe du Monde. Les Bleus se sont largement imposés. 3-0 sur la Suède, but signé Bradley Barcola, mais aussi doublé de Kylian Mbappé, ses 5e et 6e réalisations dans ce mondial. L'occasion pour de nombreux Calédoniens de se regrouper pour voir le match.
11: Franchement, beaucoup d'avancées. On sent vraiment une équipe qui est en progression de match en match. Beaucoup moins d'erreurs comparé à l'Irak et contre la Norvège. Non, franchement, on est très content. Doublé d'Mbappé, il égalise Messi sur les scores. On est très content, on attend le prochain match.
12: C'était une démonstration. La France, comme d'habitude, là, 3 buts, puis il y a du spectacle. C'est beau à voir.
13: Doublé de Mbappé, ça fait plaisir.
12: Ça fait plaisir, oui. On commence à avoir l'habitude là, maintenant.
0: C'est la régalade parce que ça fait plusieurs compétitions comme ça qu'on voit et c'est la première fois qu'on voit des aussi gros scores en début de compétition. Donc en vrai, moi, c'est le truc que je retiens. Là, on enchaîne, on fait 3-0 en 16e, on a fait que des gros scores en phase de poule.
13: Grande équipe de France, comme on s'y attendait. Puis on est parti pour les 8e contre le Paraguay. Donc je suis très satisfait. Et bravo à Michael Olise pour son match.
14: Démonstration de l'équipe de France aujourd'hui. 3-0. Voilà, je suis refait. Bonheur pour tout le monde.
10: Voilà, il est refait, il est content, il a raison. Au prochain tour, les tricolores retrouveront le Paraguay tombeur de l'Allemagne. Ce matin, la Norvège était venue à bout de la Côte d'Ivoire de 2-1 grâce notamment à un but d'Erling Haaland. Les Norvégiens qui défieront le Brésil en 8e. Et puis cet après-midi, le Mexique s'était également qualifié. Victoire 2-0 face à l'Équateur. Voilà pour l'info. On se retrouve à 17h45 pour le journal. Je vous dis à tout à l'heure, Ismaël.
9: À tout à l'heure, Lionel Sabot.
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9: Eh bien oui, je pense qu'on a tous passé un excellent mercredi après cette victoire de l'équipe de France. Bon, on a un petit peu paniqué sur la première mi-temps, mais tout est allé beaucoup mieux après. C'était l'autoroute du plaisir. Enfin bon, voilà, un super mercredi pédagogique pour les enfants de la province sud et pour les enfants de la province des îles aussi. On pense à vous, bien évidemment, les Foumaré UVA. Voilà, aujourd'hui, c'était conseil de cycle. Voilà, écoute, on a quelques notions, nous aussi, avec le monde de l'éducation nationale. J'espère que tout va bien pour vous. Si vous êtes dans les bouchons, bon, bah, écoutez, on prend son mal en patience. C'est pas super évident, mais je vous promets que quand on processe, en général, ça marche. Merci de nous avoir choisis. On va encore passer une excellente soirée en ensemble jusqu'à 21h. Le Tout Info court jusqu'à 19h. Et avant de retrouver le journal, dans 40 minutes, eh bien, on va écouter beaucoup, beaucoup, beaucoup, beaucoup de musique. Des musiques que vous connaissez très bien. Vous allez chantonner, hein, promis, et taper du pied, dans le meilleur des cas. On trouvera également la revue de presse internationale, ou celle de... Oui, c'est ça, la revue de presse internationale, pardon. On trouvera la grande interview de CNews Europe 1 et le journal de la rédaction de notre partenaire Europe 1 pour être le premier et le mieux informé. On ne change pas de fréquence, mais juste avant, eh bien, on va s'amuser un petit peu. Enfin, s'amuser, s'ambiancer, surtout en musique. All City, en featuring avec Carly Rae Jepsen. Good time, oui, on passe toujours un excellent moment quand on reste branché sur la meilleure des fréquences, la meilleure des radios. Donc vous ne bougez pas, vous restez sur la fréquence de l'évidence, hein, les après-midi, c'est RRB. Merci de votre fidélité, ça nous fait extrêmement plaisir de vous savoir à l'écoute. C'est le 99 à Koumak. Oh.

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4: Et c'est Lionel Sabot que l'on retrouve dans Info Soir.
5: Une dernière séance en mode entre guillemets normal pour le 18e gouvernement de la Nouvelle-Calédonie. Lors de sa réunion ce matin, l'exécutif a notamment autorisé Air Loyauté à élargir sa desserte intérile. Après les exactions commises le week-end dernier à l'île des Pins, la commune maintient des mesures exceptionnelles jusqu'à la fin du mois de juillet. Une réunion entre l'exécutif municipal et la population s'est tenue ce matin à Vao. Le numéro vert 10-22 mis en place à Dimbéa comme à Nouméa et au Mont d'Or. Il permet de joindre la police municipale de Dimbéa aux heures de permanence téléphonique. Jean-Louis Etienne était dans nos studios ce matin. Le célèbre médecin explorateur passe quelques jours sur le territoire à bord de son navire océanographique, le Persévérance. Et puis l'équipe de France en 8e de finale de la Coupe du Monde. Ce matin, les Calédoniens se sont retrouvés nombreux au petit-déj pour voir les Bleus s'imposer 3-0 sur la Suède. Bonsoir, soyez et bienvenue dans ce journal. Le gouvernement de la Nouvelle-Calédonie s'est donc réuni ce mercredi sous la présidence d'Alcide Ponga. Il s'agissait de la dernière réunion de l'exécutif en fonctionnement dit normal. Il ne gérera ensuite que les affaires courantes jusqu'à la mise en place du 19e gouvernement. Et parmi les décisions, le gouvernement a donc autorisé Loyauté à élargir sa desserte intérile. Léana Colombo.
6: Oui, à partir du 18 juillet jusqu'au 30 septembre, la compagnie proposera des liaisons régulières vers Ouvéa et Maré au départ de Magenta en complément de ses vols existants vers Lifou et Tiga. Les horaires diffèrent selon les jours de la semaine et le programme des vols est à retrouver sur le site internet de la compagnie aérienne. Je rappelle que les collectifs coutumiers bloquent toujours les aérodromes d'Ouvéa et Maré. Cette décision du gouvernement intervient donc comme un soulagement pour les habitants des îles, d'autant plus que le Betticho 2 sera immobilisé du samedi 4 juillet au 4 août afin de procéder à sa maintenance technique annuelle. Pendant cette période de carénage, les rotations vers les îles ne seront pas assurées, sauf pour l'île des Pins, grâce au Cibrise 2.
5: Et lors de cette séance, le gouvernement a également approuvé une refonte du plan Orsec. C'est le document qui organise la réponse coordonnée en cas de catastrophe naturelle ou d'événement majeur. Le texte précise les rôles de chaque acteur, commune, province, état, pompier, et fixe une révision au minimum tous les 5 ans. L'exécutif a également habilité le président à signer un emprunt de 200 millions de francs auprès de l'agence rurale. Ce prêt s'inscrit dans les mesures de soutien mises en place depuis les émeutes de mai 2024 pour permettre à la collectivité de maintenir son niveau d'investissement public malgré les tensions budgétaires. Venons-en à l'actualité politique. C'est l'un des partis qui a émergé juste avant les élections provinciales. Le mouvement Volonté calédonienne a présenté dans la province sud une liste intitulée « Pour une Calédonie française ». Le 28 juin, elle a obtenu 1158 voix, soit 1,41% des suffrages, et elle a fini en pénultième devant la liste Souveraineté Kanaky Nouvelle-Calédonie de Dominique Chazal et devant la liste du Rassemblement National conduite par Alain Descombelles. Arnold Delec, qui conduisait la liste Pour une Calédonie française, dresse un bilan mitigé du scrutin.
7: Pour nous, Volonté Calédonienne, je trouve que le bilan n'est pas si mal que ça. On n'avait qu'un mois d'existence, donc on a géré les urgences. Maintenant, sur les élections en général, moi j'ai tendance à dire que c'était plutôt un vote sur la peur de perdre la province sud. Aujourd'hui, la province sud, elle est revenue dans le giron loyaliste à 100%, on peut le dire. Ils sont ultra majoritaires, mais ce n'est pas suffisant. Il faut maintenant s'occuper de la répartition au niveau du Congrès, et là, ça va être un peu difficile, parce que les seules alliances qu'ils peuvent avoir, c'est avec les indépendantistes, l'UNI, ou un pseudo parti indépendantiste, l'éveil océanien, puisqu'ils ont dit qu'ils étaient pour l'indépendance, mais pas maintenant, mais quelle est la définition de maintenant, genre. C'est demain, c'est après-demain, c'est dans 50 ans, on ne sait pas.
5: Arnaud Delecq s'inquiète donc pour la suite des choses, mais son parti Volonté Calédonienne a maintenant l'intention de se structurer pour exister dans le paysage politique calédonien.
7: Volonté Calédonienne, maintenant, on a été reconnu comme un vrai parti. Donc on va le structurer, ce qu'on n'avait pas avant les élections. On va bien s'organiser et on est toujours sur la même ligne de conduite, c'est-à-dire pour une Calédonie française. Nous, ce qu'on veut, c'est que les trois noms au référendum soient reconnus et appliqués. Pour le moment, on n'est pas élu, on ne peut pas faire grand-chose, mais enfin, on va suivre l'actualité et on interviendra à chaque fois que ce sera nécessaire.
5: Les propos recueillis par Elisabeth Noir et dès demain, le parti Volonté Calédonienne doit se réunir pour envisager la façon dont il va s'organiser pour les prochaines échéances. Après les exactions commises le week-end dernier à l'île des Pins, la commune maintient des mesures exceptionnelles jusqu'à la fin du mois de juillet. Cantine, transport scolaire, ramassage des ordures et plusieurs équipements municipaux vont rester suspendus ou fermés. Dans un nouveau communiqué publié tôt ce matin, la municipalité condamne une fois de plus les actes de vandalisme qui se sont multipliés ces dernières semaines et appelle au respect des institutions. Une réunion d'information s'est tenue avec la population ce matin au marché de Vao.
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5: Et voici notre question du jour. Approuvez-vous la fermeté du maire de l'île des Pins qui a donc décidé de fermer l'ensemble des services municipaux jusqu'au 31 juillet après la série de violences commises dans la commune et notamment l'incendie de locaux municipaux. Si vous approuvez cette fermeté, vous tapez 1, sinon vous tapez 2. Vous envoyez bien sûr votre réponse au 3146. La réponse à notre question d'hier, 94% des auditeurs de Radio Rythme Bleu qui se sont exprimés par SMS pensent au lendemain des élections provinciale que Calédonie Ensemble a totalement disparu du paysage politique calédonien. Ils sont 6% à penser qu'elle peut encore rebondir. Vos rendez-vous sur l'antenne de Radio Rythme Bleu, la Direction Nationale de la Sécurité Publique est la plus importante direction de la Police Nationale. Avec 40 000 agents, elle est chargée de garantir la paix publique partout et en toutes circonstances. Son directeur Philippe Tirloc est actuellement sur le territoire et il sera notre invité du matin. Demain à 7h30, nous évoquerons avec lui la situation et les enjeux de la police nationale en Nouvelle-Calédonie, mais aussi en métropole. Et puis on sait que le marché de l'immobilier est l'un des révélateurs de la santé économique d'un territoire. Et comme nous le faisons régulièrement, nous le scruterons demain dans les jeudis de l'économie Radio Rythme Bleu. Comment évolue-t-il ? C'est ce que nous verrons avec nos invités. Jean-François Bodin recevra le président de la Fédération Territoriale des Agences Immobilières, Jean-Damien Ponroy, Maître Elisa Mougel, présidente de l'Ordre des Notaires de Nouvelle-Calédonie, et David Brie, architecte. Il est 17h52, on va marquer une première pause dans ce journal dans un instant. C'est la suite, bien sûr, de l'actualité en Calédonie.
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5: La directrice de la bibliothèque Bernheim réagit et apporte des précisions sur l'avis rendu par la Chambre territoriale des comptes. Face aux graves difficultés financières que rencontre la bibliothèque, la CTC a demandé au commissaire de fixer son budget primitif 2026. Elle estime que l'établissement ne respecte pas le plan de redressement mis en place l'an dernier, Jean-François Bonin.
13: Oui, et dans un communiqué, la directrice de l'établissement apporte des précisions. Solange Geoffroy-Payandi assume le fait que le budget primitif adopté par le Conseil d'administration de la bibliothèque ne respecte pas la trajectoire budgétaire définie dans le plan de redressement, mais elle explique que si les ressources ne permettent pas de couvrir les dépenses qui ont pourtant été réduites, c'est parce que la contribution des financeurs baisse depuis plusieurs années. Elle s'est encore réduite de 14% en 2025. Solange Geoffroy-Payandi rappelle que la Chambre territoriale des comptes souligne que les difficultés rencontrées ne pourront se résoudre durablement par des mesures d'économie et qu'elle invite le conseil d'administration et les collectivités partenaires à engager une réforme des modalités de financement de la la bibliothèque Bernheim pour garantir des ressources pérennes. La directrice de la bibliothèque indique que la bibliothèque Bernheim poursuivra avec son conseil d'administration et l'ensemble des partenaires institutionnels les travaux engagés pour mettre en œuvre les recommandations de la Chambre territoriale des comptes, tout en poursuivant ses missions.
5: Dimbéa met en place le 10-22 à l'image de Nouméa et du Mont d'Or. La ville de Dimbéa se dote d'un numéro gratuit pour joindre la police municipale. Ce numéro est dédié aux interventions d'urgence et peut être appelé aux heures de permanence téléphonique de la police municipale. Cynthia Jean, maire de Dimbéa.
14: C'est une mesure de notre programme. Nous avons été élus sur la base d'un programme et c'était l'une des mesures que nous proposions parce qu'effectivement, des administrés de Dimbéa nous avaient signalé cet état de fait. Tout d'abord, le numéro de la police municipale n'était pas forcément simple à retenir. Évidemment, le 10-22 est beaucoup plus logique maintenant pour beaucoup de personnes, plus facile à retenir. Et les habitants de Dimbéa ont besoin de pouvoir joindre les forces de l'ordre de façon rapide. Il y a beaucoup de faits de délinquance sur Dimbéa, beaucoup de nuisances aussi, de nuisances sonores, et les administrés ont besoin de pouvoir joindre la police de façon rapide.
5: Les bureaux de la police municipale accueillent le public du lundi au vendredi de 7h à 16h. En dehors de ces horaires, les administrés sont invités à composer le D7 qui est le numéro d'appel de la gendarmerie nationale. Le RSMA a changé de commandant. La cérémonie de passation a eu lieu ce matin à Koumac. Le colonel Jérémy Guilbeault a remplacé le lieutenant-colonel Faldoni Revillon qui aura passé 2 années à la tête du régiment du service militaire adapté. Le colonel Guilbeault a fait sa carrière dans les troupes de marine et a notamment servi au RSMA en Guyane. La cérémonie de passation de commandement a été présidée par le général Patrice Belon, le commandant du service militaire adapté et sous l'autorité du haut-commissaire Jacques Billon. Un défilé du régiment a conclu la cérémonie. Les élus du conseil municipal junior de Nouméa ont sorti en ce mercredi pédagogique. Tout au long de la journée à la maison du combattant, il était question pour eux de devoirs de mémoire et de préparation de la cérémonie du 14 juillet. Cette journée qui entre dans le cadre du parcours civique des jeunes élus a permis de manière ludique, vous allez le voir, aux conseillers municipaux juniors de découvrir notamment l'ONAC, c'est l'Office National des Anciens Combattants. Écoutez, Tiffaine Leclerc, c'est la nouvelle directrice de l'ONAC.
15: Toute la journée, nous accueillons donc l'ensemble du conseil municipal junior. L'idée, c'est de leur transmettre la mémoire. Donc, ça se passe en 2 ateliers. Mmh. Premier atelier qui s'appelle « Explique-moi une cérémonie », qui est sous forme de jeu ludique pour leur donner des clés de compréhension puisqu'ils seront amenés à assister à des cérémonies. Et ces cérémonies sont rythmées avec des étapes bien particulières. Donc, on essaye de leur donner les outils pour bien comprendre ce qui s'y passe. Et deuxième atelier, donc sous forme d'un escape game, où ils sont amenés à chercher des informations, des indices sur le thème du bataillon du Pacifique, puisque nous fêtons cette année le 80e anniversaire du retour des volontaires du Pacifique.
5: Escape game pour évoquer les héros du bataillon du Pacifique, jeu pour comprendre ce qu'est et comment se passe une cérémonie militaire, toujours très codifiée. Les jeunes du conseil municipal étaient ravis de participer à cette journée d'apprentissage.
16: Ce matin, on a fait un escape game, ouais. Et on devait trouver des numéros pour ouvrir des coffres.
17: Et ça parlait de quoi cet escape game ?
16: De la guerre, ouais. De ceux qui se sont sacrifiés pour la France, qui ont protégé la France et tout ça.
18: On devait trouver un prénom de guerre, enfin de quelqu'un qui a fait la guerre. Ouais. Et c'était un peu long parce qu'on devait beaucoup lire et écrire.
16: Ça m'intéresse beaucoup parce que tu apprends des choses que tu savais pas. Et tu découvres de nouvelles choses. Tu sais c'est qui a fait la guerre. Et c'est cool de faire CMJ.
5: Et notez que les conseillers municipaux juniors poursuivront leur parcours civique autour notamment des cérémonies du 11 novembre.
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5: Le célèbre médecin explorateur Jean-Louis Etienne est actuellement en Calédonie et il donne 2 conférences, la première dans quelques minutes à l'université sur le thème « Inventer sa vie, oser, transmettre » et demain à l'auditorium de la province sud, toujours à 18h, il abordera le thème « Renouer renouer avec l'écosystème Terre. Jean-Louis Etienne, qui était ce matin notre invité à 7h30, Jean-François Bonin.
13: Il passe en effet quelques jours en Nouvelle-Calédonie sur le Perseverance, le navire d'exploration océanographique qu'il a créé et qui fait relâche quelques mois au Quai des Scientifiques entre deux expéditions. Jean-Louis Etienne s'est rendu célèbre il y a 40 ans en ralliant le pôle Nord à pied, en tirant son traîneau. Depuis, il consacre sa vie à l'exploration des régions glaciaires et depuis quelques années, c'est l'océan austral et le pôle sud qui concentrent son attention.
19: Quand on parle de l'Antarctique, c'est un continent de glace qui fait 28 fois la surface du pays de la France, en surface, recouvert de 2,5 km de glace d'épaisseur moyenne. Ça, c'est l'Antarctique. Et tout autour, c'est le courant circumpolaire antarctique, cet océan géant qui fait 22 000 km de circonférence, c'est un acteur majeur du climat. Il absorbe à lui seul la moitié du gaz carbonique, du CO2 que l'on émet un peu en excès, et c'est en même temps une réserve de biodiversité et de vie exceptionnelle. Il est loin, il est difficile d'accès et les campagnes ne se font qu'en été. Et donc mon objectif, c'était de répondre à cette attente des chercheurs, faire des mesures in situ de longue durée tout au long de l'année pour voir comment ça évolue. Parce qu'on passe de la chaleur subtropicale au froid et à la nuit polaire. Donc comment évoluent les espèces? Qu'est-ce qui se passe sur cet océan? Voilà, ça fait partie des choses sur lesquelles on travaille.
13: Lorsqu'il n'est pas en expédition, comme c'est le cas en ce moment, Jean-Louis Etienne consacre son temps à la pédagogie. De nombreuses classes viennent visiter son navire et il donne aussi de nombreuses conférences. C'est l'occasion pour lui de passer des messages qui lui tiennent à cœur.
19: Moi, j'ai fait des études de médecine, j'étais assistant d'université, j'ai une culture de l'exigence scientifique, mais je ne suis pas un scientifique de terrain. Par contre, je suis un relais, je comprends les choses et on a besoin d'une pédagogie sur des. On est beaucoup dans l'émotionnel quand on parle d'écologie. On politise tout de suite avant d'avoir compris la complexité. Vous savez, il y a Jean Jaurès en 1903 fait un discours à la jeunesse. Aller à l'idéal tout en comprenant le réel. Il y a tout dans cette phrase, quoi. Je dis sans arrêt. Tout à fait d'accord avec toi. Conserve ton idéal. Travaille sur l'idéal, mais il faut le marier avec la réalité du monde. Sinon, ça sert à rien. Tu t'enfermes, quoi. Et le mot persévérance, il est bien à partager. C'est ce que je dis tout le temps quand je fais des conférences dans les classes. Ils me regardent comme un héros inaccessible un peu. Je dis, non, attends. Ne rêve pas de ma vie. Elle est pas faite pour toi. Mais maintenant, est-ce que tu as un truc, une envie, quelque chose, un truc qui te revient, que t'aimerais faire? Je dis, ça, c'est le capital. Et ça, il va falloir le travailler, mais c'est pas parce qu'on en a envie que c'est facile, ça va demander du temps, du travail et de la persévérance, ce mot donc qui m'accompagne depuis longtemps.
13: Jean-Louis Etienne quittera la Nouvelle-Calédonie dans quelques jours pour y revenir au mois d'octobre, quelques semaines avant que le Persévérance reprenne la mer pour poursuivre ses explorations dans les eaux australes.
5: Dans l'actualité de ce mercredi soir également, ce vaste dossier criminel qui secoue le sud de la métropole. Derrière cette enquête, le nom d'un jeune Calédonien disparu depuis 2022. Il s'appelle Jacques Passeco, Léana Colombo.
6: Selon le quotidien Var Matin, une famille a été mise en examen dans une enquête portant sur des violences, des séquestrations, des extorsions et la disparition de deux jeunes hommes originaires du Pacifique. Les enquêteurs soupçonnent le clan familial d'avoir pendant plusieurs années ciblé de jeunes militaires océaniens, souvent isolés de leurs proches pour les dépouiller de leurs papiers, de leurs téléphones et de leurs moyens de paiement. Parmi les disparus, Jacques Paquesso, un jeune Calédonien parti en métropole pour intégrer la marine nationale. Il n'a plus donné signe de vie depuis 2022. Un autre militaire recruté en Polynésie est également porté disparu. Les auteurs présumés seraient aussi originaires du Pacifique. Un membre de la famille mis en cause affirme que les deux hommes auraient été assassinés. Les principaux suspects, la mère et son fils, contestent ces accusations. Ils ont été mis en examen et placés en détention provisoire. L'enquête se poursuit.
5: Il est 18h03. On va marquer une dernière pause dans ce journal à suivre l'actualité sportive et la météo.
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5: Allez, on va parler sport, si vous le voulez bien, avec du football, bien évidemment, et la qualification de l'équipe de France pour les huitièmes de finale de la Coupe du Monde.
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5: Et les tricolores partaient favoris, ils n'ont pas déçu. Une première mi-temps qui a confirmé la hiérarchie face à la Suède. La France a rapidement pris le contrôle du ballon et du jeu, même si les Suédois se sont montrés dangereux à plusieurs reprises. C'est finalement Kylian Mbappé qui a trouvé le chemin des filet le premier, juste avant la pause. Au retour des vestiaires, les Suédois donnent tout pour égaliser, mais ils se découvrent. Les tricolores en profitent bien évidemment. À la 53e minute de jeu, Bradley Barcola inscrit son deuxième but dans la compétition. Et à la 74e minute de jeu, nouveau but de Kylian Mbappé, le capitaine des Bleus, désormais meilleur buteur du mondial, à égalité avec Lionel Messi, avec 6 réalisations et 18 buts, toute Coupe du Monde confondue. De quoi satisfaire faire évidemment le sélectionneur de l'équipe de France, Didier Deschamps.
22: Beaucoup de fierté, on est en mission, moi aussi, avec eux. Voilà, jusqu'à notre match, il y avait eu des 16e compliqués, très difficiles. Je ne vais pas dire que le nôtre a été simple, mais on a eu de la marge quand même, même si on aurait pu être plus efficace en première mi-temps. Donc, il faut apprécier. On sait que dans 4 jours, on en a un autre, mais on est là pour ça, les joueurs sont là pour ça. Il y a une autre étape à franchir, celle-là elle est franchie. Quand on fait bien les choses et bien ensemble avec un très bon état d'esprit, beaucoup de fierté.
5: Le score final donc, 3-0 pour l'équipe de France. En huitième, les Bleus seront opposés au Paraguay. La rencontre est prévue dimanche à 8h. Écoutez les pronostics des Calédoniens qui ont été rencontrés ce matin par Léana Colombo.
23: Ça démarre bien et puis là, le Paraguay la prochaine fois, ça va être très très bon.
24: On va partir sur un 4-0.
23: Il n'y aura pas de pronostic quand je vois l'Allemagne, quand on a vu la Suisse à l'Euro 2020, je crois que c'était ça. Donc le Paraguay, on ne sait jamais, il faut quand même s'en méfier. Donc oui, non, en principe, on est favori, mais ça devrait, y aura quand même du jeu, il faudra quand même faire attention.
5: Allez, le rendez-vous est pris dimanche matin, 8h, pour ce France-Paraguay. Deux autres 16e de finale se jouaient ce mercredi. Tôt ce matin, la Norvège est venue à bout de la Côte d'Ivoire. Victoire 2-1, avec une nouvelle réalisation d'Erling Haaland. Son 5e but dans cette Coupe du Monde. Et puis au prochain tour, les Norvégiens défieront le Brésil. Et puis cet après-midi, malgré les orages, le Mexique, devant son public, s'est imposé 2-0 sur l'Équateur.
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5: Avec quelques mots de natation, avec une nouvelle ravia de médaille pour Christian Haro. À 85 ans, il était engagé sur ses derniers jours au championnat de France des maîtres, Tarn. Il était aligné sur 5 épreuves et a remporté 5 médailles d'or. Christian Haro, licencié à l'Olympique Nouméa Natation, compte désormais 23 titres de champion de France et plusieurs records nationaux à son actif. On termine ce journal avec la météo.
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5: Et les couleurs du ciel, c'est avec vous, bien sûr, Ismaël.
26: Et on ouvre ce bulletin avec aucune vigilance particulière. Et cette nuit, la pleine lune et les étoiles se partagent le ciel. Quelques passages nuageux circulent sur l'est et au Loyauté en pouvant déposer une courte averse. Le vent d'est-sud-est souffle de 15 à 20 nœuds en général, jusqu'à 20-25 nœuds avec des rafales à 30 nœuds sur la pointe nord-est. En revanche, il mollit souvent de 5 à 10 nœuds sur le littoral de la Grande Terre. Et les températures de la nuit deviennent plus fraîches, vous devez très certainement le ressentir, souvent de 17 à 21 degrés, mais de 9 à 11 degrés dans les terres.
5: Oui, c'est encore plus froid

0: 24 à 27 degrés.
1: Ah bah écoutez, je suis en train de regarder, jeter un petit coup d'œil pour vendredi et samedi. Les enfants, ça risque d'être bien le week-end. Merci Ismaël, en tout cas, pour cette météo complète. C'est la fin de ce journal. Merci de nous avoir suivis. 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C'est le www.rrb.nc. L'info continue sur Radio Rythme Bleu. Dans un instant, le journal de la rédaction d'Europe 1. 18h30, Laurence Ferrari recevra Bruno Retailleau, le président des Républicains. Très bonne soirée, je vous retrouve à 19h.
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3: Fanny Marceau, bonjour Fanny.
4: Bonjour Dimitri, bonjour à tous. C'est un rêve éveillé. Les supporters de l'équipe de France en transe hier soir. Les Bleus se sont qualifiés pour les huitièmes de finale de la Coupe du Monde après leur victoire 3-0 face à la Suède. Bonjour Cyril de la Morinerie.
5: Bonjour Fanny Marceau, bonjour à tous.
4: Alors encore une fois, les Bleus nous ont régalé. Encore une fois, un doublé de Mbappé et des passes décisives d'Olise. Un duo magique, hein Cyril.
5: Oui, c'est un duo extraordinaire et c'est une nouvelle démonstration de l'équipe de France. Après un quart d'heure de chauffe, la machine française était lancée avec des occasions à l'appel. Deux frappes des Bleus repoussées par les poteaux, dont un sur un retourné acrobatique phénoménal de Michael Olise. Un but refusé pour un hors-jeu minuscule de Mbappé. Et puis, on voit que la Suède est en mode survie. Juste avant la mi-temps, Kylian Mbappé se charge lui-même du travail. Il ouvre le score. En seconde période, le capitaine français va inscrire un deuxième but, portant son total à 6 réalisations dans ce mondial. 3 doublés. Bradley Barcola, titulaire à gauche, marque également. C'est un chef-d'œuvre collectif avec des Bleus emmenés par un joueur hors norme, Michael Olise, auteur de 5 passes décisives dans ce tournoi.
3: Alors Cyril, si on fait le bilan des Bleus après 4 matchs, 13 buts marqués pour seulement 2 encaissés, est-ce qu'on peut dire qu'on a là la meilleure équipe du monde ?
5: Ils évoluent effectivement dans un autre monde, sur une autre planète. Le quatuor offensif Mbappé, Dembélé, Barcola, Olise est inarrêtable. La presse ce matin est dithyrambique à juste titre. Je vous donne un exemple. Pour le journal allemand Der Spiegel, les Bleus ont un jeu offensif tout droit sorti du guide Michelin. Voilà, le consultant d'Europe 1, lui, évidemment, est très heureux et très impressionné, Alain Giresse.
6: C'est impressionnant, c'est exceptionnel, cette capacité à faire face à la compétition telle qu'elle se présente. Et vraiment, ils démontrent chaque fois qu'ils sont performants. Ils le font, on dirait, avec facilité. Une équipe nationale qui atteint des sommets dans l'histoire du football et j'espère que c'est pas terminé.
5: Voilà, dans l'histoire du football, il y a des équipes qui se sont évidemment sublimées et qui ont remporté de trophées comme le Brésil de Pelé en 70, de Ronaldo en 2002, la France de 2018 qui a remporté ce mondial. Il y a d'autres équipes qui étaient favorites et qui n'ont pas remporté cette Coupe du Monde. C'est pourquoi il faut rester encore un petit peu prudent. Il y aura le Paraguay samedi en huitième de finale. Je peux vous dire que c'est une équipe ultra défensive, c'est un autre défi pour l'équipe de France.
4: Et ce sera à 23h. Merci Cyril de la Morinerie, qualifié également pour les huitièmes de finale hier soir et cette nuit, la Norvège et le Mexique.
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3: À la une de ce mercredi également, la proposition de loi sur la fin de vie qui prévoit notamment l'ouverture d'un droit à l'aide active à mourir. Elle a été adoptée hier à l'Assemblée nationale pour la troisième fois.
4: Avec 63 voix d'écart, le texte sera examiné une dernière fois au Sénat la semaine prochaine avant un ultime vote solennel à l'Assemblée le 15 juillet. Les députés devraient encore se prononcer en faveur de l'aide active à mourir, au grand désespoir du docteur Emmanuel Sapin, ancien chef de service en chirurgie pédiatrique et néonatale au CHU de Dijon. Il était l'invité d'Europe 1 Matin. Alors, on l'entendra peut-être plus tard. Vous pouvez en tout cas retrouver son interview en complète sur le site et l'appli Europe 1. La question qu'on peut se poser ce matin, c'est quel espoir reste-t-il aux opposants à l'aide active à mourir ? Tous les regards se tournent vers l'élection présidentielle. Le prochain locataire de l'Élysée pourrait remettre l'ouvrage sur le métier, mais c'est plutôt mal parti, Alexis de la Fontaine.
8: Eh bien, à en croire les principaux candidats, aucun ne souhaite revenir sur ce texte s'il est adopté, même ses farouches opposants. Bruno Retailleau, candidat des Républicains, réclame depuis des mois un référendum sur le sujet. Mais si le texte est définitivement adopté, il n'en sera plus question. Même constat du côté de Marine Le Pen. Quant à Édouard Philippe, favorable à la fin de vie, il ne reviendra pas en arrière, alors même qu'une majorité de ses députés ont voté contre. Comme ce fut le cas avec le mariage pour tous après son adoption, la droite abandonna ce combat. Un constat qui réjouit le député MoDem Philippe Vigier.
9: Ces lois sociétales, je mets quiconque au défi de revenir un jour sur ces lois. Personne ne le fera. Je suis sûr de cela.
8: Autrement dit, quel que soit le nom du futur locataire de l'Élysée en 2027, l'euthanasie devrait être maintenue.
4: Alexis de la Fontaine du service politique d'Europe 1, notez les dates de l'élection présidentielle. Elles ont été dévoilées hier. Ce sera les 18 avril et 2 mai 2027. 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

0: 13 euros le paquet de cigarettes. Aujourd'hui, les prix se sont envolés ces dernières années. Et qui en profite? Le marché de la contrebande.
1: Et oui, des millions d'euros de bénéfices illégaux, un marché parallèle tenu essentiellement par des clandestins afghans. C'est une information européenne. Depuis 2020, un tiers des délits commis par ces ressortissants sont des trafics de tabac, William Molinier.
2: Oui, 32% très exactement. Les filières afghanes sont rarement impliquées dans la fabrication des cigarettes contrefaites, mais très présentes dans le transport, la logistique et la distribution des marchandises sur le territoire français. Les migrants afghans sont recrutés par les organisations criminelles pour faire des allers-retours en Belgique. C'est là que des usines clandestines confectionnent le tabac de contrebande. Les Afghans s'occupent ensuite de ramener les cartouches en France dans des fourgons chargés jusqu'à 500 kilos de marchandises. Ils sont rémunérés entre 300 et 500 euros par trajet. Les méthodes sont celles des narcotrafiquants, voitures ouvreuses, go-fast et caches discrètes à l'intérieur des véhicules. Direction Paris, notamment les 10e et 18e arrondissements où l'arrière-base de la communauté afghane a élu domicile en rachetant la plupart des commerces. Plusieurs enquêtes policières ont démontré que ces magasins tenus par la diaspora servaient en réalité à blanchir l'argent issu du tabac de contrebande.
1: William Molinier du service police-justice d'Europe 1, enquête complète à lire dans le JD News.
0: Nous sommes le 1er juillet, le nouveau congé de naissance entre en vigueur aujourd'hui.
1: Il permet à chaque parent de bénéficier d'un à deux mois de congé indemnisé. Ce n'est pas tout, hein. Le prix du gaz augmente aujourd'hui également de 2,70 € et les APL, les aides au logement pour les étudiants étrangers non boursiers, sont supprimées.
0: Avec une économie estimée autour de 100 millions d'euros pour le budget de l'État. Alors qu'en pensez-vous? Le gouvernement a-t-il raison de supprimer les APL aux étudiants étrangers? Vous votez dès maintenant sur le site et l'appli Europe 1. Les fortes chaleurs nous ont laissé un petit peu de répit, mais une nouvelle vague suffocante est attendue pour la semaine prochaine.
1: Et vous êtes nombreux à anticiper en achetant des climatiseurs. Mais attention aux arnaques. Certains sites prétendent vendre des appareils sans tuyaux, sans travaux, présentés comme des innovations françaises et à des prix défiant toute concurrence. Trop beaux pour être vrais, et ils sont nombreux à être tombés dans le panneau, Charles Bouchain.
3: Tania, 36 ans, ne supporte plus la chaleur dans son appartement. Équipée d'un simple ventilateur, elle décide d'acheter un climatiseur sur internet. Mais problème,
4: il semble que c'est pas un climatiseur alors que c'est écrit climatiseur déjà.
3: L'objet est en fait un rafraîchisseur d'air beaucoup moins puissant qu'une clim et surtout beaucoup moins fiable.
4: Il y a une fonction brumisateur dans le pseudo climatiseur qui au bout de 2 jours ne marche déjà plus. Avec le ventilateur classique et ça, je me rends compte qu'il n'y a aucune différence. Si, à part le prix quoi.
3: Un prix de 150 € pour un objet au niveau sonore très élevé.
4: Ça a 4 positions, la position max. Alors là, il fait vraiment beaucoup de bruit pour rien. C'est une vraie arnaque comme truc.
3: Des arnaques qui se multiplient. Fabrice a lui commandé une clim à 150 € sur les réseaux sociaux, mais celle-ci n'est jamais arrivée.
5: Un, vous vous faites avoir par les réseaux sociaux sur une pub d'une société qui est à Vilnius. Et puis quand vous appelez votre banque, on vous dit maintenant, il faut payer. On ne peut rien faire.
3: Depuis, Fabrice ne parvient pas à joindre la plateforme d'achat, mais ironie du sort, il continue de recevoir des mails promotionnels pour la même climatisation.
1: Charles Bouchain.
0: Merci Fanny Marceau.
6: Il est 18h17, on retrouvera dans quelques instants la grande interview CNews Europe 1, enfin dans quelques instants à 18h30, donc on a encore un petit peu le temps, et évidemment la revue de presse d'Olivier Delagarde pour être tout à fait complet, avant de retrouver à 19h et la suite des programmes sur l'antenne de Radio Rythme Bleu. Pour rappel, on est ensemble jusqu'à 21h, Tame Impala et Jenny Dracula, c'est le remix hein, voilà, qui a culminé pendant pas mal de temps hein, au sommet du hit international de Radio Rythme Bleu. Merci à toutes et à tous de votre fidélité, passez une bonne soirée.

0: Il est 18h30, c'est Bruno Retailleau qui fait sa grande interview au micro de Laurence Ferrari sur CNews Europe 1.
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2: Et notre invité dans la grande interview sur CNews et sur Europe 1, c'est Bruno Retailleau. Bonjour à vous.
3: Bonjour Laurence Ferrari.
2: Bienvenue président des Républicains, candidat à l'élection présidentielle. Justement Bruno Retailleau, on connaît les dates de l'élection présidentielle, 18 avril, 2 mai 2027, un second tour donc au lendemain du 1er mai où la gauche manifeste massivement dans les rues de façon traditionnelle. Est-ce que c'est pour vous une façon de contourner la loi du silence électoral qui prévaut ?
3: Ce choix des dates, puisqu'il y avait deux choix, nous avons été consultés en début de semaine au ministère de l'Intérieur, ce choix n'est pas neutre. Et vous avez raison de le souligner, moi je m'inscris totalement contre ce choix-là, qui n'est pas normal parce qu'il y a une grande règle pour les élections, c'est qu'on termine la campagne à minuit, qui précède le premier ou deuxième tour, le second tour, à minuit le vendredi. Donc évidemment, le 1er mai, ce sera le samedi. Qu'on me fasse pas croire que dans les cortèges, dans les prises de position, il y aura aucun écho politique. Donc, première chose, ça n'est pas normal. Je pense qu'il peut y avoir aussi une stratégie du chaos, parce que, imaginez...
2: Voulu par Emmanuel Macron, Bruno Retailleau ?
3: Oui, sans doute, parce que on voit bien que le 1er mai aujourd'hui, il y a peu de 1er mai qui se passent calmement. Donc, il y a toujours une montée en pression et avec parfois des débordements. Vous imaginez, la veille d'un second tour ? J'espère que ce ne sera pas un second tour avec les deux ailes radicales. Mais on voit bien que, de toute façon, la gauche, dans cette réunion, ce que mon collaborateur qui assistait à cette réunion m'a rapporté, c'est que le choix de la gauche, c'était le choix qu'ont fait mon successeur Laurent Nunez et le président Emmanuel Macron. Une fois de plus, ce gouvernement a obtempéré. Et le choix du gouvernement, ça a été le choix de la gauche, parce que la gauche pense que une second tour après le 1er mai, eh bien, ça l'avantagera. Eh bien, moi, je m'inscris en faux. Je veux dire ma colère ce matin. Ce choix n'est pas un choix neutre. Ça n'est pas normal sur le plan démocratique.
2: C'est un choix qu'on ne pourra pas changer. Hein. C'est la décision du président de la République, de toute façon.
3: C'est à la discrétion du président de la République. Mais à quoi bon nous avoir réunis si c'était, à mon avis, depuis le départ, il voulait ce choix, mais qui est encore un choix qui enfreint un certain nombre de règles démocratiques pour que le scrutin se passe bien, de façon à la fois apaisée et en respectant les règles électorales habituelles.
2: Si jamais d'aventure il y avait ou un candidat RN ou un candidat de droite que vous incarneriez, il y aurait des manifestations, des mobilisations, justement,
3: mais évidemment,
2: pour dénoncer l'arrivée de la droite éventuellement au pouvoir.
3: Mais c'est un appel à ce genre de comportement, voilà, dans la rue. La veille d'une élection, est-ce qu'on veut une démocratie apaisée, avec une conversation civique, des échanges d'arguments, ou est-ce qu'on veut autre chose ? On veut la violence ? On ne s'y prendrait pas mieux.
2: Non. Vous avez déclaré lors de votre meeting au Parc Floral de Paris le 20 juin dernier, je fais le serment de gagner en 2027. Vous êtes sûr d'aller au bout, Bruno Retailleau ? Vous nous dites, je serai présent le 18 avril.
3: Absolument donc. Certain, je voudrais l'expliquer de la façon la plus claire possible à celles et à ceux qui nous écoutent. Je sillonne la France, je serai à Brest demain, je serai à Aix et à Marseille après-demain. Mais ce que je ressens quand je vois, je discute avec les gens, c'est qu'il y a deux choix, vraiment, qu'ils récusent, qu'ils repoussent. Le premier, ce serait la troisième saison du macronisme, avec un des anciens premiers ministres, d'Emmanuel Macron.
2: Édouard Philippe, Gabriel Attal.
3: Voilà.
2: C'est ça, bonnet blanc dans bonnet pour vous
3: mais ils sont contaminés. Ils sont contaminés par le bilan d'Emmanuel Macron et je pense qu'ils ne parviendront pas à se décontaminer.
2: Et pas vous, qui avez été ministre aussi d'Emmanuel
3: Macron ? Non, parce que j'étais un ministre de l'Intérieur de cohabitation. Et c'est apparu très clairement aux yeux de tous les Français que sur beaucoup de sujets, je me suis opposé à Emmanuel Macron. C'était le sujet corse, c'était le sujet sur l'Algérie, c'était le sujet de l'immigration. J'étais non pas un ministre de l'Intérieur d'Emmanuel Macron, mais un ministre de cohabitation. Et puis il y a l'autre choix qu'ils ne veulent pas non plus. Ils ne veulent pas imaginer un second tour entre M. Mélenchon ou Mme Le Pen ou M. Bardella qui précipiterait la France dans le chaos. Donc, entre ces choix-là étant écartés, je pense que mon projet de remettre la France à l'endroit avec de la radicalité, mais aussi de la raison, c'est ce que choisiront les Français.
2: De la radicalité, on y reviendra. Mais pour vous, RN, LFI, même combat ? C'est-à-dire qu'au second tour, si d'aventure vous n'étiez pas qualifié, vous ne choisissez pas ? Vous votez blanc, Bruno Retailleau ?
3: Ah non, mais jamais.
2: 2 mai 2027.
3: Laurence Ferrari. Je ne m'avouerai jamais vaincu. Votre question précédente.
2: Même en janvier, si vous êtes derrière dans les sondages, Édouard Philippe.
3: Votre question précédente était de dire est-ce que Bruno Retailleau vous décrocherait ou pas, parce que je serai au second tour. J'en ai l'intime conviction. Tout simplement parce que les convictions que je porte depuis longtemps, moi je n'ai pas changé d'avis comme beaucoup d'autres, je les porte depuis très longtemps, correspondent aux aspirations des Français, et les solutions que je mets sur la table, que je propose, sont les bonnes solutions pour remettre la France à l'endroit.
2: Mais est-ce que vous mettez un Sénégal entre le Rassemblement National et la France Insoumise?
3: Vous savez bien que non, j'ai déjà répondu ici. Je pense que le LFI, pour la première fois, on a un parti qui revendique la violence, la brutalisation, la conflictualisation du débat politique, mais pas seulement. Regardez ce qui s'est passé à Lyon. On a un parti, notamment les Insoumis, toujours, qui font du racialisme leur fonds de commerce, de l'antisémitisme aussi leur fonds de commerce. C'est du jamais vu, depuis très longtemps.
2: Donc ce n'est pas exactement la même chose pour vous. On connaîtra le 7 juillet prochain le nom du candidat officiel du RN. Marine Le Pen, Jordan Bardella, c'est la même chose pour vous? C'est la même campagne pour vous ou pas? Ou vous ajusterez?
3: Peu m'importe. J'attends la décision de justice. Simplement, pour moi, le Rassemblement National est un parti démagogique. Vous trouverez très peu de sujets, d'ailleurs, sur lesquels il n'est pas changé d'avis. Sur l'euro, sur l'Europe, y compris sur l'immigration, il voudrait jadis l'immigration zéro, sur les retraites, sur le nucléaire. Il n'y a pas un seul sujet, parce qu'il faut toujours être dans le vent. C'est un parti girouette, un parti attrape-tout. Et je pense que la France, elle a besoin de constance. Je pense qu'on a beaucoup souffert, avec Emmanuel Macron, de ce manque de cohérence, de constance. Il n'y a pas de cap. On fait des têtes à queue en permanence, sur tous les sujets. Il fallait arrêter Fessenheim et le nucléaire, et maintenant il faut construire 14 réacteurs. Sur chaque sujet, il y a eu des têtes à queue, il y a eu des zigzags, et je pense que c'est ce qui a épuisé la France et les Français. Donc ne recommençons pas avec d'autres visages.
2: Bruno Retailleau, vous voulez remettre la France à l'endroit, c'est votre slogan. Est-ce que vous arrivez déjà à remettre à l'endroit votre parti? Est-ce que déjà, ce n'est pas un peu la zizanie dans vos rangs, avant même que le grand match de la présidentielle ne commence, Bruno Retailleau?
3: Mais où est la zizanie?
2: Où sont les barons?
3: Où est... Mais les barons, regardez François Baroin, Gérard Larcher, Valérie Pécresse et bien d'autres étaient à mon
2: meeting. Laurent Wauquiez, Xavier Bertrand.
3: Combien? Deux, trois.
2: Pourquoi ils sont pas là?
3: Mais moi, ma façon de gouverner le parti, c'est la façon dont je gouvernerai la France. Je m'adresse aux militants. Je m'adresse à la base, voyez.
2: Ceux qui vous ont désigné, clairement.
3: Ceux qui m'ont désigné. Et c'est pas un, deux ou trois chapeaux à plumes qui peut faire... Je ne veux pas être pris en otage. Parce que j'ai vécu trop d'élections présidentielles où les uns ou les autres faisaient de l'eau tiède, une synthèse molle, parce qu'il fallait pas déplaire à tel ou tel chapeau à plumes. Moi, je suis libre. Et je pense que la France est dans un tel état qu'il faut des solutions qui ne doivent pas être, si j'ose dire, négociées dans des arrière-boutiques politiciennes.
2: D'accord. Mais il n'empêche que pour vous, le grand danger, c'est un affrontement RN-LFI et que vous ferez tout pour l'empêcher, quitte à créer des alliances dans cet immense bloc central où il y a un candidat par jour, voire deux par jour, ou Bruno Retailleau. Vers qui vous tournez-vous?
3: Je vous ai répondu.
2: Où sont vos alliés? Où sont vos alliés? Je ne vous parle pas de la famille. De vous.
3: Ah non, mais mes alliés, une fois élu président de la République, j'aurai une majorité.
2: Avant, dans ce bloc central.
3: Mes alliés, ce sont
2: qui
3: les Français.
2: Qui vous attirez à vous?
3: Mais la France,
2: c'est une dynamique.
3: Exactement. Mais la dynamique, vous la faites pas en haut. Vous la faites sur le terrain. La dynamique, ce sont les Françaises et les Français. Moi, je veux appeler précisément à voter pour moi, pour mon projet. Tous les Français, je les ai appelés, la France des honnêtes gens, la majorité nationale, parce qu'ils en ont marre. On a une justice qui ne fonctionne plus, un hôpital fragilisé, une école qui est en train de fabriquer, en réalité, des inégalités. Vous savez que en France, c'est le lieu, c'est le pays de toute l'Europe où le lien entre la situation des parents, la situation sociale, le revenu des parents et la réussite des enfants, des élèves est le plus resserré. Alors à quoi ça sert l'école républicaine? Jamais plus on devrait prononcer cette expression d'école républicaine. Moi, demain, je veux donner à chaque Français, petit Français, d'où qu'il vienne, d'où qu'il soit, les mêmes conditions de réussite, à condition de l'effort et du mérite. Mon projet pour l'école, ce sera une école républicaine méritocratique.
2: Bruno Retailleau, parlons de justice, vous l'avez évoqué. Dimanche prochain, à Narbonne, aura lieu le dernier hommage pour le jeune Louis, 17 ans, qui a été massacré, comme vous le savez, une dizaine de jours, par 5 jeunes, dont 3 mineurs. Sa famille demande que tous les politiques viennent, qu'il y ait une démarche transpartisane autour de la protection de l'enfance, autour de la justice des mineurs. Est-ce que vous répondrez présent à l'appel de la famille?
3: Écoutez, le rôle des hommes et des femmes politiques, c'est d'agir. Ça n'est pas de manifester.
2: Donc vous n'irez pas.
3: Ça n'est pas de pétitionner. Le rôle des hommes et des femmes politiques, c'est de proposer des solutions. Ça fait des années que je demande que la justice des mineurs change. Aujourd'hui, on est contraint, le Conseil constitutionnel, à annuler, à censurer une loi qui était plutôt timide il y a exactement un an, qui voulait durcir la justice des mineurs. Moi, je veux que dès le premier délit grave, les mineurs puissent aller pour quelques semaines en prison. Parce qu'il y a une violence incroyable. Est-ce que vous savez, Laurence Ferrari, qu'il y a un triplement, justement, des victimes qui sont des mineurs en une dizaine d'années. Il y a un doublement, justement, de ces mineurs qui font ces tentatives d'homicide. Donc, il faut durcir cette politique-là et nous parviendrons pas par la loi simple. Il faut réviser la Constitution et je suis le seul, écoutez-moi bien, à m'engager pour dire aux Français, par référendum, après révision de la Constitution, c'est vous qui choisirez la politique pénale, parce que la justice en France est rendue au nom du peuple français, eh bien je veux que ce soit le peuple français qui en décide.
2: Et vous avez des propositions à faire. Mais moi, vous me parlez de loi, vous me parlez de politique, moi je vous parle d'être de bon sens. Qu'est-ce qu'il y a de plus important que d'être aux côtés de la famille de ce jeune homme? Qu'est-ce qu'il y a de plus important, Bruno Retailleau?
3: Mais être aux côtés, mais j'en ai marre.
2: De leur dire...
3: C'est
2: on est
3: exactement,
2: avec vous. On est assez intelligent pour se mettre autour de la table
3: les attentats,
2: et réfléchir
3: vous souvenez
2: tous
3: les
2: ensemble.
3: Attentats, il fallait mettre des bougies. Très bien, il y a la compassion. Et moi, je veux dire à ma famille,
2: il y a eu une
3: à la famille,
2: aussi après les
3: bien sûr, mais bien sûr, et j'en fais, bien sûr, et on en a fait partie, bien sûr.
2: L'antisémitisme, vous...
3: Mais l'important, Laurence Ferrari, c'est de prendre des décisions. Et moi, je me présente comme candidat à l'élection présidentielle. Ce que je veux dire à cette famille, comme à la maman d'Elias, comme à tous les autres, c'est que ma main ne tremblera pas. On va renverser la table. Je veux remettre la France à l'endroit. Et remettre la France à l'endroit, ça n'est pas de pétitionner, ça n'est pas de manifester, c'est de prendre des décisions. On ne peut pas traiter les mineurs d'aujourd'hui, qui sont ultra-violents, qui n'ont aucune empathie, parfois, malheureusement, qui peuvent tuer dans des conditions abominables, comme on les traitait avec l'ordonnance
2: de
3: 1945.
2: Comme des adultes, on les juge comme des adultes. On fait sauter l'excuse de
3: mineurs. Mais surtout, bien sûr, oui, ça fait partie, bien sûr, on inverse la logique, bien sûr, on inverse la logique de l'excuse de minorité, notamment entre 16 et 18 ans. On revoit aussi l'âge de la majorité pénale, il faut l'abaisser. Mais surtout, il y a une contention. Devant des mineurs qui n'ont plus de limites, il faut remettre des limites. La première limite, pour des jeunes mineurs qui ne pensent plus, qui n'éprouvent plus aucun sentiment, c'est de les enfermer dans des prisons qui seront spécialisées, prisons.
2: C'est vous qui construisez les prisons?
3: Bien sûr, mais bien sûr.
2: En combien de temps?
3: Mais en très peu de temps. Et s'il faut prendre une loi Notre-Dame pour le faire, on le fera. Moi, je connais des communes et des maires qui ne demandent pas mieux que d'avoir justement ce type d'établissement. Ce sera des prisons qui comporteront moins de moyens de sécurisation parce qu'on n'a pas affaire à des terroristes. Mais il faut les emprisonner par des courtes peines. Quelques semaines, les Pays-Bas ont tenté cette politique et ça a fonctionné.
2: Combien de places de prison vous proposez et en combien de temps? En un an?
3: Ah, pas en un an. Il faudra que en cinq ans, parce qu'on peut pas le faire en un an, mais les premières places de prison, de même que je réfléchis aussi par région à ce qu'il y ait des établissements militarisés qui puissent rééduquer un certain nombre, avec une discipline de fer, un certain nombre de jeunes que l'école ne parviendra plus à remettre dans le droit chemin.
2: Vous pensez que l'armée a les moyens, encore une fois, de...
3: C'est pas nécessairement l'armée.
2: Elle est déjà à l'os,
3: l'armée. C'est pas nécessairement l'armée, mais il faut des établissements, avec une discipline de type militaire extrêmement stricte si on veut donner une chance à ces jeunes de pouvoir se réinsérer. Parce qu'aujourd'hui, malheureusement, qu'est-ce que notre société leur propose? On leur propose une impunité et on les enferme dans des parcours de délinquance. J'ai souvent dit à ce micro que ministre de l'Intérieur, à chaque fois qu'il y avait des tentatives de meurtre, des meurtres de mineurs, je faisais remonter par les gendarmes, les policiers, les antécédents judiciaires. Souvent, c'était plus de 25, plus de 30 antécédents judiciaires. Ils commencent par voler un œuf, un bœuf, avec violence, et puis ça se termine.
2: C'est de l'ensauvagement, Bruno Retailleau, parce qu'on sait que votre successeur, Laurent Nunez, répugne à employer ce mot. C'est de l'ensauvagement.
3: Bien sûr, c'est de l'ensauvagement. Arrêtons. Les Français sont en colère. Pourquoi? Pourquoi est-ce que nous ne croient plus en la parole publique? Tout simplement parce que la parole publique triche. Parce que la parole publique ne colle pas à la réalité. On minimise, on relativise, on euphémise. La première chose pour que la politique retrouve sa puissance notamment de conviction et l'adhésion de nos compatriotes, c'est de dire ce que l'on voit. Ce que voient les Français, parce qu'ils ont du bon sens. C'est une politique de bon sens, moi, que je veux mener. Quand je dis que je veux remettre la France à l'endroit, je ne vais pas aller chercher de midi à 14 heures. Je prendrai des solutions de bon sens, d'évidence, qui fonctionnent, en changeant, en renversant la table.
2: Alors, il y a aussi des questions budgétaires hein, qui sont évidemment devant nous. Il y a le mur de la dette qui est en train d'apparaître, enfin qui apparaît depuis longtemps. Qu'est-ce que vous proposez pour résorber 3 600 milliards de dettes? C'est tellement hallucinant qu'on a du mal à l'envisager. Il n'y a qu'une seule façon, en fait, de réduire nos déficits. Baisse drastique de la dépense publique. Où est-ce que vous coupez, Bruno Retailleau? Où vous coupez dans quelle administration?
3: Laurence Ferrari, je voudrais ce matin qu'on prenne date. Je pense qu'après la pandémie, après la guerre en Ukraine, je pèse mes mots, la prochaine catastrophe, elle sera budgétaire. On lève plus de 30 milliards d'euros d'emprunt par mois pour faire face à la dette. Un jour, on va avoir un pépin.
2: C'est deux fois le budget d'ajustement.
3: On ne parviendra pas, justement, à lever ces fonds. Et là, ça sera la catastrophe. Ce sera le scénario à la grecque. Et on a, à l'époque, je vous rappelle qu'en quelques années, le pouvoir d'achat a dégringolé de 30%. Les retraites ont été baissées. Le traitement des fonctionnaires, ce sera la catastrophe. C'est ce qui nous attend. C'est la raison pour laquelle ce qu'a fait ce gouvernement en suspendant la réforme des retraites, c'est terrible. Si on veut reprendre la main sur la dépense publique, première chose, une réforme des retraites, puisque c'est l'équivalent de la moitié du déficit public dont celles et ceux qui veulent y échapper.
2: On coupe où? Dans les dépenses sociales? Les Français ne le veulent pas,
3: vous le savez sociales, très bien. Bien sûr, écoutez, ce que moi je proposerai, je serai le protecteur des travailleurs, pas des profiteurs. Et pour la première fois, je propose qu'on puisse plafonner la totalité des aides sociales à 70% du SMIC. Première chose. Je reverrai le fonctionnement de l'État. On ne peut pas remplacer tous les fonctionnaires qui partiront à la retraite. Je propose justement de faire baisser la fonction publique, pour mieux la rémunérer aussi par ailleurs, de 250 000 emplois en ne remplaçant pas l'ensemble des personnels qui partent à la retraite. Je pense que le statut, ça vaut pour les fonctions régaliennes, policiers, magistrats, mais que sinon c'est le contrat pour avoir une gestion beaucoup beaucoup plus souple. Je pense que sur l'assurance chômage, il faut être moins généreux, aider ceux qui en ont besoin, mais pas ceux qui profitent.
2: L'AME,
3: je supprime. Voilà.
2: Donc la transformer dans une autre aide.
3: Regardez les agences. Regardez l'ADEME. L'ADEME qui a été financée pour faire une opération plante ton slip. Vous m'entendez bien? Voilà, pour que les uns et les autres puissent se rendre compte de la microbiologie, ouais. J'imagine. Voilà. Mais où va-t-on? Où va-t-on? On est en train d'avoir un pays les Français, qui se paupérisent, et un pays qui est en train de se tiers-mondiser. Donc, je ferai un plan d'urgence de 120 milliards d'économies sur 5 ans en moins, qui sera garanti par une règle d'or constitutionnelle. Ouais. La première que j'avais proposée, c'était il y a 16 ans, en 2010, en proposant...
2: Donc, C'est cohérent. Un tout petit mot de la canicule qui est à nouveau annoncée pour les prochains jours. Les Verts, avec la France Insoumise, veulent déposer une motion de censure contre le gouvernement. Ils avancent un chiffre non vérifié et réfuté par Sébastien Lecornu de 10 000 morts. Que faut-il faire lors du dernier épisode?
3: Franchement, les Verts n'ont aucune légitimité à faire ce genre de demande. Parce qu'ils nous ont imposé, pas à moi, mais c'est vrai un peu à ce gouvernement d'ailleurs. Les Verts ont pénétré l'appareil de l'État de façon très profonde. Ce qui fait que l'État, l'appareil de l'État, a produit des normes, a produit des règles qui ne nous permettent pas de nous adapter, notamment sur la climatisation. La RE 2020-2020, qui est des règles, des normes. Ouais. Rendez compte, 1892 pages, c'est énorme. Mais à chaque fois, il fallait contraindre. C'est une religion de la pénitence. On a voulu faire payer les Français pour que les Français souffrent, voyez. C'est ça leur idéologie au vert. Moi, je veux une écologie qui soit beaucoup plus pragmatique et non pas dogmatique. À quoi ça sert de refuser la climatisation quand on a l'énergie la plus décarbonée au monde? À quoi ça sert d'empêcher les agriculteurs de stocker l'eau en hiver alors qu'il y a énormément d'eau et les sécheresses l'été, etc., etc.
2: Bien sûr. Une dernière question très importante, Bruno Retailleau, sur la loi fin de vie qui a été adoptée hier par les députés, qui va passer devant le Sénat. Il y a peu de doute, malheureusement, qu'elle soit adoptée. Vous actez déjà...
3: Le Sénat la refusera.
2: Oui,
3: le Sénat votera.
2: Mais ce sera l'Assemblée qui aura le dernier mot. Vous actez déjà une défaite sur ce texte majeur.
3: Vous savez, c'est une défaite de la fraternité. C'est une loi qui sera sans doute la plus permissive. Vous imaginez que, y compris pour des personnes qui sont bipolaires, ils ont refusé, cette majorité qui l'a votée à l'Assemblée nationale, a refusé justement ces exceptions-là.
2: Délai de réflexion de deux jours.
3: Donc je pense que c'est une loi d'abandon. Pourquoi? Parce que les plus vulnérables, les plus faibles, vont se retrouver devant des choix cornéliens. On parle de libre choix. C'est faux. C'est un mensonge. Entre les soins palliatifs, qui coûtent très cher, et la solution d'euthanasie létale, qui coûte rien du tout.
2: Donc c'est les pauvres qu'on va diriger vers l'euthanasie.
3: Quand vous aurez de l'argent et que vous n'avez pas accès, vous paierez une infirmière, etc. Et les plus modestes, non. C'est ça qui est révoltant. Et on sait par ailleurs que tous les garde-fous, le peu de garde-fous, parce qu'elle est très permissive, cette voie, cette loi. Écoutez, ces garde-fous, comme nous l'ont indiqué les exemples et les précédents, la Belgique, le Canada, les Pays-Bas, ils tomberont les uns après les autres. Vous verrez. Donc malheureusement, c'est pour la fraternité qui est le troisième mot, qui est le plus beau, je pense, de la devise républicaine. Je pense que c'est une défaite.
2: C'est
3: pour
2: le testament d'Emmanuel Macron, c'est ça la dernière loi importante qu'il aura voulu.
3: Écoutez, ça résume, si j'ose dire, le bilan, mais les Français ne sont pas dupes. Ils sont extrêmement sévères sur son bilan. Extrêmement sévères. À juste raison.
2: Merci beaucoup Bruno Retailleau. C'était votre grande interview ce matin sur CNews et sur Europe 1. Bonne journée.
0: 18h50, on retrouve maintenant la revue de presse d'Olivier Delagarde.
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5: Votre revue de presse, Olivier Delagarde, bonjour.
6: Bonjour à tous les deux.
5: Avec ce matin, une victoire en chantant.
6: Eh oui, rappelez-vous, ma chère Marion, hier matin, nous terminions cette chronique en serrant un peu les fesses en vous faisant écouter ceci. Carlo du groupe ABBA. On était un peu inquiets, mais ce matin, eh bien, la morne pleine, c'est pour les Suédois. I don't wanna talk. Et oui, inusable tube des mêmes chanteuses d'ABBA, The Winner Takes It All, c'est la chanson du jour pour les Suédois. Le gagnant remporte tout, le perdant n'a que les yeux pour pleurer face à la victoire. Telle est sa destinée. Malheureusement, les Français étaient bien aussi forts qu'on le craignait, explique le Dagens Nyheter à ses lecteurs ce matin. Coupe du monde terminée, titre le grand quotidien de Stockholm qui estime que les joueurs en jaune n'auront pas démérité. Ils auront tout donné. Photo de Kylian Mbappé en une. Le plus réjouissant aura été son doublé. Reconnaît assez fair play le journal suédois. Mais ça, c'est donc le match vu des perdants. Du côté français, maintenant, on n'est pas tout à fait d'accord sur l'homme du match. Bon, Mbappé aura été brillant, il a marqué deux fois, la chose est entendue. D'ailleurs, l'équipe qui note les joueurs comme à son habitude lui accorde un excellent 8 sur 10. Mais un de ses coéquipiers obtient, lui, un 9 sur 10, tout à fait exceptionnel. Michael Olise, parce qu'hier, une étoile est née. Sous le titre « Éloge de la beauté », c'est un Vincent Duluc heureux qui prend la plume dans l'équipe. Heureux, oui, les enfants qui auront eu la permission d'une heure du matin, écrit-il, pour voir de leurs yeux la magie en action de Michael Olise, ses passes de soi, sa manière d'inventer des espaces au service des autres. Olise qui est jusque-là le plus beau créateur de cette Coupe du Monde. Juste un petit regret, ajoute Loïc Tanzi dans le même journal, que son incroyable retournée acrobatique n'est pas terminée dans le fond des filets, mais se soit écrasé sur le poteau, un but qui aurait pu faire rentrer le Français dans la légende. Bon, ce sera pour une prochaine fois, parce que bon courage aux adversaires de la France pour la suite. Quand les Bleus ont des espaces, ils sont injouables, et quand ils n'en ont pas, eh bien, il les crée.
5: Allez, on passe à la politique, Olivier.
6: Oui, on peut garder la musique de Lully, d'ailleurs, qui sied parfaitement à notre actuel souverain, qui a droit, cette semaine, à la une du JD News, ce que prépare Macron. Très intéressant dossier signé Jules Torres. Vous en parliez avec lui il y a juste un instant, alors que l'on a appris hier soir les dates de la future présidentielle, 18 avril et 2 mai. Eh bien, quelque part, le compte à rebours a commencé pour le souverain de l'Élysée. Ce dernier quinquennat aura été pour lui celui de la solitude, mais notre Emmanuel Ier n'est pas homme à renoncer. Et nous ne sommes peut-être pas à la fin de nos surprises, Alexandre. Errare humanum est, perseverare diabolicum. Écoutez bien, plusieurs conseillers du camp présidentiel, écrit le journal, auraient évoqué la possibilité d'une nouvelle dissolution avant la présidentielle de l'an prochain, notamment pour compliquer une éventuelle arrivée du RN au pouvoir. Vous avez bien entendu, imaginez une dissolution au mois de janvier, confie un très proche du président. Cela donnerait beaucoup moins de poids à la présidentielle, puisque le nouveau président ne pourrait pas dissoudre avant un an. Une telle dissolution serait un geste insensé, commente Jules Torres, peut-être même suicidaire, mais précisément, chez Emmanuel Macron, le risque n'a jamais été un argument suffisant pour renoncer.
5: Mais pour vous, Olivier, l'information la plus importante ce matin, elle est ailleurs.
6: Oui, c'est celle qui se trouve tout en haut, sur tous vos quotidiens. Vous voyez ce que je veux dire ? La date, parce que nous sommes aujourd'hui le 1er juillet, un mois qui est bien sûr synonyme de vacances, qui rime avec culture pour certains. C'est l'occasion pour nous de signaler le dernier numéro de Beaux-Arts Magazine, spécial expo d'été. Et puis juillet, c'est aussi le début de la saison des festivals, parce que la France est le pays des festivals. Il y en aurait, tenez-vous bien, entre 6 et 8 000 chaque année, essentiellement concentrés en été. Alors des très grands comme Avignon ou plus modestes, je vous renvoie à la lecture de vos quotidiens régionaux pour ne rien manquer, mais c'est aussi l'occasion de mettre à l'honneur l'un des plus importants festivals de jazz du monde et qui nous tient à cœur, celui de Juan-les-Pins, événement européen,
5: mais oui,
6: qui débute la semaine prochaine, avec, tenez-vous bien, un invité surprise cette année. Écoutez. Eh oui, Tom Jones, 86 ans, et paraît-il toujours la même énergie. Bonne nouvelle, il se produit dans la célèbre Pinhead jeudi 9 à 22h précise. Mauvaise nouvelle, ce sera exactement en même temps que l'éventuelle demi-finale que joueront les Bleus de Michael Olise.
5: Comment ça l'éventuelle ? Bien sûr, on y va. Encore un peu de route. Olivier, merci.
0: h 56. Dans quelques minutes, on retrouvera Lionel Sabot pour le rappel des titres. German Stewart, Set Me Free à l'instant pour vous accompagner. Ça fait toujours du bien de la musique. Vous écoutez Radio Rythme Bleu, passez une excellente soirée.

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1: Rythme Bleu. 19h, on retrouve Lionel Sabot pour le rappel des titres.
2: Bonsoir. Le gouvernement de la Calédonie s'est réuni ce mercredi sous la présidence d'Alcide Ponguel. Il s'agissait de la dernière réunion de l'exécutif en fonctionnement dit normal. Il gérera ensuite les affaires courantes jusqu'à la mise en place du 19e gouvernement. Gouvernement qui a autorisé Air Loyauté à élargir sa desserte intérile à partir du 18 juillet jusqu'au 30 septembre. La compagnie proposera des liaisons régulières vers Ouvéa et Marais au départ de Magenta en complément de ses vols existants vers Lifou et Tiga. Après les exactions commises le week-end dernier à l'Île-des-Pins, la commune maintient des mesures exceptionnelles jusqu'à la fin du mois de juillet. Cantine, transport scolaire, ramassage des ordures et plusieurs équipements municipaux resteront suspendus ou fermés. Dans un nouveau communiqué, la municipalité condamne une nouvelle fois les actes de vandalisme et appelle au respect des institutions. Une réunion d'information s'est tenue ce matin au marché de Vao. Dimbéa met en place le 10-22 à l'image de Nouméa et du Mont d'Or. La commune de Dimbéa se dote d'un numéro gratuit pour joindre la police municipale. Ce numéro est dédié aux interventions d'urgence. Le 10-22 peut être appelé aux heures de permanence téléphonique et de la police municipale. Le RSMA a changé de commandant. La cérémonie de passation a eu lieu ce matin à Coumac. Le colonel Jérémy Guilbeault remplace le lieutenant-colonel Faldoni Ravillon qui aura passé 2 années à la tête du régiment du service militaire adapté. Le colonel Guilbeault a fait sa carrière dans les troupes de marine et a notamment servi au RSMA en Guyane. Les élus du conseil municipal junior ont sorti tout au long de ce mercredi pédagogique, tout au long de la journée à la maison du combattant. Il était question pour eux de devoirs de mémoire et de préparation de la cérémonie du 14 juillet. Cette journée qui entraîne dans le cadre du parcours civique des jeunes élus a permis de manier ludique aux conseillers municipaux de découvrir notamment l'ONAC, c'est l'Office national des anciens combattants. Le sport, le football, la qualif de l'équipe de France pour les huitièmes de finale de la Coupe du Monde. Les Bleus se sont largement imposés 3-0 sur la Suède. But de Bradley Barcola et doublé de l'inévitable Kylian Mbappé au prochain tour. Les tricolores retrouveront le Paraguay, tombeur de l'Allemagne. À suivre demain, Angleterre, République démocratique du Congo, Belgique, Sénégal et États-Unis, Bosnie-Herzégovine. Voilà pour l'information. Je vous souhaite de passer une très belle soirée sur l'antenne de Radio Rythme Bleu.
1: Merci beaucoup, Lionel Sabot.
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1: Et bonsoir à toutes et à tous, 19h passé de 3 minutes, quel plaisir de continuer la soirée avec vous jusqu'à 21h, 19h40, le début de vos messages dédicaces par téléphone au 25 46 46, mais vous pouvez le faire d'ores et déjà au 31 46 par SMS, comme ça on essaiera de caler un petit peu tout ça, on anticipera et vous écouterez la musique que vous avez envie d'entendre. Et en général, vous êtes plutôt réactif et ça, c'est la bonne nouvelle. 19h30, votre rubrique du mercredi, le cowboy est une femme, country au féminin. Aujourd'hui, on parle d'une artiste longtemps marginalisée un petit peu. Elle a été renvoyée un petit peu sur les bancs du genre, mais elle a réussi tout de même à se faire une place. Elle s'appelle Mickey Gitton. On en reparlera dans une grosse demi-heure. On retrouvera également Mouna avec son histoire du soir et là, évidemment votre radioservice, lecture de vos avis de décès ainsi que vos avis et communiqués avec Eugénie. Et on commence comme à l'accoutumée avec la météo.
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1: Et on ouvre ce bulletin avec aucune vigilance particulière. Cette nuit, la pleine lune et les étoiles se partagent le ciel. Très poétique. Quelques passages nuageux circulent sur l'Est et au Loyauté, en pouvant déposer une courte averse. Le vent d'est-sud-est souffle de 15 à 20 nœuds en général, jusque 25 nœuds avec des rafales à 30 nœuds sur la pointe nord-est. En revanche, il mollit, souvent de 5 à 10 nœuds sur le littoral de la Grande Terre. Les températures de la nuit sont plus fraîches, vous devez très certainement déjà le ressentir, souvent de 17 à 21 degrés et de 9 à 11 degrés dans les terres. Demain matin, large soleil contrarié, notamment sur la pointe sud et au Loyauté, par des passages nuageux, pouvant donner de rares averses. L'alizé d'est-sud-est s'établira, quant à lui, de 15 à 20 nœuds et plutôt entre 10 et 15 nœuds sur l'ouest. Pour les maximales sur la journée, eh bien écoutez, elles seront en très légère hausse, souvent de 24 à 27 degrés. Lecture de vos avis de décès dans quelques instants, mais avant un petit peu de musique, direction l'Australie avec Justin Wellington et son titre Runaway, remixé par Boula. 19h05, vous écoutez RRB. Passez une excellente soirée en ensemble jusqu'à 21h, vous ne bougez pas.

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1: Les avis qui vont suivre concernent les décès de Madame Kouchawa Marie-Reine, Madame Fingota Catalina Nemaile Hako, Madame Tagliaferro Janine Nepayandi, Monsieur Wamechua Gina, Monsieur Wayuo Nathene, Monsieur Laurent-Marie-Joseph Ludovic Wadeo, Monsieur Jung Serge, Monsieur Laupoatokia Vito, Monsieur Longona Tamolevai Falakiko Sealeu Falemalu, Madame Kriyama Shanzi Ne Langtang, Madame Paoli Georgette, Madame Wally Augustine dite Poigny, Monsieur Guecha Yannick Marama, Ivanik Marama, Madame Ortiz Colette Ne Gontier, Monsieur Delrieux Jean-François, Monsieur Alain Mararay Porimpouya di Alston, Madame Uejo Liliane, Madame Asao Anastasie Zoé di Djeye, Monsieur Nawane Sino Nagevin et Monsieur Moindou Zachary. On nous prie de vous faire part du décès de Madame Kouchawa Marie-Reine, survenue le 28 juin à l'âge de 64 ans des suites d'une longue maladie. Les veillées se dérouleront au centre funéraire de Nouméa demain jeudi de 10h à 20h et vendredi 3 juillet de 9h à 20h. Le transfert sur l'île des Pins se fera samedi 4 juillet et l'inhumation dimanche 5 à 10h à la tribu de Youati à l'île des Pins. On nous prie de vous faire part du décès de Madame Fingota Catalina Nemaile Hako, survenue le 28 juin à son domicile dans sa 87e année. La veillée se tiendra au centre funéraire de Nouméa dimanche 5 juillet de 13h à 20h. Elle reprendra lundi 6 à partir de 7h, suivie de la cérémonie en la chapelle de la morgue à 10h15. L'inhumation se fera au caveau familial à 11h. On nous prie de vous faire part du décès de Madame Tagliaferro Janine Nepayandi, survenue le 29 juin dans sa 78e année. La veillée est en cours au centre funéraire de Nouméa jusqu'à 20h. Veillée qui reprendra demain, jeudi 2 juillet, à partir de 8h jusqu'à la levée du corps. Un office religieux sera célébré en la chapelle du centre funéraire demain à 13h15, suivi de l'inhumation au cimetière de Katiramona à 14h30. Notez qu'une urne à dons est mise à disposition en salle de veille. On nous prie de vous faire part du décès de Monsieur Wamechua Gina, survenu le 29 juin dans sa 71e année. La veillée aura lieu au centre funéraire de Païta demain jeudi de 8h à 20h et reprendra vendredi à 8h. La cérémonie religieuse sera célébrée en la chapelle du centre funéraire de Païta vendredi à 13h, suivie de l'inhumation à 14h. Toujours au cimetière de Païta, le travail coutumier est en cours au domicile du défunt. C'est jusqu'à 20h et se poursuivra demain, jeudi 2 juillet, à la morgue de Païta. On nous prie de vous faire part du décès de Monsieur Wayuo Nathene, dit Pabiji, survenu le 22 juin à l'âge de 78 ans des suites d'une longue maladie. La veillée se déroulera demain, jeudi, de 8h à 20h au centre funéraire de Nouméa. Le défunt sera transféré par le Beticho vendredi 3 juillet à destination de Négoné. L'inhumation aura lieu quant à elle le samedi 4 juillet à la tribu de Tawainedz à Maré. Le travail de préparation se déroulera au domicile de Monsieur Etoroy à Rivière-Salée. La famille s'excuse auprès des personnes et familles qui n'auraient pas été prévenues. On nous prie de vous faire part du décès de Monsieur Laurent-Marie-Joseph Ludovic Wadeo, survenu le 26 juin à l'âge de 63 ans. Le travail coutumier reprendra demain jeudi à Nouville. La veillée aura lieu ce même jour, de 8h à 20h, au centre funéraire de Nouméa. Le corps sera transféré vers Maré, vendredi 3 juillet, par le Beticho, pour une inhumation au cimetière de La Roche, samedi 4 juillet. On nous prie de vous faire part du décès de Monsieur Jung Serge, survenu dans sa 70e année le 28 juin. La veillée est en cours à la morgue de Koumak jusqu'à 20h. L'inhumation se fera demain jeudi à 10h30 au cimetière de la propriété familiale de Selem. À la tribu de Tiari, c'est à Ouigwa. La famille s'excuse auprès des personnes qui n'auraient pas été prévenues. On nous prie de vous faire part du décès de Monsieur Laupoatokia Vito, décédé le 25 juin à l'âge de 52 ans. Le jour et l'heure des obsèques vous seront communiqués ultérieurement. On nous prie de vous faire part du décès de Monsieur Longona Tamolevai Falakiko Sealeu Felemalu, survenu le 26 juin dans sa 75e année. Une veillée est en cours au salon funéraire du centre de Nouméa jusqu'à 20h. Veillée qui reprendra demain de 8h à la levée du corps. Un office religieux sera célébré dans le salon funéraire demain à 9h30, suivi de l'inhumation au cimetière du Calvaire, c'est à Dimbéa, et ce sera à 11h. On nous prie de vous faire part du décès de Madame Kriyama Shanzi, née Lengtang,

0: survenue le 28 juin. La veillée aura lieu demain jeudi 2 juillet de 17h à 20h à la morgue municipale de Nouméa, sans fleurs ni couronne. La cérémonie religieuse se déroulera vendredi 3 juillet à 14h15 à la chapelle du centre funéraire de Nouméa, cérémonie qui sera suivie de sa crémation. On nous prie de vous faire part du décès de Madame Paoli Georgette, survenue le 29 juin dans sa 101e année. La veillée se déroulera demain jeudi de 8h jusqu'à la crémation prévue à 15h. On nous prie de vous faire part du décès de Madame Augustine Wally, dite Poigny, survenue le 28 juin. La veillée est en cours à la maison familiale, à la tribu de Tiwaka, c'est à Poindimier. L'enterrement se fera demain jeudi à 10h au domicile à la tribu de Tiwaka, pardon. La famille de Monsieur Gwecha Ivanik Marama, décédé en France le 27 janvier et crématisé le 7 février au crématorium de Waterloo en France, vous fait part du rapatriement de ses cendres qui a eu lieu aujourd'hui. Il passera deux nuits auprès de sa maman à Rivière-Salée et ses cendres seront transférées vers Ounia Ayaté le vendredi 3 juillet au domicile de son oncle au lieu dit Au Phare, où il y passera également de nuit. Le dimanche 5 juillet à 10h30 aura lieu une cérémonie religieuse au domicile de son oncle et ses cendres chemineront vers le cimetière où elles seront déposées auprès de ses grands-parents. On nous prie de vous faire part du décès de Madame Colette Ortiz, née Gantier, survenue le 27 juin. La veillée aura lieu à la morgue municipale de Nouméa demain jeudi, de 14h à 20h. La cérémonie religieuse sera célébrée à la chapelle du centre funéraire de Nouméa, vendredi 3 juillet à 9h15, suivie de l'inhumation au cimetière du 5e kilomètre à 10h. On nous prie de vous faire part du décès de Monsieur Jean-François Delrieu, survenu le 28 juin dans sa 68e année. La veillée aura lieu au salon privé du centre funéraire de Nouméa, vendredi 3, de 8h à 19h30. Un hommage lui sera rendu dans le salon funéraire vendredi à partir de 17h30. La crémation aura lieu dans la plus stricte intimité familiale. Notez qu'une urne à dents sera mise à disposition dans le salon funéraire et selon le souhait de la famille, ni fleurs ni couronne. On nous prie de vous faire part du décès de Monsieur Alain Mararai Porimpouéa, dit Alston, survenu accidentellement à l'âge de 28 ans. Les informations relatives aux obsèques vous seront communiquées ultérieurement. On nous prie de vous faire part du décès de Madame Liliane Uejo, décédée le 29 juin à l'âge de 58 ans. Les veillées se feront à la morgue demain, jeudi 2 juillet, de 7h à 20h et reprendront vendredi 3 juillet de 7h à la levée du corps. La cérémonie religieuse sera célébrée vendredi 3 juillet à 10h15, suivie de son inhumation au cimetière du 5e kilomètre. On nous prie de vous faire part du décès de Madame Asao Anastasie Zoé, dit J.E., survenue le 30 juin au Médipôle. Le transfert se fera demain jeudi dans l'après-midi au domicile de Monsieur Asao Rock, c'est à Coindé. L'inhumation aura lieu vendredi 3 juillet à 10h. On nous prie de vous faire part du décès de Monsieur Nawane Sino Nakedin, décédé le 1er juillet à l'âge de 87 ans à son domicile à la tribu de Dokin. Son enterrement se fera vendredi 3 juillet à 9h au cimetière de la tribu de Dokin. On nous prie de vous faire part du décès de Monsieur Moindou Zachary, dit Zach, survenu le 30 juin à l'âge de 38 ans à son domicile sur Thio. La date des obsèques vous sera communiquée ultérieurement. Et voici qui met un terme à vos avis de décès.
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0: 19h18, la suite de votre radioservice est avec Eugénie. Avec vos avis communiqués, pardon.
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3: Enercal informe ses clients que la distribution de courant électrique sera interrompue sur la commune de Boulou-Paris et puis précisément sur la zone Kouergoua ce jeudi 2 juillet de 8h à 16h. Le courant pourra être rétabli avant l'heure prévue sans autre préavis.
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3: Enercal informe ses clients que la distribution de courant électrique sera interrompue sur la commune de Boulou-Paris et plus précisément sur la zone Kouergoua ce jeudi 2 juillet de 9h à 13h. Sur la commune de Poum et plus précisément sur les zones Panjaï, Kol Tarama, Arama Village, Noët, Naraï ce jeudi 2 juillet de 8h30 à 16h. Sur la commune de Païta et plus précisément sur les zones Karikaté, Tongouin, Timbia, Ongoué, ce jeudi 2 juillet de 8h à 14h. sur la commune de l'île des Pins et plus précisément sur les zones lieu-dit route de Oro, tribu de Wati, tribu de Wachia, tribu de Touété, ce jeudi 2 juillet de 8h à 15h. Pour ces coupures, le courant pourra être rétabli avant l'heure prévue sans autre préavis. La province nord informe la population de la commune de Puebo de l'arrivée prochaine d'une mission médicale de l'Ordre de Malte qui se déroulera du 29 juin au 10 juillet. Une équipe médicale mobilisée pour la population dans le cadre de cette mission humanitaire, un médecin généraliste et un infirmier de l'Ordre de Malte se rendront à Puebo afin de proposer à la population des consultations médicales et des soins infirmiers de proximité. Consultations médicales assurées par le médecin généraliste. Soins infirmiers assurés par l'infirmier de l'Ordre de Malte. Mission ouverte à l'ensemble de la population de la commune de Puebo. Modalité pratique. Les consultations médicales et les soins infirmiers se tiendront au dispensaire de Puebo du mardi 30 juin au vendredi 10 juillet, du lundi au vendredi de 7h30 à 11h30 et de 13h30 à 16h30. Lieu dispensaire de Puebo, horaire de 7h30 à 11h30 et de 13h30 à 16h30 du lundi au vendredi à compter du mardi 30 juin. Inscription auprès du secrétariat du dispensaire de Puebo ou bien par téléphone au 47 74 90. La province nord invite vivement la population de Puebo à se mobiliser et à profiter de cette opportunité pour bénéficier de ces zones de proximité.
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3: La province nord informe la population de la commune de Yegen de l'organisation suivante du CMS à compter du 29 juin. Les consultations médicales se feront par téléconsultation dont le planning hebdomadaire sera affiché au CMS. Les soins infirmiers ainsi que les autres activités sont maintenues aux horaires habituels d'ouverture du lundi au vendredi de 7h30 à 12h. Seules les urgences seront assurées de 13h30 à 17h du lundi au jeudi et de 13h30 à 16h le vendredi. Contactez le CMS au 47 75 00 pour tout complément d'information. La province rappelle la population de Yegen à la prudence et à la vigilance.
0: Merci beaucoup Eugénie. 19h passées de 21 minutes, on retrouve Mouna avec son histoire du soir.
4: Dis Mouna, raconte-moi une histoire.
5: Bonsoir les enfants, l'histoire de ce soir a pour titre « Chat rêve ». Valentin a fait un beau rêve cette nuit. Il recevait en cadeau d'anniversaire deux chatons blancs comme la neige. Il sait pourtant que ses parents ne veulent pas d'animaux. Leur appartement est trop petit et puis son anniversaire est encore loin. Valentin pense toute la journée à ses chatons tout blancs. Il les dessine même sur son cahier de poésie. Pendant la récréation, il ne joue pas avec ses copains. Il préfère rêvasser et imaginer qu'un jour peut-être... Sur le chemin du retour, Valentin emprunte une rue différente. Il ne sait pas trop pourquoi. Soudain, de petits miaulements se font entendre. Le petit garçon regarde partout à la recherche du chat miauleur. Là, sous le banc, dans une boîte en carton, il aperçoit non pas deux petits yeux, mais quatre. Deux adorables chatons blancs, blottis l'un contre l'autre, se tiennent chaud, comme dans son rêve. Valentin s'approche doucement pour ne pas les effrayer.
6: « Comme vous êtes mignons ! Vous ressemblez au chat de mon rêve ! C'est incroyable !»
5: Un mot est collé sur le côté de la boîte. « Toi qui viens de trouver ces petits chats, prends bien soin d'eux. C'est toi qu'ils ont choisi. » Comme pour confirmer ce message, les chatons le regardent tristement et commencent à lui lécher la main. Le cœur de Valentin se serre. Il ne peut pas les abandonner. Il prend la boîte et se dirige fièrement vers sa maison. Il cache ensuite les chatons dans sa chambre et attend patiemment que ses parents rentrent du travail. « Valentin, on est rentré. Viens vite nous voir.
6: J'ai quelque chose d'important à vous dire. Vous n'allez pas être... »«
5: Nous aussi, c'est très important ce que nous voulons t'annoncer. »«
6: Ah ?»«
5: Nous avons bien réfléchi et sommes enfin d'accord pour adopter un chat. » Valentin saute dans les bras de ses parents. Il est tellement heureux. Les chatons découvrent bientôt leur nouvelle maison sous le regard bienveillant de cette famille au cœur tendre à la recherche de noms tout doux. Il y a des rêves qui se réalisent. Alors rêvons. Bonne nuit les enfants.
0: Et bonne nuit Mouna, merci beaucoup pour cette histoire. 19h23, on se retrouve à 19h30 pour votre rubrique Le Cowboy est une femme, country au féminin sur Radio Rythme Bleu. Et juste avant, que diriez-vous d'un petit peu de musique? Tom Walker, Just You and I. Voilà, pour lancer un petit peu les hostilités, suivi de Francis Cabrel, Rosie. C'est pas mal du tout hein, la programmation sur RRB. Mais vous le savez, c'est pour ça que vous êtes là. Bonne soirée, prenez soin de vous.

0: Et on vous le disait au début de 7h, il y a 30 minutes de cela, on va aller à la rencontre d'une artiste un petit peu marginalisée. Au début de sa carrière, c'est Mickey Gitton dans Le Cowboy est une femme, votre rubrique country au féminin. Et pour découvrir son univers musical, on a choisi un featuring avec Kane Brown. Voilà, une chanson qui s'appelle Nothing Compares to You. Ça vaut le détour, c'est sympathique comme tout. Et c'est sur Radio Rythme Bleu. Passez une excellente soirée.
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0: Avant les Grammy Awards, les premières historiques et Black Like Me, Mickey Gitton est d'abord une petite fille du Texas. Née en 83 à Arlington, elle grandit entre les allées de gravier, les balades à vélo, les arbres qu'elle grimpe et une église baptiste où toute sa famille se retrouve plusieurs fois par semaine. Son père est diacre, sa mère diaconesse. Les offices du dimanche lui paraissent interminables, mais c'est au milieu des chorales qu'elle apprend à chanter. Chez les Gitton, le gospel est roi. Yolanda Adams, bébé et Cissy Winans, ce sont ses voix qui forgent ses repères musicaux. La country, elle, arrive grâce à sa grand-mère, qui voue une admiration sans limite à Dolly Parton et Kenny Rogers.

Alors qu'elle n'a que 9 ans, elle assiste à un match des Texas Rangers. Avant le premier lancer, une fillette de 10 ans chante l'hymne américain. Elle s'appelle Leon Rimes. En la regardant, Mickey comprend qu'elle veut faire la même chose, devenir chanteuse de country. Plus tard, alors que beaucoup de jeunes de son âge écoutent les artistes du moment, elle se passionne pour les grandes ballades de Rascal Flatts.

Après le lycée, elle quitte le Texas pour Los Angeles, participe à American Idol, puis s'installe à Nashville en 2011 où elle signe avec un label. Mais la suite est loin du conte de fées. Pendant près de 10 ans, son premier album se fait attendre, les années passent sans que Nashville ne semble vraiment savoir quoi faire d'elle. Elle est alors la seule femme noire sous contrat avec une grande maison de disques et tente, comme beaucoup d'artistes avant elle, de correspondre à ce que l'industrie attend. Jusqu'au jour où son mari interroge une évidence. Pourquoi continuer à écrire la country des autres alors que personne ne raconte celle qu'elle vit en tant que femme noire américaine? Cette réflexion donnera naissance à Black Like Me, écrite en 2019.

À Nashville, la chanson dérange. Beaucoup la trouvent trop sensible pour le format country. Mais après le meurtre de George Floyd en mai 2020, Mickey Gitton refuse qu'elle reste dans un tiroir. Le morceau est publié, trouve un écho bien au-delà de Nashville et quelques mois plus tard, lui vaut une nomination aux Grammy Awards. Une première historique, puisqu'elle devient la première femme noire nommée dans une catégorie country en solo et interprète Black Like Me lors de la cérémonie. 10 ans après son arrivée à Nashville, sa carrière prend enfin un tour.

Ce morceau ouvre sans doute le chapitre le plus important de sa carrière. Elle explique avoir été inspirée par une jeune femme qui lui demandait ce qu'il attendait en voulant faire carrière dans la country. Gittone se rend alors compte qu'elle n'a rien de positif à lui répondre. De cette prise de conscience naît cette chanson. Elle cesse dès lors de s'adapter aux attentes de Nashville et choisit enfin de raconter sa propre vérité.

Cette même année, alors qu'elle devient mère de son fils Grayson, Mickey Gitton entre une nouvelle fois dans l'histoire, en devenant la première personnalité noire à présenter les ACM Awards depuis 1984. Une reconnaissance qui n'efface pourtant ni les insultes racistes qu'elle continue de recevoir, ni les résistances auxquelles restent confrontées les femmes noires dans une industrie où elles demeurent encore extrêmement peu nombreuses à accéder aux espaces de légitimité. Mickey Gitton rappelle d'ailleurs qu'elle n'est pas la première artiste noire du genre. Bien avant elle, des pionniers comme DeForest Bailey, Linda Martell ou Charley Pride ont contribué à écrire l'histoire de ce genre, même si leur place a longtemps été minimisée dans le récit dominant. En ouvrant des portes, elle insiste surtout sur une idée. Il ne s'agit pas d'écrire une nouvelle histoire, mais de redonner toute sa place à une qui existait déjà. Depuis, Mickey Gitton a confirmé que Black Like Me n'était pas un simple coup d'éclat. Après Remember Her Name en 2021, puis House on Fire en 2024, elle poursuit une œuvre profondément personnelle où se croisent la maternité, la foi, la famille et son regard sur l'Amérique contemporaine. Son parcours montre qu'il suffit parfois d'exister et de raconter sa propre histoire pour mettre tout un genre face à ses contradictions. Un mouvement que le succès de Beyoncé avec Cowboy Carter est venu à son tour révéler à une plus grande échelle.

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1: Il est 19h passé de 40 minutes, une rubrique à retrouver sur notre site internet rrb.nc. La soirée est à nous, ça y est, enfin est venu le moment de profiter de vos messages, vos dédicaces et vos musiques à la demande. Deux numéros à retenir, le 31 46 et le 25 46 46 par téléphone. C'est jusqu'à, on le rappelle, 21h. Et vous avez été déjà nombreuses et nombreux à nous envoyer quelques SMS. Coucou RRB, est-ce que c'est possible d'avoir du Noska, s'il vous plaît? Eh ben oui, écoutez, aussitôt dit, aussitôt fait, Noska danse avec moi pour vous accompagner et lancer cette session message dédicace musique à la demande. C'est jusqu'à 21h, faut surtout pas hésiter à prendre place, on accueille absolument tout le monde. Allez, c'est parti, je vous souhaite une excellente soirée. Je sais.

Et on continue avec vos demandes musicales. Il y en a quand même pas mal hein, ce soir-là. Rien que dans la musique, il y en a trois voilà, qui viennent d'arriver. Donc on va essayer de caler un petit peu tout ça. C'est une gymnastique, mais qu'on saura exécuter à la perfection pour vous faire profiter de la musique. Bonsoir la team, un morceau de Danakil à La Rochelle. Rien de rien d'Edith Piaf. Merci, soyez prudents sur les routes. Et ça, c'est signé JF. Non, je ne regrette rien, Danakil. Eh bien, écoutez, on l'a. Eh bien, on va l'écouter avec beaucoup de plaisir. Tout de suite, 19h45, vous écoutez RRB.

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Et il est tout juste 20h. Pas mal de deux mondes, hein. ça afflue. Bah oui, mercredi, ça y est, vous êtes, on va dire, vous êtes en forme, vous êtes bien réveillé. Et tant mieux, hein, parce que ça fait vivre cette émission. Et on est là pour ça. Et on va commencer avec Katy Perry, Firework. Ça, c'est une demande d'un de nos fidèles auditeurs, auditrices. On ne sait pas, en tout cas. Il répond présent, elle répond présent. À chaque fois qu'on lance un petit peu cette émission, et ça fait plaisir. Allez, Katy Perry, la grande, la très très grande. C'est parti, feu d'artifice sur Radio Rythme Bleu, et ce n'est pas pour nous déplaire. Bonne soirée tout le monde.

Il est 20h passé de 29 minutes. On a Dom qui nous a appelé et qui souhaitait une chanson, enfin Whitney Houston, qui chante l'hymne américain Star Spangled Banner, puisque ce samedi 4 juillet, eh bien, ce sera le jour de fête nationale aux États-Unis. Eh bien, oui, l'indépendance des États-Unis. C'était un 4 juillet. Elle a voulu l'écouter. Eh bien, on va toutes et tous l'écouter. Un moment d'anthologie. Whitney Houston, Star Spangled Banner sur Radio Rythme Bleu. C'était le Super Bowl de 1991. Souvenez-vous.

20h passées de 39 minutes, il ne vous reste plus que 20 minutes. C'est assez dense hein, quand même en termes de musique ce soir. Et on a Christiane qui nous a appelé et qui souhaite dédicacer une chanson à sa petite fille Mia, qui aime beaucoup regarder le dessin animé Wall-E. Voilà, un dessin animé qui sensibilise un petit peu sur notre impact sur l'environnement. Voilà, un petit peu d'écologie ce soir. Et c'est Peter Gabriel qui chante cette chanson « Down to Earth ». Allez, c'est parti, on l'écoute avec beaucoup d'attention. Et si on comprend un petit peu l'anglais, vous verrez que c'est une chanson très engagée.

Il est 20h passé de 56 minutes, c'est la fin de cette émission. On a essayé d'être le plus équitable possible. Hein. Vous avez au moins entendu une chanson, voire deux dans certains cas. Des demandes que vous nous avez faites ce soir, particulièrement dense, on l'a dit. Voilà, si jamais, enfin il n'y en a qu'une qui n'est pas passée ce soir, n'hésitez pas à nous la redemander demain. On se fera un plaisir de vous la passer. Bonnie M, Rivers of Babylon, c'est la dernière demande de ce soir. Ça, c'est pour les gens de Ouégoua. Si vous nous écoutez, c'est vous que l'on embrasse et à qui on souhaite une excellente soirée. On vous laisse apprécier. C'était Ismaël pour Radio Rythme Bleu. When

0: Pile sur Europe 1, maître Christine Serrada est inarrêtable sur ce sujet qui est incroyable. On en parle dans un instant. D'abord, les infos avec Émilie Dez.
1: Bonjour à tous. Très haut potentiel, titre l'Équipe. Le Guardian anglais évoque une masterclass, un cyclone français pour l'Espagnol As. Les Bleus ont écrasé la Suède 3-0 en 16e de finale du Mondial. Kylian Mbappé a inscrit un doublé. Et l'équipe de France qui affrontera le Paraguay au prochain tour samedi. Une lettre rectificative au projet de loi sur la protection des mineurs a été adoptée ce matin en Conseil des ministres. C'est ce qu'annonce le Premier ministre Sébastien Lecornu. Cette lettre rectificative réduit le délai d'enquête et confirme la perpétuité possible pour les crimes sexuels sur enfants. 4 autres suspects ont été interpellés dans le cadre de l'enquête sur l'assassinat de Mehdi Kessassi à Marseille. Son frère, Amine, est une figure de la lutte contre le narcotrafic. Fin mars, 6 personnes, 5 hommes et une femme, avaient déjà été mises en examen. Mehdi Kessassi, 20 ans, a été tué de plusieurs balles en plein après-midi à Marseille le 13 novembre 2025. Le narcobanditisme a coûté la vie à 17 personnes l'an dernier à Marseille, selon les autorités. On connaît désormais la date de la prochaine élection présidentielle. Le premier tour aura lieu le 18 avril 2027, le second le 2 mai. Ce choix n'est pas neutre et n'est pas normal sur le plan démocratique, assure Bruno Retailleau sur Europe 1 et CNews. En cause notamment le second tour programmé au lendemain du 1er mai, marqué traditionnellement par des manifestations à gauche. Édouard Philippe, lui, pense que ce serait dangereux que Gabriel Attal et lui soient tous les deux présents au premier tour de la présidentielle le 18 avril. Ils se départageront entre novembre et février, assure le candidat Horizon. Nous sommes le mercredi 1er juillet, jour de traditionnel changement. Le nouveau congé de naissance entre en vigueur aujourd'hui. Il permet à chaque parent de bénéficier de 1 à 2 mois de congé indemnisé. À compter d'aujourd'hui aussi, les étudiants extra-européens non boursiers n'auront plus droit aux APL, les aides au logement. À la clé, 200 millions d'euros d'économies pour l'État. Selon vous, le gouvernement a-t-il raison de supprimer les APL aux étudiants étrangers? C'est la question du jour sur le site et l'application Europe 1. Vous pouvez y répondre dès maintenant. Et puis la SNCF se prépare à faire face à un afflux de voyageurs dès vendredi pour les grandes vacances. Mais Jean Castex prévient ne pas pouvoir garantir que tout va marcher à 100%. La faute à la canicule annoncée. La France s'apprête à vivre à partir de la fin de semaine un nouvel épisode de forte chaleur selon les prévisions de Météo France. La précédente canicule qui s'est étendue sur 2 semaines a mis à mal les infrastructures de transport, en particulier le ferroviaire. La canicule qui touche également le reste de l'Europe, l'ensemble du premier semestre 2026 a été le plus chaud jamais enregistré en Espagne, avec une température moyenne d'1,6 degré au-dessus de la normale selon l'Agence météorologique nationale.
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1: Il est midi 3 sur Europe 1, c'est la suite de Christine Kelly et vous.
0: Merci Émilie, prochain point sur l'actualité à 12h30 sur Europe 1.
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0: Quelle décision des 50 dernières années a selon vous le plus abîmé notre pays? On en parle dans un instant avec Jean de Bello, administrateur de l'Institut Thomas More, appelé au standard d'Europe 1 pour réagir. 12h15, comme prévu hier, France, lève-toi en exclusivité. Le rappeur Chaotique dévoile la date de la première manifestation de son mouvement, soutenue vivement par Karine Lemarchand. Faut-il se rassembler pour faire entendre sa voix? Selon vous, appelez-nous au standard d'Europe 1 pour réagir. Et puis on continue à parler de ce sujet qui fait froid dans le dos. Avec l'aide sociale à l'enfance, qui n'est plus une aide, avec la protection de l'enfance, qui n'est plus une protection. Nous sommes en train d'apprendre des révélations en direct sur Europe 1 avec maître Christine Serrada, avocate référente de l'association L'Enfance au cœur, auteur du livre Placement abusif d'enfants, une justice sous influence chez Michalon, et Jean-Claude Gianotta, président de l'association Unie pour nos enfants.
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0: Réaction. l'intervention de Gabriel Cluzet et Karim Malhomme. Avant de vous redonner la parole, j'avoue être stupéfaite de cette idéologie, en fait, de la destruction de la famille, finalement, que l'on découvre derrière le mot protection de l'enfance, Gabriel Cluzet.
4: Oui, moi je retiens ce mot que vous avez prononcé, maître, qui est famille bashing. Aujourd'hui, la famille est suspecte et il y a cette idée que l'État serait toujours mieux, ferait toujours mieux que la famille. Je voulais parler d'un film qui m'a beaucoup frappé, que je recommande à ceux qui nous écoutent, avec l'actrice Virginie Efira, qui est très touchante, qui s'appelle Rien à perdre, qui est sorti en 2023. Je crois que vous avez participé au scénario et qui montre cet engrenage du placement d'un enfant avec les meilleures intentions du monde. Hein. Et notamment, j'ai été frappée parce qu'une des personnes dit « Mais oui, regarde, il aura un jardin avec un chien au lieu d'être dans le petit appartement de sa mère, comme s'il valait mieux pas être dans un petit appartement avec sa mère qu'avec un jardin à un chien. » Alors, c'est très fin hein, parce qu'on montre l'engrenage aussi qui a poussé ces gens-là ce personnel qui, de l'ASE à placer l'enfant. Mais je le recommande parce qu'il en dit long sur ce qui se passe dans les familles.
0: On le regardera. Karim Malhomme, j'ai envie de comprendre moi aussi, je ne sais pas comment on peut vouloir détruire nos enfants à ce point. Indirectement, parce que c'est la destruction de la société.
5: C'est très difficile de croire à ça. C'est-à-dire qu'aujourd'hui, on est en face de deux grands problèmes qui sont d'ordre idéologique. Un, l'enfant roi. Quand un enfant dit quelque chose à l'école, à sa maîtresse, c'est une vérité
0: on
5: absolue.
0: Voilà, sauf quand il est victime
5: absolue.
0: De pédocriminalité.
5: Voilà. Non, ça c'est un autre sujet, mais je parle en général. Combien de parents ont été convoqués parce qu'un enfant leur a dit « mon père m'a bousculé, ma mère m'a puni, j'ai pas mangé hier soir ». Ça s'appelle l'éducation. Moi, j'ai été puni plusieurs fois par mes parents. Je les remercie vivement parce que ça m'a permis d'être droit, de travailler à l'école. Quand vous ne travaillez pas à l'école ou vous faites des conneries, vous êtes puni. Ça s'appelle l'éducation. Et l'État détruit l'éducation. Un pays, parce que les enfants, c'est le trésor d'un pays. Si
0: bien
5: les
0: sûr,
5: enfants sont maltraités.
0: Bien sûr.
5: Et si la violence. Parce que couper un enfant de sa famille, c'est la première violence. Et puis, on la retrouve à son adolescence. À son âge adulte, multiplie ses violences aussi. Donc l'État est responsable de cette situation. Il faut arrêter avec cette idéologie. Je pense qu'il y a une commission qui travaille sur le sujet. Il faut en débattre régulièrement pour une façon d'influer aussi.
0: Dans un instant, nous aurons Niakate qui a un témoignage et qui vient d'appeler le standard d'Europe 1. On l'apprend dans un instant. Patrick, merci beaucoup d'avoir patienté. Je vous reprends parce que vous parlez de cette opacité. Vous disiez que vous aviez honte de voir à quel point votre pays, la France, ne protège pas ses propres petits.
6: C'est-à-dire, oui, là, je pense que le système s'auto-protège au lieu de protéger ce qui est le futur de la France. C'est-à-dire que c'est pas de l'aide, c'est de l'abandon. Il y a quand même un budget de 12 milliards. Moi, je suis chef d'entreprise, je suis contrôlé par le FIS tous les 3 ans, je suis contrôlé par plein de choses chaque année. Pourquoi ces gens-là ne sont pas contrôlés? Pourquoi? Alors, il y a un problème de moyens aussi. Cette idéologie dont vous parlez, il faut aussi nommer les choses. Franchement, c'est une idéologie de gauche. Il faut aussi dire la vérité. C'est indéniable. Donc, ces gens-là doivent être contrôlés, doivent rendre des comptes, ils doivent avoir des résultats. Et puis surtout, on doit protéger le futur de la France. C'est nos enfants. C'est ceux qui seront là quand nous, on ne sera plus là. Qu'est-ce qu'on veut laisser à la France? Quel enfant on veut laisser?
0: Merci. Merci beaucoup, Patrick, pour ce cri du cœur. Quelle France on veut laisser à nos enfants? Merci d'avoir appelé au standard d'Europe 1. C'est vrai que c'est une idéologie de gauche. Alors, pas tous à gauche. On a eu, par exemple, Isabelle Santiago, députée PS. Ça fait 25 ans qu'elle se bagarre pour la protection de l'enfance. Alors, pas tous, encore une fois, pas tous. Mais c'est vrai que ça reste quand même une idéologie de gauche. Jean-Claude Gianotta, restez en ligne avec nous. On va prendre d'abord le témoignage de Niakate. Niakate, 41 ans, qui nous appelle pour témoigner. Bonjour, racontez-nous de quoi s'agit-il.
7: Oui, bonjour Kelly. Bonjour Maître Serrada. Je ne sais pas si vous vous souvenez de moi. On s'était vu plusieurs fois à votre cabinet concernant mon fils autiste Abdel Malik qui avait été placé en appartement, séquestré plutôt pendant 2 ans. Ce qu'il faut savoir, que c'est un enfant qui a un autisme sévère non verbal, avec un handicap supérieur à 80% plus un polyhandicap. Mmh. Alors, notre calvaire, il a commencé quand j'ai déménagé. Le CMP où il était suivi, ils m'ont accusé de maltraitance pour défaut de...

0: Ils ont dit que, bah, que mes enfants ils étaient en danger avec moi, que ma fille n'avait pas de chambre, qu'il fallait que mon fils y soit placé. Donc, j'ai eu une première audience auprès de la juge des enfants. Donc, j'ai apporté des éléments qui prouvent que mon fils, bah, il n'était pas en danger, qu'il était dans trois associations pour les enfants autistes sans solution. Donc, suite à tous les documents que j'ai pu justifier, on ne m'a pas placé mes enfants, on m'a mis une mesure éducative. Et la mesure éducative que j'ai eue, bah, j'ai un éducateur qui est venu avec des rapports mensongers, comme des milliers de parents, en disant que ma fille n'a pas de chambre, qu'elle évolue seule, malgré que j'avais des courriers de la maîtresse, etc., qui disaient que ma fille, qu'elle allait très bien, toujours bien habillée, toujours bien coiffée. Il a fallu 2 ans que je réunisse tous les éléments contradictoires. Et le nouveau service qu'on m'a mis en place, ils ont dit que j'étais une bonne maman. Je suis dans un T4 avec 3 enfants. Donc, on dit que mes enfants, ils ont des jeux éducatifs, pédagogiques, que je suis une maman aimante. On m'a accusée d'avoir une relation fusionnelle avec mon fils. Qui,
1: Et les 12 à 11, nous sommes en train d'écouter Niakate, son enfant placé, parce qu'elle a une relation fusionnelle avec son fils.
0: Exactement. Donc, j'ai trouvé une association qui pouvait le prendre en charge. La juge, elle a fait une ordonnance, justement, pour qu'il soit placé au silence des justes. Quelques temps après, l'éducateur me met en lien avec l'aide sociale à l'enfance. Et de là, on me dit, bah, écoutez, madame, on n'a pas les moyens de financer 4000 euros pour votre fils. Par contre, on va le placer dans une association. Et en gros, la journée, il ira en IME. Et le soir, il irait dormir dans un centre pour Pôle handicap. Donc, je revois mon fils après 10 jours de placement, parce qu'on m'avait mis un week-end sur deux comme droit de visite.
1: Il avait quel âge?
0: Il avait 11 ans à l'époque. Donc je revois mon fils, je vais faire vite parce que c'est une histoire très longue. Au bout de 3 mois, il avait déjà perdu du poids, il a eu un suivi de dénutrition. Avec le temps, j'apprends par les éducateurs qu'il n'est pas en IME, qu'il est placé seul dans un appartement. J'en fais part à la ZE, aucune réponse. J'en fais part à la juge, aucune réponse. Avec une avocate qui s'appelle Sophie Janot, on arrive avec un dossier béton qui prouve que mon fils est en maltraitance institutionnelle. Alors, photo à l'appui.
1: Alors Niakate, on doit marquer une pause. Votre témoignage est puissant. On marque une pause, on revient avec le mot de la fin sur votre histoire qui est incroyable. Le mot de la fin sur ce sujet aussi avec Maître Christine Serrada qui est au studio d'Europe 1. Et le mot de la fin aussi avec Jean-Claude Gianotta qui est président de l'association Unie pour nos enfants. Je vous reprends tous les trois après une pause pour le mot de la fin sur ce sujet puissant. L'aide sociale à l'enfance, l'État est-il responsable de ces violences?
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5: Merci de nous rejoindre à 12h17 sur Europe 1, la suite de Christine Kelly et vous. Nous aurons en ligne le rappeur Chaotique qui va nous dévoiler la date de la première manifestation de son mouvement France Lève-toi. Mais d'abord, nous parlons de l'ASE, l'harcèlement, les meurtres, la prostitution. Et cette question, l'État est-il responsable de ces violences? Beaucoup de témoignages au 01 80 20 39 21 comme Niakate que nous avions en ligne. Christine.
12: Niakate, effectivement, on va terminer avec vous sur ce sujet. On a Jean-Claude Giannotta qui est en ligne, on lui aura aussi le mot de la fin. Et on a aussi Maître Christine Serrada, avocate dans les studios d'Europe 1. Le sujet est puissant, le sujet est grand, le sujet est gros, il est volumineux. Je pense qu'il faudra absolument qu'on revienne. Alors, c'est dommage, demain c'est déjà la dernière émission. Mais il faut qu'on revienne tranquillement sur ce sujet. Niakate, dites-nous comment ça s'est terminé. Vous étiez en train de nous expliquer comment votre enfant autiste, incapable à 80%, a été placé, notamment parce que vous avez une relation fusionnelle avec lui. Comment ça s'est terminé? Je sais que l'histoire est très longue, mais comme on a peu de temps, donne-nous le mot de la fin, ma chère Niakate.
13: D'accord. Alors, comment ça s'est passé? C'est qu'en 2024, le directeur de la structure où il est, il m'appelle en me disant que mon fils est hospitalisé, qu'il s'est fait défenestrer. Et là, j'ai enfin la preuve de toutes ces années que, comme quoi, que mon fils, il était vraiment placé dans un appartement. Il est arrivé 3 heures après la défenestration, tout nu à l'hôpital. Donc, je me présente à l'hôpital et effectivement, il est arrivé tout nu avec sa protection. Par la suite, on m'informe qu'il souffre d'une infection urinaire, qu'il a un staphylocoque doré, qu'il a une conjonctivite infectée, un traumatisme crânien et il avait attrapé un autre virus aussi.
12: Où en est-il aujourd'hui? Donc, pour le mot de la fin, ma chère Niakate, c'est absolument alors, effrayant
13: le,
12: cette histoire.
13: Le mot de la fin, oui. C'est qu'il a fallu que je change, on change du juge en fait.
12: Oui.
13: On compte sur
12: aujourd'hui,
13: juge.
12: Aujourd'hui, où est votre fils?
13: Il est avec moi à la maison depuis octobre.
12: Après beaucoup
13: mais avec
12: de
13: des traumatismes. Et qu'on ne peut pas traiter vu qu'il est non-verbal.
12: Mon petit chéri. Comment il s'appelle?
13: Ouais. Abdelmalik.
12: Embrassez Abdelmalik de notre part à tous. Bravo oui. pour vous, meilleur courage. Bravo pour votre parcours. On n'a pas pu s'arrêter sur le détail de votre parcours, mais on a pu comprendre à quel point il est absolument effrayant et il révèle effectivement tout ce qui est dit par nos interlocuteurs. Merci, ma chère Niakate, d'avoir appelé oui. en direct sur Europe 1 et embrassez votre fils de notre part. Jean-Claude Gianotta, donnez-nous le mot de la fin. Vous êtes président de l'association Unie pour nos enfants. Le mot de la fin, peut-être sur ce sujet. Et ensuite, Thomas-Christine Sirada.
8: Oui. Alors, le mot de la fin pour nous, c'est notre mobilisation qui est de dire maintenant à l'État, ça suffit. Il faut au moins libérer 100 000 enfants qui sont placés à tort. Et on l'argumente évidemment avec des statistiques, des comparaisons avec les autres pays européens, mais surtout avec ces jugements que nous possédons et dans lesquels nous découvrons qu'il n'y a absolument rien. Les jugements sont vides, il n'y a pas de maltraitance. 100 000 enfants placés qui doivent rentrer à la maison de manière urgente.
12: Mmh. Merci beaucoup pour votre appel, Jean-Claude Gianotta. 100 000 enfants.
8: Un dernier point, le projet RIST Darmanin, puisque vous y en avez fait référence, est une véritable poudrière au niveau sociétal. Si ce projet passait, alors ça veut dire qu'on apporte une réponse expéditive à des évaluations subjectives qui sont responsables de la situation actuelle. Donc nous allons aujourd'hui démarcher l'ensemble des groupes parlementaires. Nous irons poser la question aux candidats de la présidence pour les prochaines élections. Il faut rendre la parole à l'enfant.
12: Merci beaucoup.
8: Il faut scinder les missions d'évaluation et d'accueil
12: Merci
8: des enfants
12: beaucoup, Jean-Claude
8: que nous avons.
12: Merci. Merci beaucoup. On ne peut pas rester plus longtemps, mais j'entends bien ce que vous dites et rassurez-vous, on aura une autre occasion pour en discuter, aller plus longuement, parce que là, vous ouvrez encore un autre dossier, effectivement, sur le texte en ce moment, et ça, c'est encore autre chose. J'aurais bien aimé qu'on puisse y arrêter et qu'on puisse fouiller un petit peu en quoi ça protège vraiment l'enfant ou pas, en quoi, au contraire, on va vers la poursuite de la destruction de l'enfant. Merci infiniment d'avoir participé à cette émission, Jean-Claude Gianotta. 10 secondes, maître Christine Sirada, pour terminer sur ce sujet qui est vraiment... tentaculaire.
14: Il faut cesser d'arracher des enfants à des familles bien traitantes. Il ne faut placer que les enfants qui sont réellement et de façon avérée et prouvée maltraités par leur famille. Il faut cesser de faire de la protection de l'enfance un business dévolu à des grandes associations de droit privé qui ont une logique financière, qui ont une rentabilité et qui ont un intérêt direct à ce que les mesures se multiplient, ce qu'on peut constater puisqu'elles ne cessent d'augmenter. Il faut vraiment que l'État fasse une réaction profonde et une vraie réforme. Et c'est vrai que le projet de M. Darmanin ne coche pas toutes les cases, véritablement, pour une réforme qui aille dans le bon sens. Il me semble même que ça va favoriser le placement.
12: Merci infiniment. Je regrette de ne pas avoir suffisamment de temps, même si ça fait déjà près d'une heure qu'on en parle. Vous êtes invité à revenir pour en parler, ainsi que Jean-Claude Gianotta. Merci infiniment d'avoir mis de la lumière sur cette ombre de la protection de l'enfance. Il faut arrêter ce business sur les familles. Merci infiniment.
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12: Jean-Claude Gianotta, je vous donnerai son portable dans un instant. Maître Christine Sirada, je demanderai aussi votre portable parce qu'on va continuer, si évidemment Alexandre Omar le veut bien, on va continuer à en parler à d'autres occasions. Merci infiniment. Aujourd'hui, nous avions dit qu'à 12h15, nous aurions chaotique. Nous l'avons eu en exclusivité hier, souvenez-vous, pour parler effectivement de cet après le meurtre de Louis, 17 ans, de ce mouvement qu'il lance aujourd'hui. France, lève-toi, le rappeur chaotique voulait dévoiler la date de cette première manifestation où il appelle tous les Français, noirs, blancs, jaunes, juifs, musulmans, chrétiens, catholiques, tout ce qu'on veut, quel que soit leur parti politique, à se rassembler. Bonjour chaotique, pourquoi se rassembler? Quand se rassembler? Qu'attendez-vous de ce mouvement France Lève-toi?
15: Bonjour Madame Kelly, bonjour Europe 1. Merci de nous donner la parole et je vais enfin vous donner la date de cet événement. Louis, tu aurais pu être mon petit frère, mon fils. Nous nous sentons tous coupables et impuissants face au drame que tu as vécu. Dimanche, ton papa et ta maman t'accompagneront au port du paradis. Tu rejoindras alors Yanis, Elias, Lola et son papa, Philippine, Thomas, Liana et l'ensemble de nos anges. Ta mort a été celle de trop, Louis. Nous allons maintenant nous rassembler pour enfin changer les choses. Les pères et mères de famille que nous sommes, les grands-parents que nous sommes, marcheront ensemble, main dans la main, pour nous faire entendre auprès de ceux qui ne nous écoutent plus depuis bon nombre d'années. Femmes et hommes politiques, vous vous battez pour le pouvoir. Nous, le peuple de France, nous nous battons aujourd'hui pour préserver le peu d'espoir qu'il nous reste. Depuis 2005, vous nous réduisez au silence et composez seuls sans même entendre nos doléances, nos peurs et nos pleurs. Aujourd'hui, nous allons nous mobiliser pour enfin obliger le prochain président de la République à mettre en place des référendums et à prendre en considération la voix du peuple de France. Nous allons nous mobiliser également pour faire baisser l'âge de la majorité pénale. Nous allons nous mobiliser pour enfin protéger nos enfants et l'avenir de la France. Alors au-delà de nos différends, de nos religions, de notre niveau social, nous nous unissons enfin pour changer l'avenir de notre pays. Pères, mères de famille, grands-parents, agriculteurs, pompiers, policiers, journalistes, enseignants, soignants, taxis, personnalités, célébrités ou sportifs, de nos campagnes à nos cités HLM. En passant par nos plus grandes villes, n'oubliez pas que nous partageons les mêmes peurs et les mêmes souffrances. Je vous donne rendez-vous tous, dimanche 13 septembre, sur la place de la République à Paris, 14h. Nous allons également avoir besoin de soutien en termes de logistique et en termes de sécurité. Je l'appelle donc également au cœur de nos chefs d'entreprise parisiens. Vous allez pouvoir nous rejoindre avec cette adresse mail. France Lève-toi 2026@gmail.com. Je répète, France Lève-toi 2026@gmail.com. N'oubliez jamais, la barbarie ne regarde pas l'âge de vos enfants et encore moins leur couleur de peau ou leur religion. Les parents de ces enfants partis trop tôt doivent aujourd'hui faire l'effort surhumain d'aller voir leurs enfants au cimetière. Alors France, je te demande de faire cet effort, de nous rejoindre à Paris. J'en appelle à votre humanité. Rendez-vous dimanche 13 septembre. Merci. À Paris.
12: Merci beaucoup pour cet appel solennel du rappeur chaotique qui veut être utile à la France. Soutenu par Karine Lemarchand, il lance le mouvement France Lève-toi et il dévoile en exclusivité sur Europe 1 la grande manifestation, quelle que soit votre couleur de peau, votre religion, pour dire stop à tous ces prénoms, Louis, Liana et tout, Lola, etc. Dimanche 13 septembre, 14h, place de la République à Paris.
15: Merci Madame Kelly.
5: Il est 12h27, vous écoutez Christine Kelly et vous, à tout de suite sur Europe 1.
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12: Il est 12h30 sur Europe 1, le journal permanent, Émilie Dez.
2: Un peu plus de 10 millions de téléspectateurs ont suivi la victoire des Bleus face à la Suède. Victoire 3-0 hier soir en 16e de finale du Mondial. Kylian Mbappé a inscrit un doublé. L'équipe de France affrontera le Paraguay au prochain tour. Qualification également de la Norvège et du Mexique. Moins d'un mois après le meurtre de Liana, une lettre rectificative au projet de loi sur la protection des mineurs a été adoptée ce matin au Conseil des ministres. Elle réduit le délai d'enquête et confirme la perpétuité possible pour les crimes sexuels sur enfants. Plus de 6 mois après l'assassinat de Mehdi Kessassi à Marseille, 4 nouveaux suspects ont été interpellés. Mehdi Kessassi, le frère d'Amine Kessassi, figure de la lutte contre le narcotrafic. Fin mars, 6 personnes, 5 hommes et une femme, avaient déjà été mises en examen. Le nombre de détenus est en hausse avec 88 829 détenus au 1er juin. Un nouveau record selon les statistiques du ministère de la Justice. Le nombre de matelas posés au sol, faute de lits, est de 7608, soit une hausse de 32,1% par rapport au 1er juin 2025. Le premier tour de l'élection présidentielle est prévu le 18 avril 2027. Le second tour, le 2 mai. Ce choix n'est pas neutre et n'est pas normal sur le plan démocratique, assure Bruno Retailleau sur Europe 1 et CNews. En cause, notamment le second tour programmé au lendemain du 1er mai, marqué traditionnellement par des manifestations à gauche. Faisons confiance à nos forces de l'ordre et à l'intelligence des Français, répond la porte-parole du gouvernement, Maud Bréjon. Le nouveau congé de naissance entre en vigueur aujourd'hui, un congé supplémentaire qui permet à chaque parent de bénéficier de 1 à 2 mois de congé indemnisé. Autre changement du 1er juillet, la fin des APL pour les étudiants extra-européens non boursiers. À la clé, 200 millions d'euros d'économies pour l'État. Et puis à 2 jours des grandes vacances, la SNCF se prépare à faire face à un afflux de voyageurs, mais le PDG de la compagnie ferroviaire, Jean Castex, prévient ne pas pouvoir garantir que tout va marcher à 100% en pleine canicule. Un nouvel épisode de forte chaleur est attendu à la fin de la semaine, selon les prévisions de Météo France. La précédente canicule, qui s'est étendue sur 2 semaines, a mis à mal les infrastructures de transport, en particulier le ferroviaire.
12: Merci Émilie. Prochain point sur l'actualité à 13h avec Lily Mathias sur Europe 1.
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12: Il est 12h33 sur Europe 1. Pour ceux qui nous regardent sur europe1.fr ou sur l'application, regardez ce que j'ai en main. C'est le rapport dont nous allons parler maintenant, 1975-2025. Les 50 décisions qui ont coulé la France. Incroyable, inédit, en exclusivité sur Europe 1. Nous allons parler de tout cela avec Jean de Bello, administrateur de l'Institut Thomas More. Quelles décisions des 50 dernières années a, selon vous, le plus abîmé notre pays? Appelez-nous au Standard d'Europe 1.
5: 01 80 20 39 21, le numéro du Standard est non surtaxé. 12h33, vous écoutez Christine Kelly et bienvenue sur Europe 1.
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12: Je vais peut-être commencer par Gabriel Cluzel et Karim Alloum. Selon vous, quelle décision des 50 dernières années a, selon vous, le plus abîmé notre pays? Avant de donner la parole à notre invité qui va nous parler de son rapport inédit sur le sujet. Gabriel Cluzel.
4: Alors, c'est très compliqué de répondre à votre question parce que je pense qu'il y a un continuum dans l'effondrement de notre pays qui est très, très frappant. Moi, je vais vous dire... il y a quand même un sujet qui me semble être la matrice de beaucoup de nos problèmes aujourd'hui. Alors, il est plurifactoriel lui aussi, hein, mais c'est l'ouverture de nos frontières à l'immigration. Voilà. Et pour moi, il y a une dissolution. Alors, on n'a pas le droit de l'appeler le grand remplacement, mais on va quand même le faire. Une dissolution de notre identité, de notre culture, de notre civilisation, de notre souveraineté. Je crois que ce sujet là est quand même, encore une fois, l'alpha de beaucoup de nos difficultés aujourd'hui.
12: Je note immigration. Si vous appelez au standard d'Europe 1, je prends vos propositions également. Et Karim Alloum, je vous écoute.
0: Rapidement, il y en a beaucoup. Chaque président, il y en a une quinzaine, une vingtaine.
12: Notre invité nous donnera 50.
0: La retraite à 60 ans pour François Mitterrand, qui a un peu déstabilisé les finances publiques. Le regroupement familial.
12: Karim Alloum, il ne s'est pas compté. J'ai dit une, il en met que 50.
0: Valère Giscard d'Estaing.
12: Non, Karim Alloum, une, c'est notre invité, il va nous dire. Non, mais il y en a plusieurs. S'il faut en retenir une, vous, la principale pour vous, mon cher Karim Alloum.
0: Je dirais le regroupement familial qui est mal fait.
12: OK. Regroupement familial. OK. D'accord, merci beaucoup. Appelez-nous au standard d'Europe 1. Jean de Bello, pardonnez-moi, je prends aussi Frédéric qui nous appelle de Bordeaux. Bonjour Frédéric. Oui, voilà. Dites-nous selon vous, mon cher Frédéric, vous aussi, bonjour. Oui. Quelle décision selon vous a le plus abîmé le pays sur ces 50 dernières années? Dites-nous.
6: Oh, je pense qu'au niveau... Alors, il y a deux choses. Je dirais un petit peu ce qui se passe à l'intérieur en France, c'est-à-dire la notion de ce qu'on pourrait dire. La France est... Et puis bon, étranger. Moi, j'ai dit un des gros problèmes, c'est la dépense publique qui devient incontrôlable maintenant, si vous voulez. Hein. La politique sociale et tout ça, c'est bien joli, mais ben, on n'a plus les moyens de l'assumer. Hein. C'est clair et net. Et je pense que là, on va vers des bon, c'est tout. Hein. Je sais pas, je vais les misérabilistes, mais on va avoir des problèmes très graves. Je pense un grand truc, c'est d'avoir laissé filer ça en toute connaissance, parce que. Vous savez, je pense malheureusement en France, on est en train. La France sert de laboratoire, si on peut appeler ça, à la société nouvelle. Vous savez, nous, tous nos grands penseurs de gauche. Donc on se sert de ce pays pour voilà. C'est, vous savez, on est le nouveau Robespierre, le nouveau. Regardez Monsieur Mélenchon, regardez tout le monde se prend pour.
12: Mon cher Frédéric, voilà. Parce qu'on va donner la parole à notre intervenant, mon cher Frédéric qui nous appelait de Bordeaux. Je retiens pour vous la dépense publique. D'accord?
6: La dépense publique.
12: Okay. Merci beaucoup pour votre appel. Restez à l'écoute sur Europe 1, même si on vous a plus en ligne, mon cher Frédéric. On va écouter maintenant notre intervenant, Jean de Bello. Vous êtes administrateur de l'Institut Thomas More. Vous avez été journaliste pendant 21 ans. Vous avez notamment été rédacteur en chef des Échos, directeur de la rédaction du Figaro, avant de devenir vice-président de l'Euro-RSCG. Depuis 2007, vous dirigez le cabinet Aria Partners, lobbying, communication sensible, accompagnement stratégique. Et vous dites appartenir.
7: J'ai l'impression d'être à mon enterrement et qu'on raconte.
12: Non, mais
7: c'est très gentil.
12: Vous savez quoi, c'est pas gentil. Non, c'est pas gentil.
7: C'est pas gentil.
12: Non, c'est juste pour les auditeurs d'Europe 1 pour savoir qui
7: vous
12: parle.
7: Vous avez parfaitement raison. Savoir qui parle.
12: Il faut savoir qui parle.
7: Je retire ce que j'ai dit.
12: Vraiment,
7: pour les auditeurs, savoir un peu qui parle. Vous avez parfaitement raison.
12: C'est pas si c'est moi qui dis oui, voilà, gna, c'est pas grave. Mais vous avez de l'expérience et on a envie et vous êtes penché sur la question. Voilà.
7: Oui,
12: vous
7: avez. Je suis penché sur la question, je crois. Oui.
12: Alors, dites-nous. D'abord, pourquoi avoir fait ce rapport, Jean de Bello?
7: Alors, d'abord, merci beaucoup de me recevoir, de recevoir en quelque sorte l'équipe qui a fabriqué ce rapport. On est une vingtaine d'experts autour de Jean-Thomas Le Sueur, Tariq Dali, moi-même, avec la tutelle de Charles Millon. Pourquoi on a fait ce rapport?
12: Et à qui est-il destiné dans
7: alors,
12: un deuxième
7: à qui est-il
12: temps
7: destiné? La situation du pays, elle est aujourd'hui gravissime. Sur le plan économique et financier, sur le plan de la sécurité intérieure, sur l'absence de projet politique, parce que on voit bien que la construction européenne qu'on nous décrit depuis 30 ans comme étant notre projet, notre cap, se délite d'année en année et déstructure plutôt et l'idée européenne et les nations européennes plutôt que de construire l'Europe. Et enfin, il y a la question ontologique, celle qu'abordait Gabriel Cluzel tout à l'heure, avec un pays qui accueille une immigration très importante, peu formée, qui l'accueille très très mal, qui au fond la méprise, ne veut plus l'assimiler et qui étouffe à la fois et l'économie et la culture du pays. Donc on a quatre enjeux massifs à traiter. Ce qu'il y a pour toute personne qui réfléchit un peu, on ne peut être qu'effaré par tous ces politiques qui préparent 2027, qui ont participé à la gestion des années et des décennies précédentes, et qui nous disent « Yaka, Faucon, je propose, je vais ». Mais face à la gravité de la situation, notre démarche a été de se dire « Quelles sont les raisons qui expliquent cette espèce d'effondrement ?» Nous avons titré les mesures qui ont coulé la France, de déclin que vivent les Français, qui causent une espèce de rancœur, de tristesse profonde à une proportion écrasante de Français. Et donc, on met sur la place publique une description des erreurs. Une description d'un continuum d'erreurs.
12: Et depuis 1975. Alors, vous allez nous dire aussi pourquoi vous partez de 1975.
7: On dira aussi pourquoi nous partons de 1975. Mmh. Bien sûr, Christine, bien sûr. Et parce que nous pensons que pour proposer tout projet de redressement, il faut d'abord examiner les causes. Si vous avez une maison qui tombe, vous regardez quels sont les murs qui ne tiennent pas. Si vous reprenez une entreprise qui va mal, vous regardez les causes. Et nos politiques sont tellement habitués à jouer avec les postes, à passer d'un poste à l'autre, etc., qu'ils en oublient, je dirais même, ce devoir de transparence et d'examen. Il y a un élément intéressant dans les experts qui ont travaillé avec notre équipe sur ce rapport. Il y a des gens qui ont participé de très près à certaines des mesures qu'ils dénoncent aujourd'hui, dont ils n'avaient pas la conscience que ces mesures et ces décisions constituaient des erreurs au moment où ils les ont prises.
12: Ma Jean petite prétention en moi,
7: c'est plutôt de les avoir... Pardon.
12: Non, je dis que c'est vous. Jean de Bello en direction Europe 1. Alors, vous savez quoi, pendant que vous respirez...
7: Je les ai vécues. Oui.
12: On va marquer une pause.
7: Je vous en prie.
12: Et je me permets de vous taquiner un petit peu. Je lance la pause. Est-ce que c'est pas un rapport de plus? C'est une question que je pose. On revient dans un instant. Est-ce que c'est pas un rapport? Est-ce que tous les constants, on les connaît pas déjà? Lorsque j'entends Gabriel Cuzel qui me dit immigration, oui, on l'a déjà dit. Lorsque j'entends Karim Alloum qui dit oui, c'est la dépense publique, on l'a déjà dit. Est-ce que c'est pas un rapport de plus? Vous me permettez de vous taquiner un petit peu. On revient tout de suite sur Europe 1 avec Jean de Bello, administrateur de l'Institut Thomas More, en exclusivité pour son rapport, les 50 décisions qui ont coulé la France.
5: On revient aussi avec vos questions et vos réactions, chers auditeurs, au 01 80 20 39 21. Le numéro est non surtaxé. 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
5: Christine Kelly, vous, la suite sur Europe 1 avec cette question. Quelle décision des 50 dernières années a, selon vous, le plus abîmé notre pays? Le débat se poursuit avec nos chroniqueurs Christine et votre invité Jean De Bello, administrateur de l'Institut Thomas More.
12: Absolument, et je lui demandais pour le taquiner un petit peu, est-ce que ce n'est pas un rapport de plus? Et ensuite on reviendra bien sûr sur le fond.
7: Alors, un rapport de plus, certainement, mais un rapport d'une nature et d'un contenu très particulier, parce qu'il ne fait pas le constat des problèmes, il désigne précisément les causes, au travers de notes approfondies, sérieuses, écrites par des gens ultra compétents, et il explique comment les mesures prises ont été prises, dans quel contexte, l'impact qu'elles ont eu. Bien souvent, les notes racontent comment d'autres pays ont traité le problème que la décision prétendait traiter. Parce qu'il y a un phénomène, il y a deux choses que je voudrais dire. Le rapport 1, il est fait pour faire le constat, et de ce constat sort quelque chose d'important, c'est qu'il y a un potentiel de rebond pour notre pays, dans tous les domaines, absolument considérable. Et ça, je tiens à le dire, notamment pour les auditeurs les plus jeunes, parce que le pays n'est pas foutu.
12: C'est important.
7: Et si vous voulez, c'est presque à la mesure de ce cumul d'erreurs, d'aberrations, d'erreurs d'analyse, d'erreurs de décision, d'erreurs d'action, qui est la promesse d'un potentiel de rebond qui peut être assez colossal et que nous allons évidemment expliquer dans le rapport 2. C'était la première chose que je voulais dire. Et la deuxième chose, eh bien...
12: Elle reviendra tout à l'heure si vous avez oublié. Merci, mais sinon, pourquoi depuis 1975?
7: Alors, pourquoi depuis 1975? Symboliquement, pour deux, trois raisons. D'abord, 74, c'est le dernier budget à l'équilibre voté par la France. Deuxièmement, on est à la fin des Trente Glorieuses et il va falloir que tous les pays commencent à s'adapter à la mutation des choses organisée par le premier choc pétrolier suite à la guerre de Yom Kippour. Et donc, dès ce moment-là, vous avez des pays qui réagissent différemment de la France. On pourrait le détailler sur beaucoup de sujets. En 1974-75, le pays était très industrialisé, avec une industrie à valeur ajoutée très forte et puissante, des filières respectées. Il était riche, il était en croissance, il était prospère, il faisait envie, sa parole était respectée sur la scène internationale.
12: Absolument. Jean De Bello sur Europe 1.
7: Je suis en train de vous faire le constat de... Et moi, j'appartiens à une génération, si vous voulez. Dans la présentation du rapport, j'ai voulu préciser que je me baptisais appartenant à la génération
12: de
7: honte.
12: Génération honte.
7: J'ai 67 ans, il y a 50 ans, j'ai reçu un pays. Il y avait déjà des problèmes dans le pays. Il y avait deux, trois problèmes profonds. Il y avait déjà dans l'éducation nationale une culture du nivellement par le bas, mais on pouvait lutter, elle était inscrite déjà depuis les années 60 en place, mais on pouvait en 75 rétablir les choses. Il y avait la culture de l'excuse dans la justice, mais on pouvait rétablir les choses. Il y avait aussi, mais je laisse la parole à qui veut, hein, Gabriel.
4: Non, je vous écoute religieusement.
12: Après, vous poserez une question, et Karim Alloum aussi, mais on a tellement de questions à vous poser, on est suspendu à ce que vous dites, vraiment, Jean De Bello sur Europe 1.
7: Il y avait la possibilité. Et d'ailleurs, il y a beaucoup de nos pays voisins ou comparables qui ont fait des choix différents et qui ne se retrouvent pas dans la situation d'avoir surendetté leurs citoyens, d'avoir un commerce extérieur déficitaire depuis 25 ans, d'avoir désindustrialisé le pays. Puis, si vous voulez, vous avez des données incroyables. Rapport 2004 du Sénat sur les violences en milieu scolaire. Combien d'agressions sur professeurs dans l'année... dans l'exercice 2022, dans l'année scolaire 2022-2023, 48 000. Nous sommes allés les voir, parce que l'un d'entre eux, nous le connaissons bien et nous a aidés sur certains des aspects. Nous sommes allés les voir, nous leur avons demandé jusqu'à quand remontaient les statistiques. Eh bien, si on remonte à il y a 30 ans, les statistiques de coups, blessures, agressions sur professeurs de l'école du secteur public, c'est par an, c'est les doigts d'une main. Deux doigts d'une main au maximum. Donc la violence s'est répandue, y compris au sein de l'école, on le sait très bien, l'actualité nous le raconte tous les jours. Donc la dégradation, voilà.
12: Mais je répète,
7: l'ampleur de la dégradation permet de décrire par des évidences le potentiel de rebond. Et j'ajoute un élément, il y a dans les révolutions technologiques à l'œuvre aujourd'hui des arguments pour redresser le pays économiquement de façon assez rapide. Et donc, ce constat, ce n'est pas un rapport de plus, c'est le point préalable pour prétendre poser un projet de redémarrage, de reconstruction et de rebonheur du pays.
12: Jean de Bello sur Europe 1, administrateur de l'Institut Thomas More. J'ai le rapport entre les mains pour ceux qui regardent l'application, pour ceux qui regardent Europe 1.fr, 1975-2025, les 50 décisions qui ont coulé la France. Il nous reste 5 minutes. Question de Gabriel Cluzel, question de Karim Alloum et votre mot de conclusion, Gabriel Cluzel.
4: Oui, je constate que tout le monde a une nostalgie pour cette époque, alors Pompidou, Giscard, alors que tout était, on est en haut du toboggan, mais en germe, il y avait tout ce qui a conduit, pour parler d'un livre célèbre, au suicide français, si j'ose dire. Oui. Mais dans ces 50 mesures, est-ce qu'on ne peut pas quand même les hiérarchiser ? Pardon d'insister, mais il me semble que on peut se remettre d'une crise économique, on ne peut pas se remettre d'une submersion migratoire, parce qu'il y a ce que l'on est et il y a ce que l'on a, et il me semble que l'être est plus important que l'avoir.
7: Alors, je suis parfaitement d'accord avec vous, Gabriel. On peut toujours redresser l'économie d'un pays. Ça prend 5 ans, 10 ans, 25 ans, 30 ans. La Pologne, les pays de l'Est.
4: Oui, c'est vrai.
7: Certains pays se sont redressés économiques, ça prend. Le vrai risque du pays, mais c'est ce que disait, comment s'appelle-t-il, l'ancien maire de Lyon, Gérard Collomb, ministre de l'Intérieur, sur le perron du ministère de l'Intérieur en partant, le pays est divisé de l'intérieur, il est divisé de l'intérieur, communautarisé, et il est en passe de ne plus être un pays. Nous sommes d'accord. Et donc, il y a cette priorité-là qui est la première urgence, mais je crois profondément, Gabriel, que pour traiter cette première urgence qui est de faire que le pays reste un pays, il faut absolument traiter l'économie pour que chacun retrouve un rôle flatteur, valorisant dans la société, l'espoir d'une vie matérielle meilleure, même si bien évidemment, à Thomas More, on sait bien que ça n'est pas la vie matérielle qui fait le bonheur, mais tout de même, vu la façon dont les choses se sont dégradées pour une proportion très importante de nos concitoyens dans les 40 dernières années, il faut traiter effectivement le risque de fracturation du pays, de ne plus être un pays, mais la question économique de réindustrialisation, de revalorisation des emplois, de la formation des jeunes est à traiter, je dirais, c'est un outil de l'objectif principal que vous avez raison de qualifier et de signaler comme principal.
12: Jean de Bello sur Europe 1 pour le rapport Les 50 décisions qui ont coulé la France 1975 à 2025 en exclusivité pour Europe 1. Question de Karim Alloum.
0: Rapidement, en 1975, la France a décidé de faire appel ou de maintenir sa main-d'œuvre étrangère par le regroupement familial. Par contre, le Japon et d'autres pays ont décidé de robotiser. Le choix stratégique qui a été fait les années 70, parce qu'on dit 75, on peut aller jusqu'à les années 60, le début 70. On a voulu à tout prix maintenir une main-d'œuvre étrangère qui n'est pas très chère, que d'y aller dans la robotisation. Et surtout, en faisant ça, non seulement on a fait le regroupement familial, on a construit des quartiers
12: devant
0: partout,
12: le micro,
0: autour des grandes villes, aujourd'hui qui est un fléau et qui on voit beaucoup de choses qui se déroulent dans ces quartiers.
7: Mais nous sommes parfaitement d'accord que ça a été un continuum de décisions mauvaises et désastreuses pour les intéressés, pour les gens entassés, pour les gens au fond méprisés, parce que l'un des grands drames est de plus en plus aujourd'hui, les gens qu'on a accueillis il y a 40 ans, qu'on a un peu entassés en banlieue, dans des zones pas très agréables, etc. Mais aujourd'hui, on continue d'accueillir des gens. Moi, je vis à Paris depuis très longtemps. J'habitais à République jusqu'à il y a quelques mois. Le nombre de gens qui dorment et qui vivent dans la rue toute saison
12: Absolument.
7: Ne cesse d'augmenter. Donc, ce qu'il y a de lamentable, c'est qu'on met une pression sur la population en place et en fait, on prétend accueillir, mais on traite très mal. On n'en a plus les moyens. Et donc, c'est la double sanction pour tout le monde. Pour les gens qui accueillent et qui s'essoufflent, et pour les gens qui viennent et qui sont en réalité, il y a beaucoup de mépris. Il y a des sous-jobs quand vous voyez, on n'a que des gens dans des sous-jobs où ils sont très très maltraités.
12: Jean de Bello sur Europe 1, administrateur de l'Institut Thomas More. Le mot de la fin, peut-être pour terminer, peut-être un mot d'espoir. Alors, je dis, à 67 ans, vous dites appartenir, je cite, à la génération honte, celle qui a hérité à la mort de Georges Pompidou d'un pays heureux, dynamique, respecté, prometteur, qui a vu et compris où le pays sombrait du fait de l'accumulation historique de décisions néfastes, mais sans parvenir à les éviter. Un mot d'espoir, peut-être.
7: Alors, un mot d'espoir, si vous voulez. Pourquoi j'ai écrit ça dans ma petite présentation, c'est que chacune de ces décisions, quand j'étais journaliste ou quand j'étais conseil d'entreprise, je les ai vues, je les ai ressenties comme un coup de poignard pour l'intérêt de mon pays, de mes enfants, de mes petits-enfants, des gens qu'on aime, etc. Je répète, le cumul de décisions contre l'intérêt du pays est tel à créer segment par segment, dans l'éducation nationale, dans la sécurité, dans la justice, dans l'aménagement du territoire, évidemment dans la politique économique, de tels amoncellements d'aberrations, d'argent gaspillé. Vous avez le chiffre est connu, enfin il n'est pas connu parce qu'il n'est pas connu des services de l'État. Vous avez à peu près 800 organismes qui font à peu près la même chose que les ministères. Il y a là un potentiel d'économie colossal et ailleurs. Donc, le redressement du pays, il est totalement possible à la mesure de l'ampleur des erreurs qui ont été commises dans les 50 dernières années.
12: Jean de Bello a été notre invité sur Europe 1.
7: Merci beaucoup.
12: Entre autres de ce rapport sur les 50 décisions qui ont coulé la France. Merci infiniment.
7: C'est moi qui vous remercie, Christine, au nom de toute l'équipe, Jean-Thomas Le Sueur, Tariq Dali, Charles, Millon et d'autres.
12: Et merci
7: et d'autres
12: de vous. Et merci de vous pencher sur la France. On aime notre pays, comme le disait Karine Le Marchand, comme le disait Caoutier, comme on le pense, on veut changer notre pays, on veut qu'il change, on veut que nos enfants puissent avoir un avenir. J'étais en train de parler avec des stagiaires la semaine dernière, je leur disais, vous avez 15 ans, ne laissez personne vous dire que la France ne peut pas se relever. Merci encore d'avoir été en direction Europe 1. Bonjour Clélie Mathias, quel est le programme?
19: Bonjour Christine Kelly, bonjour à tous, Europe 1 Info dans quelques minutes et nous reviendrons sur les dates de l'élection présidentielle de l'année prochaine, 18 avril, 2 mai, et ça fait polémique.
12: Ça fait polémique, excellente émission.
20: Merci Christine, à demain pour la dernière de la saison.
12: Ma chérie,
20: vous de 11h30 à 13h sur Europe 1. C'était Christine Killy. Excellente journée.
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19: Il est 13h.
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19: Bonjour à tous, merci d'écouter Europe 1 Info et de nous rejoindre. On est ensemble jusqu'à 15h pour 2 heures d'infos, de débats et d'entretiens politiques. Tout d'abord, le grand journal de la mi-journée. En ce mercredi 1er juillet, une nouvelle canicule annoncée, ce n'est pas une raison pour vous précipiter sur les climatisations que vous voyez sur vos réseaux sociaux. Les arnaques se multiplient, soyez vigilants, vous entendrez des témoignages de certains qui se sont fait avoir. On connaît les dates de la prochaine élection présidentielle, les 18 avril et 2 mai. Et ce calendrier fait polémique, nous vous dirons pourquoi. À partir d'aujourd'hui, les étudiants extra-européens et non boursiers ne toucheront plus les aides personnalisées au logement, les APL. Le gouvernement a-t-il raison? C'est la question Europe 1 du jour. Vous pouvez voter, donner votre avis sur le site et l'appli Europe 1. Pour l'instant, c'est le oui qui l'emporte à une écrasante majorité. Les Bleus filent en 8e de finale de la Coupe du Monde de foot après une prestation magistrale contre la Suède hier soir. 3-0. La créatine, vous en avez déjà pris? Vous êtes tenté? C'est la tendance du moment, mais attendez la chronique du docteur Millot dans un quart d'heure avant de vous lancer. La tendance météo, bonjour Géraldine Amont.
11: Bonjour Kelly.
19: Vigilance orange canicule pour encore 4 départements.
11: Et oui, sont concernés les Alpes-Maritimes, les deux départements Corse et le Var, l'arrière-pays varois, où les températures sont encore très élevées. Il fera jusqu'à 37 degrés, 30 à 35 degrés en vallée du Rhône et près de la Méditerranée, 24 à 29 degrés sur le reste du pays, et 19 à 25 degrés en Bretagne et le long des côtes de la Manche. Météo complète sur Europe 1 à la fin du journal.
19: Europe 1. Une canicule qui vient tout juste de se terminer, une autre qui pourrait arriver. Nous sommes beaucoup à être tentés par l'achat d'un climatiseur. Mais attention, les arnaques se multiplient. Certains sites prétendent vendre des appareils sans tuyaux, sans travaux, présentés comme des inventions françaises et à des prix défiant toute concurrence, bien entendu. Sauf qu'ils n'existent pas ou que ce sont des faux. Les témoignages de personnes tombées dans le piège sont nombreux, Charles Bouchin.
13: Tania, 36 ans, ne supportait plus la chaleur dans son appartement. Équipée d'un simple ventilateur, elle décide d'acheter un climatiseur sur Internet. Mais problème...
14: Il semble que c'est pas un climatiseur alors que c'est écrit climatiseur déjà.
13: L'objet est en fait un rafraîchisseur d'air beaucoup moins puissant qu'une clim et surtout beaucoup moins fiable.
14: Il y a une fonction brumisateur dans le pseudo climatiseur qui au bout de 2 jours ne marchait déjà plus. Avec le ventilateur classique et ça, je me rends compte qu'il n'y a aucune différence. Si, à part le prix quoi.
13: Un prix de 150€ pour un objet au niveau sonore très élevé.
14: Ça 4 positions, la position max, alors là c'est... il fait vraiment beaucoup de bruit pour rien, hein. C'est une vraie arnaque comme truc.
13: Des arnaques qui se multiplient, Fabrice a lui commandé une clim à 150€ sur les réseaux sociaux, mais celle-ci n'est jamais arrivée.
15: Un, vous vous faites avoir par les réseaux sociaux sur une pub d'une société qui est à Vilnius, et puis quand vous appelez votre banque, on vous dit maintenant, faut payer. On peut rien faire.
13: Depuis, Fabrice ne parvient pas à joindre la plateforme d'achat, mais ironie du sort, il continue de recevoir des mails promotionnels pour la même climatisation.
19: 13h03 sur Europe 1. Bonne nouvelle pour les parents qui attendent un heureux événement.
16: Le nouveau congé de naissance devient une réalité à compter d'aujourd'hui pour toutes les familles dont l'enfant est né à partir du 1er janvier 2026. Il va permettre aux deux parents de passer plus de temps avec leur nourrisson sans perdre trop de revenus, Barthélémy Philippe.
0: Oui, le congé de naissance remplace le congé parental. Il pourrait être pris par les deux parents dans la continuité des traditionnels congés maternité et paternité. Sa durée jusqu'à 2 mois pour chaque parent. En ce qui concerne la rémunération, la Sécurité sociale prendra en charge 70% du salaire le premier mois, puis 60% le second mois. Un montant toutefois plafonné à 2220 euros, puis 1850 euros net. Que les entreprises des salariés concernés pourront compléter en fonction des accords collectifs. Dans son évaluation du budget de la Sécu, le gouvernement estimait que dans les mois qui suivent l'entrée en vigueur du dispositif, un père sur 10 et un peu plus de 3 mères sur 10 poseraient un mois de congé de naissance. La grande majorité des pères reprendraient le travail à l'issue de ce premier mois. Selon les estimations du gouvernement, seuls 3% d'entre eux profiteraient d'un deuxième mois consécutif contre 30% des mères.
19: Barthélémy Philippe du service économie d'Europe 1.
11: Et la Coupe du monde de foot avec une nouvelle victoire pour les Bleus.
19: Quelle victoire, hein.
11: Ouais,
19: l'équipe de France qui s'est brillamment qualifiée pour les 8e de finale de la Coupe du monde. Donc, les Bleus qui ont battu la Suède 3-0 à New York. Doublé de Kylian Mbappé, but de Bradley Barcola. Des Français qui impressionnent la planète football. Bonjour Cyril de la Morinerie.
4: Bonjour Clélie, bonjour à tous.
19: Les Français qui ont une attaque de feu.
4: Oui, 13 buts inscrits en 4 matchs. Les Bleus ont pour le moment la meilleure attaque du tournoi. Les 4 fantastiques Dembélé, Barcola, Mbappé, Olise font feu de tout bois. La presse suédoise, la Suède qui vient d'être battue par la France, eh bien la presse suédoise est admirative. Hein. Merci pour le spectacle. Ils ont peint la Joconde, eux aussi, lance le journal Aftonbladet. Des artistes sur le terrain avec un gros mental. Dans ce groupe, personne ne doute, le milieu de terrain Aurélien Tchouaméni au micro de Beansport.
7: Depuis le début, on sait ce qu'on est capable de faire en tant qu'équipe. À partir du moment où on fait tous les efforts ensemble et qu'on joue avec nos qualités, on est capable de faire de grandes choses. On l'a encore montré aujourd'hui, mais il y a encore pas mal d'étapes. Donc on va se reposer, se préparer pour le prochain match qu'on devrait gagner aussi.
4: En attendant, le duo Mbappé-Olise fait fureur. Le capitaine des Bleus a réussi à New York son 3e doublé. La star porte son total à 18 buts en Coupe du Monde à une unité du record de Lionel Messi. La révélation Michael Olise n'en finit plus de nous émerveiller. 5 passes décisives. Le consultant d'Europe 1, Alain Giresse, est dithyrambique.
12: C'est impressionnant et vraiment, ils démontrent chaque fois qu'ils sont performants. Ils le font, on dirait, avec facilité. Une équipe nationale qui atteint des sommets dans l'histoire du football et j'espère que c'est pas terminé.
19: Cyril de Moyen-Henri, oui. Les Bleus qui ont peint la Joconde, je m'en remets pas. L'équipe de France qui va affronter le Paraguay en 8e de finale.
4: Cette comparaison est géniale. C'est pour ça que je l'ai choisi.
19: Mais alors, petit à petit, le niveau va s'élever quand même. Hein.
4: Voilà, et ben, il faut espérer qu'ils vont peindre de nouveau la Joconde en 8e de finale. Ça va s'élever parce que le Paraguay, c'est une défense de fer. Et puis ensuite, s'ils se qualifient, il y aura le Maroc en quart de finale. En demi, difficile de vous dire, mais ça pourrait être le Portugal, l'Espagne, le Sénégal ou une autre équipe. Et puis qui sait, en finale, l'Argentine ou le Brésil. Enfin, on n'y est pas encore. Il y a du chemin.
19: Il y a des chemins, mais allez, on y croit fort. Merci beaucoup, Cyril de la Morinerie.
11: Il est 13h07 sur Europe 1. Vous écoutez le journal de Clélie Mathias. Et les dates des premiers et second tours de la prochaine élection présidentielle sont connues.
19: Les Français seront donc appelés aux urnes le 18 avril et le 2 mai 2027. Le second tour aura donc lieu le lendemain du 1er mai, marqué par le défilé des syndicats et des forces de gauche. Alexandre Chauveau, un choix critiqué par la droite qui s'inquiète du non-respect de la période de réserve qui précède traditionnellement le jour du vote.
17: Oui, absolument. Pour Bruno Retailleau, ce choix n'est pas neutre car il permet, selon lui, aux forces de gauche et aux syndicats de s'exprimer la veille du second tour et donc potentiellement de peser sur l'issue du scrutin. Le président des Républicains était l'invité ce matin de Laurence Ferrari sur Europe 1.
18: Il y a une grande règle pour les élections, c'est qu'on termine la campagne à minuit le vendredi. Donc évidemment, le 1er mai, ce sera le samedi. Qu'on ne me fasse pas croire que dans les cortèges, dans les prises de position, il y aura aucun écho politique. Ça n'est pas normal.
17: Bruno Retailleau accuse le gouvernement d'avoir cédé devant les revendications de la gauche qui, elle, plaidait pour cette option. Un argument que réfute le gouvernement. Deux solutions étaient en fait envisageables selon la Constitution. Mais la première option faisait se télescoper le second tour avec les vacances scolaires. D'où l'appel de l'exécutif à relativiser les conséquences de ce choix. La porte-parole du gouvernement, Maud Bréjon.
20: On aurait pu choisir d'autres dates qu'on nous aurait probablement reprochées au regard du calendrier des vacances scolaires. Donc j'entends que ça ne convienne jamais parfaitement aux uns et aux autres. Là, je crois qu'encore il faut relativiser. Il va y avoir des mois et des mois de campagne. Les candidats vont pouvoir exposer leur vision, exposer leurs différences et les Français se baseront sur ce choix-là.
17: Et certains conseillers à l'Élysée anticipent au contraire une date qui favoriserait le candidat potentiellement opposé à la gauche au second tour si des affrontements entre manifestants et forces de l'ordre venaient à se produire dans les cortèges du 1er mai.
19: Alexandre Chauveau du service politique d'Europe 1 qui a suivi le compte-rendu du Conseil des ministres.
11: Et la loi sur la fin de vie a passé l'étape de l'Assemblée nationale.
19: Un troisième vote positif pour ce texte qui crée un droit à l'aide à mourir, mais le Sénat devrait le rejeter dans les prochains jours. Avant une adoption définitive le 15 juillet, une question demeure. Ce texte survivra-t-il au prochain président de la République, Alexis de la Fontaine ?
1: Eh bien, à en croire les principaux candidats, aucun ne souhaite revenir sur ce texte s'il est adopté, même ses farouches opposants. Bruno Retailleau, candidat des Républicains, réclame depuis des mois un référendum sur le sujet. Mais si le texte est définitivement adopté, il n'en sera plus question. Même constat du côté de Marine Le Pen. Quant à Édouard Philippe, favorable à la fin de vie, il ne reviendra pas en arrière, alors même qu'une majorité de ses députés ont voté contre. Comme ce fut le cas avec le mariage pour tous. Après son adoption, la droite abandonna ce combat. Un constat qui réjouit le député MoDem, Philippe Vigier.
5: Ces lois sociétales, je mets quiconque au défi de revenir un jour sur ces lois. Personne ne le fera. Je suis sûr de cela.
1: Autrement dit, quel que soit le nom du futur locataire de l'Élysée en 2027, l'euthanasie devrait être maintenue.
19: Alexis de la Fontaine du service politique d'Europe 1.
11: Et le tabac de contrebande est un fléau en France.
19: Un business qui génère des millions d'euros de bénéfices illégaux et qui profite de l'envolée du prix du tabac légal. Ce sont surtout les clandestins afghans qui ont pris la main sur ce trafic de cigarettes. Et c'est une information Europe 1, un tiers des délits

0: des narcotrafiquants, voitures ouvreuses, go-fast et caches discrètes à l'intérieur des véhicules, direction Paris, notamment les 10e et 18e arrondissements où l'arrière-base de la communauté afghane a élu domicile en rachetant la plupart des commerces. Plusieurs enquêtes policières ont démontré que ces magasins tenus par la diaspora servaient en réalité à blanchir l'argent issu du tabac de contrebande.
1: William Molinier du service police-justice d'Europe 1.
2: Et cette question à 13h11 sur Europe 1. Utilisez-vous l'intelligence artificielle au quotidien, ChatGPT, Gemini ou Claude?
1: Les jeunes, oui, en tout cas. Les robots conversationnels sont devenus indispensables dans le quotidien de 70% des 18-25 ans. C'est le résultat d'une étude publiée hier par l'agence Haven, spécialisée en intelligence artificielle. En majorité, ils l'utilisent plusieurs fois par jour. Et ils sont même de plus en plus nombreux à opter pour un abonnement payant, Aurélien Fleureau.
3: L'adoption est spectaculaire, de 42 à 70% en un an. Les 18-25 ans ne peuvent plus se passer de l'IA générative. Selon l'étude Bornéaï, c'est ChatGPT d'OpenAI qui reste le choix numéro 1. Mais Claude d'Anthropic et surtout Gemini de Google progressent rapidement. C'est par exemple ce qu'utilise Gloria, étudiante en ingénierie.
4: Moi, je l'utilise tous les jours. Ça m'aide énormément. Après, souvent, c'est pour structurer mon propos. Mais en fait, je repense à ma première année d'études où on n'avait pas ça. Et vraiment, aujourd'hui, je ne sais plus rien faire sans, c'est impressionnant.
3: Et c'est en tout cas un réflexe qui comporte des risques, rappelle Martin Pavanello, président de Mister IA.
5: Chez les jeunes, on a une addiction parfois à la paresse de la réflexion, c'est de se dire en fait, j'utilise tellement dès que j'ai un problème, dès que je veux rechercher quelque chose, que je me pose plus du tout de questions seul. Il n'y en a pas encore le recul nécessaire, on n'a pas encore eu des générations qui pendant 10 ans ont posé toutes leurs questions à l'IA, ont fait tout leur raisonnement avec l'IA, donc on a encore un peu de mal à voir ce qui va se passer.
3: Enfin, preuve que l'usage est intensif pour certains, 23% des 18-25 ans possèdent un abonnement payant.
1: Aurélien Fleureau du service économie d'Europe 1. La bourse tout de suite.
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1: Bonjour Claire Lemaître.
7: Bonjour Clélie.
1: Et le marché parisien marque une pause aujourd'hui.
7: Oui, de petites prises de bénéfices. Le CAC 40 perd 0,6% après avoir bouclé un très bon deuxième trimestre. Il a gagné 7,5% entre début avril et fin juin. Alors on a quand même de belles performances pour le secteur automobile. Renault reprend 3% après avoir enchaîné 7 séances dans le rouge. Le constructeur qui rassure les analystes financiers, il confirme des prévisions annuelles meilleures que prévues. Son concurrent Stellantis est en hausse de 1,9%. Et puis ça monte pour le secteur de la défense. Safran gagne 1%, plus 2,4% pour Thales. Le Royaume-Uni a annoncé hier un vaste plan de dépenses militaires et ça soutient toutes les valeurs en Europe. Sur les autres marchés, justement, Francfort gagne 0,2, mais Londres 7,04. Moins 0,6 à Paris pour le CAC 40, 8352 points.
1: Merci Claire, la Bourse sur Europe. 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
1: La météo de votre mercredi avec vous, Géraldine Amon, et un temps calme dans l'ensemble.
2: Et oui, puisque de la Bretagne vers la Normandie et les Hauts-de-France, après une matinée un peu sombre, les éclaircies refont leur apparition cet après-midi. Éclaircies qui parviennent aussi à percer au sud de la Garonne jusqu'au pied des Pyrénées, sur le reste de l'Hexagone et en Corse. Eh bien, le soleil domine. Attention, cependant, le temps restera tout de même instable sur la Lorraine, l'Alsace, la Franche-Comté et la Bourgogne, où les averses orageuses vont persister. Averses qui gagneront le nord des Alpes, les massifs frontaliers du Mercantour, avec un Mistral et une Tramontane qui sont assez soutenus, jusqu'à 90 km/h cet après-midi, jusqu'à 70 km/h en basse vallée du Rhône pour le Mistral. Côté température, il fera 20 degrés au Havre, 21 degrés à Brest, on aura 22 degrés à Caen, 24 à Rennes, 25 à Quimper, 26 à Tours, 27 dans la capitale, 28 degrés à Limoges, 30 degrés à Perpignan, 31 degrés à Lyon, 33 degrés à Bastia et Avignon, 34 à Montpellier, 35 à Marseille, jusqu'à 37 degrés à Toulon. Demain, ce sera légèrement perturbé au nord, bien ensoleillé au sud. Les températures seront-elles stationnaires? Elles atteindront 20 à 21 degrés demain après-midi sur les côtes de la Manche, 25 à 30 degrés dans l'intérieur du pays, 30 à 34 degrés autour de la Méditerranée, jusqu'à 35 voire 36 degrés encore sur l'arrière-pays varois.
1: Merci beaucoup Géraldine.
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2: Et il est 13h15 sur Europe 1, c'est le moment d'accueillir le docteur Brigitte Millot pour la rubrique Santé du jour.
1: Bonjour docteur Millot.
8: Bonjour tout le monde.
1: C'est la grande tendance, tout le monde en parle, la créatine. Alors, nouvelle mode ou avancée scientifique réelle, on attend vos réponses, chère Brigitte.
8: Alors, on va commencer par rappeler que la créatine est une substance naturellement fabriquée par notre organisme, naturellement, hein, par le foie, les reins et le pancréas. On la trouve aussi dans la vie.

0: viande et dans le poisson. Et 95% de la créatine se situe dans les muscles. Son rôle est simple, fournir rapidement de l'énergie aux cellules, en particulier aux cellules musculaires qui en ont besoin lors d'efforts intenses comme un sprint ou des sauts. Elle est utilisée depuis plus d'une trentaine d'années chez les culturistes, chez les adeptes de la muscu. Et sur ce point, il n'y a quasiment plus de débat. La créatine est probablement le complément alimentaire le mieux étudié au monde. Et on sait qu'elle n'a pratiquement pas d'effet secondaire, à part une prise de poids de 2 à 3 kilos. C'est de l'eau, mais pas du gras. Et quelques ballonnements aussi qui peuvent arriver. Mais alors pourquoi un tel engouement aujourd'hui, bien au-delà des sportifs? Tout simplement parce que les chercheurs se sont rendus compte que le cerveau consomme aussi de la créatine. Donc des études explorent son intérêt dans le vieillissement, la mémoire, la fatigue mentale ou la dépression. Et pour l'instant, ces recherches sont prometteuses, mais elles ne permettent pas encore de conclure à de réels bénéfices sur les fonctions cognitives ou sur le vieillissement cérébral. En revanche, chez les personnes âgées, il existe des résultats intéressants quand la prise de créatine est associée à une activité physique régulière. Elle aide à mieux préserver la force et la masse musculaire, ce qui n'est pas négligeable pour éviter les chutes. Alors, faut-il que tout le monde en prenne? Pour l'instant, en attendant les résultats d'autres études, la réponse est plutôt non. Si vous êtes en bonne santé, que vous mangez équilibré et que vous ne cherchez pas à améliorer vos performances sportives, rien ne justifie une supplémentation systématique, sauf peut-être si vous êtes végétarien ou végétalien. Et je rappelle aussi qu'il s'agit d'un complément alimentaire et que ce n'est pas un médicament.
1: Bon, on va être vigilant, on va attendre un petit peu avant de se lancer dans la créatine. Merci docteur Millot et à demain. À présent dans Europe 1 Info, place au débat. J'accueille Georges Fenech, Sophie Audugé. Bonjour et bienvenue. On va commencer par ces dates qui font polémique. La prochaine élection présidentielle aura lieu les 18 avril et 2 mai. Et évidemment, ça ne fait pas que des heureux. À tout de suite.
2: Il est 13h18, vous écoutez Clélie Mathias. Très bon après-midi sur Europe 1.
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2: 13h20, vous écoutez Clélie Mathias sur Europe 1 et ses deux chroniqueurs du jour. À vos côtés, Clélie, l'experte en politique éducative et de protection de l'enfance, Sophie Audugé, et l'ancien juge d'instruction, Georges Fenech.
1: Les dates de l'élection présidentielle qui aura lieu l'an prochain, 18 avril, 2 mai. Il y avait une autre possibilité qui existait, les 11 et 25 avril. C'est pas celle-ci donc qui a été choisie, c'est celle du 18 avril et 2 mai. Le 2 mai, évidemment, ça suit le 1er mai, la fête du travail, la fête, évidemment, là où il y a des défilés. Et donc, ça pose question. Écoutez la colère de Bruno Retailleau, qui était l'invité de Laurence Ferrari ce matin sur CNews et Europe 1.
4: Ce choix n'est pas neutre. On termine la campagne à minuit le vendredi. Le 1er mai, ce sera le samedi. Qu'on ne me fasse pas croire que dans les cortèges, dans les prises de position, il n'y aura aucun écho politique. Je pense qu'il peut y avoir aussi une stratégie du chaos. Il y a peu de 1er mai qui se passent calmement. Donc il y a toujours une montée en pression et avec parfois des débordements. Vous imaginez la veille d'un second tour? Le choix du gouvernement, ça a été le choix de la gauche, parce que la gauche pense que une second tour après le 1er mai, ça l'avantagera. Est-ce qu'on veut une démocratie apaisée, avec une conversation civique, des échanges d'arguments, ou est-ce qu'on veut autre chose? On veut la violence? On ne s'y prendrait pas mieux.
1: Il faut savoir que les partis ont été consultés. C'est fait exprès, ces dates, Georges Fenech?
12: Non, mais il a raison, Bruno Retailleau, ça ne peut pas être neutre, puisqu'il y avait un choix à faire. Le choix a été fait la veille du 1er mai. Le 1er mai, on le rappelle, c'est la fête du travail, c'est la fête normalement qui réunit tous les syndicats. Mais il est évident qu'à la veille d'un scrutin présidentiel, vous allez entendre des slogans. Vous allez entendre des slogans politiques, des revendications, notamment à gauche, voire très à gauche. Et donc, alors que la campagne s'arrête le vendredi à minuit, vous allez avoir toute la journée du samedi. Je ne sais pas d'ailleurs comment les médias vont pouvoir travailler sans relayer ces propos, ces revendications social mais politique dans le même temps. Donc ça va compliquer les choses et ça peut aussi tourner à une forme de... On l'a bien vu, tous les 1er mai précédents, ça a été le chaos à chaque fois. Hein, on se souvient. Hein. Donc si vous avez des scènes de désordre, etc., ça peut inciter peut-être les gens à dire de l'ordre, mais je n'y crois pas. Enfin, c'est en tout cas pas le raisonnement qui a été suivi. C'est le fait qu'il y a une volonté de changement, mais à gauche, voire très à gauche. C'est ça sur quoi... On parie. Mais vous savez, on ne joue jamais avec les scrutins. L'électeur n'est jamais dupe de ce qui se passe. Et moi, je suis convaincu que l'électeur votera le 2 mai comme librement, quoi. Hein.
1: Écoutez les arguments de Maud Bréjon, la porte-parole du gouvernement et ministre délégué à l'énergie, qui a réagi à cette polémique.
13: Je veux bien qu'on polémique sur beaucoup de choses. Je vous propose qu'on ne polémique pas sur les dates des élections présidentielles. Là encore, c'est un choix qui a été fait d'abord au regard de ce qu'impose la Constitution. Et ensuite, des consultations ont été menées avec les différents partis politiques. Si on avait fait le choix d'une option qui tombait majoritairement dans les vacances scolaires, je ne doute pas que certains nous auraient dit « Oh là là, vous faites le choix d'une date qui est particulièrement percutée avec les vacances scolaires et donc ça avantage l'un ou l'autre. » Je crois que là encore, il faut faire confiance aux Françaises et aux Français qui, au-delà des dates choisies, des périodes de vacances, des jours fériés, seront faire le choix qu'ils estiment le meilleur pour eux.
1: Maud Bréjon qui s'exprimait lors du compte-rendu du Conseil des ministres. Sophie Audugé, qu'est-ce que ce choix de date traduit pour vous?
14: Effectivement, comme d'habitude, si vous voulez, on nous fait croire qu'il n'y a pas de symbolique derrière ça. Enfin, vous faites pas un deuxième tour des élections présidentielles le lendemain de la fête du travail du 1er mai, où il y a de toute façon, c'est une journée de manifestation, dans une période où normalement, le temps réglementaire politique est suspendu. Donc il est évident qu'il va y avoir des actions politiques. Enfin, je veux dire, c'est même le principe des manifestations. Si les grands médias ne peuvent pas les couvrir parce qu'ils n'en ont pas la possibilité, ça va... Tout va se faire sur les réseaux sociaux. Et on connaît l'impact des réseaux sociaux sur quand même les choix, en tous les cas, d'une part de la population. Alors c'est vrai que je trouve qu'ils ont beau jeu aujourd'hui de dire qu'il faut faire confiance en Français, parce que ça fait quand même assez longtemps qu'ils nous parlent à tous comme si on avait 4 ans, qu'ils nous disent qu'il faut ouvrir les fenêtres quand il fait chaud, boire de l'eau quand on a soif, etc. Donc je trouve que faire ce reproche-là aux gens qui disent que c'est un peu gonflé d'avoir collé le deuxième tour des élections présidentielles le lendemain du 1er mai, enfin je pense que vraiment on n'en finit plus de se faire prendre pour des crétins, ce que les Français ne sont pas. Les Français voient, enfin, je veux dire, ils savent bien que quand vous mettez un deuxième tour le lendemain du 1er mai, il y a certainement une intention derrière et on peut pas soupçonner qu'ils y aient pas pensé.
1: Georges Fenech.
12: Oui, non, mais je rejoins ce que dit effectivement très justement Sophie. Mais encore une fois, moi, je veux rester quand même confiant dans le bon sens des Français, j'espère.
1: Mais c'est étonnant quand même de ce choix de la part d'Emmanuel Macron.
12: C'est étonnant. Il lui appartenait de le fixer. C'est son domaine de compétence. Il avait un autre choix possible, effectivement.
1: L'argument des vacances scolaires, est-ce qu'il tient? Il y a déjà eu des élections lors des vacances.
12: Oui, c'est vrai. Mais on se demande, si M. Macron ne cherche pas à chaque fois à conflictualiser notre société. Vous voyez, à chaque fois, à chaque déclaration, on peut se demander, mais comment, pourquoi dit-il cela après l'affaire Liana ou après l'affaire Naël, etc. Et là, même dans ce choix ultime, qui est son dernier choix finalement, au moment où il va quitter le pouvoir le 2 mai, donc l'élection de deuxième tour, il réussit encore une fois, finalement, à non pas apaiser le pays, à rassembler le pays, mais au contraire, encore une fois, à semer un petit peu le doute et peut-être même le chaos ce jour-là.
1: Oui, Sophie Audier, j'ai un dernier mot.
14: Oui, oui, bah effectivement, moi on peut même se demander s'il n'empêcherait pas les manifestations du 1er mai au motif de l'ordre public, ce qui pourrait attiser la colère de toute une population qui est plus à gauche et donc influencer comme ça les élections. Enfin, moi, je trouve ça quand même très très important comme décision je suis pas étonnée parce que c'est comme ça depuis quand même un certain nombre d'années, mais effectivement les vacances scolaires, les Français votent depuis longtemps, ils savent faire une procuration, ils savent s'organiser pour voter malgré tout pendant les périodes de vacances scolaires, on le sait, c'est possible, mais effectivement je trouve que il y a quelque chose d'assez inquiétant dans tout ça. Imaginons qu'il y ait un certain nombre d'événements quelques semaines avant, je veux dire, on n'est pas à l'abri qu'on nous dise pour éviter des débordements, puisque la tension est très très forte, etc., on annule les manifestations du 1er mai. Qu'est-ce que ça donnera dans les élections, dans les urnes? Écoutez, moi, je veux dire, on a tout vu depuis quelques années.
1: Sophie Audugé, Georges Fenech, on reste ensemble pour la suite du débat d'Europe 1 Info. Le congé de naissance, un nouveau droit pour les jeunes parents. On verra ce que vous en pensez juste après le journal permanent de 13h30 sur Europe 1.
2: Il est 13h27. À tout de suite avec Kelly Mathias sur Europe 1.
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2: Bientôt 13h30 sur Europe 1, toute l'actualité. Clélie Mathias.
1: La presse internationale salue la performance de l'équipe de France de football qui s'est qualifiée pour les huitièmes de finale de la Coupe du Monde en battant la Suède 3-0 grâce notamment à un doublé de Kylian Mbappé. Très haut potentiel titre l'équipe. Le gardien anglais évoque une masterclass, un cyclone français pour le quotidien sportif espagnol AS. Au prochain tour, samedi, l'équipe de France affrontera le Paraguay. Une lettre rectificative au projet de loi sur la protection des mineurs a été adoptée ce matin en Conseil des ministres. Elle réduit le délai d'enquête et confirme la perpétuité possible pour les crimes sexuels sur enfants. 4 autres suspects ont été interpellés dans le cadre de l'enquête sur l'assassinat de Mehdi Kessassi à Marseille. Son frère Amine est une figure de la lutte contre le narcotrafic. Fin mars, 6 personnes avaient déjà été mises en examen. Mehdi Kessassi a été tué de plusieurs balles en plein après-midi à Marseille. C'était le 13 novembre 2025. Les dates de la prochaine élection présidentielle font polémique. Le premier tour aura lieu le 18 avril 2027. Le second tour sera organisé le 2 mai. au lendemain des défilés du 1er mai qui pourraient être instrumentalisés politiquement en pleine période de réserve. Ce choix n'est pas neutre et ce n'est pas normal sur le plan démocratique, assure Bruno Retailleau sur Europe 1 et CNews. Édouard Philippe pense que ce serait dangereux que Gabriel Attal et lui soient tous les deux présents au premier tour de la présidentielle le 18 avril. Ils se départageront entre novembre et février, assure le candidat Horizon. La SNCF se prépare à faire face à un afflux de voyageurs dès vendredi pour les grandes vacances. Mais Jean Castex prévient ne pas pouvoir garantir que tout va marcher à 100%. La faute à la canicule annoncée. La France s'apprête à vivre à partir de la fin de la semaine prochaine donc un nouvel épisode de forte chaleur selon les prévisions de Météo France. La précédente canicule qui s'est étendue sur 2 semaines a mis à mal les infrastructures de transport, en particulier le ferroviaire.
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1: Une mesure de soutien à la natalité qui est en déclin en France depuis plusieurs années, le congé de naissance. Alors, je vais expliquer, c'est un congé supplémentaire qui est accordé à chacun des deux parents au moment de la naissance ou de l'adoption d'un enfant. Il est d'une durée d'un mois ou de 2 mois selon le choix de chacun. Il peut être pris simultanément ou en alternance avec l'autre parent. Il est possible de le fractionner en 2 périodes d'un mois. Il s'ajoute au congé maternité, au congé paternité qui existe déjà. Et pour les salariés, la rémunération de ce nouveau congé est dégressive. 70% du salaire net le premier mois, 60% le second. Écoutez ce matin cet échange entre la journaliste Eugénie Bastier et Pascal Praud sur ce congé de naissance. C'était sur Europe 1.
0: Personne ne fait plus d'enfants dans ce pays.
5: Et vous croyez que ça, c'est... Ouais. Sérieusement.
0: Bah, si ça peut aider.
5: Vous pensez vraiment...
0: Moi, je connais en tout cas beaucoup de mères de famille qui sont très contentes d'avoir un ou deux congés de plus parce qu'on a pas un des congés maternité les plus faibles d'Europe. Je pense que si ça peut permettre à des gens d'aborder de façon plus sereinement la natalité et peut-être motiver...
5: Mais ça franchement, c'est
0: mais
5: pas...
0: Mais si, non, je suis désolée. C'est un choix de société, Pascal. Où est-ce qu'on met l'argent? Est-ce qu'on met l'argent dans l'assistanat, dans la préférence pour la retraite dans notre pays, ou est-ce qu'on met l'argent pour la natalité? Et si on parle de plan purement économique, on a besoin que nos sociétés se renouvellent.
5: Et ils financeront nos retraites plus tard.
0: Exactement. Ouais. Et vous serez gagnant, parce que le congé paternité en plus que vous aurez payé, vous le récupérez dans le financement de vos retraites plus tard.
1: Voilà, cet échange entre Eugénie Bastier et Pascal Praud. Vous vous situez où dans ce débat, Sophie Audugé?
14: Alors, moi, entre les deux, évidemment. Ouais. C'est vrai que il y a des questions financières qui sont celles, on voit bien, entre Pascal Praud et Eugénie Bastier, qui, bon, entre la retraite et la naissance. La symbolique est à la fois amusante et vraie. C'est-à-dire, quand vous avez ce genre de questions, vous basez du côté de qui? Est-ce que vous basez du côté des parents ou du côté de l'enfant? Alors moi, je me base du côté de l'enfant, puisque c'est un peu mon sujet. Plus l'enfant est pris en charge par ses parents longtemps à la naissance, mieux il sera préparé à affronter la séparation. Donc, il ne fait aucun doute que pour l'enfant, passer plus de temps à la maison avec sa maman ou son papa, et j'irai au moins certainement 6 mois, est bénéfique à l'enfant. Voilà. Donc, de ce point de vue-là, c'est une bonne mesure, évidemment. Après, est-ce qu'on le fait pour cette question-là, qui, moi, est la seule qui, pour moi, qui vaille, ou est-ce qu'on le fait dans des logiques idéologiques, progressistes, de je ne sais pas quoi, qui m'intéressent?
1: On le fait aussi pour enrayer le déclin démographique.
14: Non,
1: est-ce que
14: non.
1: Ça peut... Alors, c'était la question.
14: Non,
1: oui, mais cette mesure a été présentée
14: pour
1: le cadre du réarmement démographique. Voilà. J'utilise tous les guillemets de rigueur. Est-ce que, à votre avis, ça peut être utile? Est-ce que les parents se disent, chouette, il y a un nouveau congé de naissance, on va faire
14: j'ose espérer, je partage pas donc la position de Eugénie Bastier là-dessus, mais je pense que si on en discutait, elle serait d'accord. Si vous voulez, faire un enfant, c'est pas penser la vie avec l'enfant les 6 premiers mois. C'est un engagement important. C'est accueillir un être qu'on va voir grandir, accompagner pendant un certain nombre d'années quand la vie le permet. Donc, si vous voulez, non, 2 mois de plus, non. Par contre, c'est un acte symbolique qui dit le temps de l'enfance. En France, commence à être respecté. Moi, je préfère qu'on dise que le temps de l'enfance est respecté par rapport au travail qui avait été fait sur les 100 premiers jours ou les 1000 premiers jours. Enfin, si vous voulez, il y a plusieurs travaux qui montrent au fil des jours de la naissance de l'enfant l'importance des liens avec les parents, le rapport au corps, le rapport à la découverte du monde, qui sont absolument essentiels pour qu'à un moment, il se sépare de son papa ou de sa maman quand il va être en crèche ou ailleurs. Donc, ça me semble très important de définir cette loi. Enfin, de dire que cette loi elle a du sens du point de vue du développement de l'enfant. Après, de toute manière, le vrai enjeu de la natalité, c'est est-ce qu'on donne la possibilité aux mères qui travaillent de prendre un temps assez long pour s'occuper plus longuement de leur enfant ? Est-ce qu'on fait des crèches où on a des personnels qui sont des professionnels de la puériculture, où on n'abuse pas les enfants, où on ne met pas n'importe qui, et où les parents ne sont pas terrorisés à l'idée de laisser leurs enfants dans des endroits qui ne sont pas sécures ? Là est le vrai enjeu, à mon avis. Georges Fenech.
12: Moi, il se trouve que j'étais présent et j'ai participé à ce débat ce matin, lors des pros, avec Jenny Bastier et Pascal Praud.
14: Un débat
12: qui a été très, très intense. Hein. Il y a eu beaucoup de réactions, d'ailleurs, sur les réseaux sociaux immédiatement après. On semblait plutôt être du côté de Jenny Bastier. Hein. Et je reprends les arguments aussi de Sophie. La question du bien-être de l'enfant qui a besoin de sa mère et de son père le plus longtemps possible dans ses premiers jours, ses premiers mois. Maintenant, ça fait partie quand même, malgré tout, d'un écosystème, parce qu'on ne peut pas négliger le fait que un jeune couple, qui veut des enfants, etc., regarde quand même les questions de comment on va faire, parce que tout le monde n'a pas les moyens. Et donc, il faut voir le quotient familial, l'université des allocations familiales, le troisième enfant, etc. Tout ça fait partie d'un écosystème quand même qui influence une politique de natalité et surtout qu'on a une fécondité qui diminue. On le sait, on est à combien ? 1, 7, à 8, je crois, moins de 2. Hein. Maintenant, une fois qu'on a dit tout ça, c'est bien, c'est parfait. Ça va dans le bon sens.
14: Oui.
12: Comment on trouve les 600 millions d'euros ? Ça va coûter 600 millions d'euros à peu près, cette réforme, alors qu'on n'a plus un sou nulle part. Alors, Eugénie dit effectivement, on peut prendre ailleurs, oui, mais chacun regarde devant sa porte. Moi, donc on en est là. Donc, tôt ou tard, on va avoir le FMI qui va nous tomber dessus à force d'augmenter les dépenses, sans taper dans les recettes et une restructuration de nos dépenses. Ça va très très mal se finir. Voilà, c'est ce que je pense, moi.
14: Mais là où Eugénie également a raison, c'est que faire des enfants, c'est aussi peut-être en partie sauver notre système de retraite.
12: Pour l'avenir, bien sûr, faire des enfants aujourd'hui, c'est des cotisants.
14: Donc c'est aussi un investissement.
12: Pour les retraites plus tard, sauf que là, aujourd'hui, il y a urgence à ne plus augmenter les dépenses.
14: Alors, autre débat, parce qu'il y a eu débat ce matin dans l'heure des pros entre Jenny Bastier et Pascal Praud sur les congés de naissance. Il y a eu un autre débat, c'était hier, entre le Premier ministre Sébastien Lecornu et Cyrielle Chatelain, la chef de file des écologistes, à propos de la canicule. Écoutez.
6: Sous votre gouvernement, la canicule s'est transformée en violence politique. Quand allez-vous cesser de nier votre responsabilité dans ce qui arrive aujourd'hui ?
7: On peut critiquer le gouvernement, mais je vous entends dans les médias depuis plusieurs jours semer le doute sur l'action de l'État. Et l'État, il tient face à chaque crise. D'où sortez-vous ce bilan de 10 000 morts sur lesquels vous et les vôtres, un certain nombre, sont allés sur les plateaux de télévision depuis maintenant plus de 3 jours en établissant un bilan humain qui est faux. C'est scandaleux, c'est indigne. Un mort est un mort de trop. Mais de grâce, si votre formation politique, qui est un parti de gouvernement, ne fait pas confiance à Santé publique France, ne fait pas confiance à l'administration sanitaire du pays, comment voulez-vous qu'on s'en sorte ? Donc de grâce, Madame la Présidente, un peu de dignité et de responsabilité.
14: Sébastien Lecornu qui a lui-même reconnu être sorti de ses gonds, ce qui est assez rare pour lui. Mais donc, une motion de censure que voudraient déposer les écolos, une commission d'enquête sur cette canicule, Georges Fenech. Mais que cherchent les écolos dans cette séquence ?
12: On se le demande, parce qu'ils devraient d'abord balayer devant leur porte, hein, les écologistes, parce que s'ils recherchent des responsabilités dans le réchauffement climatique, il faudrait quand même les interroger sur leur rôle dans le ralentissement de la filière nucléaire dans notre pays, hein, qui ne produit aucun CO2, on le sait très bien. Hein. On voit bien aussi les verts allemands, par exemple, hein, qui sont revenus au charbon. Hein. Donc les écolos, à mon avis, sont ceux-là, en tout cas, parce qu'on est tous des écologistes, bien sûr, mais ceux qui ont une idéologie de décroissance, si vous voulez, d'autres modes de vie, ont une lourde responsabilité dans ce qui est convenu de constater, effectivement, un réchauffement climatique dû en partie à l'impact de l'activité humaine. Bon, ça, c'est un premier point. Ensuite, ils se fondent sur quoi pour accuser l'actuel gouvernement d'être responsable de 10 000 morts. D'où sort-il ce chiffre ?
14: Alors, ils sont revenus un peu derrière.
12: Oui, mais enfin, vous rendez compte, quand on est un responsable politique, en pleine séance, on interpelle le gouvernement, on leur sort un chiffre de 10 000 morts, alors que, comme l'a dit M. Lecornu, un mort, c'est un mort de trop, mais apparemment, là, ce que l'on sait aujourd'hui, d'après Santé France, etc., c'est que en réalité, il y aurait une surmortalité d'à peu près 1000 morts, ouais. Ce qui n'est pas 10 000. Hein.
14: C'est un bilan partiel, mais pour l'instant, les
12: chiffres partiel,
14: sont...
12: D'accord. Donc là, il y a manifestement une volonté de polémique, de vouloir absolument politiser la question climatique. On l'a vu, ça va dans la continuité du débat sur les climatiseurs, la climatisation. Voilà, donc c'est un très mauvais procès, et en plus, bon, une motion de censure qui, évidemment, n'a aucune chance d'aboutir. Hein.
1: Non, elle sera déposée avec LFI, a priori. Sophie Audugé.
14: Oui, oui. Bon, moi, j'ai l'impression que les écolos, si vous voulez, ils n'avaient plus vraiment, avec toutes les énormités qu'ils ont faites et les bêtises qu'ils ont occasionnées, on ne les entendait plus beaucoup. On savait d'ailleurs assez mal les distinguer parmi les socialistes ou à gauche ou à l'extrême gauche. On ne savait plus très bien ce qu'était un écologiste en France. Bon, bah, voilà, là, ils réapparaissent avec des chiffres qui sont totalement farfelus. C'est un peu un problème quand même que ces gens racontent n'importe quoi avec des chiffres qui sont fondés sur rien du tout, en sachant quand même qu'il y a un vrai problème. C'est-à-dire qu'on a une séquence de bac apparemment qui s'est faite dans un parking, une femme qui a accouché, qui a été obligée de faire venir son climatiseur parce que, évidemment, l'enfant suffoquait. Enfin, je veux dire, on a l'impression d'être dans un pays sous-développé, vraiment. C'est quand même un problème.
1: Il y avait quelque chose de très brouillon, en fait, c'est ce que vous nous dites.
14: Non, mais c'est même plus que brouillon. C'est-à-dire que quand vous commencez à voir dans des hôpitaux des personnes qui font venir des objets non stériles, des climatiseurs dont on ne sait pas ce qu'il y a dedans, dans un hôpital qui va diffuser, donc avec tous les risques que ça comporte, parce qu'on n'est pas fichu d'avoir, d'accueillir au monde. Alors, vous voyez, par exemple, la natalité, ben, ouais. C'est peut-être un sujet, c'est-à-dire que quand vous accouchez, vous avez à peu près la garantie que vous n'allez pas être dans une bouilloire thermique. Si vous voulez, il y a un vrai problème. Alors, il y a plein d'experts qui expliquent comment on en est arrivé là, pourquoi les décisions n'ont pas été prises. Et évidemment que le gouvernement n'a pas pris les décisions qu'il fallait, sinon on n'en serait pas là.
12: Pas toutes.
14: Mais comment ?
12: Pas toutes les décisions qu'il aurait dû prendre après 2003. Après.
14: Oui, non, mais il aurait faut reconnaître qu'il aurait pu prendre des décisions. Non, non. Oui. Je veux dire, ne pas continuer à faire des écoles qui sont complètement...
12: Il y a voilà. Dans les EHPAD notamment, enfin...
14: Oui, mais dans les EHPAD, qui sont des structures privées, qui sont payées eux-mêmes des climatiseurs, des climatiseurs. Mais bon, dans les écoles, c'est pas normal que les parents ou les profs amènent des climatiseurs. Enfin, je veux dire, c'est
1: pareil dans les hôpitaux où on met des couvertures de survie aux fenêtres.
14: Non, mais voilà, non, mais c'est invraisemblable. En fait, donc, donc on n'est pas, enfin, c'est pas digne de la France. Je veux dire, personne pourrait défendre autre chose. Mais je trouve que pour le coup, effectivement, que des acteurs politiques comme ça soient pas capables d'avoir justement, parce qu'ils sont écologistes, normalement, une analyse un peu plus pointue. Comme peuvent l'avoir des urbanistes, des architectes très pointus en éco-construction, avec des vraies propositions, je trouve ça assez pauvre et c'est de l'idéologie et ça n'a aucun intérêt si ce n'est de passer des fausses informations. Quoi.
1: Oui, Georges Fenech.
12: Non, mais je confirme ce que vient de dire Sophie. Moi, au fond, on est sur une idéologie qui ne voit pas la réalité en face. C'est-à-dire qu'on veut plaquer sur une idéologie une réalité, mais sauf que la réalité, elle n'est pas manipulable. On a une réalité qui est un réchauffement climatique. Il y a deux solutions. Ou vous arrêtez tout, on arrête toute activité. Ça, c'est un petit peu, sans trop caricaturer ce que voudraient les écologistes, c'est-à-dire on change de société carrément, on arrête la production, on arrête. Voilà. Ou alors vous avez une autre façon de voir les choses, qui est en tout cas celle que je partage, à savoir je m'adapte. Je m'adapte, bon, par des climatiseurs, par aussi des constructions sur des modèles nouveaux, bien sûr, en termes de matériaux, en termes de recherche d'énergie renouvelable. Ça, c'est l'adaptation. Et il faut faire confiance au génie humain de trouver les solutions pour s'adapter et non pas s'arrêter, quoi.
1: Sophie Audugé, Georges Fenech dans le débat d'Europe 1 Info. On parlera du Hamza Ladouane. Vous avez vu sur les réseaux sociaux cet adolescent de 14 ans qui sème la terreur auprès du canal Saint-Martin. A tout de suite sur Europe 1.
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8: Il est 13h47 sur Europe 1, Europe 1 Info, la suite avec Clélie Mathias et ses deux chroniqueurs, Sophie Audugé, experte en politique éducative et de protection de l'enfance, et l'ancien juge d'instruction, Georges Fenech.
1: Connaissez-vous Hamza ? Hamza Ladouane, on le surnomme. C'est un collégien de 14 ans qui habite dans le 18e arrondissement de Paris, dans le 20e je crois. En tout cas, qui a fait du quartier du Canal Saint-Martin dans le 10e et 11e arrondissement de Paris, son terrain de jeu. Vous savez que c'est ouvert à la baignade depuis le début de l'été, notamment à cause de cette période de canicule. Alors il enchaîne des provocations, des incivilités, il fait usage de son pistolet à eau et donc il arrose tout le monde. Il fait payer une sorte de droit de douane, d'où son surnom, 2 euros pour passer. Il pousse des gens à l'eau, il a poussé une jeune femme à l'eau. Évidemment, tout ça est filmé et sur les réseaux sociaux. Il a quand même fait quelques séjours en garde à vue. Il est ressorti tout fier en disant il y avait la clim, c'était bien, parce que je vous rappelle que c'était la semaine dernière. Hamza Ladouane qui est le signe d'une impunité totale, selon la journaliste Charlotte Dornelas. Elle était sur CNews hier soir.
31: Mais on se demande pourquoi les policiers et la justice sont absolument débordés. La vérité, c'est que dans un pays normal, ce gamin, il est pris par 3 mecs du quartier qui lui disent « t'arrêtes maintenant ».
32: Bien sûr.
31: C'est insupportable. Donc tu arrêtes, ou sinon tu dégages. Donc tu peux te baigner, mais tu ne traites pas comme ça. Là, il y a des adultes qui se font mettre à l'amende par un gamin de 14 ans.
32: Mais bien sûr.
31: On rêve. Alors, donc, évidemment, si c'est aux policiers, aux juges de saisir le parquet, je comprends qu'on soit noyé. Hein. Parce que pour un gamin de 14 ans qui arrode les passants, peut-être qu'on peut peut-être gérer aussi nous-mêmes.
1: Sophie Audugé, Hamza, c'est un petit trublion sympathique ou un voyou en devenir ?
14: Oh, c'est clairement... en tout cas, il n'a pas à faire ce qu'il fait comme il le fait. Et effectivement, ce que dit Charlotte Darnella, c'est très vrai. C'est-à-dire que si on va prendre la police, les tribunaux, parce qu'on n'arrive pas à tenir un gosse de 14 ans, c'est pas vraiment étonnant qu'on ait les problèmes qu'on a à l'école et qu'on ait les problèmes d'incivilité et qu'on ait même cette violence des jeunes. Bon, la première question, c'est où sont ses parents ?
1: Alors, son père, visiblement, parce qu'il en a parlé, son père est d'accord, il est au courant, sa mère n'est pas au courant.
14: Oui, mais là, par contre, il y a quand même un vrai sujet. C'est-à-dire, est-ce que en France, on est capable de se laisser terroriser par un gosse de 14 ans qui, en plus, publie ça sur les réseaux sociaux ? Enfin, je veux dire, c'est une vraie question, hein, quand même. Donc, là, on voit bien le problème d'autorité. C'est-à-dire, ce que dit Charlotte Darnella, c'est très vrai. C'est-à-dire que, normalement, vous avez des adultes qui lui rappellent « tu es un enfant, je suis un adulte ». Donc, tu te calmes, etc. Dans le respect de la loi. S'il faut en passer par la loi, il faut en passer par la loi. On ne va pas évidemment dire, écoutez, il faut lui mettre enfin, faut y aller par la violence. Ça se faisait avant, hein, si vous voulez. Quand vous mettiez une femme à l'eau, parce que c'est quand même de ça dont il s'agit, je veux dire, il a mis une femme à l'eau. Enfin, je veux dire, où sont les féministes, là ? Pardon, mais vous voyez, une fois encore, c'est vraiment jusqu'où on va laisser faire l'impunité de cette violence juvénile qui pourrit le quotidien des gens. Voilà, donc là, il y a un registre de l'autorité, d'un manque d'autorité évident. Moi, je suis désolée, mais enfin, les parents sont responsables. Donc, il faut entendre les parents. Ils ont un rôle, c'est de tenir leur enfant.
1: Genre, je peux le voir, même.
12: Ce petit Hamza, la douane, c'est le miroir de notre propre décadence, notre société. Au sens où Cicéron le disait quand il disait, il écrivait que le jour où les enfants n'obéiront plus à leurs parents, ce sera la dictature et ce sera la décadence. Voilà, on y est. Voilà un jeune qui ne craint rien, qui au vu au su et en plus lui-même se met sur les réseaux sociaux, il affiche. Hein, ça, voilà, c'est-à-dire qu'il il terrorise tout le monde. C'est pas banal, hein, c'est le fait de dire. Oui, c'est un pistolet à oui, mais c'est du racket. Si vous dites à quelqu'un, si tu payes pas à 2 euros là maintenant, tu vas voir ce qui va t'arriver. C'est du racket, donc ça relève quand même quelque part de la justice, pardon, à Sophie et Charlotte de Dornelas. Elle répondait d'ailleurs à une de mes interventions là-dessus. Je dis, moi je pense que la justice devrait aussi se saisir de ce jeune qui est en voie de, comment dirais-je, de banditisme plus tard. Hein. Si vous commencez à 14 ans à racketter les gens, à arroser les policiers, à pousser des adultes, et si vous n'intervenez pas, bien sûr qu'au départ c'est les parents qui devraient le faire. Mais il y a une carence éducative, et d'ailleurs la justice devrait s'intéresser aussi.
14: Exactement.
12: Aux carences éducatives et convoquer
14: le père, bien sûr, enfin le père et la mère d'ailleurs.
12: Et là, voilà qu'on a maintenant une société qui se regarde à travers ce petit jeune qui a perdu tous ses repères. Quoi. Il n'y a plus d'autorité, il n'a plus personne, il n'a peur de personne, et nous sommes totalement impuissants. Donc ça, c'est quand même un signe très inquiétant.
14: Je suis d'accord avec ce que dit Georges. Hein, oui, je suis absolument d'accord avec ce que dit Georges. Je ne dis pas que la police ne doit pas intervenir. Je dis que on serait dans un cadre normal où on. Enfin, je suis désolée.
1: La police est intervenue.
14: Oui, bien sûr. Parce que effectivement, on réagissait au propos de Charlotte Dornelas, qui disait comment ça se fait qu'il n'y a pas un grand qui lui ait collé une claque ou qui lui dit maintenant tu te calmes, t'arrêtes de faire ton
1: signe. Peut-être
14: ton petit
1: lui,
14: idiot. Voilà,
1: exactement.
14: Non, mais je veux dire,
1: claque, mais
14: attendez,
1: vous savez, oui.
12: On n'a pas le droit de donner une claque.
14: Non, mais bien sûr qu'on n'a pas le droit de donner une claque quand on a l'autorité. Mais je veux dire, enfin, faut pas non plus être des gros naïfs. Pardon. Oui. Mais enfin, dans les cours d'école, dans la vraie vie, les jeunes, évidemment, qu'ils ont ce genre de comportement, de bagarre, etc. Et c'est normal, il faut bien que la violence, elle s'exprime quelque part, de toute façon, à un moment. Les jeunes peuvent avoir des faits de violence entre eux, et c'est aux adultes de leur dire que c'est interdit, et de leur rappeler ces interdits. Sinon, on sert à quoi, nous, les adultes, si on considère qu'on doit tous se comporter exactement de la même manière? Non, les adultes sont là pour dire aux enfants, et notamment aux mineurs, ce qu'ils ont droit de faire, ce qu'ils n'ont pas droit de faire, et quand ils dépassent les bornes. Donc effectivement, normalement, les plus grands, ce qu'on appelait, en gros, je caricature énormément, mais les grands frères, étaient là pour rétablir les choses. Bon, on n'a même plus ça. Donc effectivement, et c'est à ça que je réagissais par rapport au propos de Charlotte Dornelas, qui est de dire on est obligé d'aller chercher la police parce qu'il y a plus personne, même un adulte autour, qui va dire non mais qu'est-ce que tu fais là, arrête. On le laisse publier ses trucs, je veux dire, alors de manière totalement libre. En plus il fait des vues, en plus il gagne de l'argent sans ça.
1: Enfin, et ça donne l'exemple à d'autres.
14: Parce que c'est ça la réalité, c'est qu'il monétise le succès de ses vidéos. Donc si vous voulez,
1: il y a même Georges qui regardait une vidéo là.
14: En plus pour lui c'est un business si vous voulez de se moquer de nous. Et là où je c'est ce que je disais, j'appuie ce que dit Georges, il est absolument anormal que la police ne fasse pas venir le père qui est responsable d'un gosse de 14 ans. Ça, je suis désolée.
12: C'est une obligation légale.
14: C'est une obligation, il y a un devoir des parents.
12: Un devoir, et qui est même punissable éventuellement de peine de prison s'il y a une carence.
14: Absolument, on l'utilise pas beaucoup quand même, mais effectivement, c'est bien de le rappeler.
12: Les juges ont oublié ce texte.
14: Vous avez raison, Georges. Non, mais vous avez raison, c'est une loi qui existe, mais sur plein d'autres registres. Hein,
12: on l'a remplacée par le stage de parentalité. Maintenant, il y a des stages pour apprendre à devenir parent.
1: Allez, autre sujet, Bruno Retailleau, qui durcit le ton sur l'immigration et se dit favorable à la suppression du droit du sol. Je suis pour sa suppression, c'est ce qu'il dit, qui estime que la contrepartie de l'attribution de la nationalité à toute personne née sur le territoire français est l'assimilation, dont elle estime qu'elle ne fonctionne plus. Un mot, Georges Fenech, déjà sur ce tour de vis voulu par Bruno Retailleau, qui ne tonne pas forcément, hein, d'ailleurs.
12: Oui, je pense que c'est un vrai débat. Si on veut vraiment lutter contre l'immigration, c'est de se reposer la question du droit du sol. Bon, on l'a fait à Mayotte, pour des conditions très spécifiques. Mais attention, c'est une loi qui peut modifier effectivement l'acquisition de la nationalité par ce mode-là, de la naissance sur le sol français. Mais que dira le Conseil constitutionnel ? Que diront les instances européennes? N'y verront-elles pas peut-être aussi une forme de discrimination contraire à tel article de la Constitution? Donc c'est une bonne idée, mais je dirais une bonne intention semée d'embûches juridiques.
14: Hein. Alors justement, c'est à mettre
12: c'est pour
14: en parallèle
12: le référendum
14: avec...
12: peut-être s'imposerait dans ce cas-là.
14: Je mets cette annonce de Bruno Retailleau en parallèle de ce qui s'est passé aux États-Unis, puisque la Cour suprême américaine a rejeté le décret sur la suppression du droit du sol aux États-Unis qui était voulu par Donald Trump. C'est un revers pour le président américain. Écoutez Vincent Hervouet, la signature internationale à Europe 1 ce matin.
2: Son argumentaire rodé pendant la campagne électorale, c'est que le droit du sol est dépassé à l'heure de la mondialisation, qu'il n'est pas possible de laisser prospérer une industrie du tourisme de naissance qui permet à des étrangères de venir accoucher dans des cliniques américaines afin que leur enfant soit américain. Un appel d'air à l'immigration illégale alors qu'il est urgent de relever la frontière et de filtrer les arrivées. Eh bien, cet argumentaire n'a pas convaincu la Cour. Alors, très concrètement, si le décret n'avait pas été invalidé, des millions d'enfants d'immigrés seraient devenus ipso facto des clandestins alors qu'ils étaient jusqu'ici, et toujours d'ailleurs maintenant, considérés comme des Américains.
14: La Cour suprême, qui est à majorité républicaine, oui. Hein, qui a voté à 6 contre 3.
12: Oui, mais alors la différence entre les États-Unis et la France, c'est que dans la Constitution américaine, il y a l'amendement 14, qui le prévoit, l'acquisition de la citoyenneté américaine par le sol.
14: Non, oui, c'est pour ça d'ailleurs que alors, les juges ont dit, ouais, oui. On dit que c'est contraire à la Constitution, contraire aux lois.
12: Mais la différence aussi, vous la connaissez entre les États-Unis et la France, c'est que les États-Unis, ça a toujours été une terre d'immigration. Ça s'est construit d'ailleurs, les États-Unis, sur une terre d'immigration. Mais rappelons aussi quand même qu'en l'état actuel de notre droit, l'acquisition n'est pas vraiment automatique. Si un enfant naît de deux parents étrangers en France, il faut qu'il ait eu au moins 5 ans ininterrompus, il faut qu'il ait manifesté aussi sa volonté à 16 ans, par exemple, de vouloir la nationalité française qui appelait après de plein droit. Donc il y a quand même quelques critères, si vous voulez. Mais j'entends parfaitement ce que dit Bruno Retailleau. On ne peut pas être français par accident, il faut le vouloir quand on est né de parents étrangers.
14: Sophie Audugé.
3: Oui, mais moi, pour le coup, je me cale sur ce que dit Georges. Je suis absolument d'accord, et également sur ce que dit Bruno Retailleau, c'est-à-dire qu'il y a une défaillance française à l'assimilation sur dans le scolaire. C'est effectivement, les chiffres sont dramatiques. Donc effectivement, il y a un vrai problème d'assimilation en France aujourd'hui.
14: Merci à vous deux, Sophie Audugé, Georges Fenech, d'avoir participé à ce débat. Mais Europe 1 Info n'est pas terminé. C'est les grands entretiens politiques à présent de l'émission, et je reçois Mathieu Vallet, eurodéputé et porte-parole du Rassemblement National.
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1: Europe 1, il est 14h. Le flash, c'est avec Émilie Dez. Bonjour Émilie.
5: Bonjour Clélie, bonjour à tous. Chaque enfant doit pouvoir grandir en sécurité. C'est le devoir de la République, assure Sébastien Lecornu. Une lettre rectificative au projet de loi sur la protection des mineurs a été adoptée ce matin au Conseil des ministres. Elle réduit le délai d'enquête et confirme la perpétuité possible pour les crimes sexuels sur enfants. Trois d'entre eux étaient déjà en détention, poursuivis dans d'autres affaires. Quatre nouveaux suspects ont été interpellés dans le cadre de l'enquête sur l'assassinat de Mehdi Kessassi à Marseille. Son frère, Amine, est une figure de la lutte contre le narcotrafic. Fin mars, six personnes, cinq hommes et une femme, avaient déjà été mises en examen. Mehdi Kessassi, 20 ans, a été tué de plusieurs balles en plein après-midi à Marseille, le 13 novembre 2025. Des représentants américains et iraniens se retrouvent à Doha pour tenir des discussions techniques indirectes, discussions sur l'accord qui vise à mettre fin au conflit au Moyen-Orient. Les émissaires de Donald Trump, Jared Kushner et Steve Witkoff n'y participent pas. On connaît désormais la date de la prochaine élection présidentielle. Le premier tour aura lieu le 18 avril 2027, le second tour le 2 mai. Ce choix n'est pas neutre et n'est pas normal sur le plan démocratique, assure Bruno Retailleau sur Europe 1 et CNews. En cause notamment le second tour programmé au lendemain du 1er mai, marqué traditionnellement par des manifestations à gauche. C'est aujourd'hui qu'entre en vigueur le nouveau congé de naissance, un congé supplémentaire qui permet à chaque parent de bénéficier de 1 à 2 mois de congé indemnisé. À compter d'aujourd'hui aussi, les étudiants extra-européens non boursiers n'auront plus droit aux APL, les aides au logement, à la clé 200 millions d'euros d'économies pour l'État. Sébastien Lecornu présidera demain à Marseille une cellule interministérielle de crise sur la canicule. Le Premier ministre anticipe le nouvel épisode de forte chaleur et ses conséquences, des fortes chaleurs annoncées pour la fin de la semaine. Le PDG de la SNCF, Jean Castex, se veut prudent à deux jours des grandes vacances. Il assure que la compagnie ferroviaire se prépare à faire face à un afflux de voyageurs sans pouvoir garantir que tout se passera bien. La faute à la canicule annoncée, la précédente, a mis à mal les infrastructures de transport. Les Bleus, impressionnants. Ils ont battu la Suède 3-0 hier soir en 16e de finale du Mondial. Doublé de Kylian Mbappé, but de Bradley Barcola. L'équipe de France affrontera le Paraguay samedi. Le Paraguay tombeur de l'Allemagne, mais qui rappelle de bons souvenirs aux Bleus. On se souvient du but en or de Laurent Blanc en 98 qui avait ouvert la voie vers les quarts de finale et le sacre trois matchs plus tard. Et puis il était le barbu en uniforme de police ou parfois l'officier de marine. Le chanteur des Village People est mort. Victor Willis avait 74 ans. Son épouse évoque une maladie courte mais agressive.
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1: Il est 14h03 sur Europe 1. C'est la suite d'Europe 1 Info.
5: Merci Émilie, à tout à l'heure.
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1: Et bienvenue sur Europe 1 si vous nous rejoignez. Nous sommes ensemble pendant une heure avec les grands entretiens politiques d'Europe 1 Info. Je reçois tout d'abord Mathieu Vallet, eurodéputé et porte-parole du Rassemblement National. Bonjour Mathieu Vallet.
6: Bonjour Clélie Mathias.
1: Ça y est, on a les dates de la prochaine élection présidentielle. Ce sera le 18 avril et le 2 mai. Ce choix ne fait pas que des heureux. Écoutez Bruno Retailleau, le chef des LR, candidat à l'élection présidentielle, qui a vivement critiqué cette décision du président de la République. Il était l'invité Laurence Ferrari ce matin sur CNews et Europe 1.
7: Ce choix n'est pas neutre. On termine la campagne à minuit le vendredi. Le 1er mai, ce sera le samedi. Qu'on me fasse pas croire que dans les cortèges, dans les prises de position, il y aura aucun écho politique. Je pense qu'il peut y avoir aussi une stratégie du chaos. Il y a peu de 1er mai qui se passent calmement. Donc il y a toujours une montée en pression et avec parfois des débordements. Vous imaginez, la veille d'un second tour, le choix du gouvernement, ça a été le choix de la gauche parce que la gauche pense que une second tour après le 1er mai, ça l'avantagera. Est-ce qu'on veut une démocratie apaisée avec une conversation civique, des échanges d'arguments ou est-ce qu'on veut autre chose? On veut la violence? On ne s'y prendrait pas mieux.
1: Alors, il y avait effectivement une autre possibilité, les 11 et 25 avril. Mathieu Vallet, vous contestez également ce choix ?
6: Oui, nous, c'est Julien Sanchez, le directeur de campagne de Marine Le Pen et Jordan Bardella, qui était présent à la réunion au ministère de l'Intérieur qui visait à définir les contours de l'organisation de l'élection présidentielle de 2027.
1: Oui, parce que tous les partis ont été consultés.
6: Exactement. Et c'est drôle dans le sens où j'en ai parlé avec lui hier matin. Et nous aussi, c'était notre proposition qu'on voulait retenir, celle du 11 et
1: 25 avril
6: 2027. Donc la réalité, c'est que oui, le 1er mai, en fait, pour être très précis, on a des organisations syndicales qui vont porter des messages politiques et normalement, la neutralité du scrutin, elle se manifeste par aucune expression politique. Et on nous dit que lorsqu'on objecte cet argument au ministère de l'Intérieur, oui, mais ça va être contenu, oui, mais ça va rien changer. Bah si, en fait, il fallait des dates dont on a l'assurance qu'il n'y ait pas d'interférence lors du repos dominical et du repos du samedi qui permettent aux gens de pouvoir être en toute sérénité, concentrés sur l'élection
1: sans pouvoir
6: être
1: influencés. Oui, parce qu'en plus, il y a une période de réserve.
6: Bien sûr, mais c'est ça l'essentiel, en fait. Moi, c'est ça qui m'inquiète, c'est que le 1er mai, il va y avoir des cortèges, il va y avoir des messages, non pas syndicaux, mais politiques. La CGT, par exemple, c'est un syndicat qui est affilié à la France Insoumise, ils défilent ensemble, ils combattent les mêmes idées, ils sont pour Gaza, donc la réalité c'est qu'il va y avoir des messages politiques et personne ne peut nous assurer que le scrutin ne sera pas altéré par ces manifestations du 1er mai.
1: Appelons un chat à un chat, le RN est pour l'instant selon les sondages en position de favori, en tout cas en capacité de se qualifier pour le second tour. Vous pensez que le fait d'avoir une élection présidentielle, un second tour le 2 mai, après donc au lendemain du 1er mai les défilés, ça pourrait vous désavantager ?
6: Non mais d'abord, la réalité c'est que nous on a confiance dans notre programme et dans la capacité des Français à écouter les programmes qu'on va professer dans ce que présentera Marine Le Pen et Charles Lannel. Mais il y a une chose que vous avez oubliée, c'est que le 1er mai c'est férié et que le lendemain faut organiser le scrutin du deuxième tour. Donc ça veut dire que la veille, des agents vont travailler. Donc ils vont être rémunérés ou ils vont devoir récupérer leur congé ou les heures travaillées de manière double. Donc la réalité c'est que c'est un coût pour les finances des collectivités locales et pour les finances de l'État. On n'a déjà plus un rond. Et donc, en réalité, la date du 11 et du 25 avril permettait d'assurer un scrutin sans altération lié à des manifestations du 1er mai qui vont porter des messages politiques et pas uniquement syndicaux, notamment la CGT, je vous l'ai dit, avec le côté affilié de la France Insoumise et les revendications communes comme Gaza ou la Palestine. On se demande bien ce qu'un syndicat de travailleurs défend ce genre d'idée, puisque je vois pas en quoi Gaza va changer le quotidien des salariés et améliorer leurs conditions de travail. Et en réalité, c'est aussi un surcoût pour les finances de l'État. Donc au niveau budgétaire, au niveau politique, au niveau du scrutin, il y a rien qui va. Donc je comprends pas pourquoi Emmanuel Macron, à part avoir la trouille que Marine Le Pen et Jordan Bardella lui succèdent à l'Élysée à Matignon, ait pris cette décision. Sachant qu'il y a une réunion à Beauvau. Donc les partis, on n'était pas les seuls, ont proposé ces deux dates du 11 et 25 avril 2027. Donc avoir pris le choix du 2 mai, c'est à mon avis irresponsable.
1: Alors voici ce que répond Maud Bréjean, la porte-parole du gouvernement et ministre délégué à l'énergie qui a réagi à ces dates. C'était tout à l'heure lors du compte-rendu du Conseil des ministres.
8: Je veux bien qu'on polémique sur beaucoup de choses. Je vous propose qu'on ne polémique pas sur les dates des élections présidentielles. Là encore, c'est un choix qui a été fait d'abord au regard de ce qu'impose la Constitution. Et ensuite, des consultations ont été menées avec les différents partis politiques. Si on avait fait le choix d'une option qui tombait majoritairement dans les vacances scolaires, je ne doute pas que certains nous auraient dit « Oh là là, vous faites le choix d'une date qui est particulièrement percutée avec les vacances scolaires et donc ça avantage l'un ou l'autre. » Je crois que là encore, il faut faire confiance aux Françaises et aux Français qui, au-delà des dates choisies, des périodes de vacances, des jours fériés, seront faire le choix qu'ils estiment le meilleur pour eux.
1: L'argument des vacances scolaires, est-ce qu'il tient ?
6: Non mais écoutez, le 1er mai, c'est plus devenu un jour de la fête des travailleurs, c'est devenu un jour de la fête des Black Blocs et des Antifas qui souvent pourrissent les manifestations, comme pour les retraites, comme pour les Gilets jaunes, comme pour les lois de travail, comme beaucoup de mouvements où ils volent nos libertés et notre capacité de pouvoir s'indigner et de défiler dans les rues. Et ensuite, on a des syndicats qui vont porter des messages politiques, voilà, le 1er mai. Donc l'histoire des vacances, c'est de la foutaise. Madame Bréjean, elle devrait savoir qu'en réalité, le scrutin, il ne doit être altéré par aucun message, notamment le jour qui précède le scrutin, donc à savoir le 1er mai. Mais ça va être aussi un jour où on va payer les gens doubles, où ils vont devoir récupérer, je parle pour les fonctionnaires des mairies ou les fonctionnaires aussi de l'État qui vont devoir travailler la veille pour préparer le scrutin du deuxième tour, qui vont nous coûter un pognon de dingue. Donc
1: pourquoi ce choix de la part d'Emmanuel Macron ?
6: Mais parce qu'il a la trouille que Marine Le Pen et Jordan Bardella lui succèdent et qu'il espère, je pense, que les cortèges syndicaux accentuent un barrage républicain. Vous savez, il y a une paire de castors, je pense qu'on pourrait les faire jouer dans le dessin animé Père Castor, raconte-moi une histoire, parce que l'idée, c'est Père Castor, fais-nous un barrage républicain contre d'un parti patriote qui pourrait être au second tour. Donc je trouve que ça met contente beaucoup de monde. Et puis comme d'habitude, ils ont consulté, mais ils n'ont pas écouté. On a l'habitude avec la Macronie, c'est on fait semblant de discuter, puis on fait semblant d'entendre ou d'écouter, puis à la fin c'est pas sérieux. Donc la réalité, c'est que c'est ça. Il y avait des dates qui pouvaient arranger tout le monde. Et l'histoire des vacances, ça tient pas. Enfin, au bout d'un moment, moi je préfère que le scrutin soit durant les vacances plutôt que la veille d'un, enfin le lendemain d'un 1er mai.
1: Mathieu Vallet, vous êtes porte-parole du Rassemblement National. Hier, votre parti a détaillé son plan clim. On attendait donc 40 milliards d'euros. Écoutez Thomas Ménager, le député RN du Loiret, qui a dévoilé ce plan.
2: C'est un plan avec trois volets. Le premier volet, c'est celui de climatiser en deux temps les bâtiments publics, avec un premier temps sur les personnes vulnérables, et la possibilité aussi pour les Français soit de se rafraîchir par le plan 100% Rénov, ou à défaut, bien entendu, de le faire via ce mécanisme 100% clim totalement dédié, qui permet de financer après à taux zéro, à moins de 20 euros par mois, la climatisation d'une ou plusieurs pièces du domicile.
1: Alors on a l'impression que c'est moins ambitieux que ce que vous nous annonciez la semaine dernière. C'est largement financier, on a entendu Thomas Ménager, par un programme de prêt à taux zéro. L'État ne prendrait à sa charge finalement que les intérêts. Exactement. Ça vous paraît faisable? Est-ce que vous pensez que les collectivités locales, les particuliers...

0: dérive plutôt que de profiter aux Français. Donc c'est pour ça que 100% Rénov, un dispositif que Thomas Ménager, le député du Loiret, a présenté l'année dernière. Dans le cadre de ce dispositif, il y a des prêts à taux zéro, des prêts qui permettent d'être accessibles à tous les Français, sans condition, sans critère, uniquement celui d'améliorer la capacité de protéger son logement contre le froid ou contre l'eau chaude l'été. D'ailleurs, c'est pour ça que nous, la voie privilégiée, c'est les pompes à chaleur. Vous savez, les pompes à chaleur réversibles, ça rafraîchit l'été, ça réchauffe l'hiver. Ça, c'est la voie privilégiée. Maintenant, on a 20 milliards d'euros pour les particuliers qui devraient s'équiper pour climatiser une ou plusieurs places dans leur logement. Et c'est pour ça que ça concerne quand même 10 millions de foyers. Vous voyez, donc ces 10 millions de foyers, c'est pas rien. Et pour les services publics, on est sur deux quinquennats, puisque avec toutes les conneries qu'ils ont fait avant, il va falloir rattraper les budgets qu'ils ont dépensés et que nous, on fera par d'autres économies qu'on a déjà présentées. Et donc c'est pour ça que c'est 10 milliards d'euros la première tranche de quinquennat, les 5 ans, et 10 milliards pour le deuxième mandat.
1: Si
0: c'est
1: jamais...
0: quoi c'est les... Oui, bien sûr, enfin, on ouais. essaie d'être dans du...
1: D'anticiper.
0: Voilà, on essaie de gouverner, c'est prévoir, comme disait un certain responsable politique. Donc l'idée, c'est qu'en fait, on puisse climatiser les crèches, les EHPAD, les collèges, les lycées, les écoles, les services publics, de manière à ce que les hôpitaux, de manière à ce que ben, on n'ait pas des couvertures de survie qui sont mises sur les fenêtres comme on l'a vu sur certains hôpitaux, ou qu'on n'ait pas des gens par exemple en service de soins intensifs qui sont obligés d'avoir un ventilateur à 2 cm du visage parce que il fait ultra chaud, par exemple, pour citer ces exemples-là, ou même dans les EHPAD, où malheureusement on a des gens aussi, malgré le bon vouloir et la bonne volonté des aides-soignants, des soignants, des médecins et du personnel sanitaire, ont eu aussi difficulté à se refroidir et à se rafraîchir durant cette
1: canicule. On comprend pour les bâtiments publics, encore une fois, on verra ce que d'ici les collectivités, mais pour les particuliers, est-ce que c'est si bon que ça, que par exemple, d'inciter les particuliers à faire l'achat d'un climatiseur si jamais ils vivent dans une passoire thermique? Est-ce qu'il ne faut pas, en parallèle...
0: Mais c'est pour ça que 100% Rénov, ça n'a pas fait beaucoup de bruit, mais visiblement, il y a d'autres choses qui intéressent certains journalistes, mais c'est pour ça que 100% Rénov, ça vise à faire des passoires thermiques, comme vous les appelez, et ben une isolation, mais pas uniquement pour l'hiver, pas pour l'été, pardon, mais aussi pour l'hiver. C'est-à-dire que les pompes à chaleur que nous, on prône, c'est la voie royale, si vous voulez. Ça permet de respecter l'environnement, ça permet d'enlever ces passoires thermiques, comme vous les appelez, et surtout, ça permet d'être réversible. L'été, ça rafraîchit, l'hiver, ça réchauffe, et donc c'est la voie royale. Maintenant, tout le monde ne peut pas transformer son logement avec une pompe à chaleur. Donc la réalité, c'est que ben on a 20 milliards qui permettent aussi de rafraîchir les logements. Vous savez qu'en Italie, c'est 60% des logements qui sont climatisés. Donc nous, c'est un peu le taux qu'on souhaite atteindre en France lors des deux quinquennats.
1: Une motion de censure est voulue par les écologistes contre le gouvernement et son, je cite, impréparation pour la canicule. Vous seriez susceptible de la voter?
0: Marine Le Pen va décider. Hein. Je préfère dire que pour l'instant, moi, j'ai pas cette information et c'est pas encore tranché. Maintenant, les socialistes sont les alliés du gouvernement depuis plus d'un an. Ils ont sauvé le budget 2026. Et donc, on est à 10 mois d'élection présidentielle. Donc, je trouve ça quand même un peu...
1: C'est les écologistes qui l'opposeraient, avec LFI.
0: Oui, de toute façon, ils vont faire bientôt un nouveau parti, les deux. Les écolos, LFIs, ils partagent beaucoup de sujets, beaucoup de positions. Et désormais, la censure qui sera co-signée par les LFIs, si j'ai bien lu, et qui sera votée par les LFIs.
1: Mais vous êtes d'accord que le gouvernement a été totalement impréparé, comme l'a fustigé hier, parce que les échanges ont été houleux entre le Premier ministre Sébastien Lecornu et la chef de file des écologistes, Cyrielle Chatelain.
0: Non mais les écologistes, comme les socialistes, sont responsables de la situation dans laquelle on est. François Hollande, de 2012 à 2017, dont faisait partie des écologistes. Je rappelle que on a des élus écologistes qui ont siégé dans le gouvernement de François Hollande, et donc la réalité, c'est qu'ils n'ont rien fait. Parce que pour assurer aussi la viabilité de la climatisation, il faut aussi un parc nucléaire et un solde énergétique qui nous permet de pouvoir faire fonctionner le plan qu'on propose. Et pour ça, il faut des réacteurs nucléaires. Pour ça, il faut un programme nucléaire. Pour ça, il ne fallait pas fermer Fessenheim en 2020 par Emmanuel Macron, qui a accompli la promesse de François Hollande en 2012 pour gagner des sièges électoraux et des voix électorales chez les écolos. Donc les écolos n'ont pas beaucoup de leçons de morale à faire sur... En fait, la situation calamiteuse dans laquelle payer lorsqu'il y a des phases de canicule.
1: Il faudrait une commission d'enquête sur ce qui s'est passé la semaine dernière. Ils le réclament aussi.
0: Oui, mais ils réclament beaucoup de choses. C'est dommage qu'ils n'ont pas fait plus que réclamer et qu'ils n'ont pas agi lorsqu'ils étaient aux responsabilités. Mais on a l'habitude. Non, la réalité, c'est qu'aujourd'hui, il faut mettre en place un vrai plan tel que nous le proposons. Vous savez, les commissions d'enquête, les censures, c'est bien pour se faire plaisir politiquement. Mais nous, ce qu'on propose, c'est des actions concrètes pour les Françaises et les Français. Parce que aujourd'hui, on voit bien que la climatisation, c'est pas un luxe. C'est le minimum syndical pour vivre correctement. Quand vous êtes à plus de 30 degrés, voire 40 degrés, notamment pour ceux qui travaillent dans les hôpitaux, dans les crèches, dans les établissements scolaires, dans les commissariats, les gendarmeries, c'est pas viable. Voilà, vous travaillez pas sereinement, sérieusement quand vous avez ultra chaud et que vous suffoquez. Voilà, la productivité d'ailleurs, elle est très

0: altérés par la chaleur. Il y a des études qui le montrent et les organisations patronales et syndicales le disent aussi également. C'est pour ça qu'il y a eu d'ailleurs beaucoup d'appels à la grève dans l'éducation, dans certaines entreprises, dans les services publics, où ils estimaient qu'évidemment ils ont raison, la chaleur ne permettait pas de travailler dans des conditions convenables et décentes.
1: Vous connaissez Hamza Ladouane, Mathieu Vallet?
0: Ah oui, j'ai bien compris que c'était le niveau du COBU du 10e arrondissement, le canal Saint-Martin, je crois, c'est ça?
1: Allez, oui, c'est ça. C'est dans la suite des grands entretiens politiques d'Europe 1 Info avec vous, Mathieu Vallet, eurodéputé et porte-parole du Rassemblement National.
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2: Il est 14h20, vous êtes bien sur Europe 1 et vous écoutez les grands entretiens politiques d'Europe 1 Info. C'est avec vous Clélie Mathias et votre invité, l'eurodéputé et porte-parole du Rassemblement National, Mathieu Vallet.
1: Mathieu Vallet, avant de parler d'Hamza Ladouane ou encore de la nouvelle proposition de Bruno Retailleau qui s'est dit favorable à la suppression du droit du sol, je voudrais avoir votre commentaire, votre réaction, puisqu'on a appris hier que le parquet européen avait mené des perquisitions, je vais y arriver, en France, en Espagne, en Italie, en Belgique, dans une enquête qui vise l'ex-groupe Identité et Démocratie où siégeait le RN, votre parti au Parlement européen, le RN qui est soupçonné d'avoir détourné plus de 4,3 millions d'euros entre 2019 et 2024. Alors évidemment, ces perquisitions arrivent, on est 6 jours avant la décision du 7 juillet concernant l'inéligibilité de Marine Le Pen. C'est quoi? C'est une affaire de plus, un caillou de plus dans le judiciaire pour le parti?
0: Non, mais il n'y a eu aucun détournement de notre parti. Et il y a un acharnement politique qui se traduit aussi sur un acharnement judiciaire sur Marine Le Pen et désormais Jordan Bardella. Et puis le tempo interroge. Vous parlez, pas vous évidemment, mais eux, ils parlent d'une période qui, pour certains éléments, concerne des faits d'il y a plus de 12 ans. Il y a déjà eu une enquête, notamment sur Jordan Bardella, lorsqu'il était l'assistant parlementaire du député Jean-François Jalques.
1: Oui.
0: Voilà, pour être précis, pour vos auditeurs. Et donc, cette enquête avait conclu à ce qu'il y avait une absence d'infraction pénale et de responsabilité en quoi que ce soit de Jordan Bardella. Donc, c'est quelqu'un qui est innocent et à qui on ne peut rien reprocher. Donc, comme vous avez une association gauchiste qui, quand même, paye une consignation, désignation d'instruction, alors que leur signalement avait été classé la première fois, il y a une volonté de mettre à terre notre parti et en l'occurrence son président qui est Jordan Bardella. Et donc c'est insupportable. Donc on va mettre en œuvre des moyens de la justice pour faire plaisir à des gauchistes, là où on a besoin de la justice, pour lutter contre la pédophilie, pour lutter contre le narcotrafic, pour lutter contre les violences aux femmes et aux enfants. Donc voilà, moi c'est ça que je déplore. Quand c'est pas des diffamations, c'est des procédures qui permettent de faire plaisir à des gauchistes. Donc c'est hallucinant. Donc nous on est sereins. On va apporter des éléments. Maintenant, une vague de perquisitions. Enfin, je pense que c'est inédit de voir un tel acharnement de certaines institutions qui ont contrôlé les dépenses et qui les ont validées. Le Parlement européen à l'époque a été destinataire des dépenses. Bon, moi, j'y étais pas, mais dans ce que on m'a raconté, de ce que j'ai pu en comprendre, ils ont validé les dépenses. Donc, dans ce Parlement, ce qui est compliqué, c'est qu'ils valident, puis après ils disent oui, mais on a changé les règles en cours de route, et puis on va re-regarder. Non, enfin, c'est pas comme ça que ça marche. C'est pas comme ça qu'on peut fonctionner. Donc, oui, il y a un vrai sujet. Il y a un vrai sujet. Voilà. Et comme par hasard, à quelques jours de la décision finale
1: de la Cour d'appel de Paris, comment
0: est-ce que. Une coïncidence, je pense.
1: Vous êtes serein vis-à-vis de. On est à 6 jours maintenant. Ce sera le 7 juillet.
0: Écoutez, on attend la décision de justice en appel mardi prochain à 13h30 au tribunal judiciaire de Paris, enfin à la Cour d'appel pour être précis. Et puis Marine Le Pen s'exprimera auprès des Français.
1: Après.
0: Elle le fera, oui, rapidement, parce que. On est dans un pays où il y a une situation unique où c'est les juges qui choisissent notre candidat. C'est pas le peuple qui choisit le candidat qui va être celui du Rassemblement National. Donc ça aussi, c'est des bizarreries démocratiques. Mais bon, on n'est pas la France insoumise. Nous, sur les perquisitions, on respecte les policiers et les magistrats. Et puis derrière, on bordélise pas le pays. Et on attend sagement et sereinement la décision de justice.
1: Mathieu Vallet, dans le quartier du Canal Saint-Martin à Paris, dans le 10e et 11e arrondissement, tout le monde connaît Hamza. Hamza qui est surnommé Hamza la douane. Il a 14 ans, c'est un collégien et qui alors fait payer des péages aux passants, aux cyclistes de 2-0, qui arrose tout le monde avec son pistolet à eau, qui pousse une femme quand même dans le canal. Évidemment, le tout est filmé et les vidéos sont relayées sur les réseaux sociaux. Et écoutez la journaliste Charlotte Dornelas qui était sur CNews hier et qui en parlait.
16: Mais on se demande pourquoi les policiers et la justice sont absolument débordés. La vérité, c'est que dans un pays normal, ce gamin, il est pris par trois mecs du quartier qui lui disent « t'arrêtes maintenant ».
17: Bien sûr.
16: C'est insupportable. Mmh. Donc tu arrêtes ou sinon tu dégages. Donc tu peux te baigner, mais tu ne nous traites pas comme ça. Mmh. Là, il y a des adultes qui se font mettre à l'amende par un gamin de 14 ans.
17: Mais bien sûr.
16: On rêve. Alors, donc, évidemment, si c'est aux policiers, aux juges de saisir le parquet, je comprends qu'on soit noyé. Hein. Mmh. Parce que pour un gamin de 14 ans qui arrose les passants, peut-être qu'on peut peut-être gérer aussi nous-mêmes.
1: Alors, il a été placé en garde à vue un moment. Hein. Il est sorti en disant c'était chouette, il y avait la clim. Vous êtes un ancien policier. Vous, les Hamza, j'imagine que vous en avez vu plusieurs. Non, comment on réagit?
0: Moi, je l'appelle pas Hamza la douane, j'appelle Duc Obu le cancre. Enfin, la réalité, c'est que c'est pas encore les vacances scolaires lorsque il était sur le canal Saint-Martin. Et donc, les parents, ils sont où? Enfin, c'est toujours pareil. Hein, et je pense que c'est les parents qu'il faut placer en garde à vue.
1: Alors, il a répondu à ces questions. Il a dit que son père était au courant, mais que vous regardez
0: bien,
1: ça avec mensuétude.
0: Si au courant, la garde à vue sera d'autant plus justifiée, légitime, puisque si les parents sont au courant et consentent, c'est qu'ils disent mot consent. En plus, ils sont clairement, d'après ces déclarations, d'accord. Et c'est à eux de rendre des comptes. Le gamin, il a 14 ans de mémoire, donc l'autorité parentale, elle s'exerce pleinement. Et d'ailleurs, la loi prévoit que la responsabilité, la combo parents. Donc c'est pareil, comme on dit jamais rien aux parents, enfin j'y on le gouvernement et la justice, et c'est open bar, voilà. Donc dans un temps normal, ça serait quand même de manière, comme Charlotte Dornelas le dit, aux adultes de se faire respecter, mais comme ça fonctionne pas comme ça, puis on est à Paris dans la capitale, enfin écoutez, c'est quand même affligeant et on passe vraiment pour des cons, hein, la réalité elle est là. Donc il faut en réalité aller chercher les parents, et c'est aux parents s'occuper d'éduquer le gamin qu'ils ont fait en fait, voilà. C'est comme ça que ça doit se passer.
1: Mais est-ce que vous y voyez un petit trublion sympathique ou un voyou en devenir, un délinquant en devenir?
0: Franchement, ça fait quand même cas social. Hein. C'est surtout ça. Hein. Donc la réalité, c'est que moi, je vous le dis, il faut aller chercher les parents. Non, mais on a trop souvent excusé, exonéré et oublié que les parents, ils en étaient responsables. Donc je comprends pas pourquoi on ne parle pas des parents. Et moi, j'ai aucune difficulté à dire qu'il faut mettre le paquet sur le parent et aller chercher les parents quand le ou les gamins, en l'occurrence. du coup, Buhamza fait n'importe quoi. Voilà.
1: Mathieu Vallet, je ne sais pas si vous avez lu cette nouvelle proposition de Bruno Retailleau, le candidat LR à la présidentielle, qui durcit le ton sur l'immigration et se dit favorable à la suppression du droit du sol. Il marche sur vos plates-bandes.
0: Bah, c'est pas nouveau. Ils ont installé un photocopieur au sein du siège du parti qu'on n'a pas encore trouvé, visiblement, et ils copient le programme. Donc c'est tant mieux. Ça montre que les idées que Marine Le Pen et Jordan Bardella portent depuis des années sont en train de conquérir. Le peu de ce qui reste des LR sont mépris. On a beaucoup de personnes, de militants, d'anciens militants plutôt, de sympathisants des Républicains qui viennent à nos réunions de fédération. Moi, je le vois parce que toutes les semaines, j'y suis. Et puis, on a beaucoup de personnes qui viennent des LR qui nous rejoignent. Voilà, donc la réalité, elle est là. Quant au Parlement européen sur la lutte contre l'immigration régulière, on arrive à porter un texte qui permet de lutter contre l'immigration régulière, de faciliter les expulsions et de rétablir le droit de séjour irrégulier. La réalité, c'est que le délit de séjour irrégulier, pardon, donc voilà, c'est...
1: Mais est-ce que ce serait faisable ?
0: De
1: supprimer le droit du sol.
0: Ah bah écoutez, Gérald Darmanin avait promis pour Mayotte, mais comme Mayotte c'est la France, on peut pas dire il y a un droit pour Mayotte et un droit pour la France, c'est la même chose. Mayotte c'est un département français. Donc nous on est pour que ça soit applicable la loi de la même manière sur l'ensemble du territoire métropolitain et d'outre-mer.
1: Je vous dis ça parce que là aux États-Unis, la Cour suprême américaine a infligé une défaite majeure à Donald Trump sur le droit du sol qu'il voulait justement lui aussi suspendre. Les juges qui sont en majorité conservateurs hein, à 6 voix contre 3 ont retoqué cette décision du président américain dans sa lutte contre l'immigration. Écoutez Vincent Hervouet qui en faisait l'écho. Vincent Hervouet, signature internationale sur Europe 1 ce matin.
17: Son argumentaire rodé pendant la campagne électorale, c'est que le droit du sol est dépassé à l'heure de la mondialisation, qu'il n'est pas possible de laisser prospérer une industrie du tourisme de naissance qui permet à des étrangères de venir accoucher dans des cliniques américaines afin que leur enfant soit américain. Un appel d'air à l'immigration illégale alors qu'il est urgent de relever la frontière et de filtrer les arrivées. Eh bien, cet argumentaire n'a pas convaincu la Cour. Alors, très concrètement, si le décret n'avait pas été invalidé, des millions d'enfants d'immigrés seraient devenus ipso facto des clandestins, alors qu'ils étaient jusqu'ici, et toujours d'ailleurs maintenant, considérés comme des Américains.
1: Mathieu Vallet.
0: Non mais c'est pas au juge de décider à la place du peuple, donc la réalité c'est que l'on fera un référendum. Comme ça il s'imposera et au juge du Conseil constitutionnel et à tout magistrat du territoire français, puisque la Constitution c'est la norme suprême. Voilà, au bout d'un moment, c'est pas au magistrat de dire qu'on peut pas lutter contre les mineurs ultra-violents, qu'on peut pas rallonger la durée de rétention des criminels qui ont violé étrangers, je parle, ou qui ont fait des infractions graves comme tuer. Et puis bah là, c'est pareil pour le droit du sol. C'est aux représentants du peuple de décider. Voilà, ça met pas en péril notre constitution ni notre droit. Et je pense qu'au bout d'un moment, les Français en ont marre de voir que leur vote sert à rien si, à chaque fois, on a des judéards qui s'en surtout et du coup, interdisent aux représentants du peuple de vouloir améliorer la situation et les protéger.
1: Merci Mathieu Vallet. Merci. Je rappelle que vous êtes eurodéputé et porte-parole du Rassemblement National. Les grands entretiens politiques d'Europe 1 Info, la suite, on réécoutera Bruno Retailleau, président des Républicains, sénateur et candidat à la présidentielle, juste après le journal permanent sur Europe 1.
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1: Et à 14h32 sur Europe 1, on retrouve Émilie Dez.
26: Sébastien Lecornu présidera demain à Marseille une cellule interministérielle de crise après une canicule historique. Météo France prévoit sans doute un nouvel épisode de forte chaleur à partir de ce week-end. Les écologistes ont menacé de déposer une motion de censure contre le gouvernement pour dénoncer son manque supposé d'anticipation du changement climatique. La porte-parole du gouvernement, Maud Bréjon, répond qu'une telle motion n'arrêtera pas le changement climatique. Plus de 6 mois après l'assassinat de Mehdi Kessassi à Marseille, 4 nouveaux suspects ont été interpellés. Mehdi Kessassi, le frère d'Amine Kessassi, figure de la lutte contre le narcotrafic. Fin mars, 6 personnes, 5 hommes et une femme, avaient déjà été mises en examen. Le narco-banditisme a coûté la vie à 17 personnes l'an dernier à Marseille, selon les autorités. La France figure parmi les très mauvais élèves de l'Europe. Le nombre de détenus est en hausse de 5,2% sur un an. Un nouveau record dans un contexte de surpopulation carcérale chronique. 7608 matelas sont posés au sol faute de lits, soit une hausse de 32,1% par rapport au 1er juin 2025. Le rendez-vous est donné. Le premier tour de l'élection présidentielle est prévu le 18 avril 2027. Le second tour, le 2 mai. Des dates qui ont été entérinées ce matin au Conseil des ministres. Ce choix n'est pas neutre et n'est pas normal sur le plan démocratique, assure Bruno Retailleau sur Europe 1 et CNews. En cause, notamment le second tour programmé au lendemain du 1er mai, marqué traditionnellement par des manifestations à gauche. Les traditionnels changements du 1er juillet avec l'entrée en vigueur aujourd'hui du nouveau congé de naissance. Il permet à chaque parent de bénéficier de 1 à 2 mois de congé indemnisé. Autre changement, la fin des APL pour les étudiants extra-européens non boursiers, avec à la clé 200 millions d'euros d'économies pour l'État. On continue notre chemin tous ensemble, promet Kylian Mbappé sur X, le capitaine des Bleus, auteur d'un doublé. Hier soir, l'équipe de France a gagné 3-0 face à la Suède en 16e de finale du Mondial. Les Bleus qui affronteront le Paraguay samedi à 23h, qualification également de la Norvège et du Mexique. Et puis la mort de Victor Willis, le chanteur fondateur des Village People, celui qui était habillé en policier. Il avait 74 ans.
1: Merci beaucoup, Émilie.
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2: La suite à 14h35 sur Europe 1. Vous écoutez Clémy Mathias.
1: Et Bruno Retailleau, président des Républicains, sénateur candidat à la présidentielle, était l'invité de Laurence Ferrari ce matin sur CNews et Europe 1. On le réécoute dans le cadre des grands entretiens politiques d'Europe 1 Info.
27: Et notre invité dans la grande interview sur CNews et sur Europe 1, c'est Bruno Retailleau. Bonjour à vous.
28: Bonjour Laurence Ferrari.
27: Bienvenue président des Républicains, candidat à l'élection présidentielle. Justement, Bruno Retailleau, on connaît les dates de l'élection présidentielle. 18 avril, 2 mai 2027, un second tour donc au lendemain du 1er mai où la gauche manifeste massivement dans les rues de façon traditionnelle. Est-ce que c'est pour vous une façon de contourner la loi du silence électoral qui prévaut ?
28: Ce choix des dates, puisqu'il y avait 2 choix, nous avons été consultés en début de semaine au ministère de l'Intérieur, ce choix n'est pas neutre. Et vous avez raison de le souligner. Moi, je m'inscris totalement contre ce choix-là, qui n'est pas normal parce qu'il y a une grande règle pour les élections, c'est qu'on termine la campagne à minuit. qui précède le premier ou deuxième tour, le second tour, à minuit le vendredi. Donc évidemment, le 1er mai, ce sera le samedi. Qu'on me fasse pas croire que dans les cortèges, dans les prises de position, il y aura aucun écho politique. Donc, première chose, ça n'est pas normal. Je pense qu'il peut y avoir aussi une stratégie du chaos. Parce que, imaginez...
27: Voulu par Emmanuel Macron, Bruno Retailleau ?
28: Oui, sans doute, parce que on voit bien que le 1er mai aujourd'hui, il y a peu de 1er mai qui se passent calmement. Donc il y a toujours une montée en pression et avec parfois des débordements. Vous imaginez la veille d'un second tour ? J'espère que ce ne sera pas un second tour avec les deux ailes radicales. Mais on voit bien que, de toute façon, la gauche, dans cette réunion, ce que mon collaborateur qui assistait à cette réunion m'a rapporté, c'est que le choix de la gauche, c'était le choix qu'ont fait mon successeur Laurent Nunez et le président Emmanuel Macron. Une fois de plus, ce gouvernement a obtempéré. Et le choix du gouvernement, ça a été le choix de la gauche, parce que la gauche pense que une second tour après le 1er mai, eh bien, ça l'avantagera. Eh bien, moi, je m'inscris en faux. Je veux dire ma colère ce matin. Ce choix n'est pas un choix neutre. Ça n'est pas normal sur le plan démocratique.
27: C'est un choix qu'on ne pourra pas changer. Hein. C'est la décision du président de la République, de toute façon.
28: C'est à la discrétion du président de la République. Mais à quoi bon nous avoir réunis si c'était, à mon avis, depuis le départ, il voulait ce choix, mais qui est encore un choix qui enfreint un certain nombre de règles démocratiques pour que le scrutin se passe bien, de façon à la fois apaisée et en respectant les règles électorales habituelles.
27: Si jamais d'aventure il y avait ou un candidat RN ou un candidat de droite que vous incarneriez, il y aurait des manifestations, des mobilisations, justement,
28: mais évidemment,
27: pour dénoncer l'arrivée de la droite éventuellement au pouvoir.
28: Mais c'est un appel à ce genre de comportement, voilà, dans la rue. La veille d'une élection, est-ce qu'on veut une démocratie apaisée, avec une conversation civique, des échanges d'arguments, ou est-ce qu'on veut autre chose ? On veut la violence ? On ne s'y prendrait pas mieux.
27: Non. Vous avez déclaré lors de votre meeting au Parc Floral de Paris le 20 juin dernier, je fais le serment de gagner en 2027. Vous êtes sûr d'aller au bout, Bruno Retailleau ? Vous nous dites, je serai présent le 18 avril.
28: Absolument donc. Certain, je voudrais l'expliquer de la façon la plus claire possible à celles et à ceux qui nous écoutent. Je sillonne la France, je serai à Brest demain, je serai à Aix et à Marseille après-demain. Mais ce que je ressens quand je vois, je discute avec les gens, c'est qu'il y a deux choix, vraiment, qu'ils récusent, qu'ils repoussent. Le premier, ce serait la troisième saison du macronisme, avec un des anciens premiers ministres d'Emmanuel Macron.
27: Édouard Philippe, Gabriel Attal.
28: Voilà.
27: C'est ça, bonnet blanc, blanc bonnet pour vous
28: mais ils sont contaminés. Ils sont contaminés par le bilan d'Emmanuel Macron et je pense qu'ils ne parviendront pas à se décontaminer.
27: Et pas vous, qui avez été ministre aussi
28: d'Emmanuel Macron ? Non, parce que j'étais un ministre de l'Intérieur de cohabitation. Et c'est apparu très clairement aux yeux de tous les Français que sur beaucoup de sujets, je me suis opposé à Emmanuel Macron. C'était le sujet corse, c'était le sujet sur l'Algérie, c'était le sujet de l'immigration. J'étais non pas un ministre de l'Intérieur d'Emmanuel Macron, mais un ministre de cohabitation. Et puis, il y a l'autre choix qu'ils ne veulent pas non plus. Ils ne veulent pas imaginer un second tour entre M. Mélenchon ou Mme Le Pen ou M. Bardella qui précipiterait la France dans le chaos. Donc, entre ces choix-là étant écartés, je pense que mon projet de remettre la France à l'endroit avec de la radicalité, mais aussi de la raison, c'est ce que choisiront les Français.
27: De la radicalité, on y reviendra. Mais pour vous, RN, LFI, même combat ? C'est-à-dire qu'au second tour, si d'aventure vous n'étiez pas qualifié, vous ne choisissez pas ? Vous votez blanc, Bruno Retailleau ?
28: Ah non, mais je
27: jamais. 2 mai 2027 ?
28: Laurence Ferrari. Je ne m'avouerai jamais vaincu. Votre question précédente...
27: Même en janvier,
28: dire,
27: si vous êtes derrière dans les sondages, Édouard Philippe.
28: Votre question précédente était de dire est-ce que Bruno Retailleau vous décrocherait ou pas, parce que je serai au second tour. J'en ai l'intime conviction. Mm-hmm. Tout simplement parce que les convictions que je porte depuis longtemps, moi je n'ai pas changé d'avis comme beaucoup d'autres, je les porte depuis très longtemps, correspondent aux aspirations des Français. Et les solutions que je mets sur la table, que je propose, sont les bonnes solutions pour remettre la France à l'endroit.
27: Mais est-ce que vous mettez un signe égal entre le Rassemblement National et la France Insoumise ?
28: Vous savez bien que non, j'ai déjà répondu ici. Je pense que le LFI, pour la première fois, on a un parti qui revendique la violence, la brutalisation, la conflictualisation du... débat politique, mais pas seulement. Regardez ce qui s'est passé à Lyon. On a un parti, notamment les Insoumis, toujours, qui font du racialisme leur fonds de commerce, de l'antisémitisme aussi leur fonds de commerce. C'est du jamais vu, depuis très longtemps.
27: Donc ce n'est pas exactement la même chose pour vous. On connaîtra le 7 juillet prochain le nom du candidat officiel du RN. Marine Le Pen, Jordan Bardella, c'est la même chose pour vous? C'est la même campagne pour vous ou pas? Ou vous ajusterez?
0: Peu m'importe. J'attends la décision de justice. Simplement, pour moi, le Rassemblement National est un parti démagogique. Vous trouverez très peu de sujets, d'ailleurs, sur lesquels il n'est pas changé d'avis. Sur l'euro, sur l'Europe, y compris sur l'immigration, il voudrait jadis l'immigration zéro, sur les retraites, sur le nucléaire. Il n'y a pas un seul sujet, parce qu'il faut toujours être dans le vent. C'est un parti girouette, un parti attrape-tout. Et je pense que la France, elle a besoin de constance. Je pense qu'on a beaucoup souffert, avec Emmanuel Macron, de ce manque de cohérence, de constance. Il n'y a pas de cap. On fait des têtes à queue en permanence, sur tous les sujets. Il fallait arrêter Fessenheim et le nucléaire, et maintenant il faut construire 14 réacteurs. Sur chaque sujet, il y a eu des têtes à queue, il y a eu des zigzags, et je pense que c'est ce qui a épuisé la France et les Français. Donc ne recommençons pas avec d'autres visages.
27: Bruno Retailleau, vous voulez remettre la France à l'endroit, c'est votre slogan. Est-ce que vous arrivez déjà à remettre à l'endroit votre parti? Est-ce que déjà, ce n'est pas un peu la zizanie dans vos rangs, avant même que le grand match de la présidentielle ne commence, Bruno Retailleau?
0: Mais où est la zizanie?
27: Où sont les barons?
0: Où est... Mais les barons, regardez, François Baroin, Gérard Larcher, Valérie Pécresse et bien d'autres étaient à mon
27: meeting. Laurent Wauquiez, Xavier Bertrand.
0: Combien? Deux, trois.
27: Ils ne sont pas là.
0: Mais moi, ma façon de gouverner le parti, c'est la façon dont je gouvernerai la France. Je m'adresse aux militants. Je m'adresse à la base, voyez.
27: Ceux qui vous ont désigné, clairement.
0: Ceux qui m'ont désigné. Et ce n'est pas un, deux ou trois chapeaux à plumes qui peut faire... Je ne veux pas être pris en otage. Parce que j'ai vécu trop d'élections présidentielles où les uns ou les autres faisaient de l'eau tiède, une synthèse molle, parce qu'il ne fallait pas déplaire à tel ou tel chapeau à plumes. Moi, je suis libre. Et je pense que la France est dans un tel état qu'il faut des solutions qui ne doivent pas être, si j'ose dire, négociées dans des arrière-boutiques politiciennes.
27: D'accord. Mais il n'empêche que pour vous, le grand danger, c'est un affrontement RN-LFI et que vous ferez tout pour l'empêcher, quitte à créer des alliances dans cet immense bloc central où il y a un candidat par jour, voire deux par jour, ou Bruno Retailleau. Vers qui vous tournez-vous?
0: Je vous ai répondu.
27: Où sont vos alliés? Où sont vos alliés? Je vous parle pas de la famille. De vous.
0: Ah non, mais mes alliés, une fois élu président de la République, j'aurai une majorité.
27: Avant, dans ce bloc central.
0: Mes alliés, ce sont
27: qui
0: les Français.
27: Qui vous attirez à vous?
0: Mais
27: la
0: France,
27: c'est une dynamique.
0: Exactement. Mais la dynamique, vous ne la faites pas en haut. Vous la faites sur le terrain. La dynamique, ce sont les Françaises et les Français. Moi, je veux appeler précisément à voter pour moi, pour mon projet. Tous les Français, je les ai appelés la France des honnêtes gens, la majorité nationale, parce qu'ils en ont marre. On a une justice qui ne fonctionne plus, un hôpital fragilisé, une école qui est en train de fabriquer, en réalité, des inégalités. Vous savez que en France, c'est le pays de toute l'Europe où le lien entre la situation des parents, la situation sociale, le revenu des parents et la réussite des enfants, des élèves est le plus resserré. Alors à quoi ça sert l'école républicaine? Jamais plus on devrait prononcer cette expression d'école républicaine. Moi, demain, je veux donner à chaque Français, petit Français, d'où qu'il vienne, d'où qu'il soit, les mêmes conditions de réussite, à condition de l'effort et du mérite. Mon projet pour l'école, ce sera une école républicaine méritocratique.
1: Bruno Retailleau, président des Républicains, sénateur, candidat à la présidentielle, était l'invité de Laurence Ferrari ce matin sur CNews et Europe 1. On écoute la suite dans les grands entretiens politiques d'Europe 1 Info.
26: Il est 3h moins de quart. 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
1: Et la suite de l'interview de Bruno Retailleau, président des Républicains, sénateur candidat à la présidentielle, qui était au micro de Laurence Ferrari ce matin sur CNews et Europe 1.
27: Bruno Retailleau, parlons de justice, vous l'avez évoqué. Dimanche prochain, à Narbonne, aura lieu le dernier hommage pour le jeune Louis, 17 ans, qui a été massacré, comme vous le savez, une dizaine de jours par 5 jeunes, dont 3 mineurs. Sa famille demande que tous les politiques viennent. Qu'il y ait une démarche transpartisane autour de la protection de l'enfance, autour de la justice des mineurs. Est-ce que vous répondrez présent à l'appel de la famille?
0: Écoutez,
27: de Louis,
0: le rôle des hommes et des femmes politiques, c'est d'agir. Ça n'est pas de manifester.
27: Donc vous n'irez pas.
0: Ça n'est pas de pétitionner. Le rôle des hommes et des femmes politiques, c'est de proposer des solutions. Ça fait des années que je demande que la justice des mineurs change. Aujourd'hui, on est contraint, le Conseil constitutionnel a annulé, a censuré une loi qui était plutôt timide il y a exactement un an, qui voulait durcir la justice des mineurs. Moi, je veux que dès le premier délit grave, les mineurs puissent aller pour quelques semaines en prison, parce qu'il y a une violence incroyable. Est-ce que vous savez, Laurence Ferrari, qu'il y a un triplement, justement, des victimes qui sont des mineurs en une dizaine d'années? Il y a un doublement, justement, de ces mineurs qui font ces tentatives d'homicide. Donc, il faut durcir cette politique-là, et nous parviendrons pas par la loi simple. Il faut réviser la Constitution, et je suis le seul, écoutez-moi bien, à m'engager pour dire aux Français, par référendum, après révision de la Constitution, c'est vous qui choisirez la politique pénale, parce que la justice en France est rendue au nom du peuple français, eh bien, je veux que ce soit le peuple français qui en décide.
27: Et vous avez des propositions à faire. Mais moi, vous me parlez de loi, vous me parlez de politique. Moi, je vous parle d'être de bon sens. Qu'est-ce qu'il y a de plus important que d'être aux côtés de la famille de ce jeune homme? Qu'est-ce qu'il y a de plus important, Bruno Retailleau?
0: Mais être aux côtés, mais j'en ai marre.
27: De leur dire,
0: c'est
27: on est avec vous.
0: Je me souviens.
27: On est assez intelligent pour se mettre autour de la table
0: les
27: et
0: attentats,
27: réfléchir.
0: Vous vous souvenez
27: tous
0: les attentats
27: ensemble.
0: Il fallait mettre des bougies. Très bien. Il y a la compassion. Et moi, je veux dire à ma famille,
27: il y a eu une
0: à la famille,
27: aussi après les
0: bien
27: attentats.
0: Sûr, mais bien sûr, et j'en fais, bien sûr, et on en a fait partie, bien sûr.
27: L'antisémitisme, vous.
0: Mais l'important, Laurence Ferrari, c'est de prendre des décisions. Et moi, je me présente comme candidat à l'élection présidentielle. Ce que je veux dire à cette famille, comme à la maman d'Elias, comme à tous les autres, c'est que ma main ne tremblera pas. On va renverser la table. Je veux remettre la France à l'endroit. Et remettre la France à l'endroit, ça n'est pas de pétitionner, ça n'est pas de manifester, c'est de prendre des décisions. On ne peut pas traiter les mineurs d'aujourd'hui, qui sont ultra-violents, qui ont aucune empathie, parfois, malheureusement, qui peuvent tuer dans des conditions abominables, comme on les traitait avec l'ordonnance
27: de
0: 1945.
27: Comme des adultes, on les juge comme des adultes. On fait sauter l'excuse de
0: mineurs. Mais surtout, bien sûr, oui, ça fait partie, bien sûr, on inverse la logique, bien sûr, on inverse la logique de l'excuse de minorité, notamment entre 16 et 18 ans. On revoit aussi l'âge de la majorité pénale, il faut l'abaisser, mais surtout, il y a une contention. Devant des mineurs qui n'ont plus de limites, il faut remettre des limites. La première limite pour des gens, pour des jeunes mineurs qui ne pensent plus, qui n'éprouvent plus aucun sentiment, c'est de les enfermer dans des prisons qui seront spécialisées, dans des prisons.
27: Mais c'est vous qui construisez les prisons?
0: Bien sûr, mais bien sûr.
27: En combien de temps?
0: Mais en très peu de temps. Et s'il faut prendre une loi Notre-Dame pour le faire, on le fera. Moi, je connais des communes et des maires qui ne demandent pas mieux que d'avoir justement ce type d'établissement. Ce sera des prisons qui comporteront moins de moyens de sécurisation parce qu'on n'a pas affaire à des terroristes. Mais il faut les emprisonner par des courtes peines, quelques semaines. Les Pays-Bas ont tenté cette politique et ça a fonctionné.
27: Combien de places de prison vous proposez et en combien de temps? En un an?
0: Ah, pas en un an. Il faudra que en cinq ans, parce qu'on peut pas le faire en un an, mais les premières places de prison, de même que je réfléchis aussi par région à ce qu'il y ait des établissements militarisés qui puissent rééduquer un certain nombre, avec une discipline de fer, un certain nombre de jeunes que l'école ne parviendra plus à remettre dans le droit chemin.
27: Vous pensez que l'armée a les moyens, encore une fois, de...
0: C'est pas nécessairement l'armée.
27: Elle est déjà à l'os,
0: l'armée. C'est pas nécessairement l'armée, mais il faut des établissements. Il faut des établissements avec une discipline de type militaire extrêmement stricte si on veut donner une chance à ces jeunes de pouvoir se réinsérer. Parce qu'aujourd'hui, malheureusement, qu'est-ce que notre société leur propose ? On leur propose une impunité et on les enferme dans des parcours de délinquance. J'ai souvent dit à ce micro que ministre de l'Intérieur, à chaque fois qu'il y avait des tentatives de meurtre, des meurtres de mineurs, je faisais remonter par les gendarmes, les policiers, les antécédents judiciaires. Souvent, c'était plus de 25, plus de 30 antécédents judiciaires. Ils commencent par voler un œuf, un bœuf, avec violence, et puis ça se termine.
27: C'est de l'ensauvagement, Bruno Retailleau, parce qu'on sait que votre successeur, Laurent Nunez, répugne à employer ce mot. C'est de l'ensauvagement.
0: Bien sûr, c'est de l'ensauvagement. Arrêtons. Les Français sont en colère. Pourquoi ? Pourquoi est-ce qu'ils ne croient plus en la parole publique ? Tout simplement parce que la parole publique triche. Parce que la parole publique ne colle pas à la réalité. On minimise, on relativise, on euphémise. La première chose pour que la politique retrouve sa puissance notamment de conviction et l'adhésion de nos compatriotes, c'est de dire ce que l'on voit. Ce que voient les Français, parce qu'ils ont du bon sens. C'est une politique de bon sens, moi, que je veux mener. Quand je dis que je veux remettre la France à l'endroit, je ne vais pas aller chercher de midi à 14 heures. Je prendrai des solutions de bon sens, d'évidence, qui fonctionnent, en changeant, en renversant la table.
27: Alors, il y a aussi des questions budgétaires hein, qui sont évidemment devant nous. Il y a le mur de la dette qui est en train d'apparaître, enfin qui apparaît depuis longtemps. Qu'est-ce que vous proposez pour résorber 3 600 allez, milliards de dettes? C'est tellement hallucinant qu'on a du mal à l'envisager. Il n'y a qu'une seule façon, en fait, de réduire nos déficits. Baisse drastique de la dépense publique. Où est-ce que vous coupez, Bruno Retailleau? Où vous coupez
0: Laurence
27: dans
0: Ferrari.
27: Quelle administration?
0: Laurence Ferrari, je voudrais ce matin qu'on prenne date. Je pense qu'après la pandémie, après la guerre en Ukraine, je pèse mes mots, la prochaine catastrophe, elle sera budgétaire. On lève plus de 30 milliards d'euros d'emprunt par mois pour faire face à la dette. Un jour, on va avoir un pépin.
27: C'est deux fois le budget de la justice.
0: On ne parviendra pas justement à lever ces fonds. Et là, ça sera la catastrophe. Ce sera le scénario à la grecque.
27: À la grecque.
0: Et on a, à l'époque, je vous rappelle qu'en quelques années, le pouvoir d'achat a dégringolé de 30%. Les retraites ont été baissées. Le traitement des fonctionnaires, ce sera la catastrophe. C'est ce qui nous attend. C'est la raison pour laquelle ce qu'a fait ce gouvernement en suspendant la réforme des retraites, c'est terrible. Si on veut reprendre la main sur la dépense publique, première chose, une réforme des retraites, puisque c'est la moitié, c'est l'équivalent de la moitié du déficit public, dont celles et ceux qui veulent y échapper.
27: On coupe où ? Dans les dépenses sociales
0: Eh bien, pour que les uns et les autres puissent se rendre compte de la microbiologie, j'imagine. Voilà. Mais où va-t-on ? Où va-t-on ? On est en train d'avoir un pays les Français, qui se paupérisent, et un pays qui est en train de se tiers-mondiser. Donc, je ferai un plan d'urgence de 120 milliards d'économies sur 5 ans en moins, qui sera garanti par une règle d'or constitutionnelle. La première que j'avais proposée, c'était il y a 16 ans, en 2010, en proposant...
27: Donc, c'est cohérent.
0: C'est cohérent.
27: Un tout petit mot de la canicule qui est à nouveau annoncée pour les prochains jours. Les Verts, avec la France Insoumise, veulent déposer une motion de censure contre le gouvernement. Ils avancent un chiffre non vérifié et réfuté par Sébastien Lecornu de 10 000 morts. Que faut-il faire lors du dernier épisode ? Que faut-il faire ?
0: Franchement, les Verts n'ont aucune légitimité à faire ce genre de demande. Parce qu'ils nous ont imposé, pas à moi, mais c'est vrai un peu à ce gouvernement d'ailleurs. Les Verts ont pénétré l'appareil de l'État de façon très profonde. Ce qui fait que l'État, l'appareil de l'État, a produit des normes, a produit des règles qui ne nous permettent pas de nous adapter, notamment sur la climatisation. La RE 2020-2020, qui est des règles, des normes.
27: Ouais.
0: Vous rendez compte, 1892 pages, c'est énorme. Mais à chaque fois, il fallait contraindre. C'est une religion de la pénitence. On a voulu faire payer les Français pour que les Français souffrent, voyez. C'est ça leur idéologie au vert. Moi, je veux une écologie qui soit beaucoup plus pragmatique et non pas dogmatique. À quoi ça sert de refuser la climatisation quand on a l'énergie la plus décarbonée au monde ? À quoi ça sert d'empêcher les agriculteurs de stocker l'eau en hiver alors qu'il y a énormément d'eau
27: l'été.
0: Et les sécheresses l'été, etc., etc.
27: Bien sûr. Une dernière question très importante, Bruno Retailleau, sur la loi fin de vie qui a été adoptée hier par les députés, qui va passer devant le Sénat. Il y a peu de doute, malheureusement, qu'elle soit adoptée. Vous actez déjà...
0: Le Sénat la refusera.
27: Oui,
0: le Sénat
27: votera. Mais ce sera l'Assemblée qui aura le dernier mot. Vous actez déjà une défaite sur ce texte majeur.
0: Vous savez, c'est une défaite de la fraternité. C'est une loi qui sera sans doute la plus permissive. Vous imaginez que, y compris pour des personnes qui sont bipolaires, ils ont refusé, cette majorité qui l'a votée à l'Assemblée nationale, a refusé justement ces exceptions-là.

0: Donc, délai de réflexion de 2 jours.
1: Délai de réflexion de 2 jours. Donc je pense que c'est une loi d'abandon. Pourquoi ? Parce que les plus vulnérables, les plus faibles, vont se retrouver devant des choix cornéliens. On parle de libre choix. C'est faux. C'est un mensonge. Entre les soins palliatifs, qui coûtent très cher, et la solution d'euthanasie létale, qui coûte rien du tout.
0: Donc c'est les pauvres qui vont être dirigés vers l'euthanasie.
1: Quand vous aurez de l'argent et que vous n'avez pas accès, vous paierez une infirmière, etc. Et les plus modestes, non. C'est ça qui est révoltant. Et on sait par ailleurs que tous les garde-fous, le peu de garde-fous, parce qu'elle est très permissive cette voie, cette loi. Écoutez, ces garde-fous, comme nous l'ont indiqué les exemples et les précédents, la Belgique, le Canada, les Pays-Bas, ils tomberont les uns après les autres. Vous verrez. Donc malheureusement, c'est pour la fraternité qui est le troisième mot, qui est le plus beau, je pense, de la devise républicaine. Je pense que c'est une défaite.
0: C'est le testament d'Emmanuel Macron, c'est ça la dernière loi importante qu'il aura voulu.
1: Bah écoutez, ça résume, si j'ose dire, le bilan, mais les Français ne sont pas dupes. Ils sont extrêmement sévères sur son bilan. Extrêmement sévères. À juste raison.
0: Merci beaucoup Bruno Retailleau. C'était votre grande interview ce matin sur CNews et sur Europe 1. Bonne journée.
2: Et c'était Bruno Retailleau, président des Républicains, sénateur candidat à la présidentielle et qui était l'invité de Laurence Ferrari au micro ce matin de CNews et Europe 1. Demain matin, Laurence Ferrari reçoit Bruno Le Maire, l'ancien ministre de l'économie et des finances. Mais en attendant, tout de suite, votre après-midi se poursuit sur Europe 1 avec Romain Desarbres et Marie-Estelle Dupont. Et si on en parlait, et moi je vous donne rendez-vous demain dès 13h pour Europe 1 Info. Très bon après-midi à tous. Et merci à vous Géraldine.
3: Merci Kelly, c'était Kelly Mathias sur Europe 1. 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
14: 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Information, Émilie Dez. Bonjour Émilie.
15: Bonjour Romain, bonjour à tous. 6 départements du pourtour méditerranéen sont en vigilance rouge avec un danger très élevé d'incendie. Des Pyrénées-Orientales au Vaucluse. Avec la canicule, les sols sont asséchés. Sébastien Lecornu présidera demain à Marseille une cellule interministérielle de crise. La France s'apprête à vivre à partir de la fin de semaine un nouvel épisode caniculaire selon les prévisions de Météo France. La précédente a mis à mal les infrastructures de de transport, en particulier le ferroviaire, la SNCF dit se préparer à faire face à un afflux de voyageurs dès vendredi pour les grandes vacances. Mais son PDG, Jean Castex, ne peut pas garantir que tout va marcher à 100%. Quatre autres suspects ont été interpellés dans le cadre de l'enquête sur l'assassinat de Mehdi Kessassi à Marseille. Son frère Amine est une figure de la lutte contre le narcotrafic. Fin mars, 6 personnes, 5 hommes et une femme, avaient déjà été mises en examen. Mehdi Kessassi, 20 ans, a été tué de plusieurs balles en plein après-midi à Marseille le 13 novembre 2025. Le narcobanditisme a coûté la vie à 17 personnes l'an dernier à Marseille, selon les autorités. Une lettre rectificative au projet de loi sur la protection des mineurs a été adoptée ce matin au Conseil des ministres. Elle réduit le délai d'enquête et confirme la perpétuité possible pour les crimes sexuels sur enfants. On connaît désormais la date de la prochaine élection présidentielle. Le premier tour aura lieu le 18 avril 2027, le second tour le 2 mai. Ce choix n'est pas neutre et n'est pas normal sur le plan démocratique, assure Bruno Retailleau sur Europe 1 et CNews. En cause, notamment le second tour programmé au lendemain du 1er mai, marqué traditionnellement par des manifestations à gauche. Édouard Philippe, lui, pense que ce serait dangereux que Gabriel Attal et lui soient tous les deux présents au premier tour de la présidentielle le 18 avril. Ils se départageront entre novembre et février, assure le candidat Horizon. Nous sommes le mercredi 1er juillet, jour de traditionnel changement. Le nouveau congé de naissance entre en vigueur aujourd'hui. Il permet à chaque parent de bénéficier de 1 à 2 mois de congé indemnisé. Et puis, les Bleus ont écrasé la Suède 3-0 en 16e de finale du Mondial. Kylian Mbappé a inscrit un doublé. L'équipe de France qui affrontera le Paraguay au prochain tour samedi.
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15: Il est 15h03 sur Europe 1. Et si on en parlait, c'est tout de suite.
14: Merci Émilie, rendez-vous dans une demi-heure à 15h30, à tout à l'heure.
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14: Bonjour à tous, bienvenue sur Europe 1 pour Et si on en parlait, avec vous Marie-Estelle Dupont. Bonjour Marie-Estelle.
18: Bonjour Romain.
14: Votre regard de psychologue clinicienne sur l'actualité à retrouver chaque jour entre 15h et 16h sur Europe 1 et en podcast sur l'application Europe 1. Aujourd'hui, pendant une heure, nous allons parler de l'encyclique du pape Léon XIV sur l'intelligence artificielle qui nous éclaire, notamment sur les garde-fous à mettre en place pour ne pas nous faire dépasser par cette IA, Marie-Estelle Dupont.
18: Le 25 mai dernier, le lundi de Pentecôte, le souverain pontife publiait effectivement un texte qui peut intéresser quiconque s'interroge sur le pouvoir que prend l'intelligence artificielle dans nos vies. Cette encyclique, intitulée Magnifica Humanitas, fait un certain nombre de propositions visant la protection de la personne humaine à l'ère de l'intelligence artificielle. Alors le pape Léon XIV y formule une requête, celle de faire grandir la technique sans faire régresser le cœur, ni mettre encore plus en péril le bien commun. L'outil reste-t-il au service de l'humanité ou devient-il une nouvelle tour de Babel? Est-ce que nous possédons l'intelligence artificielle ou est-elle en passe de nous posséder? C'est une réflexion urgente qu'il nous faut mener face au péril transhumaniste qui fabrique déjà des utérus artificiels. La technologie ne doit pas être concentrée entre les mains de quelques-uns, nous dit-il, et aucun intérêt politique ou financier ne saurait réduire la personne à une ressource à exploiter. Il me semble que ce propos peut réconcilier croyants, non-croyants, homme de gauche, homme de droite, car ce dont nous parle ici le pape, ce n'est pas tant de religion ou de politique que d'éthique. La société permet-elle de préserver les intérêts humains, de protéger la vie ou déchaîne-t-elle de nouveaux instincts carnassiers et mortifères? Et il me semble que, croyant ou non, et de quelque bord politique que nous nous revendiquions, cet enjeu est probablement le plus crucial pour nos sociétés où la technologie est devenue un nouveau dieu. Nous recevons pour en parler le père Cédric Burguin. Merci d'être avec nous.
19: Merci à vous de votre invitation.
14: Bonjour mon père, merci Bonjour. Beaucoup d'être là, doyen de la faculté de droit canonique à l'Institut catholique de Paris. On va parler de l'intelligence artificielle et de l'encyclique du pape qui a fait énormément parler, qui a fait la une des journaux. Tout d'abord, Marie-Estelle Dupont, pour bien, j'allais dire, placer le débat, hein, tout l'enjeu avec l'intelligence artificielle, c'est de garder notre discernement, c'est ça?
18: Oui, je crois qu'on peut le formuler de cette manière. C'est-à-dire, est-ce que nous possédons un outil qu'on va devoir apprendre à utiliser avec intelligence, ou est-ce que c'est cet outil qui nous possède, et est-ce qu'on se laisse berner et bercer d'illusions? Est-ce que ça devient un veau d'or, finalement? Et c'est une question qui se pose, y compris pour les non-croyants, véritablement, parce qu'on voit tous les abus et toutes les dérives auxquelles l'intelligence artificielle peut donner lieu. On parlait hier de la baisse de l'instruction à l'école. Encore une fois, un enfant qui n'est pas instruit, l'intelligence artificielle peut se retourner évidemment contre lui, parce que au lieu de l'utiliser pour affiner ses connaissances, il va penser que l'intelligence artificielle va penser pour lui, apprendre pour lui, et que donc son cerveau ne lui sert à rien. Donc ça peut aussi faire le lit de beaucoup de dépression et beaucoup de mésestime de soi. Et c'est évidemment pas le but. Donc cette encyclique, elle a été signée le 15 mai dernier, et le pape Léon XIV l'a écrite en 5 chapitres, en rappelant vraiment que la technologie, ça n'est pas une force antagoniste par rapport à la personne, mais elle doit travailler pour la personne. Et donc, elle n'est pas neutre, évidemment. On ne peut pas s'en passer, certes, aujourd'hui. Il ne s'agit pas d'être à rebours de son temps. Mais attention, il nous met en garde, elle prend le visage de ceux qui la conçoivent, de ceux qui la financent, de ceux qui la régulent. Évidemment, elle n'est pas neutre. C'est déjà un environnement dans lequel on est immergé, et on va devoir faire preuve justement de finesse, de discernement. Je pourrais peut-être employer aussi le terme de tempérance, ne pas plonger tête baissée dans une addiction à l'intelligence artificielle, au risque de vendre un peu notre âme au diable et de ne plus savoir rester humain, notamment avec les plus vulnérables. Et ma première question pour vous, c'est peut-être pour les auditeurs d'Europe 1, parce qu'il appuie beaucoup son texte sur des références à la doctrine sociale de l'Église. Est-ce que vous pourriez nous rappeler les grands principes fondamentaux de la doctrine sociale de l'Église, s'il vous plaît, mon père?
19: La doctrine sociale de l'Église, c'est ce grand mouvement, j'allais dire plus qu'une connaissance, c'est ce grand mouvement qui a été initié sous le pape Léon XIII au moment de la révolution industrielle. Et d'ailleurs, c'est important de le souligner, parce que Léon XIV, quand il a été élu pape au conclave, le lendemain matin, a expliqué aux cardinaux qu'il avait pris ce nom de Léon XIV, vous savez que les papes changent de nom quand ils sont élus, il avait pris ce nom en référence à une autre révolution qui était en train de se dérouler sous nos yeux, qui n'était plus la révolution industrielle à l'époque de Léon XIII, mais qui a lancé ce grand mouvement de doctrine sociale de l'Église, mais la révolution numérique à laquelle l'Église doit répondre comme elle a toujours répondu en son temps. Et la doctrine sociale de l'Église, c'est cette attention qu'a l'Église auprès de la dignité de toute personne humaine, de sa liberté, de son travail, de la manière dont il peut s'épanouir en cette vie. J'ai envie de le résumer très simplement, on pourrait le développer aussi, mais on va aller à l'IA. Mais en tout cas, c'est cette attention, vous avez parlé d'éthique tout à l'heure, j'aurais aussi envie de parler d'anthropologie, en quoi l'intelligence artificielle change l'homme. Et parce que bien souvent, j'entends des commentaires qui se focalisent sur la manière dont l'IA change notre humanité. Mais comment elle change l'homme profondément? Comment ça nous touche nous-mêmes en tant qu'êtres humains? Or, la technologie, on le sait, c'est l'association de deux termes, le langage et l'outil. Mais aujourd'hui, certains philosophes, certains psychologues, certains éducateurs remarquent qu'en fait, le langage est en train de perdre de vitesse par rapport à l'outil. Et c'est peut-être l'un des drames qui se joue dans notre humanité, mais dans l'homme personnellement. Comment est-ce que nous perdons notre langage au profit de la machine? Et donc, comment avant, la technologie, l'outil et le langage fonctionnaient de concert, j'allais dire presque d'égal à égal. Or, aujourd'hui, on voit, alors, je fais souvent rire mes étudiants, puisque je suis professeur d'université, je fais souvent rire mes étudiants avec les emojis. J'ai dit, on ne se dit même plus qu'on sourit ou qu'on est d'accord, on envoie un pouce. Mais en fait, au-delà de la caricature, c'est le langage. Et aujourd'hui, avec l'IA, c'est poussé beaucoup plus loin, parce que, et là aussi, je le dis parfois à mes étudiants, quand vous devez écrire une lettre à votre employeur, avant, vous pesiez vos mots dans ce que vous aviez à demander, de la même manière que comme moi, quand j'écris à mon évêque pour lui demander quelque chose. Aujourd'hui, je demande à ChatGPT non seulement d'écrire pour moi, mais du coup de peser mes mots. Et c'est là où, en fait, l'homme est en train de perdre son langage. Et peut-être que vous, Marie-Estelle, dans votre profession, vous pourriez aussi... Quels vont être les impacts de cette perte du langage dans notre humanité. Alors vous voyez, je suis parti de la doctrine sociale, mais la doctrine sociale, c'est cette attention fondamentale de l'Église catholique à ce qu'est l'homme et la manière dont on le respecte. Et la grande question que pose le pape au fond dans son encyclique, je ne sais pas si on pourrait la résumer à une question, mais est-ce que le développement technologique et numérique de l'IA et de notre monde respecte profondément ce qu'est l'homme ? Est-ce que ça l'aide ou est-ce que ça le pervertit ? Est-ce que ça l'amoindrit ? Quand j'ai

0: dans la doctrine sociale, même si il faut reconnaître que parfois l'Église a été un peu frileuse sur certaines technologies tout au cours de l'histoire, mais de manière globale, il n'y a pas une technophobie dans l'Église catholique. Et d'ailleurs, le pape François, le pape Léon XIV, d'ailleurs, dans son encyclique, dit bien qu'il ne s'agit pas d'éradiquer l'intelligence artificielle de notre monde et, j'allais dire, de couper l'électricité. J'ai entendu parfois certains commentaires, hein, parce que le pape Léon dit...
1: Oui, c'est pas du tout ça.
0: Non, le pape Léon dit dans son encyclique qu'il faut désarmer l'intelligence artificielle. Certains l'ont compris quasiment, il faut débrancher l'intelligence artificielle. Pas du tout. Le Saint-Père et le Vatican, depuis très longtemps d'ailleurs, parce que ça c'est un sujet pour lequel on pourra revenir peut-être aussi, c'est qu'en fait, ça n'est pas Léon XIV qui a lancé le sujet, et loin de moi de critiquer le Saint-Père. Mais en fait, ça fait 7-8 ans que le Saint-Siège, que le Vatican publie des documents régulièrement qui montrent que le Saint-Siège est attentif depuis très longtemps à cette question. Et d'ailleurs, le pape Léon XIV, quand il était cardinal avant, était travaillé au Saint-Siège et donc était au courant de toute cette réflexion. Il n'y a pas de technophobie, mais, et vous avez employé le mot et je l'aime beaucoup parce que c'était un mot qui était cher au pape François et qui est repris dans l'encyclique, le discernement. Et à un moment donné, dans un des paragraphes, le pape Léon XIV nous dit « Est-ce que nous acceptons, je vous le dis de mémoire, est-ce que nous acceptons parfois de nous débrancher, de nous abstenir d'utiliser l'intelligence artificielle ?» Voilà. Est-ce que quand je dois rédiger, encore une fois pour reprendre cet exemple, quand je dois rédiger un mail, un courrier, etc., est-ce que je peux me poser deux secondes pour réfléchir à ce que je dois dire ? Plutôt que de demander à telle intelligence artificielle, on va pas faire de pub ici, je crois, et de rédiger le mot à ma place. Voilà. Et ça, c'est extrêmement important, ce discernement.
2: Bien sûr, bien sûr. Mais sur la question de l'anthropologie, moi, je parle beaucoup de ce virage anthropologique qui a été opéré et depuis l'après-Seconde Guerre mondiale. Et même avant, on en voit les premiers indices dans le courant positiviste, c'est-à-dire une définition strictement matérialiste de l'homme. Et à partir du moment où on se donne une définition strictement matérialiste de l'homme, ce qui peut être le fait du communisme comme du néolibéralisme, hein, il n'est pas question de politique ici, mais bien d'anthropologie, évidemment que la séquence suivante, c'est que la technologie va être réifiée, bien évidemment, et qu'on va désacraliser la vie. Et je pense que cette encyclique, elle est très importante parce qu'elle souligne sans naïveté et sans affolement excessif que cela peut constituer, le progrès peut se retourner contre celui qui l'a conçu et peut constituer une menace pour le vivant et pour la dignité et pour la sauvegarde de la psyché humaine. Et dans nos cabinets, on commence à assister à une transformation de la psyché humaine, bien sûr, à la manière de ne pas réfléchir, à la manière d'avoir du mal à mettre en mots ce que l'on ressent, ce que l'on vit, ce que l'on traverse et ce qu'on ne peut pas nommer, on ne peut pas le transformer. Et bien évidemment qu'on voit aussi des jeunes qui disent bah, « la question, je ne vais pas la poser à un psy, je ne vais pas la poser à un prêtre, je vais la poser à ChatGPT ». Donc là, il y a véritablement un symptôme d'un homme qui redevient esclave de l'outil. C'est pape, ce qu'il dit d'ailleurs, tout progrès a un revers.
0: Le pape évoque cette question de la manière dont l'intelligence artificielle est en train de prendre la place sur le relationnel. Et vous avez évoqué la difficulté des jeunes. Alors évidemment, il y a une procédure en cours et il faudrait pousser l'enquête plus loin. Mais dans un pays européen proche de chez nous, un jeune s'est suicidé il y a quelques mois suite à un dialogue interminable avec une intelligence artificielle conversationnelle qui avait pris le relais sur son affectivité. Alors c'est un trouble que l'on remarque avec le numérique depuis très longtemps et pas que de l'intelligence artificielle. Le numérique aujourd'hui a brisé la frontière dans notre cœur et dans notre intelligence du virtuel, du réel, du privé et du public. Or aujourd'hui, l'intelligence artificielle peut avoir le risque chez des jeunes d'amplifier le phénomène et donc de faire sauter un certain nombre de barrages. Et or, l'homme se construit de manière relationnelle. Il se construit pas simplement avec une machine. L'homme a besoin de la relation avec d'autres pour véritablement se construire. On sait aujourd'hui, et vous l'expliquerez bien mieux que moi, combien la solitude est mortifère au sens premier du terme, dans la construction de l'enfant et de l'adolescent, mais évidemment plus tard. Et donc, comment est-ce que nous cédons le pas à cette intelligence artificielle qui vient remplacer l'homme et le dialogue dans la construction? Et c'est un autre

0: point important et vous soulevez la question de la psychologie. Le pape Léon XIV a de très beaux développements aussi sur la question de l'éducation. Et je voudrais faire référence aussi, parce que ça apparaît dans une note de bas de page, au mois de février dernier, la Commission théologique internationale a publié un long document qui s'appelle « Où vas-tu, humanité ?» en fait, qui est un peu le prélude à l'encyclique du Saint-Père. Et en fait, dans ce document, et c'est repris dans l'encyclique, le Saint-Siège, le magistère, nous montre combien l'intelligence que nous construisons n'est pas un amalgame de données, n'est pas simplement la donnée. Nous construisons notre intelligence avec, en premier lieu, le temps, ce que l'intelligence artificielle vient briser. Nous l'avions déjà vu avec l'époque d'Internet et de Google. Vous voyez, on en parle comme si c'était du passé. Mais en fait, on s'en plaignait déjà. Au lieu d'aller ouvrir un dictionnaire, on tapait sur Google et on avait la réponse de manière immédiate. Alors qu'en fait, le temps que nous prenions à feuilleter un dictionnaire faisait partie de cet apprentissage. Mais dans ces deux, dans l'encyclique et puis dans ce document que j'ai mentionné, ils expliquent très bien combien notre intelligence s'augmente, s'accroît, s'éduque aussi à travers la souffrance, l'amour et la relation. Ce que l'intelligence artificielle n'est pas capable de faire. D'abord, elle n'est pas capable pour elle-même. J'aime bien dans ce document parce qu'on nous dit l'intelligence artificielle ne sait pas aimer. L'intelligence artificielle ne sait pas souffrir. Marie-Estelle comme psychologue, moi comme prêtre, ou Romain Desarbes comme journaliste, et puis chacun dans nos existences et nos vies amicales et familiales, quand nous parlons de la souffrance, nous en avons une certaine expérience, plus ou moins grande, voilà. Quand nous parlons de l'amour, nous savons ce que c'est. J'ose même dire ici qu'un prêtre sait ce que c'est que l'amour quand même. Et donc, nous en avons une expérience et ça n'est pas simplement des données que nous rabâchons, que nous expliquons. Et quand un ado, un gamin, quelqu'un vient me dire « Mon père, c'est quoi ça et ça et ça ?» ça passe par le prisme de mon expérience. Alors, je ne suis pas obligé de tout expérimenter pour pouvoir en parler. Hein. Je ne suis pas complètement drogué pour savoir que la drogue n'est pas bonne. Mais l'intelligence artificielle, elle est totalement déconnecté de toutes ses expériences. Demandez-lui ce qu'est aimer, oui, la réponse sera peut-être intelligente, mais elle sera intelligente au sens de la donnée, elle ne sera pas intelligente au sens de l'expérience et de la relation. De l'expérience subjective. Et notre intelligence, elle se forge avec ces deux poumons. Les données, la connaissance, mais aussi la relation et l'expérience subjective de tout un chacun. Évidemment que, à l'âge que j'ai aujourd'hui, je ne connais pas comme il y a 10 ans en arrière. Alors évidemment, l'intelligence artificielle, on pourra m'opposer qu'elle ne connaît pas aujourd'hui comme elle connaissait il y a 15 jours, parce que de toute façon, elle n'arrête pas de s'amplifier. Mais elle est amputée, et j'aime bien ce mot, elle est amputée d'un cœur, d'une chair, C-H-A-I-R, d'une expérience qui lui fait profondément savoir. Et le pape Léon, dans son encyclique, nous dit que c'est cela la véritable sagesse humaine. Ça n'est pas simplement collecter des données, ce que fait l'intelligence artificielle.
1: L'intelligence artificielle, de toute façon, elle ne peut pas être empathique, elle ne peut pas aimer, puisqu'elle est désincarnée. Et moi, c'est la difficulté que j'ai avec l'expression qui a été forgée d'intelligence artificielle, parce que pour moi, l'intelligence est une caractéristique du vivant. Et quand Marcel de Corte écrit son livre sur l'intelligence en péril de mort, il dit bien qu'on a associé alors à l'époque, il parle pas du tout de l'intelligence artificielle, mais il dit on a associé l'intelligence à tort à des systèmes intellectuels très performants, très rationalisants, mais totalement coupés de l'expérience sensible et subjective du vivant. Et c'est pour ça d'ailleurs que la société va mal, parce qu'elle est finalement dirigée par des gens qui sont parfois complètement dissociés, déconnectés de la réalité sensible. Et je pense que c'est ça que vous soulignez, c'est qu'effectivement l'intelligence artificielle, ne devrait-on pas la nommer différemment, puisqu'elle est désincarnée? Y a-t-il une intelligence désincarnée? Moi je pense qu'il y a des systèmes cognitifs très puissants, mais qu'effectivement, c'est pas une intelligence au sens où elle perd cette dimension d'incarnation. Et c'est assez effrayant d'ailleurs quand on discute avec des jeunes et que vous leur parlez de l'intuition et qu'ils vous répondent de la data. Vous dites, mais c'est quoi la data pour dire ça? ton intuition. Qu'est-ce que tu perçois? En fait, ton intuition, c'est ta capacité à ressentir quelque chose à partir de toute l'expérience subjective que tu as déjà et qui va filtrer le réel, et ça a de la valeur. Non, mais l'intuition, on s'en fout, c'est pas rationnel. Je veux de la data. Et ça, je trouve ça très préoccupant parce que ça arrive de plus en plus tôt dans le langage de nos adolescents.
0: Oui. Il se coupe, il se... J'allais dire, il se divise, il se fragmente, parce que justement, nous, en fait, c'est finalement, c'est pas l'intelligence artificielle qui va imiter le langage humain, c'est au fond, c'est notre humanité qui va profondément imiter le mécanisme de l'intelligence artificielle en se coupant justement de cette subjectivité, de ces émotions, de ces intuitions qui nous font réagir ou ne pas réagir. D'ailleurs, par exemple, une des grandes différences entre l'homme et l'intelligence artificielle, c'est que l'homme est capable de se taire. L'intelligence artificielle, quand vous lui posez une question, elle doit répondre. Et c'est d'ailleurs bien le problème, c'est que comme elle est programmée pour répondre, elle ne peut pas dire « je ne sais pas ». Et donc, toutes les hallucinations possibles et imaginables qu'on voit encore sur l'intelligence artificielle, parce qu'elle doit vous donner une réponse. L'intelligence artificielle est profondément... Alors, est-ce que ce sont les concepteurs qui le sont? Je n'en sais rien. Mais l'intelligence artificielle, en tout cas, est profondément orgueilleuse parce qu'elle doit vous donner une réponse sur un sujet, quand bien même la réponse est fausse. L'homme, normalement, est capable d'une certaine humilité aussi d'ailleurs, mais une certaine humilité, parce que à un moment donné, je dois pouvoir dire, ou je suis en capacité de dire, eh ben là, je ne sais pas. Je ne sais pas quoi répondre. Voilà. Et je me tais. Et voilà.
2: C'est l'une de nos grandes
1: différences. Elle est le fruit de l'hubris, hein. C'est pour ça qu'il y a un vrai péril, pour moi, il y a un vrai péril transhumaniste. C'est un vrai vertige, une vraie illusion prométhéenne de se prendre pour Dieu.
0: Et c'est pour ça, et vous le soulignez dans votre introduction tout à l'heure, c'est pour ça que le pape utilise ces deux images bibliques au début de son encyclique, la tour de Babel et le prophète Néhémie. La tour de Babel, c'est véritablement un groupe, une société qui a voulu construire cette tour avec une seule langue, une seule technologie, mais pour monter jusqu'au ciel et pour prendre possession de Dieu à la place de Dieu. Et au fond, le Saint-Père a raison d'utiliser cette image, et vous le soulignez vous-même, parce que dans ce que nous sommes en train de construire avec l'intelligence artificielle et tout le numérique qui va avec, hein, parce que pour moi, il n'y a pas forcément une déconnexion entre les deux, eh bien, il y a le risque, c'est pas encore fait, mais il y a le risque d'une nouvelle tour de Babel.
2: Restez bien avec nous, c'est une émission passionnante sur, vous l'avez compris, l'intelligence artificielle et sur l'encyclique du pape Léon XIV qui a été publiée il y a quelques temps, il y a quelques semaines. Évidemment, on continue à en parler avec vous, Marie-Estelle Dupont, bien sûr, et avec le père Cédric Burguin, qui est doyen de la faculté de droit canonique à l'Institut catholique de Paris. Restez bien avec nous sur Europe 1, on se retrouve dans quelques instants. À tout de suite.
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2: Et si on en parlait sur Europe 1 avec Marie-Estelle Dupont, restez bien avec nous, on parle cet après-midi de l'encyclique du pape Léon XIV sur l'intelligence artificielle. Comment ne pas se faire dépasser par l'IA ? Nous sommes avec Marie-Estelle Dupont et avec le père Cédric Burguin, qui est doyen de la faculté de droit canonique à l'Institut catholique de Paris. A tout de suite sur Europe 1.
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2: Le journal permanent avec vous, Émilie Dez.
24: Moins d'un mois après le meurtre de Liana, le gouvernement renforce son projet de loi sur la protection des mineurs. Une lettre rectificative a été adoptée ce matin au Conseil des ministres. Elle réduit le délai d'enquête et confirme la perpétuité possible pour les crimes sexuels sur enfants. 4 nouveaux suspects ont été interpellés plus de 6 mois après l'assassinat de Mehdi Kessassi à Marseille. Mehdi Kessassi, le frère d'Amine Kessassi, figure de la lutte contre le narcotrafic. Fin mars, 6 personnes, 5 hommes et 1 femme avaient déjà été mises en examen. Le nombre de détenus est en hausse avec 88 829 prisonniers au 1er juin. Un nouveau record selon les statistiques du ministère de la Justice. 7608 matelas sont posés au sol faute de lits, soit une hausse de 32,1% par rapport au 1er juin 2025. Le premier tour de l'élection présidentielle est prévu le 18 avril 2027. Le second tour, le 2 mai, ce choix n'est pas neutre et n'est pas normal sur le plan démocratique, assure Bruno Retailleau sur Europe 1 et CNews. En cause notamment le second tour programmé au lendemain du 1er mai, marqué traditionnellement par des manifestations à gauche. Faisons confiance à nos forces de l'ordre et à l'intelligence des Français, répond la porte-parole du gouvernement, Maud Bréjon. Le nouveau congé de naissance entre en vigueur aujourd'hui. Un congé supplémentaire qui permet à chaque parent de bénéficier de 1 à 2 mois de congé indemnisé. Autre changement du 1er juillet, la fin des APL pour les étudiants extra-européens non boursiers. À la clé, 200 millions d'euros d'économies pour l'État. À 2 jours des grandes vacances, la SNCF se prépare à faire face à un afflux de voyageurs. Mais le PDG de la compagnie ferroviaire, Jean Castex, prévient ne pas pouvoir garantir que tout va marcher à 100% en pleine canicule. Un nouvel épisode de forte chaleur est attendu à la fin de la semaine, selon les prévisions de Météo France. La précédente canicule, qui s'est étendue sur 2 semaines, a mis à mal les infrastructures de transport, en particulier le ferroviaire. Sébastien Lecornu présidera demain à Marseille une cellule interministérielle de crise. Et puis un peu plus de 10 millions de téléspectateurs ont suivi la victoire des Bleus face à la Suède. Victoire 3-0 en 16e de finale du Mondial. Kylian Mbappé a inscrit un doublé. L'équipe de France affrontera le Paraguay au prochain tour. Qualification également de la Norvège et du Mexique.
2: Merci Émilie Dez, on vous retrouve dans une demi-heure à 16h.
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2: Et si on en parlait avec vous, Marie-Estelle Dupont, 15h-16h. Voilà, tous les jours sur Europe 1. Et du lundi au dimanche, tout cet été. Voilà, petite information supplémentaire. Tous les jours, entre 15h et 16h, vous retrouverez Marie-Estelle Dupont et votre serviteur. On parle cet après-midi de l'encyclique de Léon XIV sur l'intelligence artificielle. C'est une encyclique qui a fait beaucoup de bruit, qui a fait la une de la presse, qui a été très commentée, très analysée. Et nous en parlons avec vous, Père Cédric Burguin, doyen de la faculté de droit canonique à l'Institut catholique de Paris. Sur l'intelligence artificielle, il y a tant à dire. On a, j'allais dire, que une heure pour en parler, mais on va continuer à en parler, évidemment. Il ne faut pas être naïf quand on parle d'intelligence artificielle, quand on échange avec un robot d'intelligence artificielle, ChatGPT, Claude, ou Vibe, pour parler du français. L'IA dispense une certaine morale. Qu'est-ce qu'on peut en dire, Marie-Estelle Dupont, et qu'est-ce qu'il faut savoir pour comprendre les messages divulgués par l'IA?
0: Je crois que si on revient un tout petit peu en arrière, au lendemain de la Seconde Guerre mondiale, il y a un traumatisme en Occident. Et il y a cette tentation de dire « le progrès technologique va mettre derrière nous la sombre époque des idéologies, de la destruction, de la barbarie ». Et en fait, on voit très bien que c'est faux. Et que le progrès technologique n'a pas du tout arrêté l'idéologie, arrêté la barbarie, arrêté la guerre, arrêté la haine. Au contraire, elle peut en être un amplificateur. On le voit à chaque fois qu'il y a une situation de harcèlement scolaire, là où le harcèlement s'arrêtait à 16h30 quand l'enfant rentrait à la maison. Aujourd'hui, les réseaux sociaux font que le harcèlement dure toute la nuit. Donc l'outil, c'est pour le meilleur ou pour le pire. Et la grande naïveté consisterait à croire, ou le grand cynisme, selon de quel côté on se place, à croire que la technologie est neutre. Tout contenu a une ligne éditoriale, et quand la source du moteur de recherche que vous utilisez, c'est Wikipédia, et il y a une ligne qui n'est pas la même que quand c'est autre chose. Et donc évidemment que l'intelligence artificielle est un média fois mille surpuissant pour faire passer des idéologies et de la propagande, quelle qu'elle soit. Le problème n'est pas de critiquer telle ou telle idéologie ou telle propagande, le problème est de dissimuler et de falsifier derrière une apparence d'objectivité technologique des moyens qui sont simplement des moyens de faire passer des fake news, etc. Et dans l'encyclique, ce qui est intéressant, c'est qu'il pointe justement cette dimension de domination très pernicieuse, le souverain pontife, et qu'il dit attention, la technologie, elle peut nous apporter un certain progrès, un certain confort, bien sûr, attention à ce qu'elle ne soit pas au service d'une technocratie surpuissante qui va conduire finalement à une captation du pouvoir par quelques-uns et à la mise sous surveillance de tout le reste de la population. Et c'est déjà le cas dans certaines situations, on le voit bien, notamment en Chine où il y a un crédit social que la technologie permet d'instaurer très facilement, où finalement vous êtes auto-surveillés, et on est tous auto-surveillés par notre téléphone. Et donc je pense que c'est très intéressant que dans l'encyclique, il rappelle que l'IA peut imiter et simuler l'homme, mais qu'elle ne possède pas d'éthique, alors que pourtant, elle est le véhicule de la propagande, de l'idéologie et d'une morale. Simplement, nous devons éduquer nos enfants à avoir assez d'esprit critique et de discernement pour s'en rendre compte. Qu'est-ce que vous pouvez nous en dire, mon père ?
1: Ben, moi, je pense que l'intelligence artificielle a l'éthique qu'on veut bien lui donner. Et or, aujourd'hui, il y a un manque de transparence sur la manière dont ces intelligences artificielles sont organisées, la manière dont elles réfléchissent et la manière dont elles répondent et les données. Je vous donnerai un exemple qui est juste un tout petit peu décalé par rapport à l'intelligence artificielle, mais pour vous montrer que ce sujet n'est pas nouveau. Quand un grand moteur de recherche, que je ne nommerai pas, a voulu s'installer sur un territoire d'un pays plutôt à l'est. La condition sine qua non, c'était qu'un certain nombre de recherches, notamment sur les religions et l'Église catholique, soient retirées de son moteur de recherche. Je ne sais pas si c'est toujours le cas aujourd'hui, mais en tout cas, il y avait eu ce débat. Mais pourquoi je vous dis ça ? Parce qu'en fait, les moteurs de recherche avaient déjà un prisme. Il ne faut pas croire que quand on tape quelque chose sur un moteur de recherche, les données qui vous viennent en premier sont issues de la publicité, du nombre de likes, etc. Pas forcément de la certification du contenu, c'est évidemment le problème. Et avec l'intelligence artificielle, nous avons cette difficulté majeure, mais j'allais dire de manière exponentielle. Est-ce que nous savons quelles sont les données que l'intelligence artificielle voit, compile, et dans quel sens elle veut répondre ? C'est pour ça que je dis, alors on est d'accord quand on dit l'intelligence artificielle n'a pas d'éthique, et en même temps je pense qu'elle en a une au sens où elle a été programmée pour en avoir une qui nous dépasse et dont on ne sait pas laquelle c'est. Quand je vais discuter avec des auteurs, quand bien même ce sont des auteurs qui ne pensent pas comme moi, je sais exactement qui ils sont, quelles sont leurs opinions, et c'est justement pour ça que je vais débattre avec eux, d'où l'intérêt d'avoir des débats entre nous. Mais l'intelligence artificielle aujourd'hui, et c'est une critique qu'on retrouve dans l'encyclique, mais qu'on retrouve de manière assez forte au Saint-Siège, aujourd'hui, l'intelligence artificielle avance de manière bien trop masquée. Et vous avez mentionné le fait que le pape dénonce dans son encyclique le fait que le pouvoir est concentré entre quelques mains. Et là, vous me permettrez de rappeler la mémoire du pape François, parce qu'en 2020, il y avait eu à Rome une rencontre, en 2020, il y a plus de 6 ans, pour un appel à l'éthique de l'intelligence artificielle. Et la première chose qui avait été mentionnée dans cet appel pour une éthique de l'intelligence artificielle, c'était la transparence. D'où viennent-ils ? Qui sont-ils ? Et comment raisonnent-ils ? Et puis ensuite, vous l'avez mentionné, l'une des difficultés de l'intelligence artificielle aussi, c'est la surveillance qu'elle crée, puisque toutes les données que nous lui transmettons, sauf si on a réussi à aller bidouiller dans les réglages et demander à ChatGPT de s'abstenir d'utiliser toutes les données qu'on lui transmet, il y a des réglages, parce que normalement c'est prévu pour, mais enfin avant de les trouver, il faut se lever de bonne heure. Toutes les données que vous donnez à l'intelligence artificielle vont augmenter son intelligence, mais tombent aussi dans un domaine, je ne sais pas s'il est public, mais en tout cas dans un domaine que vous ne contrôlez pas. Moi je rappelle souvent à mes étudiants, j'ai dit « Très bien, mais quand vous demandez à ChatGPT, par exemple, de vous rédiger 3-4 pages de votre thèse ou de votre mémoire, ou de les rédiger mieux que ce que vous avez fait, très bien, ce sont peut-être vos idées. Sauf qu'en fait, vos idées, vous êtes en train de les donner à l'intelligence artificielle sans aucune précaution. Et donc, ce que l'on appelait la propriété intellectuelle aujourd'hui, que devient-elle ? Voyez ? Et là-dessus, ça pose des vraies questions de discernement et qui renvoient à cette exigence de transparence que le pape mentionne, que le pape François avait mentionné déjà en 2020, et que le pape Léon reprend dans son encyclique de manière très forte.
0: Oui, en fait, ça crée un espace qui n'est ni privé ni public, qui est apatride. C'est une espèce de vampire apatride qui se nourrit de tout ce qu'on lui demande. Et chaque fois que l'on s'en sert pour nous rendre service, finalement, on augmente le pouvoir de cette intelligence artificielle.
1: Exactement, et avec de vraies implications, et là on pourrait aussi en parler longuement, de vraies implications sur notre rapport au territoire et à la société dans laquelle nous sommes nés et dans laquelle nous grandissons. Et aujourd'hui, alors vous vous souvenez, là aussi je vais jouer au vieux, il y a 20 ans en arrière, on parlait des printemps arabes, qui étaient nés avec justement ces réseaux et un petit foyer de révolution ou de contestation, on faisait naître un à 600 km juste avec la transmission du numérique. Mais aujourd'hui, vous imaginez la potentialité de l'intelligence artificielle en termes de contrôle des populations, en termes de surveillance, vous l'avez évoqué Marie-Estelle, mais moi je vais peut-être un peu plus loin, même parfois en termes de manipulation, et qui font en fait exploser les frontières entre les pays. Alors en plus, avec ce que nous disions précédemment, avec un certain nombre de jeunes qui aujourd'hui semblent déjà désincarnés, complètement versés dans le numérique, ont-ils encore les pieds sur terre, mais les pieds sur terre dans une société donnée ? Qui sont les frères que je rencontre le plus ? Est-ce que je rencontre le plus mon voisin ou est-ce que je dialogue le plus avec quelqu'un dans le continent numérique avec qui je joue par exemple en réseau et qui se trouve à 1600 km, mais aujourd'hui c'est encore pire parce que je ne joue même plus avec quelqu'un qui existe à 1600 km, je joue avec quelqu'un qui n'existe pas, l'intelligence artificielle. Et je reviens aux propos qu'on évoquait tout à l'heure et sur la question de la solitude, mais j'aime bien votre expression de apatride. En tout cas pour moi, elle fait exploser la notion de territoire et l'homme ne se construit pas non plus sans un territoire, parce qu'il ne se construit pas sans une histoire et sans un relationnel. Et là-dessus, le pape Léon, dans son encyclique, nous renvoie aussi au sens de l'histoire, justement, qui traverse notre éducation et notre croissance et notre sagesse humaine.
0: Oui, et je crois que si ça n'inquiète pas plus de personnes, c'est pas par manque de recul, c'est que je crois que nous étions préparés à ce vertige très narcissique de s'auto-engendrer, que la filiation doit s'en affranchir, que les racines culturelles et les traditions familiales, c'est quand même des choses un peu rances qui nous entravent, et qu'il y a une espèce de... Il y a eu une idéologie aussi depuis 40-50 ans de l'émancipation à tout prix, qui est finalement simplement un déracinement, parce que la liberté, c'est pas l'absence de contraintes et c'est pas l'absence de déterminants, c'est qu'est-ce que je fais de ce qui m'a déterminé et que j'ai pas choisi. Et effectivement... de voir ces jeunes qui n'ont pas de sentiment d'affiliation, pas de sentiment d'appartenance, pas de modèle identificatoire autre qu'une IA. On voit bien déjà des cas de suicide pour des relations amoureuses avec une IA. Ça ne peut que impacter fortement la santé mentale. Parce que, comme vous l'avez rappelé, l'être humain, c'est un mammifère. Enfin, vous ne l'avez pas dit comme ça, mais c'est un être dont la survie dépend des liens d'attachement. Et je crois qu'effectivement, d'avoir mis à ce point de côté l'affect et de faire croire que l'on peut se redéfinir de manière complètement désincarnée, ça va fabriquer beaucoup de symptômes psychotiques, c'est-à-dire d'altération du rapport au réel.
1: Oui, et en plus, je rajouterai un point à tout ce que vous venez de dire, et pour faire le lien avec l'éthique que nous mentionnions avant, c'est que nous avons été préparés aussi dans nos sociétés modernes, voire post-modernes, au fait qu'il n'y avait plus besoin nécessairement de penser une éthique. Tout ce qui est réalisable est faisable et semble bon. Au fond, c'est parce que nous en sommes capables que nous pouvons le faire et que presque nous devons le faire. Voilà. Mais or, notamment la foi chrétienne nous rappelle que la morale, l'éthique, elle est branchée sur une transcendance. Pourquoi est-ce que je recherche ce qui est bon et ce qui est bien ? C'est parce que je recherche la personne de Dieu lui-même qui vient éclairer ma conscience. Or aujourd'hui, nous avons aussi perdu ce désir de laisser nos consciences éclairer, et nous avons laissé la capacité technologique prendre le pas. Encore une fois, à partir du moment où c'est réalisable, à partir du moment où on sait le faire, on doit pouvoir le faire. Mais est-ce que c'est ça qui vient véritablement commander notre agir ? Est-ce que c'est parce que je peux rouler à 250 sur l'autoroute, est-ce que je le fais ? Non, parce que je me pose certaines limites. Mais aujourd'hui, nous voyons bien, et en dehors de ce petit exemple caricatural, nous voyons bien que nous sommes en train de baisser la garde sur cette question de l'éthique et de la morale. Mais et alors, avant, quand les sociétés étaient en prise par la foi, et pas simplement la foi chrétienne, toutes les religions pensent l'éthique à partir de cette transcendance. Aujourd'hui, une certaine forme d'athéisme fait tomber justement cette morale, et le pouvoir technologique prend le pas. Et c'est encore pire avec un pouvoir technologique qui avance masqué, parce que comme le pape Léon, et nous l'avons rappelé tout à l'heure, qui avance masqué parce que le pouvoir de l'intelligence artificielle est laissé aux mains de quelques-uns dont on peut ignorer parfois, pas chez tous, mais chez certains, les véritables motivations de l'organisation et du paramétrage de ces intelligences artificielles.
0: Et quand bien même les intentions seraient bonnes, c'est pas le sujet, puisque en fait l'enjeu c'est la souveraineté de chacun.
1: Oui.
0: Même si l'intention de celui qui est derrière est bonne, l'enfer est pavé de bonnes intentions. Il y a une intrusion quant à la souveraineté de chaque utilisateur. On le voit bien. D'ailleurs, c'est intéressant parce qu'il y avait un psychanalyste, Roland Gori, qui avait écrit sur la fabrique de nos servitudes et qui disait on a délaissé la proie du vivant pour l'ombre des statistiques, c'est-à-dire que les jeunes ne se rendent pas compte qu'ils sont enfermés dans des bulles algorithmiques qui leur resservent en permanence les contenus par lesquels ils ont été attirés. Donc il y a d'entrée de jeu une négation de l'altérité. On ne leur présente jamais des contenus qui viennent nuancer, temporiser, et donc les aider à construire leur pensée, à poser des points de vue différents. Et ça, je crois qu'il y a une vraie notion d'éducation à introduire.
1: Certains sociologues expliquent aujourd'hui, et anthropologues je crois, que au fond, avec le numérique et l'intelligence artificielle aujourd'hui, nous pensions que c'était le développement de l'universel. Parce que, à travers un clic, nous pouvions nous ouvrir à une culture différente qui est à 3000 km de nous. Avant, il fallait faire un long voyage pour s'en ouvrir, etc. Ou alors, bon, il y avait les bibliothèques pour s'intéresser à d'autres cultures, etc. En un clic, vous aviez accès à d'autres cultures. Et au fond, en fait, c'est exactement l'inverse qui se passe et que vous avez mentionné. Parce que les algorithmes créent des microcosmes, que j'appelle des microcosmes numériques ou de réseau. Et en fait, on nous recentre constamment sur les mêmes contenus que nous regardons, et au fond, croire que le continent numérique était une ouverture à l'universel est en fait une restriction de nos centres d'intérêt, et finalement, nous vivons en tout petit cocon, et profondément, ça empêche de s'ouvrir sur l'autre et sur la pensée de l'autre. Et ça aussi, c'est un véritable drame, et qui est pointé dans l'encyclique de la même manière que le Saint-Père pointe les risques d'addiction et les menaces à la liberté intérieure. Vous parliez d'addiction tout à l'heure. Pour moi, c'est un vrai risque pour les jeunes aujourd'hui de manquer de liberté par rapport à ces outils technologiques. Et je reviens à ce que je disais précédemment sur le discernement de parfois s'en abstenir et de se couper de tous ces outils pour retrouver cette liberté intérieure. Et plus qu'une liberté intérieure, je parlerai volontiers aussi, comme prêtre évidemment, d'une certaine intériorité.
0: C'était Bernanos qui disait que la modernité est une conspiration contre l'intériorité, et on voit bien comme le bruit permanent de l'intelligence artificielle brise les espaces psychiques. Nous, on le voit en consultation, en fait. On est obligé de faire un travail non pas d'exploration de l'intériorité psychique, mais de reconstituer des limites et des frontières et des espaces psychiques où je et tu ne sont pas confondus, et où je trie ce que moi je ressens, ce que je perçois que l'autre ressent de moi. Et en fait, c'est en train de véritablement modifier aussi la question de l'introspection et la question de l'intériorité.
1: Et on revient à la question véritablement de départ, une question profonde qui est posée à travers cette encyclique, c'est comment est-ce que l'intelligence artificielle et le numérique changent profondément l'homme dans ce qu'il est ? Ça n'est pas simplement un outil. Et quand je mentionnais tout à l'heure ces psychologues, ces anthropologues qui expliquaient combien la technologie avait développé l'homme s'était développé en s'extériorisant, eh bien aujourd'hui, il y a un développement anthropologique de l'homme à travers cette intelligence artificielle que nous ne maîtrisons pas. Nous commençons à avoir un petit peu de recul, mais il serait temps qu'on s'arrête un peu plus encore pour voir ces modifications profondes. Le pape François avait cette belle expression, il disait que nous ne sommes pas dans une époque de changement mais dans un changement d'époque. Et vous me permettrez de le plagier un peu, je pense que nous sommes aussi dans un changement d'humanité et qu'il nous faut véritablement discerner pour en peser les véritables conséquences spirituelles, psychologiques, intellectuelles.
2: Parmi toutes les conséquences de l'installation dans nos vies de l'intelligence artificielle, il y a celle sur le travail. Et Marie-Estelle Dupont, vous avez récemment tenu à parler des évolutions du monde du travail. On en a parlé dans l'émission sur Europe 1. Et vous avez dit que les nouvelles façons de travailler ne sont pas nécessairement meilleures. Et l'encyclique évoque ce risque d'instrumentalisation et de surveillance systématique du travailleur, du salarié. Qu'est-ce qu'on peut en dire ?
0: Oui, j'étais surprise en préparant l'émission de voir que dans l'encyclique, toute une partie était consacrée à ce constat que les nouvelles évolutions des organisations du travail sont assez déshumanisantes. On en a fait toute une émission d'ailleurs, j'en avais fait une tribune dans le JDD. Et finalement, le souverain pontife rappelle qu'il faut concevoir des systèmes qui sont quand même centrés sur la personne, que l'enjeu de la société, c'est que l'être humain puisse y vivre, et pas uniquement sur la performance, parce que cette technologie peut avoir quelque chose de très oppressant en uniformisant tellement les conduites que les individus sont totalement interchangeables, ce qui ne peut que produire du mal-être, du malaise et une compétition très mortifère où l'autre va d'abord être un ennemi et un danger. Donc il rappelle que c'est important aussi que la stricte augmentation des profits et la réduction des coûts ne guident pas l'organisation du travail. Hier, on parlait d'ailleurs de l'école et de la situation des enseignants. Je crois que ça touche tous les environnements professionnels, publics ou privés, ça n'est pas le sujet. C'est la question de quand la technologie et quand la rentabilité devient l'horizon unique, la dignité est fragilisée, toute personne vulnérable évidemment est mise de côté. Et ce qu'il rappelle, c'est que ça va aussi créer un scénario avec beaucoup plus d'inégalités, beaucoup plus de pauvreté, parce que c'est des systèmes automatisés qui vont avoir pris le pas sur la pensée du chef, la pensée de celui qui travaille avec ses salariés, et que finalement, ça va fragiliser énormément les individus. Est-ce que vous pouvez nous dire quelque chose aussi de cet appel à retrouver un bien commun et à coopérer et à ne pas seulement voir le travail sous l'angle de la compétition, mais aussi de la coopération ?
1: Je reviendrai à ce que je disais au départ, c'est que depuis la doctrine sociale de l'Église, l'Église est attentive dans son magistère, dans son enseignement, à la dignité du travailleur. Et les questions qui se posaient à la fin du XIXe siècle sous le pontificat de Léon XIII face à la révolution industrielle sont quelque part les mêmes questions qui se posent aujourd'hui face, vous l'avez mentionné, à ces questions de précarité et d'inégalité qui se créent aujourd'hui et ces nouvelles disparités entre les générations. Parce qu'il faut pas croire qu'aujourd'hui tous les jeunes soient versés dans cette intelligence artificielle. Et il y en a qui sont laissés sur le bas-côté, et il y en a qui prennent le train en route et de manière très vite. Et donc, nous avons l'impression que tout le monde est versé dans cette intelligence artificielle. Et justement, le pape Léon XIV, en parlant des inégalités et des nouvelles précarités, il a même eu un discours il y a quelque temps. Je crois que le mot n'est pas repris dans son encyclique, quoique il parle des nouveaux esclavages numériques. Ce qui va très loin. C'est-à-dire qu'au fond, nous avions abandonné l'esclavage, enfin à peu près dans toutes nos sociétés modernes, quoique là aussi on pourrait épiloguer là-dessus, mais en tout cas, on crée de nouveaux esclavages numériques. Et c'est là-dessus où il va falloir véritablement mettre en place des protections et des formations qui vont permettre à l'homme de s'émanciper et de grandir avec ses outils pour éviter la dépendance numérique, pour éviter aussi que le numérique vienne contrôler l'homme. Je vois bien aujourd'hui que dans certaines entreprises, il y a des tentations. On les avait déjà avant, quand nous avions la tentation d'aller regarder dans les courriels des collaborateurs. Voilà, il y a aussi une certaine jurisprudence dans nos tribunaux sur ces aspects-là. Mais aujourd'hui, avec l'intelligence artificielle, il sera très facile de contrôler le temps de travail, ce quelqu'un a fait dans sa profession, etc., etc. Et donc, on va augmenter une sorte de pression psychologique sur les personnes. Et est-ce que nous allons, vous aviez posé la question tout à l'heure, est-ce que nous allons laisser l'homme se laisser totalement contrôler par la machine ? Et c'est toutes ces questions fondamentales que le Saint-Père pose dans son encyclique.
2: Merci beaucoup, Père Cédric Burguin. Merci d'être venu cet après-midi sur Europe 1 échanger avec Marie-Estelle Dupont sur ce thème passionnant, évidemment, puisqu'on baigne dedans l'intelligence artificielle et on a parlé de l'encyclique du pape Léon XIV sur ce thème. Je rappelle que vous êtes doyen de la faculté de droit canonique à l'Institut catholique de Paris. Avant de se dire au revoir, Marie-Estelle Dupont, un rendez-vous Europe 1, la libre antenne. Hein, on a reçu récemment Valérie Darmon dans l'émission. 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Marie-Estelle Dupont, on se retrouve demain dès 15h.
0: Pour une nouvelle émission. Merci. Merci à vous deux.
2: Merci. Très belle fin d'après-midi sur Europe 1. Dans un instant, c'est Pascal Praud et vous avec Pascal Praud et toute son équipe.
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2: Il est 16h et nous sommes avec Émilie Dez. Bonjour Émilie.
4: Bonjour Pascal. Bonjour à tous. Chaque enfant doit pouvoir grandir en sécurité. C'est le devoir de la République, assure Sébastien Lecornu. Une lettre rectificative au projet de loi sur la protection des mineurs a été adoptée ce matin au Conseil des ministres. Elle réduit le délai d'enquête et confirme la perpétuité possible pour les crimes sexuels sur enfants. Trois d'entre eux étaient déjà en détention, poursuivis dans d'autres affaires. Quatre nouveaux suspects ont été interpellés dans le cadre de l'enquête sur l'assassinat de Mehdi Kessassi à Marseille. Son frère, Amine, est une figure de la lutte contre le narcotrafic. Fin mars, 6 personnes, 5 hommes et une femme, avaient déjà été mises en examen. Mehdi Kessassi, 20 ans, a été tué de plusieurs balles en plein après-midi à Marseille le 13 novembre 2025. Donald Trump salue les progrès des pourparlers indirects entre l'Iran et les États-Unis. Il évoque de très bonnes réunions à Doha, des pourparlers qui visent à apaiser les tensions après des échanges de tirs entre les deux pays. Les émissaires de Donald Trump, Jared Kushner et Steve Witkoff, n'y ont pas participé. Sébastien Lecornu présidera demain à Marseille une cellule interministérielle de crise sur la canicule. Le Premier ministre anticipe le nouvel épisode de forte chaleur et ses conséquences. Des fortes chaleurs annoncées pour la fin de la semaine. Le PDG de la SNCF, Jean Castex, se veut prudent à deux jours des grandes vacances. Il assure que la compagnie ferroviaire se prépare à faire face à un afflux de voyageurs sans pouvoir garantir que tout se passera bien. La faute à la canicule annoncée, la précédente a mis à mal les infrastructures de transport. On connaît désormais la date de la prochaine élection présidentielle. Le premier tour aura lieu le 18 avril 2027, le second tour le 2 mai. Ce choix n'est pas neutre et n'est pas normal sur le plan démocratique, assure Bruno Retailleau sur Europe 1 et CNews. En cause notamment le second tour programmé au lendemain du 1er mai, marqué traditionnellement par des manifestations à gauche. C'est aujourd'hui qu'entre en vigueur le nouveau congé de naissance, un congé supplémentaire qui permet à chaque parent de bénéficier de 1 à 2 mois de congé indemnisé. À compter d'aujourd'hui aussi, les étudiants extra-européens non boursiers n'auront plus droit aux APL, les aides au logement. À la clé, 200 millions d'euros d'économies pour l'État. Les Bleus, impressionnants. Ils ont battu la Suède 3-0 hier en 16e de finale du Mondial. Doublé de Kylian Mbappé, but de Bradley Barcola. L'équipe de France affrontera le Paraguay samedi. Le Paraguay, tombeur de l'Allemagne, mais qui rappelle de bons souvenirs aux Bleus. On se souvient du but en or de Laurent Blanc en 98 qui avait ouvert la voie vers les quarts de finale et le sacre trois matchs plus tard. Et puis, il était le barbu en uniforme de police ou parfois l'officier de marine. Le chanteur des Village People est mort. Victor Willis avait 74 ans. Son épouse évoque une maladie courte mais agressive.
2: Merci, chère Émilie Dez. Il est 16h03. Est-ce que vous avez regardé le match? Ça m'intéresse beaucoup.
4: Oui,
2: sérieusement.
4: J'ai regardé. Oui, j'ai regardé. J'ai pas vu le dernier but, en
2: Et vous jouez à quelle heure le matin?
4: 6h45.
2: Donc, vous avez quand même regardé, quoique vous vous leviez assez tôt.
4: Oui.
2: Donc, puisque le match est terminé à 0h53.
4: Mais je me suis endormie un peu avant la fin.
2: Oui, non, mais ça m'intéresse beaucoup, parce que c'est un sujet qui va être le premier sujet, d'ailleurs. Le nombre de téléspectateurs d'hier soir. Il y avait 10 millions de gens.
1: Quand même, hein.
2: Oui, donc ça veut dire que les gens se lèvent tard, donc ça veut dire qu'ils ne travaillent pas beaucoup. Il est 16h03.
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2: Nous sommes... Sur Europe 1, j'ai pas souvenir d'une équipe de France si joueuse, si talentueuse, si dominatrice, si efficace, si sûre de son fait. C'est une des plus belles équipes de France. Alors c'est vrai que ce n'est que la Suède peut-être, mais cette équipe est impressionnante. On est avec Sabrina Medjaber, avec Gérard Carrérou, avec Gauthier Lebret, avec Olivier Guénec. Vous avez tous regardé?
8: Oui. Non, j'ai pas regardé. J'ai passé ma journée hier à un enterrement et j'étais lessivé, donc j'ai pas regardé.
2: Bon, il y avait 10 millions de téléspectateurs, 10,23 millions. Bon, c'est pas leur corps, bien sûr, mais c'était entre 23h et 0h53. Donc, les gens qui se couchent à 0h53, est-ce que le réveil sonne à 6h?
1: Ça m'intéresse. Ils sont de la même manière, bien sûr. Ce matin, tout le monde était fatigué. Ils sont tous.
2: Et vous êtes levé à quelle heure, vous, ce matin?
1: Pardon?
2: Vous êtes levé à quelle heure, vous, ce matin?
1: Moi, mais comme d'habitude, 7h, 7h30.
2: Non, mais sérieusement. Vous vous levez à quelle heure?
1: Non, sérieusement. Normalement, je me lève vers 6h30, 7h. Mais bien sûr, mais vous pensez que je. Oui, je me lève à 6h30, 7h. Bon. Et là, je me suis levé à 8h30, j'avoue. Mais ce matin, tout le monde était fatigué. Ça ne change rien. On peut regarder le match et se lever à la même heure.
2: Sauf vous, manifestement. Non, mais tant mieux. Moi, je suis surpris. Je suis surpris que.
0: C'est surpris ou pas surpris d'ailleurs, parce que l'équipe de France, manifestement... D'abord, l'équipe de France, elle est sublime. Elle est très forte, quoi, sublime. Elle est très forte. Elle est très agréable à voir jouer. Elle est spectaculaire. Et il y a des actions de jeu...
3: Ah voilà, le retourné, là, il était exceptionnel.
0: De Michael Olise,
3: incroyable. Bicyclette. Effectivement. Dommage pour le poteau, mais c'était incroyable.
0: Dommage pour le poteau, comme vous dites. Vous avez regardé Sabrina Medjever?
7: Pas du tout. Pardon, vraiment.
0: Pas pourquoi ça vous intéresse pas? Vous regardez non, pas
7: je...
0: du tout?
7: En revanche, je regarderais si la France est qualifiée en finale. Là, ah, oui.
3: Mais 10 millions, c'est beaucoup. Je prends pas
0: à cette heure-là. Mais 10 millions à cette heure-là. 10 millions entre 23h et 0h, 53. 71% de part de marché. C'est
3: non, mais à 23h, j'y crois bien, 10 millions. Ah, mais ouais, bah, 10 millions à 1h du mat.
0: Deux moyennes. Ah, oui, deux moyennes, c'est-à-dire qu'à 23h, il devait avoir 12, 13, 14, 15. Il faudrait voir la courbe, comme on dit. Bon, c'est vrai que ces bleus sont incroyables, ils sont magnifiques. L'équipe de France est qualifiée, elle marque 3 buts au minimum à chaque fois. Elle a gagné 3-1, elle a gagné 3-0, elle a gagné 4-1, elle a gagné à 3-0. Bon, Mbappé a marqué à tous les buts.
3: Non, il n'a pas marqué contre la Norvège. Voilà, il a fait des passes décisives à Dembélé qui avait fait un triplé.
0: Bon, mais il, comment dire, il marque régulièrement, bien en tout cas, dans cette Coupe du Monde.
3: Deuxième meilleur buteur de l'histoire des mondiaux.
0: Exactement. Bah, je vois que vous.
3: Vous pourriez... Non, mais vraiment, les coupes.
0: C'est
3: du
0: dommage
3: monde,
0: que Téléfoot s'arrête.
3: C'est vrai que vous êtes surpris à chaque fois.
0: Ça ne s'arrête plus d'ailleurs. Mais, oui, finalement, Téléfoot.
9: Mais vous vous rendez compte de ce qu'est Kylian Mbappé?
3: Mais les mondiaux, c'est
9: est-ce que vous vous rendez compte un petit peu? Mais j'ai l'impression, vous, des fois que. Mais, non, mais sincèrement. Mais
0: ne me prenez pas là-dessus. Je vous assure, je connais très bien ça. C'est un joueur d'exception. Et ce que justement le public ne comprend pas. Il y a des millions de gosses qui jouent au football. Et vous entendez bien
3: Mbappé, oui.
0: Exactement. C'est ça qui est incroyable.
9: Je vais vous poser une question. Est-ce que vous diriez que c'est peut-être l'un des joueurs ou le joueur le plus fort qu'on ait en équipe de France, de toute l'histoire de l'équipe de France?
0: Il y a eu Michel Platini était un immense joueur. De toute façon, statistiquement, Michel Platini a eu 3 ballons d'or. Pour le moment, il n'en a jamais eu un.
9: Bon, aujourd'hui, c'est le meilleur joueur du monde, alors.
0: Pour le moment, on va voir.
3: Oui. On peut avoir un ballon d'or en n'ayant fait pas une très très bonne saison en termes de trophées dans son club.
0: C'est difficile.
3: Et en ayant eu la Coupe du Monde.
0: Oui. En fait, les critères du ballon d'or, c'est la performance individuelle et la performance de titre.
9: Mais un mondial, ça compte énormément. Bien plus qu'une saison en club.
0: Énormément.
9: Plus qu'une Ligue des Champions.
0: S'il est champion du monde et qu'il a marqué 15 buts dans le mondial, il sera ballon d'or.
9: Oui.
0: Bon. Donc, ce qui m'intéresse toujours dans le foot, c'est pour ça, le talent. Le talent, c'est d'une rareté, mais c'est au-delà de la rareté. C'est-à-dire qu'il y a des millions de gosses qui jouent sur la planète. Le football, c'est le sport numéro un. Des millions de gosses qui jouent dans les cours, etc., qui mettent 2 pulls de chaque côté pour faire un but. Il n'y a qu'un Mbappé. Ouais. C'est ça qui est absolument incroyable. Comme si Dieu mettait son doigt sur
9: un. Ce qui est fou, c'est que vous n'avez pas toujours eu ce discours sur Kylian Mbappé. Et puis d'ailleurs, on a l'archive, Fabrice, on peut écouter, non?
0: Non mais, arrêtez.
10: Mbappé a perdu le fil. Mbappé n'est plus le joueur qu'il fut au commencement de sa carrière. Il a 25 ans. Mbappé a perdu son accélération. Il n'est plus décisif devant le but comme il l'était il y a 5 ans.
0: Alors, de jouer avec l'intelligence artificielle, de prendre ma voix, parce que j'ai assisté à ce montage, je trouve que ce n'est pas utile. Ce n'est pas utile. Bon, la difficulté parfois de toute façon du commentaire de foot, c'est que par définition, tu parles, en ce moment on parle d'Mbappé, et il est exceptionnellement bon. Et puis, c'est le problème du football parfois, c'est que dans 6 mois, dans 1 an, s'il reste sur une série qui n'est pas performante, les journalistes de foot. Alors ça, je précise, c'est de l'intelligence artificielle. Hein,
3: Pascal, oui. C'est Olivier Guénèque qui parle. Qu'est-ce qu'il disait, Olivier Guénèque, hier? Qu'est-ce qu'il disait hier?
9: Moi, j'ai peur qu'on soit éliminé, Pascal.
0: J'ai très contre la Suède. Mais vous préparez l'émission comme ça.
9: Si
0: vous voulez faire l'émission,
9: là,
0: tous les deux, vous préparez des émissions, vous faites des petites.
3: Qu'on a fait.
0: C'est la nouvelle formule de l'émission. C'est vous qui la faites. Comme ça, et puis vous préparez les trucs entre vous.
9: C'est une petite plaisanterie entre nous.
0: Il est 16h09, on marque une pause. À tout de suite.
11: Merci d'être à l'écoute de Pascal Pro et vous. Excellente fin d'après-midi. En ce mercredi 1er juillet, déjà. Oui, ça sent déjà un petit peu les vacances, 1er juillet. 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
0: Sabrina Medjeber, Gérard Carrère, Gauthier Lebret, Olivier Guénec sont avec nous pour évoquer évidemment les Bleus qui sont incroyables, magnifiques. Et on est avec Gilbert Montagnier qui avait chacun écrit sa chanson. Laurent Tessier a écrit une chanson pour Michael Olise. Et notre ami Gilbert m'a en panne.

0: dans une version live.
1: En live, je crois,
0: ouais. Où vous dites à un moment, elles sont super les filles ce soir. Et je connais par cœur, j'ai écouté encore ce week-end, j'étais dans ma voiture avec le blues de
1: vous toi. Savez que c'est vrai. Moi, je les ressens de l'intérieur, c'est pas un jeu de mots. C'est pas parce que je les vois pas avec les yeux que je sais pas si elles sont super ou pas. Hein.
0: Bon, justement, alors, le match d'hier, sérieusement, Gilbert, comment vous pouvez avoir un avis sur cette équipe de France par rapport à une autre? Quels sont vos critères d'évaluation d'un match de l'équipe de France?
1: Alors d'abord, je suis vraiment qu'un amateur, mais je suis un amateur-mateur. Voilà, c'est pas pareil. Donc je les vois à ma façon à moi, c'est-à-dire avec l'intensité de ce qui se passe. J'ai pas regardé tout le match hier, je suis arrivé à la moitié à peu près, mais le Kylian que je ne connais pas du tout, avec ses deux buts, et puis le Bradley aussi qui a assuré, quand même, je veux dire, c'est extraordinaire, une équipe comme ça. Et c'est vrai ce que vous disiez en préambule. Tous les enfants qui jouent au foot et qui sont inspirés par des gens comme ça, c'est extraordinaire, extraordinaire. Moi, je comprends ça. Nous, à l'école, on jouait au foot avec des boîtes de conserve, c'est très dangereux.
0: Vous jouiez au football, vous avez, parce que je sais que moi j'ai suivi des équipes de non-voyants, c'est si foot. Je me souviens avoir reçu régulièrement quand on faisait une émission avec le foot. Et c'était assez intéressant d'ailleurs de voir comment ils pouvaient jouer avec des voyants également qu'on masquait, évidemment. Leurs yeux étaient masqués, et ils perdaient leurs repères. C'était assez étonnant de voir ça.
1: Oui, moi on jouait un petit peu à l'école. Moi c'est plutôt musique mon truc, mais je jouais avec des boîtes de conserve ouvertes. Et c'était très dangereux quand tu t'en prenais une dans la tête, ça faisait mal. C'est super dangereux. Non, mais c'est vraiment bien ce qui s'est passé en tout cas et puis ce qui se passe. Je crois que ça apporte du sourire, ça apporte du positif et mon Dieu que ce pays en a besoin.
2: C'est clair.
0: Je suis d'accord avec vous Gilbert, on espère que ces Bleus vont aller jusqu'au bout, évidemment jusqu'en finale. Je ne sais pas d'ailleurs quelle sera votre actualité durant tout cet été, Gilbert Montagnier.
1: Eh bien, je suis en concert, on commence le 12, le 14 et le 18 juillet, un peu partout. On est le 12, on est à Montsignac en Dordogne, c'est la fête du pain, ça devrait être super, ça c'est un mec qui était boulanger et puis il a depuis des années, il fait ça et ça attire je crois beaucoup de monde. Le 14, on est dans le Nord. Je me rappelle plus de tout, hein. Le 18, on est ailleurs.
0: Bon, Gilbert Montagnier sur l'antenne d'Europe 1. Évidemment, vous êtes, alors si une saison vous est favorable, c'est l'été sous les sunlights des tropiques. Vous êtes par définition la musique d'été, c'est la musique de la légèreté, la musique de la fête, la musique du plaisir. C'est demain soir, par exemple, ou après-demain soir, nous, c'est la fin de la saison.
3: On va la chanter.
0: On va peut-être se réunir pour ceux qui seront conviés.
3: On va réécouter les meilleurs moments de la saison.
0: Pour ceux qui seront conviés. Il y aura peut-être des sanctions. Qu'est-ce que vous en pensez, Gérard?
4: C'est une bonne idée.
0: Gérard, il va y avoir un bureau disciplinaire pour voir si certains méritent. Vous êtes d'accord? Vous êtes choqué vous-même?
4: De temps en temps, il me choque un peu.
0: Voilà, bien sûr, Gérard est un ami. Bon, et je pense que cette chanson, sous les sunlights des tropiques, on peut écouter quelques notes de musique.

0: avait écrit une chanson pour Anna Liberty, qui est restée également.
1: Ah ouais, on avait fait Liberté.
0: Liberté. Bon, bah, c'est bien, cher Gilbert. On vous embrasse.
1: Mais vous évidemment. Savez que
0: oui.
1: On a un nouvel album donc qui est sorti depuis quelques semaines. Et puis le 14 février.
0: On écoute, tiens, faut faire la fête. Ouais.

0: ses mains et une envie en tête de partager, chanter, faire vibrer. C'est Gilbert Montagnier. Mais je vous ai coupé, Gilbert. Que disiez-vous?
1: Eh bien, moi, j'espère que je vous verrai avec plaisir le 14 février au Dôme de Paris, notamment, parce qu'on va y être.
0: Le 14, jour de Saint-Valentin. Le 14 quoi? Le 14 février, bien sûr.
1: Jour de Saint-Valentin. Bon, de toute façon, je ne commence pas avant que vous arriviez. Alors, vous faites comme vous voulez. Hein.
0: Non, mais moi, je viens dans

0: Ouais, avec ma fiancée.
1: Non, ça me ferait très plaisir.
0: Bah, yeah. Bon, c'est un quoi, hein? Vous savez ce que c'est? Vous savez le jour que
1: le jour de la Saint-Valentin, c'est le 14 février. J'ai pas checké le jour
0: même.
1: On va
0: regarder
1: même.
0: 14 février 2027, on va demander...
1: Au Dôme de Paris.
0: Au Dôme de Paris, qui est un très bel endroit. Merci Gilbert Montagnier.
1: Merci beaucoup, merci. C'est un plaisir. Je vous embrasse tous et toutes.
0: Merci, oh, merci. Gilbert Montagnier, et là, ce n'était pas de la voix de l'intelligence artificielle, comme, comme on l'a entendu en début d'émission. 16h18. 16h18, merci. 16h18. 16h18.
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0: Mais qu'est-ce que Fabrice Lapide?
4: J'étais en train de chercher la date du 14, c'est un dimanche.
0: Eh oui,
4: je peux pas tout faire.
0: Vous, j'ai l'impression que c'était déjà dimanche derrière la console. Hein.
4: Un peu les vacances même.
0: Bon, comment ça va?
4: Ça va très bien, je vous remercie.
0: Bon, vous avez regardé le match?
4: J'ai regardé le match et je suis en pleine forme, regardez. Je me suis levé à 6h, 6h15.
0: Bon, et vous avez participé tout à l'heure à ce subterfuge.
5: Tout le monde a participé.
0: Tout le monde, voilà, vous êtes comme ça. Les amis, c'est ça.
6: Pour tout vous dire, c'est une idée d'Alexandre Omar.
4: Oui, c'est Alexandre. C'est Alexandre Omar qui a eu l'idée.
6: C'est Alexandre Omar qui a eu l'idée, effectivement.
0: Voilà, c'est ça. Vous avez que ça à faire. Franchement, Fabrice Lapide. Et vous êtes un peu quand même la caution intellectuelle, culturelle,
4: télévision.
0: C'est celui qui
5: a sauté la caution.
0: C'est le père. C'est le père de notre petite troupe.
4: Il est là le coupable.
6: Voilà, c'est Alexandre Marc.
7: Oui,
6: tout fomenté.
7: Bon, bonjour.
6: On disait que c'est toi qui avais tout fomenté.
7: Attends, bah évidemment, oui.
0: Qu'est-ce qu'il dirait Didier Deschamps après la victoire d'hier?
7: Bon, très simplement, je pense que nos adversaires ont vu le talent de nos joueurs. Bon, voilà, c'est Mikel Olise, Mbappé, il n'y a plus à démontrer que c'est les meilleurs suivantes. Voilà.
0: Bon, bah écoutez, on va écouter le vrai Didier Deschamps, sélectionneur de l'équipe de France. Allons-y.
8: Beaucoup de fierté. On est en mission, moi aussi, avec eux. Voilà, jusqu'à notre match, il y avait eu des 16e compliqués, très difficiles. Je ne vais pas dire que le nôtre a été simple, mais on a eu de la marge quand même, même si on aurait pu être plus efficace en première mi-temps. Donc, il faut apprécier. On sait que dans 4 jours, on en a un autre, mais on est là pour ça, les joueurs sont là pour ça. Il y a une autre étape à franchir, celle-là, elle est franchie. Et... je dirais que c'est logique, certainement, et naturel, mais il faut apprécier quand même. Et... quand on fait bien les choses et bien ensemble avec un très bon état d'esprit, beaucoup de fierté.
0: Didier Deschamps au micro, je pense que ça doit être au micro d'M6 d'ailleurs. Kylian Mbappé, étape par étape, écoutez ce que dit l'exceptionnel Mbappé, dont personne n'a jamais douté autour de ce micro, et surtout pas moi.
9: Je pense que toute l'équipe était là avec lui. Je pense que c'est important, il y a des choses qui sont plus importantes qu'une Coupe du Monde, plus importantes que le foot. Mais comme je l'ai dit, c'est l'ADN de ce groupe, d'être tous ensemble, de vraiment être soudés. Et on est tous derrière le coach, peu importe ce qui se passe, peu importe ce qui va se passer, on est tous derrière lui et on voulait lui faire ressentir qu'il n'était pas tout seul. Je pense que l'objectif, comme je l'ai dit, c'est d'aller le plus loin possible, d'aller le 19 juillet, de revenir ici. Et essayer de gagner. On va étape par étape. Après, bien sûr, plus tu mets des buts, plus tu montes dans le classement. Je pense que j'apprends ça à personne.
0: C'est dans 19 jours, évidemment, puisqu'on est aujourd'hui le 1er juillet. Alors, on va être avec Jules Dassin, qui est avec nous dans une seconde. D'ailleurs, je dis Jules, mais je devrais dire Julien. Mais je suis sûr qu'il ne m'en voudra pas. Jules Dassin, c'était son grand-père. Bonjour, Julien Dassin.
10: Michael Olise, para, para.
0: Oh,
10: Michael Olise, para.

0: excellent. Qu'est-ce qu'il a écrit ces quelques vers? Je peux le dire.
1: J'avais une autre petite version. Ah. C'est lui qui va nous faire rêver.
0: Dites-nous.
1: Michael Olise.
0: Ah oui, c'est lui qui va nous faire rêver à la fin. Une belle passe, c'est la folie, et il n'a plus. C'est lui qui va nous faire rêver. C'est ça?
1: Pour moi, c'est le cas. Pour moi, c'est. Michael, je ne connais pas beaucoup le football. Hein. Désolé, Pascal.
0: Je vous en prie.
1: Et pour moi, c'est un artiste, c'est un danseur. On dirait Nourieff quand il joue. C'est vraiment. Moi qui ne suis pas un fan de football, je suis hypnotisé.
0: Bon, il a un truc, Michael Olise, qui est une forme d'aristocratie dans le sport et qu'on retrouve parfois, notamment chez les tennisman. C'est un gaucher. Et les gauchers ont parfois quelque chose en plus. Les pieds gauches dans le football, Rivellino était gaucher, Georges Beretta était gaucher. Il y a quelque chose chez le gaucher. D'ailleurs, il y a eu des études très sérieuses qui ont été faites, comme si la transmission entre le cerveau et par exemple et le bras gauche était plus rapide au tennis. Je me souviens avoir lu ça régulièrement puisque John McEnroe était le gaucher le plus célèbre, Henri Lecomte également. Donc il y a quelque chose. Alors en plus, ça c'est la première chose. Puis la deuxième chose, c'est que leurs adversaires sont plus souvent habitués à jouer contre des droitiers que contre des gauchers. Ah oui. Donc c'est parfois un avantage de jouer contre un gaucher. C'est plutôt un avantage pour le gaucher qui lui est habitué depuis toujours à jouer face à des droitiers, alors que le droitier n'est pas habitué à jouer contre des gauchers. Ça, je ne sais pas si vous me suivez. Oui. Donc Michael Olise, il est gaucher. Et il a une patte gauche, comme on dit, de grande qualité. Vous êtes en France, Julien Dassin?
1: Écoutez, non, j'ai essayé de prendre quelques jours de vacances entre deux tournées et je suis en Grèce.
0: J'ai l'impression que ça marche très bien là pour vous.
1: Écoutez, la tournée continue. Après le Canada, je reviens un petit peu en France. Je suis en août au Pradet et à Moriès. Et je pars à la rentrée, je suis en Égypte au Caire et au Liban à Beyrouth en octobre.
0: Et vous avez évidemment tout le répertoire de votre père et vous faites plaisir à tous vos fans. Julien Dassin, hormis la France, est-ce que vous suivez d'autres équipes dans ce mondial?
1: Alors écoutez, comme je vous l'ai dit, je ne suis pas un grand fan de football, malheureusement pour certains, mais évidemment lors d'une Coupe du Monde, on regarde tous. On est tous fans, et je suis fan de l'équipe de France, bien évidemment.
0: Bon, et vous nous accordez la bonne note pour les paroles de Laurent Tessier, qui a pris donc la musique de Champs-Élysées pour.
1: C'est parfait. Et je vous garantis, vous pourrez lui dire que je la ferai chanter lors des tournées à l'international si la France gagne.
0: Bon, est-ce que vous pourriez alors simplement reverser quelques royalties à Laurent Tessier? Est-ce que c'est possible? Des droits d'auteur.
2: L'argent.
0: Des droits d'auteur, parce que.
1: Vous savez, c'est un truc magnifique quand même, cette chanson. On avait Les yeux d'Émilie qui est devenu un hymne du rugby. Maintenant, on a peut-être les Champs-Élysées qui vont devenir le nouveau I Will Survive pour le football. Je trouve ça, moi, magnifique que ces chansons traversent les décennies.
3: Oui, c'est vrai.
1: Et que tout le monde soit ravi de les chanter, ça donne du bonheur.
0: Mais ces chansons, effectivement, n'ont pas pris une ride et elles sont si modernes et si joyeuses qu'on les écoute avec beaucoup de plaisir. Je crois qu'il y a une version remixée, me dit Fabrice Laffitte, de Michael Olise. Est-ce

0: Elle est bien celle-ci. Celle-ci est bien. Mais est-ce qu'on pourrait faire une version rap pour voir de demain? Ça serait amusant tous les jours. Ah ben oui, on arrête le 3 juillet. Mais vous pouvez rire. Si vous pouviez faire une version bel canto, pourquoi pas, une version opéra, une version rap et une version
1: rock, pourquoi pas. Oui.
0: Ça, si vous pouvez nous faire ça pour demain, ça peut être intéressant. Vous voyez qu'à la voix de Pavarotti, je suis sûr qu'avec l'intelligence artificielle que vous semblez bien maîtriser maintenant, vous pourriez trouver des versions.
1: Je vais vous faire ça, Pascal. C'est vrai qu'on fait des jolies choses maintenant.
0: Ah bah,
1: des miracles même.
0: Comment?
1: Des miracles avec l'intelligence.
2: Très très bien fait.
3: Je pense de même que la version originale est indétrônable, même en changeant les Champs-Élysées par Michael Olysée, ça c'est très sympa, mais remixer, je ne pense pas que les gens soient vraiment fans.
4: Oui, je suis d'accord.
0: C'est pour nous amuser.
3: Ils veulent vraiment retrouver, oui bien sûr, ils veulent retrouver ce qu'ils écoutaient enfant. Simplement.
0: Exactement. Bah, merci en tout cas, Julien Dassin, et bonnes vacances
3: merci
0: du côté
3: beaucoup.
0: De la Grèce. Il est 16h27.

possible que à l'aune, du féminisme, il suffisait de te parler pour t'apprivoiser. Il est possible que Sandrine Rousseau, le comité de censure, mette un voilà à cette chanson. Écoutons la suite.

0: Allez, 16h28, à tout de suite. Merci d'être à l'écoute d'Europe 1. Dans un instant, ce sera le rappel des titres avec Émilie Dèze.
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0: Il est 16h30, Émilie Dèze.
13: Sébastien Lecornu présidera demain à Marseille une cellule interministérielle de crise après une canicule historique. Météo France prévoit sans doute un nouvel épisode de forte chaleur à partir de ce week-end. Les écologistes ont menacé de déposer une motion de censure contre le gouvernement pour dénoncer son manque supposé d'anticipation du changement climatique. La porte-parole du gouvernement, Maud Bréjon, répond qu'une telle motion n'arrêtera pas le changement climatique. À moins d'un an de la présidentielle, Laurent Wauquiez estime qu'Édouard Philippe peut incarner l'ordre et le sérieux permettant de redresser la France. Sans mentionner Bruno Retailleau directement, le patron des députés LR assure qu'il faut le plus tôt possible savoir se retirer si c'est nécessaire. Le premier tour de l'élection présidentielle est prévu le 18 avril 2027, le second tour le 2 mai. Un choix qui fait polémique, en cause notamment le second tour programmé au lendemain du 1er mai, marqué traditionnellement par des manifestations à gauche. Plus de 6 mois après l'assassinat de Mehdi Kessassi à Marseille, 4 nouveaux suspects ont été interpellés. Mehdi Kessassi, le frère d'Amine Kessassi, figure de la lutte contre le narcotrafic. Fin mars, 6 personnes, 5 hommes et une femme, avaient déjà été mises en examen. Le narcobanditisme a coûté la vie à 17 personnes l'an dernier à Marseille, selon les autorités. La France figure parmi les très mauvais élèves de l'Europe. Le nombre de détenus est en hausse de 5,2% sur un an, un nouveau record dans un contexte de surpopulation carcérale chronique. 7608 matelas sont posés au sol, faute de lits, soit une hausse de 32,1% par rapport au 1er juin 2025. Les traditionnels changements du 1er juillet avec l'entrée en vigueur aujourd'hui du nouveau congé de naissance. Il permet à chaque parent de bénéficier de 1 à 2 mois de congé indemnisé. Autre changement, la fin des APL pour les étudiants extra-européens non boursiers, avec à la clé 200 millions d'euros d'économies pour l'État. On continue notre chemin tous ensemble, promet Kylian Mbappé sur X, le capitaine des Bleus, auteur d'un doublé hier soir. L'équipe de France a gagné 3-0 face à la Suède en 16e de finale du Mondial. Les Bleus qui affronteront le Paraguay samedi à 23h. Qualification également de la Norvège et du Mexique. Et puis la mort de Victor Willis, le chanteur fondateur des Village People, celui qui était habillé en policier. Il avait 74 ans.
0: Et j'ajoute 6 mois de prison avec sursis probatoire requis en appel contre Stéphane Plaza dans le dossier des violences conjugales. Merci Émilie Dèze, vous revenez à 17h.
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0: Sabrina Medjober, Gérard Carreau, Gauthier Lebret et Olivier Guénec sont là et je crois que nous sommes en ligne avec Dominique Grimaud.
3: Oui, mon cher Pascal.
0: Bonjour, monsieur Grimaud, vous êtes où? Vous êtes à Paris?
3: Bonjour, monsieur Pro. Non, je suis à Marrakech. Mais température idéale.
0: Mais oui, température idéale, mais vous ne serez pas à Paris vendredi, alors?
3: Je ne serai pas, non. Je ne rentre pas avant le 11, non.
0: Pour la fin.
3: Pourquoi?
0: Parce que c'est la fin de notre émission, donc on fait...
3: Quel dommage.
0: Vous êtes venu de temps en temps, donc nous voir dans l'émission, oui, pas assez souvent d'ailleurs, à mon goût, mais vous êtes un voyageur.
3: Oui, vous êtes sympa.
0: Bon, comment vous jugez cette équipe de France, vous
3: magnifique.
0: Qui avez... Oui.
3: Magnifique, emballante. Pleine d'élan, pleine de solidarité, pleine de flamme, pleine de sang, et surtout pleine de talents, des talents individuels qui font la différence. Je pense que dans l'histoire, je suis quelques Coupes du Monde depuis 1958, j'étais très enfant, hein, en 58, en Suède, je pense qu'on n'a jamais eu dans l'histoire une telle ligne d'attaque, composée de quatre joueurs qui pourraient postuler tous les quatre pour un ballon d'or. C'est quand même assez extraordinaire, même dans l'histoire du foot, c'est peut-être jamais arrivé. Je trouve que voilà, donc c'est une équipe tout à fait emballante, surprenante, pleine de créativité, à l'image, à l'instar de Michael Olise, qui depuis Platini Zidane, je crois qu'on l'a pas trouvé mieux en numéro 10 que ce joueur, qui éclaire le jeu tout le temps et qui surprend tout le monde. On dirait qu'il est né avec un ballon ou que le ballon fait partie intégrante de son corps. C'est vraiment un monstre.
0: Et ça relativise d'ailleurs les critiques qui étaient faites sur le jeu pratiqué par Didier Deschamps. Parce que souvenez-vous, les uns et les autres pouvaient dire de temps en temps que Deschamps était un entraîneur qui n'aimait pas le beau jeu. Simplement, il faisait avec ce qu'il avait. Quand tu as, je ne vais pas citer certains joueurs d'il y a 10 ans, mais quand tu as certains joueurs en attaque, tu n'as pas le même jeu que lorsque tu as Barcola, Olise, Mbappé et Dembélé.
3: Et Dembélé, bien évidemment, mais c'était le cas aussi en 98. On critiquait Aimé Jacquet parce qu'il n'avait pas de centre-avant. On ne va pas citer le nom, mais je peux les citer. Voilà, ils sont les amis Dugarry et Stéphane Guivarch. Voilà, on a gagné la Coupe du Monde 98, la première, sans neuf.
0: Mais parce qu'un entraîneur s'adapte à la matière première qu'il a. Et il construit un jeu en fonction des joueurs qu'il a.
3: Oui, évidemment. Bon, mais pour revenir à ce parcours des Bleus, bon, alors c'est vrai qu'il faut relativiser. On n'en est qu'à quatre matchs contre des adversaires qui sont pas non plus de tout premier plan. Mais ce parcours, moi, me rappelle, et c'est un souvenir à la fois joyeux et douloureux, le parcours des Pays-Bas en 74 en Allemagne, l'équipe de Cruyff, qui avait absolument mangé tous ses adversaires, écrasé tous ses adversaires, avant malheureusement, je dis bien malheureusement, d'échouer en finale face à l'Allemagne de Beckenbauer et de Gerd Müller. Voilà, je trouve en tout cas, je ne sais pas si les Bleus seront champions du monde, ce qui me paraît évident pour avoir suivi la plupart des matchs, c'est que c'est de loin l'équipe la plus spectaculaire du tournoi.
0: Le plus agréable à voir, c'est qui produit du football.
3: Oui, qui produit du football.
0: Et elle dégage une sérénité dans l'histoire d'une compétition. Parce que je suis comme vous, j'ai suivi quand même quelques Coupes du Monde ou Championnats d'Europe. Il y a un parallèle, c'est l'Euro 2000. C'est-à-dire que l'équipe de France était encore plus forte qu'en 98 et elle avait dominé son sujet, notamment avec Thierry Henry qui était au top et Zidane qui était au top. C'était vraiment...
14: Elle est plus forte en 2000.
0: En 2000, elle est plus forte. D'ailleurs, elle écrase le championnat d'Europe et elle va jusqu'en finale face à l'Italie en gagnant aisément tous les matchs. Ce qui est frappant là, c'est que vous regardez le début de France-Suède et vous savez que l'équipe de France, au bout de 20 minutes, vous avez compris qu'elle va gagner. Vous ne savez pas comment, mais elle va gagner, elle va marquer. Elle a déjà deux poteaux. C'est un rouleau compresseur. C'est le sentiment qu'elle diffuse, Dominique, une puissance, une force, une supériorité, une confiance également, parce que la victoire donne confiance.
3: Vous parliez de l'Euro 2000, je l'ai évidemment en tête. Et j'ai également en tête le match que les Français avaient gagné à Wembley devant les Anglais avec deux buts de Nicolas Anelka. Je me souviens de ce match qui devait se tenir à Wembley en 99. Wembley était plein, 100 000 spectateurs. Et Wembley s'est vidé aux trois quarts à un quart d'heure de la fin. Tant la domination française était écrasante et époustouflante. Voilà, donc c'est vrai qu'il y a des similitudes entre cette équipe de France 2026 et l'équipe de France 98-2000. C'est vrai, il y en a.
0: C'est l'équipe la plus forte. De toute façon, c'est la seule référence possible parce que l'équipe de France de Zidane 2000, c'est la plus forte équipe de France de tous les temps. A priori.
3: De tous les temps.
0: Voilà, ouais, jusqu'à ce jour.
3: N'oublions pas non plus l'ère Platini, 84.
0: Bah, elle n'est pas championne du monde. Elle n'est pas championne du monde.
3: Elle est championne d'Europe.
0: Elle est championne d'Europe, mais elle n'est pas aussi performante. Moi, j'ai adoré ce football-là, et bien sûr, mais elle est moins puissante, moins forte, évidemment. Elle a moins de titres, déjà. Mais quand vous avez... Et elle joue en équipe, bien sûr.
3: C'est une véritable équipe.
0: Bien sûr, mais en 2000 aussi, quand t'as Thierry Henry, t'as Deschamps qui va arrêter, t'as Laurent Blanc, t'as Barthez. Bon, t'as une équipe, t'as Trezeguet qui est là, t'as Thierry Henry qui est un des meilleurs attaquants du monde. T'as Zidane
3: bien
0: qui
3: sûr,
0: est... Bon,
3: sûr.
0: Donc c'est pas n'importe quoi. Bon, donc c'est notre seul point de référence. Et effectivement, cette équipe, il est possible qu'elle soit plus forte que celle-là. Qu'elle ait en tout cas plus de talent individuel que celle-là.
3: Oui.
0: Même s'il faudra voir. Moi, j'avais trouvé qu'elle avait concédé beaucoup d'occasions de lutte contre la Norvège. C'était pas le cas hier. Il y avait des interrogations sur le plan défensif, Dominique.
3: Oui, il y en a sur les côtés. C'est indéniable. Bon, Koundé a fait un match très honorable hier soir. Je suis pas franchement convaincu par Lucas Digne, encore moins par Théo Hernandez. Et j'ai le regret. Moi, il me vient un petit regret, c'est que Didier Deschamps n'essaie pas Zaïre Emery sur le côté droit. Et moi, j'aurais bien vu Rabiot sur le côté gauche. Comme il avait tenté Camavinga il y a quelques saisons.
0: On est vraiment 50 millions de sélectionneurs. On sort de 4 matchs où on a gagné par 3 ou 4 buts.
14: Il y a des choses à changer.
0: Mais c'est quand on va dans la conversation au départ, Dominique, formidable, flamboyant, merveilleux. Et puis on va terminer en disant c'est pas possible, digne,
3: non,
0: etc.
3: Didier, bon,
0: c'est le football.
3: Didier l'accepte. Didier n'arrête pas de dire trouver des problèmes, ça va nous motiver. Trouver des problèmes.
14: Et l'ambiance d'un groupe, ça compte aussi, non?
0: L'ambiance d'un groupe, vous savez, quand vous gagnez, c'est mieux. C'est aussi simple que
3: mais
0: ça.
3: L'image.
0: C'est comme dans une rédaction, c'est comme dans une partout. Hein.
3: Bien sûr,
14: la phrase de Deschamps hier, il dit la bonne ambiance, ça ne suffit pas pour te faire gagner un match, mais par contre, la mauvaise, ça peut te le faire perdre.
0: Bien sûr.
3: L'image, c'est Deschamps dans les bras d'Mbappé. C'est l'image pour moi du match.
0: Je suis d'accord.
3: Après le premier but de Kylian Mbappé.
0: Je suis d'accord. Bon, bah écoutez, Dominique, vous allez nous manquer vendredi, mais bon, c'est ainsi.
3: Bah, je vous écouterai, Pascal.
0: Bah oui, mais on a prévu.
3: Donc vous arrêtez tout.
0: Bah, on arrête
3: pendant
0: tout.
3: Deux mois.
0: On termine. On a encore 2 jours sur CNews parce qu'on va jusqu'au 8 juillet puisqu'on attend la décision de Marine Le Pen pour tout vous dire. Et c'est vrai que c'est une actualité forte. Et après, on part jusqu'au 27 août, effectivement.
3: Ah, très bien. Jusqu'au la boule.
0: Vous connaissez mon programme.
3: Cathy, la boule, je connais. Programme.
0: Vous avez dit quoi? Alors Cathy, bien sûr, que c'est important et c'est même essentiel.
3: Oui.
0: Mais en revanche, j'ai une doléance à vous faire. Vous faire parvenir. Vous êtes allé à Noirmoutier, vous n'êtes même pas allé voir notre ami Jean. Il est malheureux comme tout.
3: Si, je sais, mais je l'ai croisé pour tout vous dire.
0: Mais vous l'avez croisé.
3: Ça va intéresser les auditeurs.
0: Mais bien sûr, vous l'avez croisé.
3: Je l'ai croisé à Super U.
0: Oui, mais enfin, vous êtes 8 jours à Noirmoutier.
3: Nous avions tous les deux nos chariots.
0: Oui, mais pourquoi vous n'êtes pas allé voir Jean? Parce que Jean, d'abord, il est malheureux.
3: Mais je vais l'appeler.
0: Il est malheureux. Mais il est malheureux. Il s'en est ouvert à mon amoureuse.
3: Mais oui, Cathy, je sais, je vais l'appeler. C'est bien de m'appeler.
0: Mais oui, je vais bien.
14: Qui est Jean?
0: Mais Jean, c'est notre ami Jean. Alors, Jean Dalric, c'est un ancien sociétaire. Non, pas du tout. Hein? C'est un ancien sociétaire de la Comédie Française, Jean Dalric. Et puis, c'est devenu un gimmick parce qu'on dit régulièrement qu'il va remonter sur scène et qu'il va reprendre le rôle de Philinte ou d'Alceste. Bon. Et c'est vraiment, c'est un ami. Mais c'est vrai que Jean a un petit défaut parfois, c'est qu'il commence sa phrase à Dourdan et à la Tour Eiffel et il a termine au péage de Dourdan.
14: On en connaît d'autres.
0: Donc, notre ami Jean qu'on adore et qu'on aime. Oui. Et il a une maison d'hôte à Noirmoutier qui est très connue d'ailleurs. Et
3: qui est fait vendre. On
15: en vain.
0: De vendre, effectivement. Et c'est notre ami. Mais manifestement, Dominique, il passe 8 jours à Noirmoutier.
14: Et quand on va quelque part, on est obligé d'aller voir tout le monde et de faire la tournée des popotes.
0: Bah, oui, c'est la tournée des popotes, c'est des amis.
14: Par exemple, moi, quand je vais voir mes parents à Bruxelles, évidemment, j'ai plein d'amis. Je vais pas voir tout le monde.
0: Oui, mais parce que vous êtes égoïste.
14: Non, mais donc, sinon, après, tu passes pas de temps à te reposer. Tu vois, il faut voir tout le monde.
0: Mais non, mais écoutez, vous savez pas de quoi vous parlez. Parce que Jean, c'est une figure, Jean. Voilà, c'est le Jean, d'ailleurs. Voilà.
15: Ah oui.
14: C'est une figure, il y est pas allé, Dominique. Donc, bah oui, parce il y a bien une raison.
0: Mais Dominique, non, mais Dominique, je connais Dominique depuis 30 ans. Dominique, il n'appelle jamais, c'est toujours moi qui l'appelle. Il est comme ça, Dominique. Il est pudique.
15: Un peu secret. Très pudique.
0: Il est pudique. Il est réservé.
15: Avec mon ami Mario de Marrakech, qui pourrait vous le confirmer que je suis très pudique.
0: On va rester calme là. Bon, 16h43. Bon, je suis pas. Je rappelle qu'on est à l'antenne, Dominique. C'est pas une conversation privée.
15: On est en famille.
0: Salut votre ami Mario, que je ne connais pas, mais je ne souhaite pas le connaître non plus, tel que vous me le décrivez.
15: Il est 16h43. Vous perdez beaucoup.
0: Il est 16h43, on vous embrasse.
15: Je vous embrasse.
0: La pause.
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0: Il est 16h46 et on va parler de la présidentielle avec Édouard Philippe qui peut incarner l'ordre et le sérieux permettant de redresser la France, affirme Laurent Wauquiez. C'est une information, une déclaration importante parce que ça dessine effectivement le candidat du système ou le candidat, je ne sais pas comment l'appeler, Gérard Carrérou.
31: Oui, c'est exactement ça, c'est le candidat du système. Mais on le sait déjà depuis un certain temps.
0: Vous ne voulez pas parler dans le micro.
31: On le sait. Pardon. On le sait déjà depuis un certain temps. Vous l'avez même dit plusieurs fois à ce micro que ce serait le candidat du système.
0: Mais pourquoi? Tout le monde pense qu'il est le mieux capable de gagner.
31: Ça, je ne sais pas.
0: Bah, c'est pour ça que j'imagine que Laurent Wauquiez
31: dans une campagne comme de ce genre, mais bon.
0: Bon, on rappelle quand même que Laurent Wauquiez est membre des LR, oui. Que Bruno Retailleau est candidat des LR, que M. Retailleau, effectivement, devrait être soutenu par Laurent Wauquiez et qu'il ne l'est pas par cette déclaration.
14: Oui, oui, oui, c'est il l'appelle même à se retirer, donc oui, il est plus que critique de la candidature de Bruno Retailleau. Il l'appelle à arrêter cette candidature pour un rassemblement autour d'Édouard Philippe. Alors, au départ, Laurent Wauquiez voulait une primaire à droite qui irait d'Édouard Philippe jusqu'à Sarah Knafo. Si la primaire, enfin, s'il n'y en a pas et que c'est le candidat unique, c'est Édouard Philippe, le candidat unique donc de la droite et du centre, je ne suis pas sûr que c'est le même effet une fois arrivé au pouvoir. Je pense que Laurent Wauquiez, déjà, il y a deux choses. Évidemment, il y a le fait que si la droite et le centre sont divisés, ils vont avoir énormément de mal à trouver leur place au second tour. Entre Jordan Bardella, Marine Le Pen et Jean-Luc Mélenchon. Et puis il y a une deuxième chose évidemment, c'est une détestation viscérale de Bruno Retailleau. Et donc c'est un coup dans le dos à Bruno Retailleau, alors qui avait fait en sorte effectivement d'être désigné sans passer par une primaire au sein des LR, donc barrant la route à une candidature de Laurent Wauquiez, puisqu'il avait fait ça par une désignation interne et un vote des militants. Mais c'est clairement encore une fois un nouvel épisode de guerre des chefs au sein des Républicains.
0: Oui, mais la guerre des chefs, les électeurs des LR ont tranché. Il a été laminé, Laurent Wauquiez, face à Bruno Retailleau. Les LR, ils sont sur la ligne Retailleau.
14: Pour la présidence du parti, oui.
0: Ils ne sont pas sur la ligne Wauquiez. Donc c'est toujours la même chose. C'est-à-dire qu'il y a une forme de... Moi, je ne reproche pas Laurent Wauquiez de vouloir défendre Édouard Philippe, mais qu'il quitte les LR. Les LR ne veulent pas de la ligne Philippe.
14: Et donc c'est une nouvelle dissolution des Républicains, si ça va jusqu'au bout, dans une forme de centrisme, alors qui ne s'appellera plus macronisme, mais qui s'appellera effectivement, je ne sais pas, philippisme.
0: Non, mais manifestement, faudrait... Le clan, il y a des hommes qui marchent ensemble. Le Cornu marche avec Wauquiez, qui marche avec Philippe. Oui. Nous sommes d'accord. Ça c'est ensemble. Le Cornu et Laurent Wauquiez sont très proches. Oui, par transitivité, comme on peut dire, le Cornu sera avec Édouard Philippe. Ça sera très certainement...
14: C'est possible, bien sûr, c'est possible.
0: Plus qu'avec Gabriel Attal.
14: Ah oui, alors ça, c'est certain. Sébastien Le Cornu ne sera jamais avec Gabriel Attal.
0: Alors, nous sommes d'accord que Sébastien Le Cornu, il a nourri aussi quelques ambitions, peut-être, pour la présidence.
14: Je crois pas. Alors, je sais bien qu'on dit toujours, quand tu es sur la première marche de Matignon, tu penses à celle de l'Élysée. Je crois pas.
0: Ce qui est intéressant, c'est de définir comment vont se répartir les hommes qui ont une certaine influence dans la société française, même si aujourd'hui, ils en ont moins que les hommes politiques d'il y a 30 ou 40 ans. Mais il n'empêche, Le Cornu, Wauquiez, Darmanin, tous ces gens-là, pèse sans doute c'est les futurs membres d'un gouvernement.
14: Darmanin, il avait déjà dit à demi-mot qu'il allait soutenir Édouard Philippe. Donc Laurent Wauquiez, ça en fait un de plus. Les Républicains, il y aura donc les pro-Retailleau qui resteront au bercail et les pro-Wauquiez qui suivront peut-être Laurent Wauquiez autour de la candidature d'Édouard Philippe. Mais je vois pas comment à la fin, vous n'avez qu'un seul candidat de la droite et du centre. Je vois pas Bruno Retailleau pas se retirer au profit alors c'est le pari d'Éric Ciotti. Éric Ciotti dit ça. Éric Ciotti, il dit à la fin des fins, Bruno Retailleau se retirera au profit d'Édouard Philippe.
0: Mais je pense qu'il a raison. Parce que si t'es à moins de 5, il y a un moment, Gérard Carreau, je ne sais pas ce que vous en pensez.
31: Oui, je pense ça. Je pense que Retailleau est en train de perdre son pari, là.
0: Ah non, là vous ne pouvez pas dire ça. Ce matin, il était avec nous sur CNews, et notamment Laurence Ferrari, puis on a un peu débriefé, comme on dit, ensemble après l'interview. Lui, le pari qu'il fait, c'est qu'il fera 15. Bon, autrement, ça n'a pas de sens. Oui. S'il pense qu'il fait moins de 5, effectivement, il se retire de lui-même. Ça, il le saura en décembre ou janvier.
14: Mais s'il fait 15, il n'est pas sûr que ce soit suffisant pour être en second tour, donc.
0: Si tu fais 15, tu ne te retires pas. Ce que je veux vous dire, c'est la discussion. Moi, je lui ai posé cette question. Je lui ai dit, mais Bruno Retailleau, on était hors antenne, hein, bien sûr.
14: Oui.
0: Je lui ai dit,
14: s'il reconnaît hors antenne qu'il fait 15, ça veut dire qu'il reconnaît qu'il ne fait pas de second tour.
0: Il sera 15, on parlait de décembre-janvier pour tout vous dire, c'était au moment où ça peut se cristalliser, donc tu continues la bataille si effectivement t'es encore haut dans les sondages, mais si par exemple le 15 janvier t'es à 5 points, je pense qu'il est sage pour un candidat de penser à se retirer et l'union fait la force plutôt que faire perdre quand même son camp.
14: Et donc aller soutenir Édouard Philippe qui est la...
0: C'est la suite
14: du macronisme.
0: Mais c'est toujours la même chose.
31: C'est le candidat du système dans tous les bouts.
0: C'est toujours la même question, c'est la phrase de Raymond Aron. C'est le choix entre le détestable et le préférable. Donc, Retailleau, il se dira entre Mélenchon et Édouard Philippe, je préfère...
14: Non, il se dira entre Jordan Bardella et Édouard Philippe. Ouais.
0: Alors ça, ça serait le Rubicon. Alors s'il franchissait ce Rubicon-là...
1: Oui.
14: Et il ne le franchira pas.
31: Je ne crois pas qu'il le franchisse.
14: Oui, donc, mais donc il préfère le centrisme au Rassemblement National. Oui. Donc, ouais, c'est toujours le même débat.
0: Ben, c'est toujours, mais ça fait...
14: Et on est bloqué dans cette faille spatio-temporelle depuis un certain nombre d'années. Et puis ça sera Édouard Philippe, il ne se passera strictement rien. Dans 5 ans, on se retrouvera, tout se sera aggravé. Et les Républicains ont cautionné une nouvelle fois ça.
1: Exactement.
14: Super programme.
0: Bah, écoutez, ça, c'est votre analyse politique.
1: C'est quand même la plus grande probabilité, hein, franchement.
0: Il est 16h52, en tout cas, ça va faire parler. Ce qui va faire parler également, c'est les dates de la présidentielle.
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0: Écoutez ce que disait Bruno Retailleau sur les dates de l'élection présidentielle, puisqu'elles sont connues. Le premier tour aura lieu le 18 avril et le second le 2 mai, au lendemain des manifestations du 1er mai par définition.
5: Ce choix des dates, puisqu'il y avait deux choix, nous avons été consultés en début de semaine au ministère de l'Intérieur, ce choix n'est pas neutre. Moi, je m'inscris totalement contre ce choix-là, qui n'est pas normal parce qu'il y a une grande règle pour les élections, c'est qu'on termine la campagne à minuit, qui précède le premier ou deuxième tour, le second tour, à minuit le vendredi. Donc évidemment, le 1er mai, ce sera le samedi. Qu'on me fasse pas croire que dans les cortèges, dans les prises de position, il y aura aucun écho politique. Donc, première chose, ça n'est pas normal. Je pense qu'il peut y avoir aussi une stratégie du chaos, parce que, imaginez...
6: Voulu par Emmanuel Macron, Bruno Retailleau ?
5: Oui, sans doute, parce que on voit bien que le 1er mai aujourd'hui, il y a peu de 1er mai qui se passent calmement. Donc, il y a toujours une montée en pression et avec parfois des débordements. Vous imaginez la veille d'un second tour ? J'espère que ce ne sera pas un second tour avec les deux ailes radicales. Mais on voit bien que, de toute façon, la gauche, dans cette réunion, ce que mon collaborateur qui assistait à cette réunion m'a rapporté, c'est que le choix de la gauche, c'était le choix qu'ont fait mon successeur Laurent Nunez et le président Emmanuel Macron.
0: Gérard Carreau, est-ce que ça vous choque ?
31: Oui, ça me choque, oui. Moi, je trouvais que... Retailleau avait bien commencé un parcours, et en fait, il est trahi par tout le monde, là.
0: Oui, mais là, on parle du 2 mai, là, on parle de...
31: Ah oui, non, le 2 mai, alors ça, c'est le 2 mai.
0: Que ça vous choque ?
31: C'est une farce, bien évidemment.
0: Ça vous choque que l'élection soit le 2 mai ?
31: Mais évidemment, parce que, si vous voulez, il y aura un mouvement de gauche important autour du 1er mai, et donc c'est tricher en mettant, effectivement, une manifestation ce jour-là, qui va rassembler toutes les gauches, de Mélenchon aux autres.
14: Ok, très bien. Et si les antifas cassent tout sur leur passage, ça profite à qui ? Moi, je trouve ça très bien, le 2 mai.
31: Si les antifas, mais moi, oui, bon, peut-être.
0: Bon, écoutez, Maud de Brigeon.
14: Si, comme d'habitude, le 1er mai, c'est de la casse, et que c'est sur toutes les chaînes de télé, la casse du 1er mai, et qu'on voit que les antifas sont là, et qu'une une nouvelle fois, l'extrême gauche s'est alliée aux antifas, ça profite à qui ?
31: Écoutez,
0: Maud Brigeon, qui est donc, comme vous le savez, la porte-parole du gouvernement, et qui a rebondi sur cette phrase assez forte, qu'a dite ce matin Bruno Retailleau. Il était avec Laurence Ferrari.
7: Les règles seront les mêmes qu'à l'habitude. Il y a une période de réserve, il y a des dates qui ont été fixées. On aurait pu choisir d'autres dates qu'on nous aurait probablement reprochées au regard du calendrier des vacances scolaires. Donc j'entends que ça ne convienne jamais parfaitement aux uns et aux autres. Là, je crois qu'encore il faut relativiser. Faisons confiance, je l'espère, en la responsabilité aussi des forces politiques qui appliqueront cette règle qui me semble évidente et importante du silence républicain qui précède les jours électoraux. Et ensuite, encore une fois, faisons confiance à l'intelligence des Français.
0: On va marquer une pause et on va évidemment, dans la deuxième partie de notre émission, évoquer ce que disait Jean Castex ce matin, la SNCF qui se prépare à faire face à l'afflux des voyageurs dès vendredi pour les grandes vacances. On parlera du rappeur Orelsan, on parlera, toutes ces informations qui peuvent nous intéresser. On parlera de la famille de Louis qui a refusé la rencontre privée proposée par le ministre de l'Intérieur, Laurent Nunez. Il est 16h56, on va marquer une pause et revenir pour entre 17h et 18h comme tous les jours. Soyez les bienvenus sur l'antenne d'Europe 1 tout de suite.
16: Merci d'être à l'écoute d'Europe 1, Pascal Pro et vous pour vous accompagner entre 16h et 18h. 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On revient dans un instant avec le rappel des titres à 17h des Midi-Days.
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16: Il est 17h, Émilie Dez.
34: Bonjour à tous. 6 départements du pourtour méditerranéen sont en vigilance rouge avec un danger très élevé d'incendie des Pyrénées-Orientales au Vaucluse. Avec la canicule, les sols sont asséchés. Sébastien Lecornu présidera demain à Marseille une cellule interministérielle de crise. La France s'apprête à vivre à partir de la fin de semaine un nouvel épisode caniculaire selon les prévisions de Météo France. La précédente a mis à mal les infrastructures de transport, en particulier le ferroviaire. La SNCF dit se préparer à faire face à un afflux de voyageurs dès vendredi pour les grandes vacances, mais son PDG, Jean Castex, ne peut pas garantir que tout va marcher à 100%. Le gouvernement renforce son projet de loi sur la protection des mineurs. Une lettre rectificative au projet de loi a été adoptée ce matin en Conseil des ministres. Elle réduit le délai d'enquête et confirme la perpétuité possible pour les crimes sexuels sur enfants. 4 autres suspects ont été interpellés dans le cadre de l'enquête sur l'assassinat de Mehdi Kessassi à Marseille. Son frère, Amine, est une figure de la lutte contre le narcotrafic. Fin mars, 6 personnes, 5 hommes et une femme, avaient déjà été mises en examen. Mehdi Kessassi, 20 ans, a été tué de plusieurs balles en plein après-midi à Marseille le 13 novembre 2025. Le narcobanditisme a coûté la vie à 17 personnes l'an dernier à Marseille, selon les autorités. 6 mois de prison avec sursis probatoire ont été requis en appel contre Stéphane Plaza, l'agent immobilier et ex-animateur de télévision et jugé en appel pour des violences conjugales. Il avait été condamné en première instance en février 2025 à 1 an de prison avec sursis. Ce n'est pas normal sur le plan démocratique, assure Bruno Retailleau sur Europe 1 et CNews. Le premier tour de la prochaine élection présidentielle aura lieu le 18 avril 2027, le second tour le 2 mai, en cause notamment le second tour programmé au lendemain du 1er mai, marqué traditionnellement par des manifestations à gauche. Nous sommes le mercredi 1er juillet, jour de traditionnel changement. Le nouveau congé de naissance entre en vigueur aujourd'hui. Il permet à chaque parent de bénéficier de 1 à 2 mois de congé indemnisé. À compter d'aujourd'hui aussi, les étudiants extra-européens non boursiers n'auront plus droit aux APL, les aides au logement. À la clé, 200 millions d'euros d'économies pour l'État. Selon vous, le gouvernement a-t-il raison de supprimer les APL aux étudiants étrangers? C'est la question du jour sur le site et l'application Europe 1. Et puis le Guardian anglais évoque une masterclass, un cyclone français pour l'espagnol As. Les Bleus ont écrasé la Suède 3-0 en 16e de finale du Mondial. Hier, Kylian Mbappé a inscrit un doublé. L'équipe de France qui affrontera le Paraguay au prochain tour, samedi à 23h.
0: Merci Bélidez, il est 17h03.
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0: Et nous sommes avec Sabrina Medjeber, avec Mathieu Debrette, avec Olivier Guénec pour continuer d'échanger sur l'actualité et notamment sur Jean Castex qui a déclaré ce matin que la SNCF se préparait à faire face à l'afflux des voyageurs dès vendredi pour les grandes vacances sans pouvoir garantir que tout va marcher très bien à 100% avec un nouvel épisode de canicule.
4: Mais, c'est une prévision qui me semble assez...
0: Moi, sur ce que je vois dans les prévisions, il va faire chaud.
4: Mais évidemment.
0: Mais il n'y a pas de canicule. Par exemple, à Paris, il va faire 32 degrés. Alors, je ne sais pas, la canicule, à partir de quel degré elle est évaluée, cette canicule à...
4: 38, je pense.
0: Ah non, peut-être pas 38. Non, je crois que c'est, les températures la nuit qui définissent la canicule, me semble-t-il. Ah. Et également...
6: selon les régions.
0: Et le nombre de jours, bien sûr.
6: Selon les régions aussi. Parce qu'il y a des régions qui sont plus exposées au chaud, notamment le sud.
0: On a dû annuler préventivement cette semaine des rames pour les préparer, pour vérifier que tout marche bien et qu'elles sont pleinement opérationnelles à partir de vendredi, a indiqué le PDG de la SNCF sur France Inter. Écoutez Jean Castex.
9: D'abord, il faut toujours dire le langage de la vérité. Je ne peux pas garantir que tout va marcher très bien à 100%. C'est-à-dire, il faut aussi bien dire une évidence, à situation tout à fait exceptionnelle, on ne peut pas attendre un service complètement normal. Alors, je réponds là. D'abord, vous avez raison. Nous avons un double défi, c'est-à-dire qu'à la fois, il y a, j'écoute, et nous avons évidemment, vous en doutez, des liens très étroits avec Météo France. J'écoute les prévisions météorologiques. Je vois bien qu'il peut y avoir, à partir de ce week-end, et surtout au début de la semaine prochaine, une remontée à nouveau des températures. Et en plus, vous avez raison, nous arrivons vers les grands départs. C'est-à-dire un moment où le nombre de trains qu'on envoie, comme on dit dans le jargon, va être bien supérieur. Alors, nous nous y préparons.
0: Alors, a priori, Météo France définit une canicule quand, durant 3 jours et 3 nuits, les températures maximales sont supérieures à 36 degrés et les températures minimales supérieures à 21 degrés. Donc là, on est quand même 36 degrés, il y a de la marge. A priori, ce qui est annoncé, c'est 30 degrés, ce qui est déjà très chaud d'ailleurs, mais et pas facile à vivre. Mais ce n'est pas ce qu'on a connu la semaine dernière, on était quand même à 40. Je parle de Paris. La France s'apprête donc à vivre en cette fin de semaine, tout le monde dit un nouvel épisode caniculaire. Non. Moi je lis ça partout. Non.
14: Parce que les températures maximales attendues, c'est combien ?
0: Bah, à Paris, par exemple, c'est 30 degrés. Ce qui est déjà très très chaud.
14: Oui, bien sûr.
0: Je vous le répète, mais il y a une... Bon, c'est vrai qu'il y a un petit peu de peur.
14: Mais pourquoi on dit nouvelle canicule, alors ?
0: Mais parce qu'on dit tous n'importe quoi. Voilà, qu'est-ce que vous voulez que je dise ?
14: Mais c'est infondé.
0: Bah écoutez, c'est infondé si on retient les critères
14: bien sûr.
0: Je vous ai donné.
14: Ouais, okay.
0: Donc après, c'est pas tout de suite. En tout cas, de vendredi c'est 28 degrés, il va faire très beau. Samedi c'est 30 degrés, dimanche c'est 29 degrés. Et on pourrait retrouver ces vendredis prochains, donc vendredi 10 juillet, on pourrait arriver sur des températures qui montent à 35 degrés. Mais là, il va faire très chaud tout le temps. Non, mais là... C'est sûr qu'il va faire très très beau, de toute façon. Et...
3: Les gens sont traumatisés. Hein. Tout le monde a acheté des clims portables, là. Mais dans les magasins, tous les magasins ont été dévalisés de ventilateurs, de clim portables. Vous vous rendez pas compte, il n'y a plus rien dans les rayons.
0: Ce qui est extraordinaire, c'est que je suis en train de regarder la météo prévue à la boule de vendredi 3 juillet jusqu'au vendredi 10 juillet. C'est soleil plein toujours et tout le temps. Je regarde la boule parce que, évidemment, l'ouest de la France, j'y suis plus souvent. Ouais. Et température de 29 degrés, tout le temps, tous les jours. Ce qui est extraordinaire.
3: C'est extraordinaire.
0: Parce que,
3: avec le petit vent, etc.
0: Ah, bien sûr, ouais. Et parce que la difficulté souvent de l'ouest, quand vous êtes à Dinard, quand vous êtes quand vous êtes à Dinard, quand vous êtes à Brest, etc., c'est que le soir il fait froid, même en réalité. C'est qu'on met une petite laine. Comment on dit.
3: Vous avez une petite laine, vous-même ?
0: On a besoin de mettre une petite laine. Le soir il fait beau dans la journée, il fait 22, 23, 24. Le soir, une petite laine.
14: Vous comprenez bien ça ? C'est tout quand, à côté.
0: Ça veut dire quoi quand on met une petite laine ? C'est-à-dire qu'on ne peut pas dîner dehors. Et oui, l'été, on aimerait. Qu'est-ce qu'on aime lorsqu'on va dans le sud de la France?
14: Non, on peut dîner dehors avec une petite laine.
3: Mais on dîne dehors l'été, nous, quand on va dans l'ouest. Tout va très bien.
0: Mais pas partout, pardonnez-moi, il fait très frais. Je peux vous dire que les terrasses, un 15 juillet, alors je suis un spécialiste de ça. Je vous dis que toutes les terrasses et ceux qui connaissent l'ouest le savent. Quand il y a eu 22, 23, 24 dans la journée et soir, ça veut dire que le soir il y a 15. Ouais. Bah, tu dînes pas quand t'as 14, 15 dehors, mais petite laine. Tu dis, je préfère l'intérieur. Voilà, on rentre à l'intérieur. On pourrait dîner dehors.
3: Petite laine.
0: On pourrait dîner dehors.
3: Vous êtes équipé chez vous, ça y est, pour les fortes chaleurs. Vous êtes équipé
0: Non. Moi j'aime bien la chaleur, mais c'est pas le problème. C'est pas.
14: Non, à Paris, ce qu'on a vécu, c'était insupportable.
0: Oui.
3: Non, mais dans les grandes villes, c'est horrible.
14: La nuit, c'était des trucs de dingue.
0: Bon, évidemment. Bon, un mot sur la SNCF, parce que c'est tout. Moi, je suis toujours surpris que c'est très très cher le train.
14: C'est hors de prix, vous voulez dire. J'en ai pris plusieurs. C'est hors de prix pour un service
5: très
14: médiocre. Très médiocre.
5: Il a raison.
14: Pourquoi je dis ça ? Parce que.
0: Faites attention parce que la SNCF est un. La SNCF.
14: Et quoi ? Est présente sur nos antennes. C'est formidable la SNCF. C'est formidable. Les trains arrivent toujours à l'heure.
0: Je vous rappelle
14: que le service est exceptionnel. Tant dans les wagons bar que dans les wagons classiques, voyageurs.
5: C'est
14: relativement peu cher.
0: Vous avez commencé à parler de la SNCF. Dona Vidal-Revel, il est sorti de son bureau. Oui, formidable. Planning de Noël, et il est venu directement ici pour vous dire deux mots.
14: Citez-moi un tel réseau de chemin de fer en dehors de la France. C'est formidable.
0: Et moi, je ne suis pas d'accord avec vous. Je veux dire, je ne suis pas d'accord avec vous.
14: Je veux dire que c'est formidable.
0: Je trouve que l'aménagement du territoire a été plutôt bien fait. Mais là,
14: j'étais au premier degré. Bien sûr que c'est très bien desservi. Mais après, c'est des retards.
0: Bon, les retards, il y en a très peu.
5: Les prix sont excessifs. Je vais
0: régulièrement chercher à la gare Montparnasse ma fiancée et je peux vous dire que...
14: Je suis régulièrement dans le train.
0: Vous êtes dans le train quand est-ce
3: que... Non, moi je suis d'accord avec vous, il y a très peu de retard.
0: Il n'y a pas beaucoup de retard. Et dans une période où il y a 38 degrés, je comprends qu'exceptionnellement... Et je peux entendre Jean Castex que évidemment le réseau n'est pas fait pour des fortes chaleurs à 40 degrés par définition.
5: Bon,
0: ce n'est pas fait pour ça. Mais en dehors de ça, il y a alors le prix. Ça c'est un problème.
14: Moi je suis resté bloqué en gare de Nîmes à l'entrée. Je crois qu'on est resté bloqué 4 heures. Je peux vous dire que vous les sortez passer. Hein.
0: Mais ça arrive, hélas.
14: Ah bah oui, ça arrive, oui.
0: Mais vous savez combien de trains roulent dans la journée.
14: Et puis moi, je vous parle même pas de la ligne que je prends très souvent, Paris-Bruxelles. Mmh. Alors là, c'est Eurostar qui a racheté Thalys. Ouais. C'est un délire. Hein. Je sais pas combien il y en a qui arrivent à l'heure. Très honnêtement.
0: C'est quoi le retard ? Parce que si c'est 5 minutes, c'est pas grave.
14: Ah non, ça
0: si
14: varie.
0: Si c'est 10 minutes, c'est pas grave.
14: Ça varie.
0: Plus.
14: Effectivement, ça peut aller du quart d'heure à l'heure de retard, à l'heure et demie de retard.
3: Non, mais dans les SNCF, les trains sont propres, les agents sont gentils, enfin, faut quand même le dire.
0: Je pense que vous avez raison. Et il y a d'abord, j'ai trouvé effectivement très très amène, comme on dit, les agents. Ils sont très disponibles, plutôt agréables,
3: très professionnels.
0: Exactement, très professionnels et tout simplement courtois. C'est un service. D'ailleurs, c'est un usager, c'est un client, et on est plutôt bien reçu dans un train. Alors, en revanche, je maintiens que c'est extrêmement cher. On marque une pause. On va parler du rappeur Orelsan. J'ai fait exprès, Orelsan. J'en ai parlé ce matin.
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0: Orelsan. Mais il s'en prend au banquier géant. Franchement, c'est pas
34: ah,
0: bien.
34: Ah, c'est tellement facile.
0: Le rappeur, hein. Voilà.
34: On va en parler après.
0: Mais il s'en prend pas aux narcotrafiquants.
34: Non, mais non, non, non.
0: Ah, bah,
34: ça,
0: évidemment,
14: les rappeurs,
34: non.
14: Voilà. Oui, sont pas
34: le
14: très
34: terroir français, c'est
0: ça qui me. Voilà, c'est insupportable, je trouve. Insupportable. À tout de suite.
16: 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Restez bien avec nous, on revient dans un court instant.
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13: Et nous sommes à 17h14 et on parle effectivement du rappeur Orelsan qui s'en prend au banquet géant du canon français qui connaissent le succès partout en France. Orelsan, ce n'est pas n'importe qui. Il est très apprécié des jeunes générations. Vos enfants, vos petits-enfants doivent le connaître. Dans une vidéo publiée sur YouTube la semaine dernière, le rappeur a fait cette allusion en référence à un banquet géant qui s'était tenu en avril dans sa ville de Caen. Dans ma ville, il y a plein de fachos. Je rêve qu'ils s'étouffent pendant leur banquet de sale bouffe. Écoutons.
14: Dans ma ville y'a plein de fachos, je rêve qu'ils s'étouffent pendant leur banquet de sale bouffe. Je saute par les naseaux, deux dans le gauche, deux dans le droit, SO, TAMSO.
13: Bon, on parle de personnes qui viennent simplement s'amuser, faire la fête, avec du fromage, de la charcuterie, du vin. Et je disais, ce qui est insupportable, c'est que Orelsan n'attaque pas les narcotrafiquants, ceux qui pourrissent les quartiers, ceux qui parfois se servent de Kalachnikov. Tu attaques des pauvres gens, si j'ose dire, ils ne sont pas pauvres d'ailleurs forcément, mais des gens qui simplement se réunissent ensemble pour faire la fête. Mais c'est vrai que le canon français est particulièrement attaqué. Écoutez, Emma Fourreau.
15: Elle avait lancé une pétition, elle.
13: Emma Fourreau,
16: elle est fille,
13: qui est députée européenne de la France insoumise.
15: Ah, oui.
17: Le banquet normand du canon français qui a eu lieu à Caen en avril dernier et qui a donné lieu à un déferlement de haine, de propos racistes, misogynes, de saluts nazis. Donc merci à Orelsan d'en parler et de le dénoncer.
13: C'est terrible de dire ça, parce que tout ça, il n'y a aucune preuve.
16: C'est n'importe quoi. C'est de la diffamation. Mais
13: c'est de la diffamation pure.
16: Moi, j'en connais une qui a fait un salut nazi, par contre. C'est une opposante de gauche à Louis Alliot. Alors c'était un vrai salut nazi.
15: Exact, hein, au conseil municipal, tout à fait.
16: Je ne sais pas si Emma Fourreau a réagi. Parce que, au bout d'un moment, ça suffit, quoi, la diffamation. Qui sortent les saluts nazis. Et je ne parle pas des gens qui lèvent les mains quand ils chantent les oies sauvages. Hein, des vrais saluts nazis. Voilà, parce qu'ils essayent de faire croire quand vous faites vous chantez les oies sauvages, vous avez les deux bras en l'air, c'est des saluts nazis. Là, n'importe quoi. Enfin, franchement. Donc, qui sortent les vrais saluts nazis. Qui me sortent les propos misogynes, mais qui me sortent les propos racistes, etc. Ils sont un fichu de les sortes. Voilà, voilà ce qu'on entend dans le canon français. Voilà, c'est ça, c'est la ferveur populaire.
15: Exactement.
16: C'est insupportable. Exactement. Ces gens sont insupportables, qu'ils aillent bouffer leur tofu et leur quinoa entre eux, tristes comme ils sont, et qu'ils nous foutent la paix.
15: Bien dit.
13: Ce qui est certain, en tout cas, c'est que c'est la détestation.
15: Mais c'est ça.
13: C'est la détestation. Ben voilà, c'est la détestation de la France d'hier.
15: De la France, de la France éternelle que la France insoumise veut voir raser. C'est-à-dire, la France que la LFI veut remplacer. C'est ça, en réalité, cette volonté de détestation, c'est toutes ces invectives. Tout ce rejet, toute cette haine envers cette culture populaire, cette ferveur populaire autour d'une identité précisément vernaculaire, c'est le projet de la France insoumise. Vous remarquez d'ailleurs que c'est Emma Fourreau, c'est aussi Sarah Legrain qui avait au sein de l'Assemblée nationale accusé l'exécutif de laisser le canon français semer la terreur. Carrément,
16: le
15: canon français sème la terreur en France.
13: Et écoutons-la, Sarah Legrain.
15: Ouais, formidable.
18: Je n'attends rien de ceux qui déroulent eux-mêmes le tapis rouge au fascisme en faisant virer des humoristes, perquisitionner des libraires, interdire des concerts de Médine, des films sur la Palestine et des free parties, tout en laissant le canon français semer la terreur dans le pays.
16: Semer la terreur.
15: Ouais, on peut quand même souligner une différence de nature entre Médine qui appelle à crucifier les laïcars, qui parle de Rachel Kahn en parlant de rescanpé, et des familles qui s'attablent autour d'un bon vin, d'une bonne musique, d'amis, de famille.

0: qui justement veulent essayer peut-être, je sais pas, de survivre dans un monde où justement on les invisibilise.
1: Non mais on est, de toute façon,
0: c'est, on peut l'imaginer ça.
1: C'est quasiment impossible d'avoir un dialogue serein, parce que lorsque tu es avec quelqu'un qui explique que le canon français sème la terreur dans le pays, comment peux-tu avoir un dialogue avec aujourd'hui de cette députée de la France Insoumise?
2: Et elle parle de semer la terreur. Ouais. C'est eux qui ont fait entrer les islamistes à l'Assemblée nationale, par les héritiers du CCIF qui ont semé la terreur autour de Samuel Paty parce qu'ils ont participé à la cabale contre lui. C'est elles qui parlent de semer la terreur alors qu'ils les ont fait venir au sein de la démocratie française.
1: Oui,
2: mais ces gens-là ils n'ont aucune limite. Et tu sais pourquoi ils disent que c'est raciste? Parce qu'on sert du cochon au canon français.
0: Donc
2: ils disent c'est antisémite,
0: mais bien sûr,
2: c'est une conscience. Et ils disent c'est islamophobe parce qu'il y a du cochon à la broche.
1: Écoutons Sandrine Rousseau.
2: C'est des dingues.
3: Les canons français, alors ils sont tous avec des bérets moitié avinés quand même, enfin c'est, ils ont l'air moitié bourrés là-dedans, bon. Ils mangent du porc en appelant le porc, etc. Et en fait ça c'est pas considéré comme antisémite. C'est bizarre en fait. C'est-à-dire c'est considéré comme islamophobe, mais c'est ok, en fait, d'une certaine manière. Mais par contre c'est pas considéré comme antisémite.
1: Non mais on est à un niveau de bêtise. Moi, ça me fait presque la peine de passer du temps à parler de ça. Je vous assure.
0: Ah non, c'est très révélateur, Pascal. Croyez-moi, ça cristallise le débat quand vous entendez Madame Rousseau qui parle d'antisémitisme. Quand vous entendez le recteur de la mosquée de Paris qui précise que visiblement le canon français érige une figure politique pour mieux invisibiliser les minorités, etc. Non, vous comprenez. Vous comprenez qu'il y a une alliance politique, une alliance idéologique. D'ailleurs, à ce titre-là, puisque je parle du recteur de la mosquée de Paris, je n'ai pas entendu de rabbin s'ériger contre le canon français. Je n'ai pas non plus entendu la conférence des évêques parler de l'Aïd comme étant une fête catophobe, par exemple. Hein? Donc ça commence à suffire, en fait, ce double standard.
2: Et vraiment. Puis elle est gonflée, elle dit que les gens du canon français boivent beaucoup, ils sont bourrés. Dans tous les banquets, effectivement, il doit y avoir quelques personnes.
0: Parce que dans les rêves partis, on n'est pas shooté.
2: Bah voilà, hein, tu me précèdes. C'est-à-dire que, alors elle va nous parler des rêves partis qu'elle soutient, de ce qui se passait à Notre-Dame-des-Landes, et puis de ses copains de la France Insoumise, entre le drogué Andy Carbrat et le dealer Louis Boyard. Parce qu'on va en parler, ça va être intéressant.
1: Mais c'est très intéressant ce que vous dites, parce qu'elle essentialise un banquet français. Du canon français, et elle ne dirait pas la même chose, elle prendrait des gants pour parler d'une rêve partie, pour parler de
2: la drogue de synthèse, c'est bien pire.
1: Exactement, et c'est ça que, en fait, vous êtes dans une sorte d'inversion des valeurs. Les Français sont pas dupes. Ce discours-là, auprès d'un certain monde, et notamment d'une certaine jeunesse, qui détestent, pourquoi pas, le canon français. Oui. Je pense qu'il y a beaucoup de jeunes qui détestent le canon français, qui détestent. Ah oui, qui détestent cette France-là.
2: Bien sûr.
1: Cette France-là.
0: Oui, c'est vrai.
2: Et à l'inverse, il y a des jeunes qui adorent. Oui. Et il y a beaucoup, beaucoup de jeunes dans les canons français. Il y a une jeunesse qui en demande de ça. Moi, je fais les férias régulièrement. Ouais. Énormément de jeunes dans les férias. Donc, canon français, c'est des jeunes qui ont monté ça. Ils n'ont pas 70 ans, ceux qui ont monté ça. Ils ont une trentaine d'années. Les deux garçons amis qui ont monté le canon français. Oui.
0: Vive la France. La France éternelle. C'est bon. On peut plus ces caprices là.
1: Non, mais vous êtes colère aujourd'hui.
0: Ouais, non, mais je vous le dis, je suis en colère,
2: T'as
0: quand
2: vu,
0: on attaque la France, je suis en colère.
2: Pascal nous passe la Marseillaise. Hier, quand les Bleus ont chanté la Marseillaise, il y a toujours des enfants qui accompagnent évidemment les Bleus, les joueurs dans ces cas-là. Et celle qui accompagnait Mike Maignan, notre gardien, elle était voilée. Elle avait pas une dizaine d'années. Et elle avait un voile qui lui arrivait jusqu'au menton. Et ça commence à monter. Il y a quelques députés du Rassemblement National qui ont commencé à tweeter dessus.
0: Mais ils ont raison.
2: Et moi, j'étais surpris que dans l'Amérique de Trump, une chose pareille soit possible. Une petite fille, à peine 10 ans, un foulard islamique qui lui arrive jusque au menton.
1: Mais c'est pas très étonnant parce que ce soit le Comité Olympique ou la Fédération Française de Football ou la Fédération Internationale de Football,
0: c'est plutôt la FIFA,
1: n'a pas le même regard sur ces sujets-là que la France.
2: Je pense
1: avec
2: que ça ne se serait pas produit avec la FIFA. Mais avec la FFF.
0: Ah bah, mais Philippe Diallo est très clair sur le voile dans
1: Philippe
0: le sport.
1: Philippe Diallo, il est sur.
0: Extraordinaire.
1: Exactement.
2: Bah donc dans ces cas-là, on est content d'avoir des gens comme Philippe Diallo en France. Et tout n'est pas mieux aux États-Unis. Mais le voilement des fillettes, c'est quand même aussi un sujet en France quand il y a des fillettes voilées qui vont visiter l'Assemblée nationale sur proposition de députés au MoDem. C'est aussi un problème. Moi, je pense que les Frères musulmans, hier, ils étaient heureux. Ils ont eu une pub en Mondiovision au Mondial, au moment de la Marseillaise, d'une petite fille d'une dizaine d'années voilée. Alors vraiment, ils ont dû s'applaudir, les frères musulmans et les islamistes à travers le monde.
1: Mais je crois que dans une bande-annonce de la Coupe d'Europe, de la Ligue des Champions, il y a une femme voilée ou des spectateurs qu'on voit voilés. Moi, ça m'avait frappé parce que je vous dis, l'UEFA, la FIFA...
2: Comment femme voilée, là, oui, c'est une chose petite fille, là. C'est-à-dire que le consentement n'existe pas.
1: Mais là,
2: les cheveux d'une toute petite fille.
1: Mais j'entends, mais la France a, sur ces sujets-là, un positionnement très différent du reste du monde.
2: Tant qu'il vient de notre histoire
1: et de cette fameuse loi de laïcité que précisément des jeunes gens aujourd'hui ont du mal à comprendre.
0: C'est pas une question de laïcité, Pascal, c'est une question de mœurs, c'est une question de perception de ce qu'est un enfant. Ça n'a rien à voir avec la laïcité. Voiler une fillette, c'est une forclusion de l'enfance. C'est lui signifier qu'elle n'est pas l'égale de son frère. C'est l'encager dans un corps pour montrer que son corps dérange, il suscite la concupiscence des hommes. C'est l'hypersexualisation de l'enfance. C'est l'asservissement de la femme qu'elle sera. C'est tout ça, c'est le signifiant du voile, enfin.
1: Vous avez évidemment raison. Vous avez évidemment raison, et c'est notre perception à nous occidentaux que vous exprimez, et qui est effectivement tout à fait juste. Voilà ce qu'on pouvait dire sur ce sujet, sur le rapport Orelsan, qui s'en est donc pris au banquet géant.
2: Après, c'est pas que Orelsan, c'est tous les rappeurs qui parlent comme ça. C'est pas que lui, c'est un moule dans lequel ils sont, et ils prennent tous position de la même manière.
1: Enfin, il y a quand même beaucoup de rappeurs qui sont mis en difficulté pour des raisons pénales. Et qui sont,
0: depuis très longtemps.
1: Il y a beaucoup d'affaires quand même autour de drogue, stup, parfois de viol, parfois de...
2: Plus dans les rappeurs,
0: vous trouvez d'ailleurs.
2: Il y a un grand lit sur les liens rap-trafic de drogue
1: ces dernières années.
2: Pourquoi tu crois qu'il n'y avait aucun rappeur pour la mort du petit Kessassi? Il n'y avait aucun rapport à Marseille. Intéressant. Elle a raison, Sabrina. Il y avait une grande enquête sur les liens narcotrafic rap. Mmh.
1: C'est une information de nos camarades de frontière. La famille de Louis a refusé la rencontre proposée par le ministre de l'Intérieur, Laurent Nunez. Elle l'invite à être présent à la dernière marche organisée en hommage à Louis à Narbonne dimanche. Le ministre de l'Intérieur refuse de parler d'ensauvagement pour qualifier les circonstances de la mort de Louis. Louis a été massacré par 5 jeunes dans un guet-apens. Écoutons Laurent Nunez à l'Assemblée nationale hier.
4: Évidemment, personne ne minimise ce drame. Personne ne minimise ce drame. On a vu des jeunes agir avec une violence inouïe, se comporter comme des barbares et s'en prendre au jeune Louis. J'ai une pensée évidemment pour sa famille au moment où je vous réponds. Personne ne minimise ce drame. Que les choses soient claires, il y a une enquête en cours qui déterminera la part de responsabilité des uns et des autres et nous espérons toutes et tous que les sanctions soient exemplaires. Sur le mot que vous avez employé et que vous me renvoyez puisque j'ai refusé de l'employer, sur le mot d'ensauvagement, monsieur le député, je vais vous dire, je préfère, c'est un mot qui est connoté politiquement, vous le savez, moi je suis ministre de l'Intérieur. Alors je préfère des mots d'objectivité, un choc d'objectivité à des chocs de mots. Personne ne nie, et je ne l'ai jamais fait, qu'il y a une montée chez certains jeunes d'une violence qui est insupportable et qui se manifeste dans plein de domaines. On le voit dans les homejacking, on le voit dans les vols violents, on le voit dans plein de thématiques. Et malheureusement, on l'a vu ici au cas d'espèce. Et franchement, c'est ignoble. Et tout est fait, évidemment, pour confondre les auteurs et les enquêtes se poursuivent.
1: Je saisis mal la pensée de Laurent Nunez.
2: C'est à cause de ça, parce que la famille était prête. En fait, ça se passe en plusieurs temps. La tante donc Louis vient sur CNews. On apprend que personne ne l'a contacté, même pas le préfet. C'est elle qui a contacté le préfet pour organiser sa marche avec sa sœur, donc la maman de Louis, dimanche à Narbonne. Et suite à son passage, elle est contactée aux alentours de 20h par le cabinet de Laurent Nunez. Et la tante, elle est plutôt ouverte à aller voir Laurent Nunez pour lui montrer les vidéos du lynchage de Louis et pour voir s'il n'utilise toujours pas le terme d'ensauvagement. Et au moment où elle va répondre oui et où le rendez-vous va être calé, Laurent Nunez fait cette nouvelle déclaration à l'Assemblée nationale où il revient quasiment de lui-même sur le terme d'ensauvagement. Il pouvait répondre aux députés, il n'était pas obligé de remettre une pièce sur le terme d'ensauvagement. Et donc là, elle se dit, c'est pas possible, ça fait 2 fois qu'il utilise, il refuse d'utiliser le terme d'ensauvagement, et je ne vais pas le voir donc au ministère de l'Intérieur.
1: On marque une dernière pause. On marque une dernière pause. On pourra parler, je sais la chanson qu'on pourra proposer à mademoiselle Émilie Dez dans une seconde, cher Fabrice Lafitte.
5: Laquelle?
1: Village People, on va rendre hommage à Village People.
5: C'est calé, oui.
1: Bien sûr, on va rendre. Et puis il y a beaucoup de jolies chansons de.

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7: Et 17h31, Émilie Dez.
8: À moins d'un an de la présidentielle, Laurent Wauquiez estime qu'Édouard Philippe peut incarner l'ordre et le sérieux permettant de redresser la France. Sans mentionner Bruno Retailleau directement, le patron des députés LR assure qu'il faut le plus tôt possible savoir se retirer si c'est nécessaire. Le premier tour de l'élection présidentielle est prévu le 18 avril 2027, le second tour le 2 mai. Un choix qui fait polémique, en cause notamment le second tour programmé au lendemain du 1er mai, marqué traditionnellement par des manifestations à gauche. Notez que l'ancien ministre de l'économie Bruno Le Maire sera demain matin à 8h10 l'invité de la grande interview Europe 1 CNews. Le gouvernement renforce son projet de loi sur la protection des mineurs moins d'un mois après le meurtre de Liana. Une lettre rectificative a été adoptée ce matin en Conseil des ministres. Elle réduit le délai d'enquête et confirme la perpétuité possible pour les crimes sexuels sur enfants. Quatre nouveaux suspects ont été interpellés plus de 6 mois après l'assassinat de Mehdi Kessassi à Marseille. Mehdi Kessassi, le frère d'Amine Kessassi, figure de la lutte contre le narcotrafic. Fin mars, 6 personnes, 5 hommes et une femme avaient déjà été mises en examen. Le nombre de détenus est en hausse avec 88 829 prisonniers au 1er juin. Un nouveau record selon les statistiques du ministère de la Justice. 7 608 matelas sont posés au sol faute de lits, soit une hausse de 32,1% par rapport au 1er juin 2025. À 2 jours des grandes vacances, la SNCF se prépare à faire face à un afflux de voyageurs, mais le PDG de la compagnie ferroviaire, Jean Castex, prévient ne pas pouvoir garantir que tout va marcher à 100% en pleine canicule. Un nouvel épisode de forte chaleur est attendu à la fin de la semaine, selon les prévisions de Météo France. La précédente canicule, qui s'est étendue sur 2 semaines, a mis à mal les infrastructures de transport, en particulier le ferroviaire. Sébastien Lecornu présidera demain à Marseille une cellule interministérielle de crise. Le nouveau congé de naissance est entré en vigueur aujourd'hui. Un congé supplémentaire qui permet à chaque parent de bénéficier de 1 à 2 mois de congé indemnisé. Autre changement du 1er juillet, la fin des APL pour les étudiants extra-européens non boursiers. À la clé, 200 millions d'euros d'économies pour l'État. Et puis un peu plus de 10 millions de téléspectateurs ont suivi la victoire des Bleus face à la Suède. Victoire 3-0 en 16e de finale du Mondial. L'équipe de France affrontera le Paraguay au prochain tour. Ce sera samedi à 23h. Qualification également de la Norvège et du Mexique.

0: faut qu'on se trouve un petit un endroit pour voir France-Paraguay samedi à 23h.
1: Pourquoi?
0: Pourquoi? Parce qu'il faut le voir ensemble, hein. C'est plus agréable. Il y a, vous l'avez vu où par, ce match, par exemple, hier soir?
1: Chez moi, avec des amis, avec mes amis boulonnais.
0: Ah ouais, vous faites venir des gens chez vous la nuit?
1: La nuit, c'est pas non plus la nuit, c'était... Non mais c'est la nuit. Oui, je veux dire, des gens chez moi, on dort tous ensemble.
0: Non mais vous travaillez quand même le lendemain, ils sont partis à quelle heure?
1: Coup de sifflet final, tout le monde est rentré chez lui.
0: Chez soi. Mais c'est entendu. Mais bon, ouais, samedi, alors vous nous invitez avec vos amis boulonnais, parce que moi je sais
1: non,
0: pas.
1: Non, alors samedi,
0: voir.
1: Je ne regarderai pas le match parce que je fête mon anniversaire, puisque demain j'ai 31 ans.
0: Oui. Donc, c'est samedi. Je croyais que c'était vendredi.
1: Non, vendredi, c'est un petit dîner avec mes parents. Samedi, c'est la fiesta avec mes copains.
0: Mais on n'est pas aux copains, nous, alors.
1: Je vous vois déjà vendredi.
0: Vous nous avez pas invité.
1: À chaque année, vous me faites le
0: même. Ça, on est un peu triste. Mais vos amis, vous allez les priver de France-Allemagne?
1: J'en ai un. C'est pas France-Allemagne, c'est France-Paraguay.
0: France-Paraguay.
1: J'en ai un qui m'a annulé pour regarder le match avec son père. Je l'ai insulté.
0: Ah bah, mais il fait ce qu'il veut.
1: Oui, il fait ce qu'il veut. Non, mais c'est bien, on voit la hiérarchie.
0: Et vous faites ça où?
1: Bah, je vais pas donner le lieu où je veux me trouver samedi à 23h.
2: Ouais, on
0: viendra. Non. Bon. Et on peut savoir qui est là?
1: Bah, il y a des gens que vous connaissez, oui, qui sont là. Ouais.
0: Bon.
1: Et ben, mon ami Torres, évidemment, qu'il est là. C'est mon
0: j'aime
1: ami.
0: Beaucoup Jules Torres.
1: Moi aussi, je l'aime beaucoup.
0: Vraiment, il a du talent.
1: Ouais.
0: Beaucoup. Et c'est un jeune. Il a 25 ans, je crois. 25-26 ans. Il a beaucoup de talent, beaucoup de qualité. Il est sympathique, effectivement.
1: Aux âmes bien nées. Hein.
0: Ben, bien sûr, bien sûr. Mais parfois, on change. Il y a des gens qui sont sympas à 25 ans et puis ils le sont moins à 30, ça peut arriver. En revanche,
1: c'est gratos.
0: Mais je parle pas de vous. Vous êtes sympa tout le temps. Arrêtez de prendre des choses.
1: 30,
0: pour vous.
1: C'est pile mon âge.
0: Mais vous dites que vous avez 31.
1: Bah oui, 31 demain, là, j'ai encore 30.
0: 31. C'est bien.
1: 31.
0: Ben, c'est bien. Mais écoutez, vous êtes.
1: Alors, j'en parlais à la pub avec Sabrina. Ça me met plus un petit coup que 30.
2: Ouais.
1: C'est marrant.
0: Écoutez, vous verrez, hein, il y a un moment, on ne compte plus.
1: Bah oui, hein, façon,
2: ouais. On oublie après.
1: À partir de 70. Hein.
0: Non, mais ce qui est fou, c'est que lorsqu'on a 30 ans, sérieusement, on voit des gens de 60 ans, on se dit, mais c'est le bout du monde, avant que j'ai 60 ans. Bon, bah, quand on a 60 ans, on se dit 30 ans, c'était hier. Et c'est la vie qui passe. Qu'est-ce que vous voulez que je vous dise? Mais ça va. Ça va, 30 ans, non, vous êtes en pleine forme.
1: Ça va très bien.
0: Bon.
1: Ça va très bien, je suis très heureux.
0: Vous allez faire un deuxième bébé?
1: C'est en discussion. Oui, oui, on va en faire un deuxième, mais je savais pas que vous invitiez à ce point-là dans l'intimité de mon couple.
0: Mais
1: ça
0: non,
1: touche moi. Beaucoup. Vous voulez que je vous invite aussi?
0: Non.
1: Comme à mon anniversaire, à l'accouchement pour en voir un? Pour une fois?
0: Oh, vous êtes méchant. Mais vous êtes méchant. Qu'est-ce qu'il est méchant. Il est 17h36. On va rendre hommage. D'abord, c'est l'heure de la chanson avec vous, chère Émilie Dez et Victor Willis. Alors, personne ne savait son nom parce qu'on les appelle toujours les village people, mais alors il est leader du groupe, mais c'était lequel? Et c'est lui qui
2: c'est
0: avait
2: celui
0: le...
2: qui était en policier.
0: Ah
1: c'était
0: bah
1: le policier, oui.
0: Mais c'est le premier mort, si j'ose dire, du groupe.
3: Non, il y avait eu l'Indien il y a 2 ans. Alors on connaît pas leur nom, malheureusement.
0: Écoutez,
3: parce qu'il y avait un motard, un policier, un Indien, un soldat, un ouvrier, un cowboy.
0: Il y a du respect quand même pour des gens qui ont disparu. Un petit peu. L'Indien est mort et maintenant le policier est mort. Il était né au Texas en 1951. Il était le chanteur principal et le co-auteur des plus grands succès. Vous savez ce que ça veut dire, YMCA?
3: Oui, ah c'est les initiales d'une auberge de jeunesse de New
0: bien
3: York.
0: Sûr. Et effectivement, alors ils font I,
3: Y. Voilà, il y a toute une chorégraphie.
0: Et en fait, les chansons par Donald Trump, beaucoup.
3: Oui. Et en fait, les chansons étaient d'abord écrites en français par les deux producteurs français.
0: Ah oui, j'ai vu Village
3: People, Jacques Morali et Henri Bellolo.
0: Ouais.
3: Et c'est lui, ce monsieur qui est mort, Victor Willis, qui retranscrivait en américain, en anglais, ces chansons.
0: André Bellolo, effectivement, je crois qu'on en avait parlé.
3: Henri Bellolo.
0: Henri Bellolo, bien sûr, qui avait écrit.
1: Monsieur
0: Bellolo, ouais. Bellolo, c'est un joli nom. Monsieur, Bellolo.
1: Monsieur Bellolo et Madame Barbu ont un fils. Monsieur Bellolo et Madame Barbu.
0: Bon, est-ce qu'on peut écouter, est-ce qu'on peut rendre hommage au
3: Bellolo? Voici quelques titres.
0: Oui.
3: Le premier.

0: fait danser. Ça, c'est quelle année? 78
1: hein. C'est 78.
0: Oui. 78.
2: Oui, le groupe a été fondé en 77.
0: Ça a 50 ans.
2: Et ils ont vendu au total plus de 80 millions de disques à travers le monde avec différents succès, comme celui-ci aussi.

0: Il y a des, depuis des années, il
1: y en a d'autres aussi.
0: Ah, celui-là est moins connu. Go West, c'est eux.
2: Non, je crois pas.
1: Alors en fait, ils l'ont écrit en premier, mais ça n'a pas eu de succès avec eux. C'était repris beaucoup plus tard.
0: Bon, ça, pardonnez-moi, mais je connaissais pas ça. T'as l'impression qu'ils ont fait leur carrière sur
1: sur deux titres, mélodie, oui.
0: Sur c'est voilà, sur deux trois titres. C'est comme... Victor Willis, le policier.
2: Il avait 74 ans.
0: Eh oui, il est né en 1951. Merci beaucoup, Émilie Dez.
2: Merci à vous.
0: Merci beaucoup. Est-ce que vous savez où vous partez cet été en vacances?
2: Oui.
0: Vous êtes dans le sud ou vous êtes une...
2: Mais dans le sud-est, oui.
0: Vous venez du sud ou comme oui. Dans la chanson de Sardou.
2: Mes parents viennent du sud, moi je suis née ici.
0: Oui, mais vous aimez effectivement le soleil. Famille, alors il y a cette expression que j'aime bien, les grandes vacances. Mmh. Il y a un film d'ailleurs, les grandes vacances. Michonnet.
3: Ça se termine au Royaume-Uni.
0: Exactement.
3: Avec la gelée.
0: Avec Michonnet, qui est joué par Maurice Rich. Michonnet, qui se fait passer pour le fils de, de Louis de Funès. Ils ont interverti les enfants parce qu'il ne veut pas partir. Bref, tout le monde a vu ce film-là mille fois. Les grandes vacances commencent samedi pour les enfants. Cette semaine, appelez-nous au Standard Europe 1 pour nous parler de votre région, votre département, votre ville préférée pour les vacances. Quel est le lieu dans le pays qui vous permet de vous évader? Avez-vous fait le choix de partir à l'étranger? Chaque fois, on se dit qu'on devrait visiter la France.
2: Bien
0: tellement, il y a des milliers d'endroits que je ne connais pas en France. Mmh. Je suis jamais allé dans les gorges du Vernon.
3: Donc, ah, vous êtes jamais allé?
0: Jamais allé, par exemple. Je vois ça. Il y a plein de choses. La montagne l'été, jamais allé.
4: Que la montagne, ben.
0: Mais non, mais c'est merveilleux, la montagne l'été. Oui. Donc,
2: faire de la marche.
0: Mais faire de la marche, des randonnées.
2: Faire des randonnées, la nuit, en plus, c'est agréable.
0: Mais bien sûr.
3: Je vous imagine bien ça, faire de la marche en montagne pendant 6 heures.
0: Mais pourquoi vous
3: me dites de la plage et le soleil, non?
0: Eh ben, justement, ça me changerait.
3: Mais vous avez quand même pas fait le choix.
0: Ben, je n'ai pas fait le choix, c'est pas moi qui décide. Cédric, c'est ma fiancée qui décide. Elle n'aime pas la montagne l'été. Cédric.
3: Je ne peux pas faire de la marche.
0: Comment?
3: En fait, mon père, c'était un montagnard, il faisait de la marche tout le temps. Et du coup, j'ai une haine des marches maintenant.
0: Bon, cette émission devient vraiment, maintenant, on ne parle plus que de nous. On parle de Jean d'Alric à Noirmoutier, de Grimaud. Moi, je parle de ma fiancée toutes les 10 secondes. Vous parlez de votre anniversaire des 31 ans. C'est n'importe quoi cette fin de saison. Hein. Je vous le dis, l'année prochaine, il va falloir resserrer un peu.
3: Vous m'avez toujours dit, c'est formidable quand les gens parlent d'eux.
0: Mais vous avez raison.
2: Vous voulez me faire une émission.
0: Mais vous avez raison. Mais c'est vrai que
3: ça intéresse les gens. Les gens se transposent. Ouais, ils se disent est-ce que ça m'est arrivé, est-ce que ça m'est pas.
0: Je sais pas s'ils se transposent. Mais...
3: non mais chacun a des histoires, voilà.
0: Mais bien sûr.
3: Famille.
0: Mais exactement.
3: Et de vacances.
0: Exactement. Il est 17h42. Je peux vous parler de ma famille si vous voulez. Je peux tenir quelques minutes. 17h42. À tout de suite.
1: Restez bien calés sur Europe 1. Pascal Praud et ses chroniqueurs sont de retour dans un très court instant pour la dernière ligne droite de Pascal Praud et vous sur Europe 1. 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

0: Cédric, bonjour.
1: Bonjour Pascal.
0: Et merci, vous habitez Bourg-en-Bresse. Où partez-vous en vacances cet été?
1: Alors cet été, on part un peu de partout comme on fait tous les ans. On fait un peu un road trip à l'étranger et on revient sur la France. Je pense qu'on va passer par la Normandie cette année, comme on a déjà été. Et parce que j'aime bien chaque année quand on part en vacances, visiter un lieu historique de la France pour enseigner l'histoire à mes filles.
0: Vous êtes, vous partez combien de temps?
1: Oh bah, 3 semaines.
0: 3 semaines. Et vous ne restez pas dans le même endroit?
1: Non, ça veut dire que là, par exemple, on commence notre trip par la Pologne.
0: Ah oui.
1: On va aller à Auschwitz. Et après, on remonte par l'Allemagne, la République tchèque, etc. Après, on part sur Paris, vers la Normandie, et on est bien.
0: Mais quel âge ont vos enfants?
1: Mes deux filles, 10 ans et 16 ans.
0: Ben dites non, moi, mes enfants à 10 ans, je les aurais emmenés dans les cathédrales ou dans les musées, c'est pas ce qui leur aurait le plus qu'elles demandaient, c'était la plage, c'était l'océan, c'était la voile, c'était que sais-je, mais c'est vrai que...
1: Moi, je pense que la meilleure façon d'apprendre l'histoire aux enfants, c'est d'aller visiter les choses et d'expliquer. Et la Normandie, c'était extraordinaire, c'est extraordinaire la Normandie. Il y a 1 000 choses à voir, il y a 1 000 choses historiques à apprendre, parce que c'est l'histoire de France. On a aussi été voir Versailles, on a été voir l'ossuaire de Daumont, on a été à Verdun, là on va aller à Auschwitz. Et mes filles qui au départ, vous avez raison Pascal, qui n'étaient pas très histoire, et ben finalement elles commencent à s'y intéresser. Et je trouve que c'est important pour la transmission de mémoire.
0: Donc les vacances pour vous, c'est davantage visiter des lieux historiques, plus qu'être à la plage, à prendre le soleil.
1: Bah, prendre le soleil à la plage, je me mets dans mon jardin, devant ma piscine, hein, c'est pareil, je prends le soleil, j'ai de l'eau et on est bien. Hein. Mais, je sais pas. Je veux dire, moi je respecte, hein, mais après moi je suis né en Corse. Et nous, on va pas à la plage, au fait. Les gens du Sud vont rarement à la plage. La plage, c'est pour les touristes. Mais quel intérêt de passer ces journées sur une plage?
0: Mais quel est l'intérêt? Il y a des gens qui aiment bien le soleil, qui aiment lire au soleil, qui aiment ne rien faire. Vous savez, moi, ça m'arrive de passer des journées à rien faire sur une plage et j'adore ça.
1: Ouais, donc, c'est parce que vous faites assez au travail.
0: Non, mais c'est vrai que... Alors, est-ce que vos voyages sont très tentants, hein? Franchement, j'adore ça, l'idée. D'ailleurs, vous partez comment? Vous faites un road trip
1: voiture? En voiture. On part en voiture. On va rouler 3 heures sur la journée. On va s'arrêter à un endroit. On va visiter plein de choses. Et on repart. Mais on prend des pauses, hein, quand même.
0: Tout est organisé, si j'ose dire. Vous savez, tel jour que vous dormirez à tel hôtel. Vous avez mis en place tout ça.
1: Non, tout n'est pas tout à fait en place, sauf pour la Pologne. Mais après, j'aime bien réserver au dernier moment parce que c'est moins cher. Et il y a toujours des petits lieux disponibles, etc. Mais vraiment, faire un road trip comme ça et visiter plein de choses, que ce soit en France ou ailleurs, ça coûte pas cher. Et historiquement, la France est un pays magnifique et il y a tellement de choses à voir dans ce pays.
0: J'entends. Alors, votre épouse, elle adhère, évidemment, votre compagne.
1: Ah bah bien sûr. Bien sûr. Mais au début, voilà, ils étaient un peu réfractaires et avec le temps, ça s'est mis.
0: Ils ont pas le choix.
1: Et ce que vous disiez tout à l'heure aussi.
2: Reste à la maison.
1: On aime bien aussi aller à la montagne.
0: Parce que
1: les gens sont beaucoup plus sympathiques, l'air y est beaucoup plus pur, il fait frais, on est bien, il y a plein d'activités. Et là, pour le coup, mes filles découvrent plein d'activités. Mais il n'y a toujours pas de plage et de sable. La plage, c'est une catastrophe. Les gens, ils se marchent dessus.
0: Ça dépend des plages, mais ne critiquez pas. Moi, je ne critique pas votre voyage. Ne critiquez pas ceux qui vont à la plage. C'est pas sympa.
1: Je respecte les gens qui vont à la plage.
0: Je respecte les gens qui vont à la plage. Donc là, alors, vous partez pour la Pologne. Et en Pologne, qu'est-ce que vous avez prévu de visiter?
1: Alors, on va visiter les mines de sel du côté de Cracovie. On va aussi. Il y a du sel. Il n'y a pas d'eau, mais il y a le sel. C'est bien. Il n'y a pas la mer, il y a le sel. C'est bien.
0: Tu fais quoi en voyage? Je vais aller visiter les mines de sel en Pologne.
1: C'est des souvenirs extraordinaires. Auschwitz, dans la transmission de l'histoire.
0: Vous avez raison d'emmener ses enfants à Auschwitz. Vous avez raison. Je ne peux pas vous dire. Faut le le faire, en tout cas. Est-ce pendant les vacances, je n'en sais rien, mais c'est un lieu, effectivement, de transmission, c'est un lieu historique, c'est un lieu de réflexion, donc vous avez parfaitement raison. Et je le dis d'autant plus que j'ai 60 ans, je ne suis jamais allé à Auschwitz. Et ça fait partie... Vous savez, il y a 50 000 endroits où tu te dis, avant de faire le grand voyage, d'aller dans la grande prairie, ce serait bien que tu y ailles. Il y a des endroits comme ça. Moi, l'île de Pâques, par exemple, c'est des endroits qui peuvent être... T'as envie d'y aller. De la même manière, tout le monde n'est pas allé à Tahiti. Un endroit qui peut être intéressant. Et puis, il y a des endroits comme Auschwitz, bien sûr, mais parfois aussi en France. Des endroits où je suis même pas allé en France, donc
1: Mais en France, il y a tellement de belles choses.
0: Mais bien sûr, évidemment.
1: Encore une fois, les plages de Normandie, quand on y est,
0: les cimetières, le cimetière. Là, il y a un autre endroit, figurez-vous, je suis jamais allé. Moi, je voudrais aller à Colombey les deux églises. Jamais allé.
1: Bon. Ah oui.
0: Mais ça, c'est des lieux historiques, bien sûr. Alors, qu'est-ce qu'on se dit dans ces cas-là? On se dit, voilà, quand le jour où je vais arrêter de bosser pendant un an, j'irai dans tous ces endroits où je ne suis pas allé. Bon. Mais parfois, il y a des gens qui n'arrêtent jamais de bosser.
1: C'est ça.
0: Donc, voilà. Mais vous avez raison. Moi, je vous envie. J'envie votre curiosité, votre intelligence, votre culture.
1: Pascal, on soit bien d'accord. On profite aussi j'espère que des plages.
0: Vous profitez des plages. Les plages de Normandie.
1: Moi, j'en profite pas.
0: Vous n'aimez pas le soleil.
1: J'adore le soleil. C'est la plage que j'aime pas. Il y a trop de sable. Du coup.
0: C'est de la plage en même temps.
1: C'est pour ça que je dis ça. Et mes filles prennent quand même, je leur laisse quand même.
0: Celle qui a 16 ans, par exemple, elle commence à pas ruer dans les brancards. Parce que ce qui est intéressant aussi quand on a des enfants, ce qu'ils aiment en tout cas, c'est aller toujours au même endroit parce qu'ils retrouvent leurs amis de l'année passée et puis ils ont lié des relations et puis ils peuvent sortir et ça. C'est aussi un temps de où on vit un peu sans les parents pendant les vacances. Aussi, ouais. Là, votre fille qui a 16 ans, il n'y a pas de demande de s'émanciper un poil?
1: Mais absolument pas. Parce que comme du coup on fait plein de choses, parce qu'on fait aussi des parcs d'attractions, on fait pas.
0: Non mais elle a 16 ans, elle va pas vivre avec papa tout le temps.
1: Non, ça j'espère bien.
0: Non elle pourrait ruer dans les brancards en disant j'ai envie de sortir un peu, de voir des copains. Parce que là dans ce système, et moi je le juge pas, mais c'est quand même un système de vase clos où vous êtes tous les quatre.
1: Pas forcément. Quand on part en Normandie, par exemple, on part en camping, on prend un mobilhome et là on va rester une semaine ou 10 jours au même endroit.
0: Là c'est sympa.
1: Et là effectivement, il se lie d'amitié avec des amis, etc. Ils font les soirées mousses et tout ça, mais je veux dire, c'est pas un jour une ville, attention. On visite des choses intéressantes, mais on se pose
0: un moment. Vous partez quand?
1: Le 1er août.
0: On sera pas à l'antenne, c'est dommage parce que on vous aurait appelé tous les jours pour savoir où vous êtes et
1: ça aurait pu vous raconter plein de choses.
0: Bon, merci beaucoup Cédric, en tout cas, à Bourg-en-Bresse, c'est intéressant. La vie des gens est toujours intéressante.
2: C'est vrai.
0: Vraiment, c'est vrai. Les écouter, ils ont forcément raison pour eux. Et
3: moi j'avais un père un peu comme ça. C'est-à-dire que très très visite, mais d'ailleurs je le remercie, il m'a emmené dans tous les musées, sur ses épaules, etc. Maintenant, je suis plus plage.
0: Maintenant, moi, ma mère ne m'emmenait pas beaucoup au musée le 15 août ou le 15 juillet. C'était pas, mes parents étaient plus sur la plage, à jouer aux boules ou au volley ou des choses comme ça. Et on faisait beaucoup de sport quand on était jeune. Beaucoup, beaucoup de sport. Parce que
2: ça
0: l'été, c'est aussi
2: encore
0: un moment.
2: Pascal, des plages aussi. Il y a quand même des
0: c'est un moment où on fait du sport, de la voile, de la planche à voile. Dans ma génération, on faisait beaucoup, beaucoup de planche à voile. Maintenant, je crois que c'est plus la mode, la planche à voile. Mais on arrivait sur des planches à voile, on allait. Il y avait une île qui s'appelait les Évins, en face de la Baule, et on faisait des allers-retours, 6 km, des bordées, tout ça. On était bien sur notre planche à voile. Bon,
3: elle est bizarre l'émission.
0: Il est 17h54. Merci à tous, vraiment merci, c'était un bonheur. Merci Fabrice, merci à Laurent, merci à Alexandre Omar. Et c'est Laurence Ferrari dans une seconde, et on vous dit à demain.
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25: Bonsoir à toutes, bienvenue dans Punchline aujourd'hui sur CNews et sur Europe 1. La colère des parents de jeunes victimes, la maman de Théo qui a été agressée l'an dernier à Lyon, refuse d'aller au tribunal qui devait juger lundi deux des agresseurs de son fils. Nous n'irons pas, la justice est morte pour nous, dit-elle. Elle est notre invitée ce soir, on l'entendra. Les dates de la présidentielle sont désormais connues. Nous serons appelés à nous rendre aux urnes les 18 avril et 2 mai prochains. Un choix qui fait tiquer de nombreux responsables politiques de droite qui voient là une façon délibérée de l'exécutif de placer le second tour au lendemain du 1er mai, qui voit traditionnellement la gauche défiler dans toutes les villes de France. Est-ce une manœuvre politique ou une fausse polémique, comme le dit le gouvernement? C'est ce que l'on verra. Et puis on reviendra sur ce nouvel épisode de canicule annoncé pour ce week-end. À nouveau des températures étouffantes et toujours aussi peu de façons de se rafraîchir. Voilà pour les grandes lignes de Punchline ce soir.
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25: Il est 18h10. D'abord, le rappel des grandes lignes de l'actualité sur CNews et sur Europe 1 avec Audrey Berthaud. Bonsoir Audrey.
0: Bonsoir Laurence, bonsoir à tous. Le Premier ministre présidera demain à Marseille une cellule interministérielle de crise sur la canicule. Sébastien Lecornu est attendu à 15h. Le risque élevé de feux de forêt sera au cœur des débats puisque 6 départements du sud de la France, les Pyrénées-Orientales, l'Aude, l'Hérault, le Gard, les Bouches-du-Rhône et le Vaucluse, sont placés ce mercredi en danger très élevé d'incendie. Le Parlement a définitivement adopté une proposition de loi visant à garantir un avocat à tous les enfants placés ou protégés dans le cadre d'une procédure d'assistance éducative, une mesure qui doit entrer en vigueur en janvier 2027. 4 autres suspects ont été interpellés hier dans l'enquête sur l'assassinat à Marseille de Mehdi Kessassi, dont le frère Amine est une figure de la lutte contre le narcotrafic. 3 des suspects sont soupçonnés d'avoir joué un rôle dans la logistique. Le quatrième aurait été engagé comme tireur. Édouard Philippe peut incarner l'ordre et le sérieux permettant de redresser la France. Ce sont les mots du patron des députés LR, Laurent Wauquiez. Le député de Haute-Loire a la dent dure avec le candidat de son camp, Bruno Retailleau, dont la candidature a été validée par les adhérents, déplorant une ambiguïté chez lui. Plus d'un an que notre confrère Christophe Glaise est détenu en Algérie. Je rappelle qu'il a été condamné à 7 ans de prison en décembre dernier. Il a renoncé à son pourvoi en cassation, ouvrant la voie à une possible grâce du président algérien. CNews et Europe 1 continuent de réclamer sa libération immédiate et sans condition. Et puis Laurence, on voulait parler de la petite Abby qui a 3 ans, qui est atteinte d'une leucémie depuis le 7 octobre 2025. Abby se bat avec un courage immense contre la maladie. Abby a besoin d'une chose pour vivre, un donneur de moelle osseuse compatible. Le post sur Instagram de son papa a déjà fait beaucoup de bruit, mais il faut continuer d'en parler. Donc si vous avez entre 18 et 35 ans, inscrivez-vous sur le site dondemoelleosseuse.fr et suivez les démarches.
25: Merci Audrey, dondemoelleosseuse.fr et on peut peut-être aider cette petite fille de 3 ans qui attend un donneur compatible pour la sauver de cette leucémie. Merci beaucoup Audrey, on en reparlera dans toutes nos éditions. Je salue André Valigny qui est là, bonsoir Audrey, Rachel Kahn, Geoffroy Lejeune, Paul Amar, vous êtes nos invités. Et on a la maman de Théo qui est avec nous en plateau, bonsoir Florence.
1: Bonsoir.
25: Théo est votre fils, il a 20 ans aujourd'hui, il a été agressé le 30 août 2025 à Lyon. Vous êtes déjà venu sur nos plateaux, je vous ai entendu chez Christine Kelly, mais aujourd'hui vous êtes en colère. On a tous en tête les images de l'agression de votre fils. Mais en fait, il y a eu plusieurs agressions. Celle qu'on a filmée, parce qu'il y avait des caméras de vidéosurveillance dans le hall de son immeuble, elles font frémir parce qu'on le voit à terre et ses agresseurs qui lui sautent dessus à pieds joints, sur la tête évidemment, comme toujours.
1: Bien sûr.
25: Et donc, certains ont été arrêtés, pas tous. Et là, il y a un procès lundi, à Lyon. Et vous avez décidé de ne pas vous y rendre, de deux de ces agresseurs. Pourquoi vous n'y allez pas, Florence ?
1: Eh bien déjà, parce qu'aujourd'hui, je pense qu'on ne respecte pas mon fils. On est à une semaine, il a reçu le courrier ce matin dans sa boîte aux lettres.
25: Une semaine avant ?
1: Une semaine avant. Il a de la chance parce que pour l'autre procès, on a été prévenu par l'avocat. On n'avait pas reçu ce courrier parce que ça se perd des fois. Mmh. Voilà. Donc je pense que tout le monde sait où il habite, il est chez ses parents. Il est blessé, il essaye de se remettre. Donc non, en fait, je pense qu'on lui, encore, on lui crache au visage, c'est ce que je dis depuis le début. J'ai été ici à partir du 3 janvier sur tous les plateaux de télévision en disant SOS, on a besoin d'aide, voilà ce qui se passe dans notre jeunesse. On attend des jeunes, on les attaque, on essaye de les tuer. J'étais pas la première maman à parler. Je trouvais ça important parce que moi j'avais des images qui pouvaient montrer cette violence et que c'était important. J'avais pas de haine, mon fils m'avait dit d'être là en tant que maman et pour prouver qu'aujourd'hui la jeunesse allait mal. Le président m'a dit que c'était juste un fait divers. Mmh. Aujourd'hui, il nous demande de ne plus crier.
25: Le président de la République.
1: Le président de la République, tout à fait. Et aujourd'hui, on a une justice qui va nous donner des procès. Donc pour la première agression, on va avoir un procès là. On doit se présenter, on sait ça sera repoussé parce que c'est des mineurs, donc on aura un résultat plus tard, donc 2 procès, des indemnités, donc un 3e procès. Pour la 2e agression, on ne sait pas, on attend. Et la 3e agression, on a déjà eu 3 procès, on a encore 3 procès qui arrivent pour le résultat, pour une des personnes qui était toute seule, qui n'était pas connue, lui, pour la justice, et après pour l'indemnité. Après, on nous parle de moyens, mais ces moyens, déjà, ils sont là, en fait. Et moi, j'en ai marre, en fait. J'en ai marre de devoir me mobiliser, être là-bas au tribunal, de ne pas pouvoir rentrer parce que mon fils, il est majeur, mais il n'est pas capable d'y aller, de crier depuis des semaines et des semaines, de recevoir des messages de, par exemple, la maman de Myron, qui était tuée à Béziers, on n'en parle pas, il était tué, elle attend aussi le procès. Et en fait, on est tous en attente d'être reconnus. Et donc, oui, on n'ira pas. Et oui, on fera appel. Mm-hmm. Et on fera appel. Et on fera appel.
25: Et donc, votre vie est scandée par ces procès à répétition. Et pendant ce temps-là, que se passe-t-il pour les agresseurs différents? Parce qu'il y en a au moins 6 ou 7 de votre...
1: Les agresseurs, aujourd'hui, ils ont des mesures éducatives. Ils ont des choses à mettre en place. Sauf qu'aujourd'hui, ces jeunes se pavanent sur les réseaux sociaux. Oui. Ont des vidéos atroces. À Lyon 7e, c'est une catastrophe, ça continue. Donc, qu'est-ce qu'il faut faire? On attend que moi, maman, j'aille taper ces jeunes, que moi, maman, j'affiche ces jeunes. C'était pas ça, notre demande. Mm-hmm. Nous, on demandait juste d'être écoutés, d'être entendus, et qu'on trouve des solutions ensemble. J'en ai proposé des solutions. J'ai lancé une pétition, j'ai fait une proposition, j'ai eu énormément de signatures, j'ai fait plein de choses.
25: Qu'est-ce que vous proposiez dans cette pétition?
1: Je pense qu'on a plein de solutions quand même. On a un service civique qui fonctionne pour des jeunes. Je pense qu'on peut faire un service réparation, où ces jeunes-là, les faire travailler, gagner cet argent, et rembourser eux-mêmes les victimes. Je pense que c'est des choses à aller travailler, leur donner des horaires. Je proposais des choses avec les militaires, les gendarmes. Je suis pas la première. En fait, c'est des choses qui ont déjà été proposées. Mm-hmm. Voilà. La prison n'est pas la solution automatique. Et les prisons pour les mineurs, on sait qu'on les met avec des gens qui sont pires, donc c'est pas des solutions, on les rend encore pires.
25: Florence, vous êtes donc la maman de Théo. Comment va-t-il aujourd'hui, Théo?
1: À chaque procès, à chaque courrier et à chaque drame, c'est un coup supplémentaire.
25: Il replonge.
1: Tout à fait. Aujourd'hui, il est sous médicaments encore. Mmh. Il a validé son année au rattrapage, donc on est fiers de lui, mais son alternance est mise de côté. Parce qu'aujourd'hui, il a le physique, il est encore en rééducation, donc son année qui arrive sera la rééducation, le repos et les procès.
25: Et chaque drame dans l'actualité, je pense à Louis, évidemment, ce drame du jeune Louis doit raviver et votre traumatisme et le sien.
1: Alors, le jour où la vidéo est sortie, mon fils m'a envoyé un message par WhatsApp. Pour ça, on est dans la même maison. Et il m'a dit, maman, ça aurait pu être moi. Mm-hmm. Pourquoi moi, je suis vivant? Vous voyez, on a une culpabilité, en fait. Même là, aujourd'hui, moi, j'ai la culpabilité, de venir de parler alors que mon fils est vivant.
25: Et que vous pouvez le prendre dans vos bras, c'est ce que vous m'avez dit tout à l'heure.
1: Voilà. Et qu'on me dise, c'était qu'une petite bataille d'enfants. Non, arrêtez de toujours trouver des excuses en disant que les enfants, ça a toujours existé. Ça n'a pas toujours existé, cette violence-là. De sauter sur la tête des jeunes, de poignarder, de faire des guet-apens comme des jeunes femmes qui vont appeler leur petit copain un guet-apens et le faire poignarder, ça n'existait pas à ce point-là. Mm-hmm. Il va falloir qu'on se pose les bonnes questions à un moment donné. Et ça, ils sont pas prêts. Le gouvernement n'est pas prêt à l'entendre. Personne n'est prêt à l'entendre.
25: Vous croyez que tout ce qui se passe, là, toutes ces lois, cette agitation politique, elle va passer, en fait, en réalité?
1: C'est du flan. Moi, au début où j'ai commencé à parler, on m'a parlé de la présidentielle 2027. On m'a dit, attendez, madame. On est à 6 mois, qu'est-ce qui a changé?
25: Mmh. Attendez, mais il y a des enfants qui meurent tous les jours.
1: Tout à fait, la maman d'Elias, elle n'avait pas prévenu, les parents de Thomas n'avaient pas prévenu, Lola, enfin, je peux vous faire des lits, j'ai essayé l'autre jour de chercher, je me suis arrêtée. On a tous les âges, on a toutes les couleurs, on a tout. En France, c'est une catastrophe. Donc, en fait, on nous fait juste du flan, monsieur Macron, aujourd'hui. Comme il dit, il ne faut pas crier, non.
25: Mais vous avez décidé de crier, Florence. La maman de Louis a parlé ce week-end dans les colonnes du JDD. Elle a dit, aujourd'hui, ce n'est pas le temps du deuil, c'est le temps de la guerre. Il est hors de question qu'un cœur d'une autre maman ou de papa soit brisé comme le nôtre. Que la France soit prête, nous sommes déterminés. Je suis enragée comme jamais. Vous comprenez cette réaction?
1: Bien sûr. Je pense qu'elle a très bien répondu à M. le Président quand il nous a parlé de guerre au moment du Covid. La guerre, elle est aujourd'hui dans la rue. Mmh. Elle est aujourd'hui contre notre jeunesse. En fait, on a un président qui a décidé de faire des courriers pour dire aux jeunes de faire des enfants, mais à quel moment notre jeunesse a envie de faire des enfants puisqu'on ne les protège pas?
25: Mmh. Vous êtes en contact avec les parents de Louis ou pas?
1: Non.
25: Mmh. Il y a une solidarité entre les parents des jeunes victimes. Ils vous contactent?
1: Alors
25: vous
1: moi,
25: avez pris la parole,
1: oui,
25: très tôt dans les médias?
1: J'ai eu beaucoup de messages, j'ai eu beaucoup de gens qui m'ont remercié de pouvoir parler. Mais comme je te l'ai dit, moi j'ai de la chance d'avoir un enfant vivant, donc je me suis permise de pouvoir parler, mais je trouve que ma parole n'est pas plus légitime que la leur.
25: Bien sûr. Voilà. Paul Amar, une question à Florence.
2: On ne peut qu'être très très ému par tout ce que vous dites. Moi je suis bouleversé. J'avais vu ces images à plusieurs reprises. Vous avez dit à plusieurs reprises que le président ne voulait pas entendre votre cri. C'est un cri énorme que vous poussez, que toute la société civile pousse. Et j'ai l'impression que le pouvoir politique a comme décroché de ce réel qui vous dévaste et qui traumatise la société civile, celle qui ne subit pas nécessairement la violence comme l'a subi Théo, mais qui vous regarde, qui vous écoute et qui est effondrée aujourd'hui.
1: Malheureusement, oui. Malheureusement, c'est exactement ça. En fait, les gens sont effondrés. On reçoit des messages, on reçoit quelques messages méchants, mais ça, après, c'est les gens qui s'ennuient. Hein, tout le monde le connaît. Mais on a beaucoup de messages de gens, des mamans, des papas, parce que souvent on parle des mamans, mais il y a beaucoup de papas, des oncles, des tantes, même des jeunes. Hein. Moi, j'ai des jeunes. Un jeune qui m'a écrit suite à l'affaire de Liana en me disant qu'il était en détresse. J'ai passé des heures au téléphone avec lui. Et j'ai trouvé ça horrible, en fait. Parce que moi, je suis une maman, je me dis, j'ai envie que mon enfant aille bien, mais en fait, nos enfants ne vont pas bien.
25: Bien sûr. Geoffroy Lejeune, une question à Florence.
3: Moi, j'ai une question pour vous. On sait qu'en France, le système judiciaire est basé sur... Enfin, celui qui est au centre, c'est l'accusé. Et la victime n'existe quasiment pas. Elle est dans la pièce, si elle le veut. D'ailleurs, vous avez décidé de ne pas venir. Mais le système n'est pas centré sur la victime. Comment concrètement, vous, dans votre situation, ça s'est matérialisé? Est-ce que vous avez eu l'impression de ne pas exister du tout? Vous disiez que vous avez reçu des courriers parfois, parfois pas. Est-ce que vous avez eu une forme de considération de la part de l'institution judiciaire où vous avez senti que vous n'existiez pas?
1: Ben écoutez, je pense que mon fils pense qu'il n'existe pas. Il a existé à un seul moment, au moment du procès, c'est quand on a mis la vidéo pour calmer ces jeunes qui rigolaient.
25: Parce qu'ils rigolaient pendant le procès?
1: Oui,
25: pendant l'audience?
1: Oui, pendant l'audience, ils rigolaient, donc on leur avait demandé de sortir. Il y a eu un temps de pause et on les a fait re-rentrer. Ils ont fait visionner la vidéo, ce qui était demandé à mon fils dès le début. Voilà. Et je pense qu'en fait, ça montre en général qu'ils ne se rendent pas compte de la réalité de ce qu'ils ont fait, puisqu'après, il y a eu un temps où, le temps qu'il y ait une décision de ce qui était mis en place, où moi j'étais là et j'ai pu échanger avec ces jeunes, et qu'on avait un groupe qui était là à rigoler en train de jouer avec un bout de papier, et celui qui était l'agresseur principal de mon fils, qui aujourd'hui est dans un foyer éducatif, est venu me voir, s'est excusé, et m'a dit qu'il ne se rendait pas compte de ce qu'il faisait, et qu'il réellement, il voulait changer, et qu'il me remerciait d'avoir parlé, parce que grâce à ça, il était aujourd'hui pris en compte. Donc, c'est un début.
25: C'est un début, oui. Mais ça ne suffit pas. Rachel Kahn, peut-être une question à Florence, la maman de Théo.
5: Qu'est-ce que vous lui dites à votre fils, justement, pour le rassurer par rapport à ça? Parce qu'en réalité, c'est une société, c'est la place de la victime qui est remise en question. Et comment vous le regardez? C'est-à-dire, pour lui redonner de la force et du courage à ces jeunes-là qui sont soit harcelés, soit qui ont subi des violences physiques?
1: Alors, à mon fils, je lui dis que je suis là et que je serai tout le temps là et que j'ai commencé un combat qu'il m'a demandé. Il m'a dit, maman, sois forte et s'il te plaît, parle pour les autres. Donc, aujourd'hui, encore une fois, je le fais. Et aux autres, je leur dis qu'il faut qu'ils parlent et que s'ils trouvent pas d'écoute auprès des parents, des oncles et autres, ils ont la facilité d'avoir les réseaux sociaux, qu'ils peuvent me contacter et qu'il faut qu'on, à un moment donné, qu'on n'a pas d'âge. On n'a pas de statut parent, femme, homme, il faut qu'on soit tous dehors. Donc il y a une dernière marche qui est faite pour louer. Mais je pense qu'il va falloir qu'au mois de septembre, on fasse un petit peu comme ce qui se fait pour Liana devant les palais de justice, mais en général, en fait, une journée morte. Mm-hmm. Pour la tout. Justice est morte, donc une journée morte.
25: La justice est morte pour vous?
1: Bien sûr. On a si je ne me trompe pas, c'était M. Darmanin qui avait dit qu'il mettrait les victimes
25: au centre.
1: Il a reçu des victimes. M. Darmanin, je lui ai écrit. Je ne sais pas si c'est lui qui utilise son Instagram, mais en tout cas, on a lu. M. Attal aussi, M. Macron aussi. Je leur ai écrit, comme j'ai pu parler là. Donc je pense que s'il y a une émotion là, je pense que quand j'écris ou quand je fais des vidéos, il y a une émotion. Je pense que ça aurait été bien de répondre et d'accueillir les familles. Voilà. Parce qu'en fait, moi, je suis pas là dans la haine. Je suis là pour discuter, qu'on trouve des solutions. La victime devait, au mois de janvier, hein, c'était peu de temps, c'était au moment de l'agression, de la dernière agression de mon fils, où il a dit les victimes, je crois une semaine après, il les recevait. Ça m'avait fait rigoler en disant, ça va pas durer bien longtemps. Bah, la preuve, ça dure pas bien longtemps.
25: Ce qui est terrible, c'est que vous dites, tout le monde savait, concernant les agresseurs de votre fils, ils agressaient déjà d'autres jeunes avant Théo. Tout le monde était au courant.
1: Bien sûr.
25: Et rien n'a été fait.

0: normalement éviter qu'ils soient ensemble. Ils sont tous les dimanches sur le terrain de foot ensemble.
1: On joue au foot. Tout le monde, alors.
0: Si j'avais pas écrit cet email-là, ça aurait continué. Et ça continue aujourd'hui. Ils ne sont pas censés se voir. Je peux vous montrer une vingtaine de vidéos où ils sont ensemble parce que les gens de Lyon 7e me les donnent, ces vidéos-là, et ils se pavanent sur les réseaux. Et moi, je transmets tout ça à la procureure. J'ai pas eu de réponse. Au préfet, j'ai pas eu de réponse. La police, j'ai pas eu de nouvelles. On a eu un procès le 25 mai dernier. Le 26 mai dernier, ils essayaient encore de faire un achat avec la carte Ticket Restaurant bloquée de mon fils. Comment on le prend? On est encore allé faire un dépôt de plainte. Donc qu'est-ce qu'on fait? Mon fils va encore déposer plainte et ça continue. La police nous rit au nez en fait quand on vient à un moment donné. Vous savez, c'est peine perdue, déposer plainte contre l'État, c'est ce qu'on a fait. Donc je vais attendre, ça va durer 5, 6, 7 ans, mais il faudra qu'ils répondent. Il faudra qu'ils répondent à nos questions, parce qu'on a un dossier comme ça.
1: Et vous êtes une maman, il y a beaucoup de mamans qui font comme vous. La maman de la petite Rosa qui a été violée par Jérôme Barella décide aussi de porter plainte contre l'État, contre Gérald Darmanin. Il y a un espèce de ras-le-bol des familles de victimes. Vous encouragez ce mouvement de libération de la parole?
0: Ah, mais moi je suis pour, mais écrivez à monsieur le président par mail. De toute façon, vous allez recevoir le même mail que moi, un automatique. Écrivez-lui par courrier. J'ai reçu 4 fois le même courrier. Mon fils a été agressé 3 fois. On m'a envoyé un courrier pour savoir s'il sentait en insécurité ou pas. Il n'a pas répondu. On l'a harcelé pour savoir s'il sentait en insécurité. Vous pensez vraiment que c'est la priorité? Voilà. Donc à un moment donné, qu'on arrête d'envoyer des courriers qui servent à rien et qu'on réponde réellement aux familles des victimes et aux victimes.
1: Évidemment.
0: Tout simplement.
1: Merci beaucoup Florence de ce témoignage. Et embrassez Théo pour nous. Et à chaque fois que vous aurez besoin de nous, de nos antennes,
0: j'ai vu,
1: pour faire avancer le combat, et ben, sachez qu'on sera là.
0: Tous, merci infiniment.
1: Autant que nous sommes. Merci à vous.
0: Merci.
1: Et on embrasse Théo. On fait une pause, on se retrouve dans un instant dans Punchline sur CNews et Europe. Tout de suite.
0: C'est très difficile.
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8: 18h20, on se retrouve dans Punchline sur CNews et sur Europe 1. On a été rejoint par Laurent Frémont. Bonsoir à vous, cofondateur du collectif Démocratie, Éthique et Solidarité. On a plein de sujets à voir avec vous, de la canicule en passant par loi fin de vie. Vous avez beaucoup de choses à nous dire. Mais on va juste faire un petit pas de côté pour parler des dates de l'élection présidentielle, parce que ça y est, on les connaît, mon cher André Malini. Nous allons voter, évidemment, au mois de mai. 18 avril, 2 mai. Alors, 2 mai au hasard, hein, le lendemain du 1er mai. Alors là, ça fait beaucoup tiquer à droite parce qu'on se dit, bah, évidemment, tout ça est cousu de fil blanc. Explication de Pauline Trefzer et on en parle.
9: Et si les dates de l'élection présidentielle étaient un choix politique? En 2027, elle aura lieu les 18 avril et 2 mai. Une décision prise en partie par Emmanuel Macron et son ministre de l'Intérieur, Laurent Nunez. Des dates qui interpellent, car à la veille du second tour aura lieu le 1er mai. Traditionnellement, des manifestations sont attendues, avec dans les cortèges des discours et des slogans politiques marqués à gauche. Mais réserve électorale exige, ni les médias, ni la classe politique ne pourront commenter ou réagir. Sur notre antenne, Bruno Retailleau dénonce un choix qui n'est pas neutre.
10: Évidemment, le 1er mai, ce sera le samedi. Qu'on ne me fasse pas croire que dans les cortèges, dans les prises de position, il n'y aura aucun écho politique. Mais on voit bien que, de toute façon, la gauche, dans cette réunion, ce que mon collaborateur qui assistait à cette réunion m'a rapporté, c'est que le choix de la gauche, c'était le choix qu'ont fait mon successeur Laurent Nunez et le président Emmanuel Macron.
9: Un choix justifié par la Macronie à travers les mots de la porte-parole du gouvernement, Maud Bréjon, ce matin.
11: C'est un choix qui a été fait d'abord au regard de ce qu'impose la Constitution. On sait gérer un 1er mai en France, que ce soit avant une élection présidentielle, après une élection présidentielle.
9: Une deuxième option de calendrier était à l'étude pour une tenue du scrutin les 11 et 25 avril. Mais c'est l'autre calendrier qui a été retenu.
8: C'est la Constitution, Paul Amar, voyons, vous n'avez pas compris. Tout ça est cousu de fil blanc, on est d'accord.
12: Évidemment, on a déjà le réchauffement climatique, on va avoir grâce à Macron le réchauffement politique avec un pic, effectivement.
8: Le premier mai.
12: J'imagine la séquence, premier tour 18 avril, le RN très largement en tête, peut-être 33, 34, 35%. Au lendemain du premier tour, manifestation quotidienne dans toutes les villes de France, avec ce pic dont je parle, le 1er mai, évidemment un seul slogan, danger fasciste, avec un risque de violence extrême, peut-être des tirs de mortier, peut-être des bombes agricoles, et vous imaginez le lendemain aller voter entre les détritus des émeutes de la veille, et c'est Emmanuel Macron qui a pris cette décision, qui aurait pu organiser ces élections bien avant le 1er mai, pardon, je vais le dire brutalement, c'est un coup tordu.
8: Un coup tordu d'avoir
12: le président. Le devoir d'un chef d'État, c'est quoi? C'est garantir la cohésion sociale, évidemment l'ordre. Emmanuel Macron fait exactement le contraire. Il attise, il est dans une certaine mesure l'artisan d'un chaos, enfin d'un risque de chaos, évidemment je ne l'espère pas, d'un risque de chaos. Et de ce point de vue, dernier mot, il y a comme une alliance objective entre Jean-Luc Mélenchon qui, avec sa grosse voix, fracture, attise, hystérise, et Emmanuel Macron qui, avec sa douce voix, attise aussi, mais à sa façon beaucoup plus soft et beaucoup plus subtile.
8: Alors, André Valigny, on sait qu'il y avait deux possibilités pour les dates de ces élections, deux qui étaient en avril, vraiment complètement en avril, et celle-là. la gauche, les partis politiques ont été consultés, nous a dit Bruno Retailleau ce matin. Ils étaient consultés. Toute la gauche était évidemment pour le 2 mai, pour le second tour, évidemment, et la droite préférait que ce soit tout en avril. Vous n'y voyez pas une petite manœuvre quand même politique de mettre ça au lendemain du 1er mai ?
1: Non, parce que moi je suis naïf. Donc,
8: vous êtes naïf
1: On fait de la polémique un peu sur tout maintenant. Oh, ben non, mais voyons. Il y avait aussi une solution, peut-être une troisième solution, c'était de faire le deuxième tour le 9 mai, non ? Je crois que c'était encore jouable.
8: Il me semble qu'il y avait un problème de délai.
1: Mais, bon. Plus sérieusement, je rebondis sur ce qu'a dit Paul Amar. Il se trouve qu'on peut aussi faire le raisonnement inverse. C'est-à-dire que si le 1er mai se passe mal entre nous, c'est-à-dire qu'il y a des black blocs, une manifestation qui dégénère à Paris, beaucoup de violence, ça peut favoriser le Rassemblement national. Donc les deux hypothèses sont plausibles.
8: Vous croyez, Geoffroy Lejeune, votre avis là-dessus, Rachel?
5: Oui. Alors moi j'ai été honnêtement surpris par la polémique, je vous avoue, parce que en fait la première fois que j'ai couvert une élection présidentielle, c'était celle de 2012. Et alors le second tour n'était pas aussi proche du 1er mai, mais il y avait un 1er mai entre les deux tours. Et d'ailleurs c'était assez exceptionnel parce qu'il y avait une grande manifestation de la gauche, évidemment. Il y avait le 1er mai du Front National de l'époque, Marine Le Pen, qui avait d'ailleurs fait une pas de consigne de vote entre François Hollande et Nicolas Sarkozy. Et puis il y avait le Trocadéro de Nicolas Sarkozy, où il avait parlé du travail et il avait essayé de se réapproprier, souvenez-vous, il y avait beaucoup de drapeaux français, etc. Et il avait essayé de se réapproprier le travail en disant, voilà ce que la gauche pense du travail, elle n'aime pas le travail, et nous on va être le camp du travail. Et en fait, je rêve de ça pour cette élection présidentielle. C'est-à-dire que si la droite croit en son projet, elle a quelque chose à dire sur le travail. Je pense que le 1er mai dont parlait André, avec les black blocs, ces gens qui veulent en fait pas travailler, et quelque part est devenu en fait quelque chose, un repoussoir en tout cas, je pense, pour une majorité de Français, et que donc la droite doit, le représentant de la droite qui sera au second tour, a quelque chose à dire ce jour-là pour parler du travail aux Français, et c'est un thème qui, je crois, sera important dans l'élection présidentielle. Il y a juste une chose, par contre, qui me paraît un peu inéquitable, c'est que si c'est le Rassemblement National qui est au second tour, il me semble que le 1er mai sera autorisé en tant que manifestation qui n'est pas à proprement parler politique. En revanche, le 1er mai du Rassemblement National peut être interdit parce que c'est une manifestation politique et on est dans la période de réserve, vous savez, avant
8: Voilà. C'est quelque chose... C'est bien ce qui pose question, effectivement, exactement, sur la période de réserve électorale. Rachel Kahn, 1er mai.
13: Non, mais je trouve que c'est intéressant parce que finalement, on se rend compte qu'en France, les dates du calendrier ont des couleurs politiques. Donc en fait, c'est comme en fait c'est vraiment le pays du débat un peu surtout. Non, mais au-delà de ça, symboliquement, on a un président que l'on qualifie de maître des horloges. Bah là, justement, il tire son profit. Nous, on a les montres. Lui, il a le temps. Donc il décide précisément. Et en fait, il joue la montre et le temps. Il joue sa stratégie. Et donc, il a décidé que ce serait le 2 mai. C'est bien joué.
8: Non, mais c'est vrai qu'il y a la version de Paul, effectivement, ils peuvent tout casser et faire peur à tout le monde. Et la version d'André, bah oui, mais ça peut être très préjudiciable à ceux qui cassent, quoi.
12: Ma grande crainte, c'est mai 68. C'est deux peuples qui s'affrontent.
13: Ouais.
12: Si, au lendemain du 18 avril, le peuple dit de gauche autour de celui qui serait le héros de la gauche à ce moment-là, va dans la rue, le peuple de droite ira aussi dans la rue, et c'est ce que je crains.
8: Et là, en fait,
12: cette confrontation dans la rue. Si cette confrontation n'a lieu que dans les urnes, c'est parfait. C'est ça, la démocratie. Mais franchement, trouver cette date au lendemain du 1er mai, c'est vraiment...
13: Est-ce qu'on a besoin d'une campagne? J'ai l'impression qu'on est en campagne permanente. Là, ça s'est accéléré en septembre.
12: Elle a commencé. Vous avez entendu Bagayogo.
13: Exactement. Donc je pense que l'affrontement, malheureusement, avec cette campagne qui arrive, ça sera un petit peu tous les jours.
8: Bon, espérons que ça se passe bien néanmoins.
13: Bien sûr.
8: Puisse avoir des débats sur le fond, sur les projets, les idées, comment sortir la France de l'ornière, parce qu'elle en a besoin.
13: Oui, avec des vraies solutions.
8: La canicule, un tout petit mot de la canicule. On est sorti de la canicule en début de semaine. On risque d'y replonger ce week-end, selon les prévisions de Météo France. Et puis ça fait monter la température à l'Assemblée nationale aussi. Il y a une motion de censure qui sera déposée par les Verts et par la France insoumise pour contrer le Premier ministre Sébastien Lecornu. On fait le point avec Noémie Hardy et on en débat avec Laurent Frémont.
14: Si le bilan de la première canicule en mai a été publié, 300 morts de plus que la normale, celui de la vague de chaleur de juin semble lui poser problème. Hier, à l'Assemblée nationale, le ton est monté. Sébastien Lecornu a répondu aux écologistes qui, selon lui, avanceraient un bilan provisoire 10 fois supérieur à celui de Santé publique France.
15: D'où sortez-vous ce bilan de 10 000 morts sur lesquels vous et les vôtres, votre collègue président Gontard au Sénat, madame la députée Rousseau, un certain nombre sont allés sur les plateaux de télévision depuis depuis maintenant plus de 3 jours en établissant un bilan humain qui est faux.
14: La chef de file des députés écologistes, Cyrielle Chatelain, avait répondu aussitôt et a annoncé déposer une motion de censure contre le gouvernement. Manuel Bompard s'est exprimé dans les médias ce matin et a annoncé le soutien des Insoumis.
16: On va non seulement la voter, mais on va la co-signer avec les écologistes. Elle devrait être examinée en début de semaine prochaine à l'Assemblée nationale, parce que la canicule qu'on a vécue la semaine dernière, franchement, on peut pas dire qu'on ne pouvait pas s'y attendre.
14: Au Sénat, cette fois, le président des écologistes, Guillaume Gontard, est revenu lui aussi sur la polémique.
17: La canicule n'a pas fait 10 000 morts, mais comme d'éminents spécialistes, nous redoutons un bilan terrible. La canicule était prévisible et beaucoup de ces morts étaient évitables.
14: Les sénateurs socialistes affirment aussi avoir saisi le président du Sénat en vue de constituer éventuellement une commission d'enquête sur le sujet.
8: Laurent Frémont, alors il y a le côté politique, on va y revenir dans un instant, mais vous dites en fait à chaque fois qu'il y a un problème dans notre pays, une vague de chaleur, on se tourne tous vers l'État en disant mais que fait l'État en fait, c'est ça ?
5: Oui, c'est ça qui m'a frappé dans cet épisode, c'est que bon...
8: Vous avez fait une tribune dans le Figaro.
5: Il a fait chaud, il a fait très chaud. Et aussitôt, on a réclamé un plan clim, on a appelé à la responsabilité des ministres. Là, on voit bien que la gauche s'empare du sujet pour sanctionner le gouvernement de Sébastien Lecornu. Comme si finalement, c'était le gouvernement qui était responsable de la chaleur et qui devait maintenant prendre en charge tout ce qui est conduit au rafraîchissement des Français. Enfin, il y a quelque chose d'assez symbolique, je trouve, dans notre démocratie où finalement, on s'en remet, dès que les événements sont un peu anormaux, on s'en remet à la puissance publique qui vient apporter sa protection. On voit bien que c'est pas le cas, donc c'est peut-être temps que les gens se prennent en main.
8: Oui. Et qu'à l'échelle... On n'en prend pas le chemin, malheureusement.
5: Et qu'à l'échelle locale, dans les immeubles, dans les communes...
8: On laisse les gens faire
5: dans les voisinages, chacun s'équipe, chacun se prépare, mais qu'on arrête de faire appel à l'État systématiquement.
8: Vous comparez ça à un minotaure que nous nourrissons en permanence, c'est ça?
5: Oui, c'est ça. En fait, c'est une image de Bertrand Jouvenel, donc qui est un grand poétiste qu'on a un peu oublié. En 45, il avait écrit un livre sur le pouvoir. Et pour lui, le pouvoir, c'était vraiment ce minotaure auquel Athènes devait apporter chaque année un tribut, donc sept jeunes hommes et sept jeunes femmes. Et là, c'est un peu pareil. Finalement, c'est une sorte de monstre qu'on nourrit, mais qu'on nourrit de nos propres craintes, en fait. C'est-à-dire que au lieu de compter sur nous-mêmes, au lieu de compter sur nos proches, eh bien, on nourrit cette machine et qui ne cesse de grossir. Et on le voit bien d'ailleurs, même dans la dépense publique, qui ne cesse de grossir parce que les individus se remettent de plus en plus à l'État, à la puissance publique, et d'une manière que je trouve assez infantilisante finalement.
8: Et ça veut dire que les Français sont de moins en moins prêts à ce qu'on réforme le système, si je vous écoute bien.
5: Dans la mesure où ils abandonnent beaucoup de prérogatives.
8: Prérogatives à l'État.
5: Et que dès que la situation, on voit aussi pendant les périodes de froid, c'est intéressant, les périodes de chaleur, période de froid, période de
8: neige, la pluie,
5: de maladie. Systématiquement, on appelle aux arrêtés ministériels, etc. Et bien, c'est une forme de déresponsabilisation totale.
8: Paul Amar, le minotaure, c'est quoi? C'est notre incapacité à dire autre chose que fait l'État.
12: Écoutez, franchement, l'attitude de LFI est absolument ridicule. Moi, je veux bien qu'on accable le gouvernement, qu'on le critique parfois sur des sujets éminemment politiques ou économiques ou sociaux, mais sur la canicule, il n'a absolument aucune responsabilité. Et en outre, alors, je ne sais pas...
8: Il a quand même la responsabilité de ne pas avoir équipé les hôpitaux correctement.
12: Oui, là oui, mais les 10 000 morts, c'est... Moi, je ne sais pas d'où ils sortent, cette statistique-là.
8: Les chiffres ne sont pas du tout avérés.
12: Pour l'instant, elle n'est pas du tout avérée. Donc, il faut aussi faire attention. Là, je pense honnêtement que c'est excessif. Ils auraient pu plutôt... faire une motion de censure sur les dates des élections.
8: Ça les arrange, ils ne vont pas le faire.
5: Je trouve ça assez paradoxal que cette motion de censure soit déposée par les écologistes, parce que ce sont les mêmes qui, depuis 20 ans, nous empêchent de nous équiper de climatisation, en nous expliquant que ça renforcerait le réchauffement climatique, ce qui est faux. Et donc finalement, il y a une forme de contraste, parce qu'on est clairement pris comme un pays du tiers-monde, notamment par les touristes qui sont là ces jours-ci, un pays qui n'a pas su s'équiper en termes de climatisation, sachant que voilà, on va connaître de plus en plus de pics de chaleur, ça reste quand même assez problématique et c'est assez ironique que ce soit les écologistes qui nous le reprochent aujourd'hui.
8: Geoffroy Lejeune.
18: Moi, je bois du petit lait quand j'écoute Laurent Frémont. Souvenez-vous, la semaine dernière, je vous disais que j'avais grandi dans le sud et que donc du coup, j'étais pas très impressionné par la canicule. Lui aussi, il se trouve qu'on a grandi pas loin, donc.
8: D'accord.
18: Voilà.
8: André Valigny. Vous allez tonner de votre grande voix ou pas ?
1: Non, pas du tout. Je suis d'accord avec ce diagnostic qui veut que l'État, que les Français attendent tout et au-delà de l'État. Et ça remonte à la monarchie absolue. Quand c'est l'État qui a fait la nation, c'est l'État qui a fait la France. et on a habitué les régions successivement rattachées à la couronne, de toute attente de la couronne. Donc il y a eu Philippe le Bel, Louis XIV, la Révolution française, le jacobinisme, et ça continue. On attend tout de l'État. Ça, c'est la première chose. Deuxième chose, sur la motion de censure, c'est le jeu parlementaire. Bon, elle n'a aucune chance d'aboutir, mais là où je veux quand même dire que les écologistes et la gauche en général n'ont pas totalement tort de s'en prendre au gouvernement, c'est que depuis 2 ou 3 ans, il y a eu beaucoup de crédits qui ont été amputés, supprimés sur la préparation au changement climatique, et notamment le fonds vert, qui est cité souvent par la gauche. Le gouvernement, au fil des coupes budgétaires, depuis 2 ou 3 ans, ne cesse d'amputer le budget de la transition écologique. Ça, il faut le dire aussi.
13: D'accord. Moi, je trouve que...
8: Rachel.
13: Merci de pointer cette incohérence. C'est-à-dire que d'un côté, on reproche à l'État l'infantilisation, et de l'autre côté, on reproche à l'État de ne pas avoir pris des mesures. Donc, à un moment donné, il faut savoir, quoi. C'est-à-dire, c'est l'incohérence. Toujours des débats sans fin. De toute façon, c'est jamais de notre faute en tant que citoyen. Jamais. Ensuite, sur les écologistes, j'ai le sentiment que comme l'extrême gauche a le monopole finalement des discriminations et autres, les écologistes pensent qu'ils ont le monopole. L'air que vous respirez appartient à Europe Écologie Les Verts. Donc, non, mais il faut savoir.
8: Il faudrait le payer. Donc,
13: il faut le payer. Il faut le payer. Absolument, absolument. Et je trouve que la manière de gonfler les chiffres, cette manière de trafiquer un nouveau récit, une nouvelle histoire pour pointer du doigt le gouvernement est absolument irresponsable et abjecte, parce que qu'est-ce qu'ils ont fait? Effectivement, ils ont nourri une idéologie contre la clim. Maintenant, cinq minutes avant la canicule, ils sont arrivés sur les plateaux de télé pour nous dire que la clim, c'était bien. Et je ne vois pas... Il y a la question des moyens, mais c'est surtout dans la pensée. Qu'est-ce qu'ils ont proposé d'innovant pendant toutes ces années? Ils n'ont rien fait sur l'écologie, franchement.
8: Bon, dernier mot, on va écouter une météorologue qui va nous dire à quelle sauce on sera mangé ce week-end en termes de température. Alix Roumaniac, de Météo France.
19: Ce dôme de chaleur se remet en place dans le courant du week-end. On a une remontée d'un flux d'Afrique du Nord, d'Espagne et de Portugal qui remonte sur la France. C'est l'ensemble du territoire national qui va être concerné par l'anticyclone. Alors effectivement, ça semble être plutôt la partie ouest qui sera le plus impactée, mais pour le moment, on est encore trop loin de l'événement pour pouvoir annoncer des températures maximales.
8: Bon, on est encore trop loin de l'événement, mais il va faire chaud. Vous avez regardé avec beaucoup d'attention, oui. André, le Niger, ce qui va se passer en Niger ce week-end. Hein.
1: Oui, c'est la partie ouest, d'après ce qu'a dit ce monsieur, qui sera concerné. Mais ce qu'il faudrait savoir, c'est combien de temps ça va durer.
8: Ah oui.
1: Si c'est 2 ou 3 jours, ça va. Si c'est une semaine, comme la dernière fois, c'est quand même pénible.
20: En tout cas, il ne faudra pas oublier de suivre les instructions du gouvernement, et il ne faudra pas oublier de boire.
8: Voilà. Et il y a vraiment
13: l'eau.
8: Un petit schéma pour vous expliquer comment boire.
20: Voilà.
8: C'est le niveau, mais 1000, de l'infantilisation des citoyens. Petite pause, on se retrouve dans un instant. On évoquera avec vous d'autres sujets, Laurent Frémont. Peut-être, évidemment, la loi fin de vie qui a été votée hier à l'Assemblée nationale. Et puis le congé naissance. Donc, c'est quelque chose qui m'intéresse beaucoup. Je veux qu'on y revienne. Parce que ce congé naissance qu'on va donner, en plus des congés normaux, de 1 à 2 mois, que les jeunes parents pourront prendre ensemble, séparément ou fractionnés, eh ben, je vous avoue que ça va être assez intéressant pour les chefs d'entreprise. À tout de suite.
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8: Nos débats reprennent dans un instant dans Punchline. Ne bougez pas, à tout de suite.
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8: 42 de retour dans Punchline sur CNews et sur Europe 1. On va parler de la naissance, oui, début de la vie et de la fin de vie dans les 12 minutes qui nous restent. Congé naissance, alors ça c'est la nouveauté. Il va être d'une durée d'un ou deux mois selon le choix des parents. C'est un congé supplémentaire qui vient en supplément du congé maternité bien sûr et paternité et qui est destiné à relancer la démographie parce qu'on sait qu'on a un solde des naissances qui est négatif. Hein, c'est bien cela mon cher André, on, oui, a plus de décès aujourd'hui que de, oui, que de naissances, qui est évidemment très inquiétant.
1: Pour la première fois depuis tout.
8: Depuis 1945, me semble-t-il. Donc là, on parle donc de deux mois en plus pour le père ou la mère qu'on peut prendre ensemble, séparément ou fractionné. Bonne idée ou pas bonne idée, Paul Amar, pour relancer les naissances?
12: Alors, bonne idée d'inciter les Français à procréer.
8: À refaire des bébés, oui, d'accord.
12: Voilà, à faire des bébés, ça c'est clair. Pour autant, faut-il moins travailler? Je ne sais pas. Moi, je propose une solution pour concilier les deux logiques, la logique démographique et la logique économique. On peut procréer en télétravaillant.
8: Non. C'est bien, il faut faire un petit peu d'humour. Laurent Frémont, un congé naissance, c'est-à-dire ne pas travailler.
20: En tout cas, je ne pense pas que ce soit une solution pour relancer la natalité. Enfin, là, tous les pays qui ont essayé ont vu qu'il n'y avait pas de solution technique pour relancer la natalité.
8: C'est quoi, des solutions financières?
20: En fait, c'est avant tout une question d'état d'esprit,
8: oui,
20: une question de projection dans l'avenir, et etc. Et quand on est dans un pays en déclin, avec des gens inquiets sur l'avenir, on parlait des écologistes catastrophistes à l'instant, eh bien forcément ça ne donne pas envie de faire confiance à l'avenir. Et donc, mesure intéressante, même si moi, personnellement, je suis plutôt favorable à la liberté de choix en termes de congé. C'est pas à l'État de dire quel temps vous voulez vous arrêter.
8: Là, j'imagine que c'est facultatif quand même, on va pas être obligé de les prendre.
20: Ah oui, mais dans la mesure où c'est remboursé par la Sécu, partie.
8: Ça va être très tentant.
20: Mais en tout cas, c'est pas cette mesure qui permettra de résoudre quoi que ce soit.
8: Geoffroy Lejeune, vous dirigez des journalistes, ils viennent tous vous voir en disant patron, il nous faut 3 mois, mais alors, en fractionné, s'il vous plaît, hein, pas d'un seul bloc. Vous allez faire quoi, Geoffroy ?
18: Ben non, mais alors figurez-vous que dans la presse, on a de la chance, ça arrive, hein, c'est arrivé récemment au Journal du Dimanche, et en fait, c'est l'occasion de donner leur chance à d'autres personnes qui viennent faire des remplacements, qui parfois même s'insèrent dans la rédaction, etc. Donc c'est moins compliqué que dans d'autres boîtes. En revanche, je ne comprends pas pourquoi il faudrait être féministe tout le temps, sauf quand on propose quelque chose de nouveau pour les femmes, pour qu'elles puissent s'occuper, si elles ont envie, de leur enfant. Je sais bien. Mais pour le coup, je trouve que là, il y a une forme d'hypocrisie, puisque ça date des années Hollande, le côté maintenant, on va réduire le congé naissance des femmes pour augmenter celui des hommes qui, en fait, dans les faits, ne le prennent pas réellement. Et donc, du coup, ça, c'était réduire pour les femmes, et bon, ça n'a pas existé spécialement pour les hommes. Mais à la fin, Laurent Frémont a dit qu'il n'y avait pas de solution technique pour relancer la natalité. En revanche, il y a plein de solutions techniques pour l'arrêter. C'est-à-dire que dès que vous enlevez ce genre de choses, vous cassez aussi un peu la dynamique et l'envie. Et il y a ce fameux seuil de... Il y a le désir d'enfant qui est moins important que le nombre d'enfants réellement obtenus. Donc je pense qu'il va falloir tester des choses. Et après, bon, on est une démocratie normalement adulte. Donc si ça ne marche pas, on arrête, on change, on fait autrement. Quoi.
8: André, vous êtes pour ?
1: Moi, je suis partagé
8: sur cette affaire,
1: parce que oui, je pense que tout ce qui peut aller dans le sens de l'encouragement à la natalité, il faut le faire, parce que la natalité est en berne en France, la démographie est en grande difficulté. Et en même temps, j'entends les économistes de tous bords qui disent qu'on ne travaille pas assez en France, en volume d'heures travaillées par la population. Donc je suis partagé, je ne suis pas sûr que ce soit vraiment ce qui suffira à relancer la natalité. En revanche, je pense que ça va désorganiser les entreprises.
8: Et oui, certaines, ou ce serait moins facile que dans la presse. Rachel Kahn, vous êtes pour, vous êtes contre le congé naissance ? Vous l'auriez pris ?
13: Moi, je ne suis pas convaincue. Non, je l'aurais... Il faut avoir la possibilité de le prendre, en fait. Hein. Parfois, on fait des métiers, on est obligé d'être... impliqué totalement, et il n'y a pas vraiment de repos possible. Non, mais j'ai l'impression qu'il nous faut toujours une carotte et toujours les congés pour obtenir, pour essayer de motiver
8: on
13: les
8: est
13: gens.
8: En France, Rachel.
13: Alors je sais, moi, la question, c'est vraiment comment une société désire accueillir ses enfants.
8: Vraie question.
13: Que ce soit d'un point de vue économique, d'un point de vue social, d'un point de vue environnemental, d'un point de vue culturel. Et je rajouterai à l'état d'esprit l'esprit d'État, parce qu'il s'agit de ça. Est-ce qu'on veut faire des enfants pour perpétrer notre histoire, notre récit, etc.
8: Voilà. Magnifique, magnifique. André, vous aviez un tout petit mot à rajouter sur ce sujet.
1: Un petit mot, ça me rappelle ce qu'avait dit Michel Debré dans les années 60, qui était le premier à alerter la France et les Français sur la baisse de la démographie. Debré en faisait un leitmotiv de la nécessité de relancer les naissances. Michel Debré avait dit, il faut que les Français fassent des enfants sur une grande échelle. Et le Canard Enchaîné avait titré « Le Premier ministre appelle les Français à un exercice périlleux ».
13: Ben oui.
5: Excellent.
13: Non, mais moi, c'est le temps de la rencontre.
5: Excellent.
13: Dans une société fracturée, on a des difficultés à entrer en relation avec l'autre. Moi, c'est plutôt ça que j'interroge aussi.
8: C'est vrai. La relation à l'autre, la viabilité
13: l'amour.
8: Des couples. Voilà. On évoque la naissance, on va évoquer la fin de vie, parce que hier, les députés ont adopté le texte sur l'euthanasie, l'aide active à mourir, 295 pour contre 232. Ces propositions de loi créent donc un droit à l'aide à mourir pour des patients atteints d'une affection grave et incurable. Je vais juste vous faire entendre, avant d'en débattre, le témoignage de Louis Bouffard. Il a 25 ans. Il était l'invité de Pierre de Villeneuve tout à l'heure. Il est atteint d'une maladie génétique dégénérative et évolutive. Il est révolté par cette loi parce qu'il se bat depuis des années pour que la société lève l'aide à vivre et non pas l'aide à mourir. Écoutons Louis Bouffard.
9: Ce projet de loi ne correspond pas à ce qui avait été annoncé. C'est-à-dire un ultime recours pour des patients à l'extrémité de la vie où on a tout essayé. Aujourd'hui, c'est un texte beaucoup plus large parce qu'il me concerne, moi. Moi, je réponds à chacun des critères. Je suis atteint d'une affection grave et incurable qui engage le pronostic vital en phase avancée. J'ai parfois des souffrances qui sont insupportables. Et pourtant, moi, je demande à la société qu'elle nous donne les moyens de vivre dignement jusqu'au bout. Moi, tous les jours, je me bats pour avoir accès aux soins, pour avoir des auxiliaires de vie qui m'aident matin, midi et soir, pour me lever, pour me laver, pour m'habiller. Et sans cette aide, eh bien, je ne pourrais pas vivre un seul jour. Et aujourd'hui, je crois que le contexte à la fois social, économique, sanitaire, ne permet pas qu'on légalise sur le suicide assisté et l'euthanasie. Je crois qu'il y a vraiment un danger, le danger de cette fausse liberté. Comment peut-on choisir de mourir, choisir de demander la mort quand on n'a aucune alternative, quand on n'a pas accès aux soins? Est-ce vraiment cela une liberté? Moi, je crois qu'il y a une révolte que j'exprime aujourd'hui, c'est que ce sont les plus précaires, les plus vulnérables, les plus isolés qui demanderont en premier à recourir à l'aide à mourir.
8: Voilà pour ce témoignage très fort, très digne, bouleversant de Louis Bouffard, Laurent Frémont. Il a raison sur toute la ligne.
18: Justement, j'ai beaucoup pensé à Louis et à toutes les personnes de son collectif hier au moment du vote, parce qu'il y a eu vraiment une clameur de la part des députés qui soutenaient ce texte, et quelque chose que j'ai trouvé très violent en fait, assez glaçant même.
8: Indécent.
18: Ça y est, on va pouvoir enfin donner la mort. Il faut bien avoir en tête l'impact que ça peut avoir sur des gens comme Louis, sur des gens en EHPAD, sur des gens qui se battent contre la maladie, sur des aidants qui sont épuisés, etc. Je trouve que le message envoyé par la société est vraiment déplorable. C'est à l'heure où nous avons énormément d'urgences à traiter, eh bien on consacre beaucoup de temps à légaliser un geste létal, à faire revenir un geste létal dans notre droit et en plus dans le champ du soin, sur un texte qui est en plus extrêmement mal écrit, aux critères très larges, à la procédure expéditive. Un texte qui est finalement d'une très grande violence et qui est pour moi, je pense, un texte d'abandon, parce que ça vient finalement signer la fin d'une conception du soin où on accompagnait jusqu'au bout. Ben, désormais, la population sera séparée en deux catégories, les éligibles et ceux qui ne le sont pas. Et les éligibles seront finalement des citoyens de seconde zone.
8: Qu'on va pousser vers
18: la sortie.
8: Par des pressions psychologiques, par la famille. Et il dit que c'est une fausse liberté. Il a raison.
18: Mais sachant que le rôle de la loi, c'est vraiment de contenir nos pulsions, notamment notre pulsion de mort. Et là, en faisant tomber cette barrière morale qui est l'interdit de tuer, je pense qu'on va très vite élargir le champ d'éligibilité. Et en plus, c'est finalement une manière de revenir sur un interdit fondamental qui structure la société, qui nous empêche collectivement, qui nous fait tenir debout.
8: Et donc, tu ne tueras pas.
18: Ouais, exactement. Tu ne tueras pas, ça, avec des implications très concrètes, qui est le visage de l'autre qui m'oblige, le visage du proche, du voisin. Et donc, on est dans un texte qui, finalement, vient considérer les individus comme des atomes isolés, alors que nous sommes tous en relation et chacun nous dépendons les uns des autres. Et donc, c'est véritablement un texte d'abandon qui va à l'encontre de l'esprit de fraternité que nous essayons d'instaurer au sein de la société.
8: Pas la marre.
12: J'ai lu l'extrait « Défaite de la fraternité », recul de l'esprit de résistance, tout simplement. Ouais, ça dit beaucoup de l'évolution de nos démocraties qui abdiquent devant une fatalité qui apparaîtrait comme inéluctable. Et vous avez fait le lien, c'est vous qui l'avez fait, Laurence, entre le début de vie...
8: La vie et la mort, ouais. Le début, la naissance, le bébé.
12: Et la fin de vie, voilà, il y a une logique qui est terrible. Pas assez de bébés, il faut en faire. Ouais. Trop de seniors.
8: Il faut les... Voilà. André Valény.
1: Moi, je suis d'accord avec tout ce qui a été dit par le témoignage du monsieur qui est atteint d'une maladie dégénérative, aussi bien que par vous, monsieur. Donc, je n'ai rien à ajouter, sinon que c'est une rupture anthropologique dont on n'a pas fini de mesurer les conséquences.
8: Et le texte part au Sénat, Rachel Kahn, il va revenir à l'Assemblée. Ça ne fait aucun doute, malheureusement, désormais, qu'il va être...
18: Les soins dont il bénéficie, les aidants, etc., ça coûte cher à la société. Et jusqu'à présent, la société lui offrait ça. Et demain, il va se dire, est-ce que je ne serais pas un peu un poids pour tout ce monde-là? Et il se posera une question que jusqu'à présent, il ne se posait pas. Je trouve ça terrible. Et vous avez dit, Laurence, évidemment, il n'y a pas un suspense gigantesque sur le vote de cette loi. Il y a une autre chose qui me glace un peu le sang, c'est qu'on a comme le sentiment qu'une fois que c'est voté, on ne reviendra jamais dessus. Et moi, j'aimerais qu'il y ait des hommes politiques, parce qu'il y en a beaucoup qui, en leur âme et conscience, on a écouté François Bayrou chez vous, par exemple, en leur âme et conscience, qui sont Sébastien Lecornu est contre aussi à titre personnel.
8: Bruno Retailleau,
18: évidemment, et ben, qui s'engage à revenir dessus. Parce qu'en fait, c'est pas inéluctable. Une fois qu'une loi comme ça est votée, on a le droit de la défaire.
8: Laurent Frémont, il faut aussi penser aux soignants.
18: On nous parle beaucoup de progrès, mais justement, je suis pas sûr que ce soit le sens unique du progrès. Sauf que c'est une méthode finalement

0: assez barbare, assez archaïque que de donner la mort pour venir mettre fin à des souffrances. Et donc, effectivement, il faudra que ceux qui arrivent après ce bilan catastrophique, en responsabilité, puissent finalement dire qu'il n'y a pas de fatalité et que c'est pas parce qu'on est allé trop loin à un moment. Et il faut vraiment voir hein, ce jusqu'au boutisme des députés qui ont porté ce texte, ce jusqu'au boutisme d'Emmanuel Macron, dont effectivement ce sera le seul bilan sur ces 5 dernières années. Il faut vraiment prendre en considération toutes les alertes des soignants, des députés qui ont essayé de proposer quelques garde-fous et qui ont été négligés, qui ont été balayés. Et donc, il faudra avoir le courage de dire on est allé trop loin, on se reprend et on va enfin repartir sur des bases solides.
1: Merci Laurent Frémont, merci à tous d'avoir participé à Punchline aujourd'hui sur CNews et sur Europe 1. Dans un instant, Pierre de Villeneuve sur Europe 1 soir, Christine Kelly pour Face à l'info et demain notre invité dans la matinale sera Bruno Le Maire. Bonne soirée et à demain.
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20: Bonsoir à tous, bienvenue en juillet et certains d'entre vous sont déjà peut-être au bord de l'eau pour tenter une baignade loin du bitume et des pots d'échappement, tant mieux pour vous. L'hypothèse de nouvelles températures caniculaires, de nuits très chaudes où l'on étouffe, revient la semaine prochaine, ça se précise, il y a des villes où le thermomètre ne descendra pas en dessous de 20 degrés la nuit. Dans l'urgence et parce qu'on a ouvert le débat et qu'il est arrivé jusqu'à l'exécutif, tout le monde s'est jeté sur la clim, au sens propre, avec des magasins dévalisés et au sens figuré, avec une polémique sur le pour ou contre ce moyen moderne et efficace d'éviter aux plus vulnérables, si ce n'est de mourir d'étouffer de chaleur chez eux. Pour l'heure, rien n'est réglé, les cellules de crise se multiplient. On a certes acheté 30 000 climatiseurs pour les établissements de santé, mais comme le disait un de mes amis, ce n'est pas parce que je vais mettre mon manteau qu'il va faire moins froid dehors. Bienvenue dans Europe 1 Soir, 2 heures d'infos, de décryptage et de débat. 19h sur Europe 1.
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20: Au sommaire, et si les époux Moretti rouvraient plusieurs de leurs établissements à Crans-Montana? Les époux Corse, poursuivis dans la mort de 41 jeunes lors de l'incendie de leur bar, le Constellation, la nuit de la Saint-Sylvestre, ont bien l'intention de rouvrir des restaurants malgré le deuil des familles, malgré la tragédie qui est allée bien au-delà de cette petite station suisse. Le détail dès le début de ce journal. L'absurdistan judiciaire, des dizaines de jeunes criminels placés en détention provisoire vont être relâchés en cause, un vide juridique. On vous explique tout. La présidentielle, 18 avril pour le premier tour, 2 mai 2027 pour le second, avec la probabilité d'un silence médiatique difficile à tenir, vu les défilés du 1er mai la veille. Le service politique vous explique et les partis politiques de droite s'indignent déjà. Colère du patron DLR, Bruno Retailleau, ce matin sur Europe 1. Qu'en pense Bartholomé Lenoir, député de la Creuse, porte-parole de l'UDR? Il est mon invité à 19h15. Dans ce journal également, les arnaques sur les fausse clim et l'impressionnante victoire des Bleus sur la Suède. Et puis la question du jour sur Europe1.fr, le gouvernement a-t-il raison de supprimer les APL aux étudiants étrangers? Vous répondez oui à 97%. La météo, la tendance, bonsoir Marlène Duret.
23: Bonsoir Pierre, un ciel changeant au nord d'une ligne Saint-Nazaire-Verdun demain. Beaucoup de soleil ailleurs et toujours beaucoup de vent dans le sud-est.
20: A tout à l'heure, 20h10, avant de retrouver les questions internationales à 20h30, nous recevrons Aymeric Pourbet, directeur de France Catholique, présentateur d'enquête d'esprit sur CNews. Alors que le pape s'y est rendu en avril dernier, Aymeric vient nous parler d'un hors-série consacré à l'épopée de l'Algérie chrétienne, en vente actuellement dans les kiosques.
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20: Il y a 6 mois, jour pour jour, le 1er janvier, à 1h25 du matin, le feu embrasait le plafond du bar Le Constellation à Crans-Montana. Des jeunes coincés, asphyxiés, qui se sont jetés pour les plus chanceux au travers des vitres. La plupart, malheureusement, sont restés pris au piège dans un sous-sol amputé de toute sortie de secours. 41 morts, 115 blessés, principalement des ados. La plus jeune avait 14 ans. Dans cette affaire qui a soulevé des manquements à tous les échelons, y compris dans la commune de Crans, plusieurs personnes ont été condamnées. Des élus ont dû démissionner. Les propriétaires du bar, les désormais tristement fameux époux Moretti, sont poursuivis par la justice suisse pour homicide par négligence. Et l'on apprend malgré tout cela aujourd'hui qu'ils auraient l'idée de rouvrir 2 de leurs établissements situés justement dans cette station suisse du Valais. Bonsoir Jean-Luc Boujon.
24: Bonsoir Pierre.
20: Un souhait, un projet mené en toute discrétion.
24: Oui, alors précisons tout de suite qu'il ne s'agit pas du Constellation, hein, qui ne sera plus jamais un bar, mais un lieu dédié à la jeunesse, lorsqu'il rouvrira un jour, et ce n'est pas pour tout de suite. Mais Jessica et Jacques Moretti possèdent 2 autres établissements à Crans-Montana, un bar, le Senso, très connu en ville, et un restaurant de luxe, le Vieux Chalet, qui avait ouvert il y a peu dans le bas de la station. 2 établissements évidemment fermés depuis 6 mois, mais que les époux Moretti aimeraient bien effectivement remettre en service, sans toutefois apparaître sur le devant de la scène, explique Hervé Abello, vice-président de l'association Revie Crans-Montana et dont la fille a été blessée dans l'incendie.
25: On a découvert que son ancien chef cuistot avait ouvert une SARL à une adresse strictement identique à celle du Vieux Chalet, SARL qui a vocation à assurer la gérance de lieux de restauration et d'hôtellerie. Donc on a tout un faisceau d'indices que en fait les Moretti continueraient leurs petites affaires grâce à leur réseau, leurs amis ou leurs anciens employés sans se mettre en première ligne. On est face à des escrocs mais pas à des idiots. On a vraiment l'impression d'être dans l'indignité et l'indécence la plus totale.
24: des proches de victimes choqués aussi par l'attitude du canton du Valais dans ce dossier. Le canton qui affirme que s'il y avait une demande de réouverture d'établissement, elle serait examinée comme n'importe quelle autre demande. Nouvelle indignation des familles de victimes, partagée par 25 000 personnes qui ont déjà signé une pétition en ligne, pétition contre cette réouverture et qui appelle les propriétaires à la décence.
0: Merci beaucoup Jean-Luc Bougeon, correspondant d'Europe 1 en région Rhône-Alpes. Le week-end prochain, deux marches seront organisées en hommage à Louis, 17 ans, lynché et laissé pour mort par des jeunes de son âge. L'une samedi à 11h à Carcassonne à l'appel de la famille de son père. L'autre dimanche à 15h à Narbonne à l'appel de la famille de sa mère. Plusieurs responsables politiques doivent d'ailleurs s'y rendre. Dans ce contexte et aussi dans celui de la mort de Liana, on apprend aujourd'hui que des mineurs accusés de crimes vont devoir être relâchés. Pourquoi ? Eh bien parce qu'aujourd'hui, 1er juillet, est la date à laquelle le code de justice pénale des mineurs devait être révisé suite à une censure du Conseil constitutionnel intervenue l'année dernière. Bonsoir William Molinier.
1: Bonsoir Pierre, bonsoir à tous.
0: Ce vide juridique concerne les mineurs les plus dangereux.
1: Oui, tous ceux qui ont entre 16 et 18 ans et qui sont accusés d'un crime, cela concernerait quelques dizaines de mineurs en France. En théorie, dès aujourd'hui, la détention provisoire d'un mineur dans l'attente de son procès devant une cour d'assises pourrait être considérée comme illégale, un vide juridique créé par le Conseil constitutionnel l'année dernière. Les sages avaient donné au législateur jusqu'au 1er juillet pour revoir sa copie, sauf que depuis, rien n'a été fait. Selon la chancellerie, les députés ont refusé de porter un amendement de mise en conformité avec la Constitution. Résultat, dès lors qu'une ordonnance de mise en accusation sera désormais délivrée par un juge, le mineur de plus de 16 ans devra être libéré. Le gouvernement a prévu de déposer un amendement pour corriger l'erreur, mais il ne pourra pas être adopté avant mi-juillet. D'ici là, les avocats de la défense risquent de s'engouffrer dans la brèche et d'exiger dès aujourd'hui que les parquets généraux libèrent leurs jeunes clients qu'ils considèrent désormais comme étant détenus arbitrairement.
0: Merci William Molinier du service police-justice d'Europe 1. Et dans le même temps, le gouvernement renforce son projet de loi sur la protection des mineurs. Une lettre rectificative adoptée ce matin en Conseil des ministres réduisant le délai d'enquête et confirmant la perpétuité possible pour les crimes sexuels sur enfants. Quatre nouveaux suspects interpellés plus de six mois après l'assassinat de Mehdi Kessassi à Marseille. C'est le frère d'Amine Kessassi qui est une figure de la lutte contre le narcotrafic. Fin mars, six personnes, cinq hommes et une femme avaient déjà été mises en examen. Il est 19h06 sur Europe 1, c'est la grande polémique politique du jour et c'est Bruno Retailleau qui l'a lancé ce matin sur nos antennes. Les dates des premiers et du second tour de la prochaine élection présidentielle sont connues. Les Français sont appelés aux urnes le 18 avril et le 2 mai 2027. Le second tour aura donc lieu le lendemain du 1er mai, marqué traditionnellement par le défilé des syndicats et des forces de gauche. Bonsoir Alexandre Chauveau.
2: Bonsoir Pierre, bonsoir à tous.
0: Un choix critiqué par la droite qui s'inquiète du non-respect de la période de réserve qui précède justement traditionnellement le jour du vote.
2: Oui, pour Bruno Retailleau, ce choix n'est pas neutre car il permet selon lui aux forces de gauche et aux syndicats de s'exprimer la veille du second tour et donc potentiellement de peser sur l'issue du scrutin. Le président des Républicains était l'invité ce matin de Laurence Ferrari sur Europe 1.
3: On termine la campagne à minuit le vendredi. Le 1er mai, ce sera le samedi. Qu'on ne me fasse pas croire que dans les cortèges, il n'y aura aucun écho politique.
2: Bruno Retailleau accuse le gouvernement d'avoir cédé devant les revendications de la gauche qui, elle, plaidait pour voter au lendemain du 1er mai. Un argument que réfute l'exécutif. Deux options étaient en fait possibles selon la Constitution, mais l'une d'elles faisait se télescoper le second tour avec les vacances scolaires. La porte-parole du gouvernement, Maude Bréjon.
4: On aurait pu choisir d'autres dates qu'on nous aurait probablement reprochées au regard du calendrier des vacances scolaires. Donc j'entends que ça ne convienne jamais parfaitement aux uns et aux autres. Là, je crois qu'encore, il faut relativiser.
2: Et certains conseillers à l'Élysée anticipent au contraire une date qui favoriserait le candidat potentiellement opposé à la gauche au second tour si des affrontements entre manifestants et forces de l'ordre venaient à se produire dans les cortèges du 1er mai.
0: Alexandre Chauveau du service politique d'Europe 1. Il y a moins d'un an de la présidentielle, Laurent Wauquiez estime qu'Édouard Philippe peut incarner l'ordre et le sérieux permettant de redresser la France. Sans mentionner Bruno Retailleau directement, le patron des députés LR assure qu'il faut le plus tôt possible savoir ce
20: retirer si c'est nécessaire. Et alors que l'épisode de canicule n'est pas entièrement terminé, Marlène Duret nous le dira dans quelques instants, un incendie est en cours à Fréjus dans une zone périurbaine. De nombreux moyens, y compris aériens, sont mis en place. Plusieurs campings et lotissements ont été évacués. En fin d'après-midi, le feu avait parcouru une trentaine d'hectares. Et avec ces fortes chaleurs qui pourraient revenir dès la semaine prochaine, c'est la ruée sur les climatiseurs. Mais attention, les arnaques aux faux climatiseurs se multiplient. En effet, certains sites prétendent vendre des appareils sans tuyaux, sans travaux, présentés comme des inventions françaises à des prix défiant toute concurrence. Sauf que soit ils n'existent pas, soit ce sont des faux. Charles Bouchain a recueilli les témoignages de personnes tombées dans le piège.
5: Tania, 36 ans, ne supportait plus la chaleur dans son appartement. Équipée d'un simple ventilateur, elle décide d'acheter un climatiseur sur Internet. Mais problème ?
6: Il semble que c'est pas un climatiseur alors que c'est écrit climatiseur déjà.
5: L'objet est en fait un rafraîchisseur d'air beaucoup moins puissant qu'une clim et surtout beaucoup moins fiable.
6: Il y a une fonction brumisateur dans le pseudo climatiseur là, qui au bout de deux jours ne marche déjà plus. Avec le ventilateur classique et ça, je me rends compte qu'il n'y a aucune différence. Si, à part le prix quoi.
5: Un prix de 150 euros pour un objet au niveau sonore très élevé.
6: Ça quatre positions, la position max, alors là c'est... il fait vraiment beaucoup de bruit pour rien, c'est une vraie arnaque comme truc.
5: Des arnaques qui se multiplient, Fabrice a lui commandé une clim à 150 euros sur les réseaux sociaux, mais celle-ci n'est jamais arrivée.
7: Un, vous vous faites avoir par les réseaux sociaux sur une pub d'une société qui est à Vinus, et puis quand vous appelez votre banque, on vous dit maintenant, il faut payer. On ne peut rien faire.
5: Depuis, Fabrice ne parvient pas à joindre la plateforme d'achat, mais ironie du sort, il continue de recevoir des mails promotionnels pour la même climatisation.
20: Un reportage de Charles Bouch. Un peu plus de 10 millions de téléspectateurs ont suivi la victoire des Bleus face à la Suède. Victoire 3-0 en 16e de finale du Mondial. Bonsoir Cyril de la Morinerie.
8: Bonsoir Pierre Devineau.
20: Et c'est un duo magique qui a enflammé le match.
8: Oui, Kylian Mbappé et Michael Olise. Le capitaine tricolore d'abord est au sommet de son art. Plus décisif encore qu'au Real Madrid. Hier, Kylian Mbappé a signé son 3e doublé du tournoi. Une machine à marquer 62 buts en 102 sélections avec l'équipe de France. Mais Mbappé est éblouissant parce qu'il a trouvé le partenaire idéal, Michael Olise, la révélation de cette Coupe du Monde. On l'attendait sur un côté, et bien c'est dans l'axe, en meneur de jeu, qu'il fait exploser tout son talent. 24 ans, né à Londres, c'est Thierry Henry qui l'avait repéré et lui avait offert sa chance avec le maillot français aux Jeux de Paris. Une pépite qui change la physionomie du jeu français. Le consultant d'Europe 1, Alain Giresse, est ébloui par Michael Olise.
9: On découvre Olise comme meneur de jeu. Un vrai meneur de jeu qui sait totalement, parfaitement faire jouer ses partenaires. Voilà, donner le ballon au bon moment, quand il faut. Et on voit que l'association, surtout avec Kylian Mbappé, qui est un buteur hors pair, ce sont nos deux perles.
8: Voilà, et à chaque fois que la France a eu un meneur de jeu, les Bleus sont allés très loin. Platini, Zidane, Griezmann, aujourd'hui même sous le numéro 11, Olise a tout d'un numéro 10.
20: Merci Cyril de la Morinerie. L'équipe de France affrontera le Paraguay au prochain tour, qualification également de la Norvège et du Mexique. 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
20: Avec Claire Lemaître de Boursier.com. Bonsoir Claire.
26: Bonsoir Pierre.
20: Comment ça se passe ?
26: C'est du rouge, le CAC 40 perd 0,8%, freiné par Wall Street avec des indices très hésitants à New York. On a pourtant de bonnes performances à Paris, notamment du côté de l'automobile. Renault qui gagne près de 5% après avoir rassuré les analystes sur ses perspectives. Son concurrent Stellantis bondit de plus de 3%. C'est bien aussi pour le secteur de la défense. Thales et Airbus sont en hausse d'environ 2% ce soir. Un secteur qui profite comme hier de l'annonce d'un vaste plan de dépenses militaires au Royaume-Uni. En Europe, Francfort gagne 0,2%, mais Londres cède 0,2%. Moins 0,8% à Paris pour le CAC 40, 8337 points.
20: Merci Claire Lemaître de Boursier.com.
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20: Marlène Duret, nuageux sur un tiers nord-ouest demain et ensoleillé ailleurs.
23: Oui, une perturbation très affaiblie va arriver par les côtes de la Manche, donc des nuages bien compacts qui vont s'imposer demain matin en Bretagne, en Mayenne, en Normandie, sur une partie des Hauts-de-France aussi, poussés par un vent d'ouest assez sensible et pouvant offrir même quelques bruines. Cette perturbation va s'enfoncer au fil des heures en direction du pays nantais, de la Touraine, de l'île de France et des Ardennes, toujours en s'accompagnant de quelques bruines, mais les nuages laisseront passer quelques éclaircies. Sur reste du territoire, effectivement, du grand soleil. Un ciel un petit peu plus variable vers le Pays Basque et des averses orageuses en Corse et pas seulement sur le relief. Mistral et Tramontane restent d'actualité. Alors c'est vrai, ils favorisent en ce moment les départs de feu, mais ils font aussi chuter la température de la mer en poussant l'eau chaude de surface vers le large et l'eau froide remonte des profondeurs, ce qu'on appelle le upwelling. Et ça explique pourquoi du côté de l'Hérault, la mer s'est rafraîchie de plus de 8 degrés en moins de 24 heures. Et en termes de température, justement, la nuit s'annonce agréable, sauf près de la Méditerranée, avec des valeurs qui ne descendront pas sous les 21 à 23 degrés. Le Var, les Alpes-Maritimes et les deux départements corses sortiront de l'alerte orange canicule demain matin à 6 heures. Les maximales près de la Grand Bleu, entre 30 degrés à Bastia et 36 à Montpellier. Partout ailleurs, prévoyez 31 à Montauban, à Bourges, à Dijon, 30

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13: 19h16 sur Europe 1, le premier tour de l'élection présidentielle est prévu le 18 avril 2027, le second tour le 2 mai. Un choix qui fait polémique, en cause notamment le second tour programmé le lendemain du 1er mai, marqué traditionnellement par des manifestations à gauche. À moins d'un an de la présidentielle, Laurent Wauquiez estime qu'Édouard Philippe peut incarner l'ordre et le sérieux permettant de redresser la France. Sans mentionner Bruno Retailleau directement, le patron des députés LR assure qu'il faut le plus tôt possible savoir se retirer si c'est nécessaire. Le gouvernement renforce son projet de loi sur la protection des mineurs, moins d'un mois après le meurtre de Liana. Une lettre rectificative adoptée ce matin en Conseil des ministres. Elle réduit le délai d'enquête et confirme la perpétuité possible pour les crimes sexuels sur enfants. Quatre nouveaux suspects interpellés plus de six mois après l'assassinat de Mehdi Kessassi à Marseille. Mehdi Kessassi, le frère d'Amine Kessassi, la figure de la lutte contre le narcotrafic. Fin mars, six personnes, cinq hommes et une femme, avaient déjà été mises en examen. Le nouveau congé naissance est entré en vigueur aujourd'hui. Un congé supplémentaire qui permet à chaque parent de bénéficier de 1 à 2 mois de congés indemnisés. Autre changement du 1er juillet, la fin des APL pour les étudiants extra-européens non boursiers, à la clé 200 millions d'euros d'économies pour l'État. Un peu plus de 10 millions de téléspectateurs ont suivi la victoire des Bleus face à la Suède. 3-0 en 16e de finale du Mondial. Kylian Mbappé a inscrit un doublé. L'équipe de France affrontera le Paraguay au prochain tour.
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13: Entouré jusqu'à 20h de Louis Osalter. Bonsoir.
15: Bonsoir Pierre.
13: Journaliste politique au Figaro. Bonsoir Adrien Matou.
15: Bonsoir Pierre.
13: Directeur adjoint de la rédaction de Marianne. Bonsoir Bartholomé Lenoir.
16: Bonsoir.
13: Merci d'être avec nous. Vous êtes Merci député de la Creuse et porte-parole de l'UDR. Ce matin, sur nos antennes, sur CNews et sur Europe 1, Bruno Retailleau, le chef des LR, est candidat à la présidentielle, a vivement critiqué le choix des dates de l'élection et notamment, bien sûr, celle du second tour. Écoutez-le, il était au micro de Laurence Ferrari.
17: Ce choix n'est pas neutre. On termine la campagne à minuit le vendredi. Le 1er mai, ce sera le samedi. Qu'on ne me fasse pas croire que dans les cortèges, dans les prises de position, il n'y aura aucun écho politique. Je pense qu'il peut y avoir aussi une stratégie du chaos. Il y a peu de 1er mai qui se passent calmement. Donc il y a toujours une montée en pression et avec parfois des débordements. Vous imaginez ? La veille d'un second tour, le choix du gouvernement, ça a été le choix de la gauche, parce que la gauche pense que une second tour après le 1er mai, ça l'avantagera. Est-ce qu'on veut une démocratie apaisée, avec une conversation civique, des échanges d'arguments, ou est-ce qu'on veut autre chose? On veut la violence? On ne s'y prendrait pas mieux.
13: Bartholomé Lenoir, d'accord avec Bruno Retailleau?
16: Bah oui, plutôt d'accord. D'ailleurs, on parle souvent du second tour, mais il y aura aussi le premier tour, qui sera la date du chassé-croisé, comme on dit, donc qui va rendre les choses difficiles pour aller voter. Et puis personnellement, moi je pense qu'il y a besoin d'un moment de recul par rapport au débat permanent, etc., de façon à voter sereinement, et que le fait que le samedi, je parle du 1er mai, il va y avoir une
13: animation
16: très importante, va

0: les choses et moins sereine pour aller voter le dimanche et pour réfléchir, même si souvent c'est bien avant qu'on décide de son vote. En tout cas, voilà, je trouve ça assez incroyable qu'on n'arrive pas à fixer deux dates simples. C'était pas très compliqué.
1: Avril-mai, c'est compliqué parce qu'il y a les vacances de Pâques, qu'on appelle maintenant les vacances de printemps, et puis il y a tous les ponts du mois de mai. Donc après, il y a certains qui disent on aurait pu faire ça au mois de mai. Mais au mois de mai, je ne veux pas du tout faire l'avocat de Maud Bréjean, mais qui a dit il y aurait peut-être eu des problèmes de vacances.
0: En tout cas, je trouve que c'est vraiment incroyable. Je pense qu'il y avait, nous, on avait proposé, en tout cas, on avait défendu plutôt le week-end d'avant, qui me paraissait plus simple, plus pratique. C'est vrai qu'on peut se demander s'il y a une intention de déstabiliser le vote du dimanche. Est-ce que ça aura un impact? Et si c'est le cas, je pense que la responsabilité est importante.
2: Mais c'est ce que j'allais vous demander. Vous y voyez une intention politique? Parce que c'est Emmanuel Macron qui a pris la décision finale. Il y avait deux possibilités, en effet, et c'est remonté à l'Élysée qui avait la main sur la décision finale. Est-ce que vous y voyez une intention politique d'Emmanuel Macron qui se dit que
1: la
2: ce
1: première possibilité
2: pourrait servir,
1: c'était
2: pourquoi
1: tout en avril, en fait.
2: C'était tout en avril, effectivement. Et
1: avec le deuxième tour, le 24 avril.
2: Exactement. Et donc, le 1er mai aurait eu lieu après la campagne et l'élection présidentielle.
0: Honnêtement, je me pose la question. Mais je n'ai pas de réponse.
2: Mais avec quand quel intérêt de sa part, si le 1er mai est avant le second tour, par exemple?
0: L'intérêt, c'est... En tout cas, je ne comprends pas cette décision. Je ne peux pas vous dire, il faut lui poser la question si vous arrivez à le voir. Mais
1: est-ce que l'intérêt, ça serait...
0: On peut se poser la question légitimement. C'est-à-dire que s'il avait choisi une autre date, la question ne se posait pas. Là, le fait est qu'il prend cette date-là. Effectivement, la question peut se poser. Parce que, si vous voulez, ça va être évidemment des débordements. Le 1er mai, il va y avoir évidemment des convictions qui vont être affichées en grand et principalement par la gauche syndicale, etc. Et donc, je m'interroge. Et quand on pose des questions, maintenant, il faudra
1: mais est-ce que l'intérêt, ça serait pas Bartholomé Lenoir de la stratégie de après moi le chaos, et puis d'ailleurs le chaos c'est moi qui vais le mettre en place, comme ça au moins ça sera plus facile?
0: Il faut vraiment, encore une fois, je peux pas pousser la politique fiction, mais effectivement je pense que, en tout cas, le journaliste, je suis accompagné de journaliste qui arrivera à comprendre pourquoi cette décision a été prise, qui révélera pourquoi cette décision a été prise, aura un vrai scoop.
1: Mais vous la condamnez au moins, cette décision?
0: Moi je pense que c'était la mauvaise date. Nous on est vraiment...
3: Est-ce que derrière votre analyse il n'y a pas finalement la conviction que le centre finira par se ranger à la gauche? On a l'impression que vous êtes déjà tous en train d'anticiper que le second tour, ce sera entre le candidat du RN et un candidat de gauche, et que vous êtes aussi en train d'anticiper le fait que le centre, in fine, ira plus vers un candidat de gauche comme Jean-Luc Mélenchon.
0: Alors non, moi, la première chose que j'ai dite, c'est je pense qu'il fait une erreur parce qu'il ne laisse pas le temps de repos et de réflexion nécessaire à un vote serein. Moi, peu importe, si vous voulez. Alors, évidemment, je
3: défends plus l'intérêt du désordre que la volonté de soutenir la gauche, quelque part.
0: Politiquement, mais en tout cas, c'est extrêmement important, je pense, d'avoir ce silence pré-vote et pour pouvoir avoir ensuite, d'ailleurs, une élection, non pas délégitimée, mais parfaitement légitime, parfaitement. Et là, en fait, si vous voulez, ça va créer une tension supplémentaire au moment du vote pour un scrutin extrêmement important, surtout dans la période dans laquelle nous sommes. Donc, en tout cas, si on devait y voir quelque chose, à minima, il y a de l'ordre de la déstabilisation.
1: On a l'opinion DLR, on a l'opinion de l'UDR. Écoutez ce que disait Franck Alizéo pour le RN tout à l'heure. Il était mon invité dans Midi News.
4: Déjà, moi, j'en suis à me demander si M. Mélenchon n'est pas le candidat de M. Macron. Parce qu'on sait très bien ce que signifie un 1er mai. À croire qu'ils sont désespérés par les différents candidats macronistes, que le président déteste déjà par essence ses potentiels successeurs dans son camp, et que donc il fait pari.
1: S'organise au RN, on se dit, tiens, qu'est-ce qu'on va pouvoir faire?
4: Ça va être...
1: Est-ce qu'on va faire des cortèges ou des contre-cortèges?
4: Ajouter du chaos, c'est pas notre stratégie. La stratégie du chaos, c'est celle du président public.
1: Alors, même question, est-ce que vous allez vous organiser en conséquence? Et qu'est-ce que vous pensez, effectivement, de l'analyse de Franck Alizéo, qui dit que c'est quand même pas un cadeau pour Édouard Philippe, ni pour Gabriel Attal?
0: Non, mais c'est, je trouve que son analyse est assez bonne. Après, nous organiser, non, de toute façon, nous, c'est très clair, à l'UDR, on va soutenir le candidat du Rassemblement National. Et je pense qu'effectivement, comme je l'ai dit encore une fois, ce qui est vrai dans ce qu'il dit, c'est on va certainement pas rajouter du chaos au chaos. Et
1: vous
0: n'allez
1: pas faire des contre-cortèges?
0: Certainement pas.
1: Adrien?
3: ça me permet de vous poser une question quand même, parce que depuis un mois, la France Insoumise investit l'espace public. Il y a eu le concert de la fête de la musique, le meeting à Saint-Denis, diverses manifestations. Et c'est vrai qu'on a l'impression que, évidemment, la droite a moins la culture de la rue que la gauche. Mais vous avez un poids électoral avec votre allié du RN qui est sans proportion par rapport à votre présence dans la rue. Il n'y a pas d'animation de droite, il n'y a pas de manifestation de droite, il n'y a pas de concert de droite. Ça ne vous fait pas peur quand même cette absence de l'espace public hors élection,
1: Bartholomé Lenoir?
0: En tout cas, si vous voulez, moi, je remarque à chaque fois que les animations de rue organisées par la LFI génèrent des débordements. Donc il est hors de question de participer à quoi
3: vous que aussi, ce soit. Vous aussi, ça générerait des débordements si
0: non,
3: vous
0: pas organisez. Pas du tout. C'est pas ce que je dis. Mais en tout cas, je pense que aussi, il y a un temps. Mais Jean-Luc Mélenchon est déjà candidat à la présidentielle. Il y a un temps, mais évidemment qu'il va y avoir des grands moments avec les Françaises, les Français, et ça aura lieu. Mais je pense que c'est une question de plan dans le temps. Et ensuite, par contre, c'est vrai que tous les conflits avec la préfecture qui refuse le concert, etc., etc. Bon, ça, c'est une technique qui est en tout cas une façon de faire cette campagne de leur côté un peu pop, si je puis dire, que je trouve qui en fait est pas du tout pop et qui est en réalité derrière un affichage pop, se retrouve en fait quelque chose de profondément cherchant l'affrontement et la confrontation, soit avec les autorités, soit avec les partis qui sont opposés à ça, et ça, je trouve ça vraiment dommageable.
2: Le silence républicain qui s'impose donc aux candidats les heures qui précèdent le second tour de l'élection présidentielle, il ne s'impose pas aux organisations syndicales qui manifesteront le 1er mai. Est-ce que vous souhaiteriez que cette fois, il soit étendu, sachant qu'à chaque fois, les organisations syndicales font barrage au Rassemblement national?
0: C'est une vraie question. C'est exactement
2: mais
0: ça.
2: Mais ce ne sont pas les règles actuellement.
0: Mais c'est une vraie question. Nous allons avoir, en gros, le 1er mai, certaines personnes du débat public, syndicalistes, etc., certainement, qui vont dire qu'il faut faire absolument barrage au Rassemblement national. Et ça sera 24 heures avant l'élection. Ça pose une question.
1: Et en tout cas, on ne pourra pas en parler dans les médias, puisqu'on a le droit, nous, en tout cas en radio et en télévision, à un silence médiatique.
0: Et ça, c'est très intéressant. C'est ni effectivement les médias, ni les politiques ne pourront rebondir. Donc ils auront quelque part, par l'intermédiaire, leurs candidats, auront quelque part le dernier mot. Et donc, ça pose des questions.
1: Bartholomé Lenoir de l'UDR est notre invité politique dans Europe 1 Soir. On revient dans quelques instants. Restez avec nous, à tout de suite.
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2: 19h30, bonsoir Malassani.
17: Bonsoir Pierre, bonsoir à tous. Plusieurs incendies en cours sur le pourtour méditerranéen. Dans l'Hérault, plusieurs dizaines d'hectares de végétation sont partis en fumée dans la commune de Oupia. Un autre feu de forêt signalé dans le secteur de Palavas-les-Flots. Dans le Var à Fréjus, une centaine de pompiers mobilisés sur un sinistre qui a déjà parcouru 30 hectares. Laurent Wauquiez lâche le président des Républicains dans la course à l'Élysée. Il faut savoir se retirer si c'est nécessaire, déclare le chef des députés LR à propos de la candidature de Bruno Retailleau. Il va même jusqu'à faire l'éloge du patron d'Horizon, Édouard Philippe, mieux placé dans les sondages. Un homme capable d'incarner l'ordre et le sérieux permettant de redresser la France, assure-t-il. Moins d'un an avant cette échéance présidentielle, la polémique enfle autour des dates choisies par le gouvernement pour le scrutin. On peut se demander s'il y a une intention de déstabiliser le vote, estime le député UDR Bartholomé Lenoir, invité d'Europe 1 Soir. Le choix d'un second tour le 2 mai 2027, au lendemain des manifestations de la fête du travail, est particulièrement critiqué à droite. L'enquête se poursuit très activement 48 heures après l'attaque au colis piégé à Monaco. C'est ce qu'indique ce soir le procureur général de la principauté. Le suspect n'a toujours pas été retrouvé. Concernant les victimes, le pronostic vital de l'oligarque ukrainien pris pour cible n'est plus engagé, contrairement à celui de sa femme, dont l'état n'est toujours pas stabilisé. Et puis la suite des 16e de finale de la Coupe du Monde de football, l'Angleterre menée 1-0 par la République démocratique du Congo après 68 minutes de jeu.
2: Merci beaucoup Maël Hassani.
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2: Toujours autour de la table avec Louis Osalter du Figaro, avec Adrien Matou, directeur adjoint de la rédaction de Marianne, qui d'ailleurs, cette semaine, vous aurez en couverture le général de Gaulle. De Gaulle revient et sont devenus fous, ce que le général dirait de la France de 2026, avec 10 candidats au banc d'essai gaulliste. J'ai l'impression que c'est Autoboto, votre truc. Hein. Vous faites un banc d'essai entre la Peugeot, la Renault et la Citroën.
3: Avec un angle un peu différent d'automoto. Quand
2: même. Oui, Bartholomé Lenoir est notre invité politique, député de la Creuse et porte-parole de l'UDR. Il y a ces confidences de Laurent Wauquiez, justement, dans le Figaro, et qui dit qu'il faudrait peut-être penser plus à Édouard Philippe et qu'il faudrait se retirer le plus tôt possible. Qu'est-ce que vous en pensez?
0: Il y a un truc que je trouve trop hyper marrant tout à l'heure. Je ne sais pas si vous avez vu le tweet qui tourne, qu'il a fait en 2025, où il dit « Avec moi, jamais il n'y aura d'alliance avec Édouard Philippe ». Moi, je trouve que la première chose de cette déclaration, ça me fait vraiment dire, mais il n'y a aucune constance politique chez Laurent Wauquiez. La deuxième chose que ça me fait dire, c'est qu'il va y avoir certainement des difficultés au sein des LR. Parce que Laurent Wauquiez...
2: Vous voulez dire des difficultés de plus? Parce qu'il y en
0: de
2: a
0: plus,
2: quelques-unes.
0: De plus, effectivement. Mais en fait... Il est quand même président du groupe des députés. On sait l'importance aujourd'hui des députés à l'Assemblée nationale. Donc il y a une forme de parti pas du tout géré, puisque derrière ça, il y a aucun corpus idéologique clair et défini d'opposition à Emmanuel Macron et au macronisme. Et donc aussi à Édouard Philippe. Et donc en fait, moi je me sens très à l'aise quand je vois ces déclarations. Je me suis dit, parce que j'étais LR avant, je me suis vraiment dit, mais quelle bonne option a pris Éric Ciotti, puisque nous on est bien, on est droit dans nos bottes, et ça, je trouve ça très positif.
2: Bonaparte, voilà ce qu'écrit Laurent Wauquiez, ce qu'il dit: Bonaparte ne redresse pas la France dans la guerre civile de la terreur, il la redresse dans la reconstruction de l'ordre du consulat par son histoire, par les responsabilités qu'ont les siennes. Je crois qu'Édouard Philippe peut incarner l'ordre et le sérieux permettant de redresser la France. Voilà ce que dit Laurent Wauquiez aujourd'hui. Après,
0: c'est un hommage appuyé à Édouard Philippe.
2: Voilà. Et
1: un peu plus tard dans cet article, président du groupe Droite républicaine de l'Assemblée dit ceci: évidemment, dans un monde idéal, je préférais de loin que le candidat LR puisse rassembler, mais la réalité, c'est que le candidat LR est en dessous de 10%. Le risque est le suivant: si tout le monde maintient sa candidature, notre seule contribution aura été d'éliminer un candidat de droite et d'avoir permis la conviction de Jean-Luc Mélenchon.
0: La réalité, c'est qu'ils se tirent tous dans les pattes, parce que derrière, ce qui est le plus important pour eux, c'est l'aspect politicien des choses et pas les convictions. Et alors là, on est à un rendez-vous extrêmement important de 2027, et à mon sens, les convictions doivent primer.
2: À votre avis, est-ce que ces ralliements... On a vu plusieurs personnalités se rallier à Édouard Philippe, dont Maud Bréjean, la porte-parole du gouvernement. Laurent Wauquiez fait un pas vers lui dans le Figaro. Est-ce que ce type de ralliement, ça pèse encore dans l'opinion? Est-ce qu'il y a encore des responsables politiques qui ont une autorité, une aura qui fait que des gens vont les écouter et se dire « Ah oui, en effet, pourquoi pas Édouard Philippe, pourquoi pas un autre ?»
0: Moi, je vais vous dire, je pense que ça pèse à l'envers.
2: Ça discrédite Édouard Philippe?
0: Je pense que des gens, honnêtement, il y a des gens qui ont voté, par exemple, pour moi, dans la Creuse, qui appréciaient plutôt Laurent Wauquiez, etc., qui pouvaient apprécier les LR, qui étaient issus des LR. Et aujourd'hui, ils ont complètement une vision, décadente des LR, renforcent, et c'est nous, on les appelle à rejoindre l'UDR, et renforcent, si vous voulez, notre mouvement d'alliance avec le Rassemblement National dans l'opposition franche et concrète à potentiellement Édouard Philippe et tout candidat macroniste.
1: Vous parlez de décadence, il y a un élément qui a un peu perturbé le spectre médiatique, mais pas que. C'est un petit bonhomme de 14 ans qui s'appelle Hamza Ladouane, parce qu'il rackette les gens sur le canal Saint-Martin. Ah oui. Et ça en devient un sujet médiatique, à tel point que Charlotte Dornelas a parlé de lui, c'était sur CNews hier.
19: Mais on se demande pourquoi les policiers et la justice sont absolument débordés. La vérité, c'est que dans un pays normal, ce gamin, il est pris par trois mecs du quartier qui lui disent « t'arrêtes maintenant ».
20: Bien sûr.
19: C'est insupportable. Mmh. Donc tu arrêtes, ou sinon tu dégages. Donc tu peux te baigner, mais tu ne nous traites pas comme ça. Là, il y a des adultes qui se font mettre à l'amende par un gamin de 14 ans.
20: Mais bien sûr.
19: On rêve. Alors, donc, évidemment, si c'est aux policiers, aux juges de saisir le parquet, je comprends qu'on soit noyé. Hein. Mmh. Parce que pour un gamin de 14 ans qui arrode les passants, peut-être qu'on peut peut-être gérer aussi nous-mêmes.
1: Bartholomé Lenoir, est-ce que la France, dans son ensemble, est à l'image de l'affaire Hamza? Si j'ose l'appeler comme ça.
0: En tout cas, moi, j'ai de la...
1: Débraillé, ce qui se passe.
0: Ouais, moi, ce que vous regardiez
1: au point de vue économique, politique, sur la situation de la chaleur. On fait des réunions de crise pour savoir s'il va faire plus chaud, moins chaud.
0: C'est clair. En tout cas, moi, j'ai de la peine pour ce... Franchement, j'ai de la peine pour ce garçon. Parce qu'il est mis en pâture. Il est, si vous voulez, c'est ridicule ce qu'il fait. C'est absolument ridicule.
1: Enfin, il s'est mis en pâture tout seul, pardonnez-moi.
0: Tout le monde se moque de lui. Et effectivement, comme dit Charlotte Dornelas, avant, il y avait une responsabilité familiale, une responsabilité, une autorité dans notre pays de façon effectivement généralisée. On respectait des valeurs. Et puis, donc là, en fait, si vous voulez, ce garçon est la conséquence de la fin de beaucoup de valeurs françaises bien ancrées, et son action et le fait que tout le monde se moque de lui, finalement ça me fait de la peine, parce que je trouve ça vraiment profondément ridicule, et je pense que ça va le marquer, et loin de là d'excuser son comportement, c'est pas du tout ce que je veux dire.
1: Parce que là on a l'impression que vous faisiez son avocat.
0: Pas du tout, c'est pas le cas. Moi je trouve que si vous voulez empêcher un jeune garçon, une jeune femme, de commettre de grandes bêtises, de commettre des délits, c'est lui permettre d'avoir un avenir. Mmh. Et ça, c'est extrêmement important. Si on n'a plus d'autorité, si l'État n'a plus d'autorité, si le gouvernement n'est plus capable d'appliquer une politique, sanction très grave. Si vous ne respectez pas la police, on replace de nombreux moyens. On en parle beaucoup dans la justice pour que ça aille beaucoup plus vite. Mmh. On recrée un cadre où l'autorité sera appliquée et l'autorité sera respectée. Et une fois que ce cadre existe, aussi dans l'éducation, c'est extrêmement important, aussi dans la responsabilité des parents, une fois que ce cadre existe, on va diminuer, si vous voulez, ce nombre de cas particuliers. Et surtout, et ce que je disais tout à l'heure, on redonne

0: si vous voulez, l'espoir dans un ascenseur social qui est complètement bloqué aussi en France. Moi, je le vois bien, je suis député de la Creuse. Aujourd'hui, dans la Creuse, on a moins de chances de s'en sortir que dans des zones, si vous voulez, parisiennes. Pourquoi ? Parce que l'État ne joue plus son rôle, puisque aujourd'hui l'éducation ne permet pas de repérer un bon élève, de réussir comme.
1: Pourquoi ? Parce que c'est le nivellement par le bas.
0: Exactement, exactement. Et en fait, si vous voulez, ça c'est aussi extrêmement important, c'est de retrouver la dignité et le comment dire de un État qui, en tout cas, une France, une société qui est capable de refaire sortir les talents français.
1: Alors, Bruno Retailleau, lorsque nous l'avions reçu avec Laurence Ferrari dans La France en face, avait évoqué la suppression du droit du sol. Et aux États-Unis, la Cour suprême américaine a rejeté le décret sur la suppression du droit du sol aux États-Unis qui était voulu par Donald Trump. Écoutez, c'est Vincent Hervouette qui en parlait ce matin sur Europe 1.
2: Son argumentaire rodé pendant la campagne électorale, c'est que le droit du sol est dépassé à l'heure de la mondialisation, qu'il n'est pas possible de laisser prospérer une industrie du tourisme de naissance qui permet à des étrangères de venir accoucher dans des cliniques américaines afin que leur enfant soit américain. Un appel d'air à l'immigration illégale alors qu'il est urgent de relever la frontière et de filtrer les arrivées. Eh bien, cet argumentaire n'a pas convaincu la Cour. Alors, très concrètement, si le décret n'avait pas été invalidé, des millions d'enfants d'immigrés seraient devenus ipso facto des clandestins, alors qu'ils étaient jusqu'ici, et toujours d'ailleurs maintenant, considérés comme des Américains.
1: Voilà, ce sont des conséquences factuelles. Le droit du sol aujourd'hui en France, la suppression du droit du sol, est-ce que, de la même façon qu'il y a une Cour suprême aux États-Unis, il y a un Conseil constitutionnel, un Conseil d'État chez nous, est-ce que vous pensez que ça pourrait fonctionner ?
0: On voulait dire en termes légaux,
1: la faisabilité politique.
0: Moi, j'ai été rapporteur très récemment de la suspension de la réunification familiale et du regroupement familial pour les personnes sous protection subsidiaire. On s'est beaucoup posé la question, effectivement, du problème du Conseil constitutionnel. C'est une question évidente. Et dans notre programme, il y a la question du référendum, justement, pour reprendre le contrôle et ne pas laisser...
1: On a l'impression qu'il faut un référendum pour tout en France.
0: Et malheureusement, il va falloir un référendum pour empêcher le Conseil constitutionnel de modifier, notamment, le regroupement familial, de reprendre, de suspendre et d'empêcher le droit du sol. Effectivement, il y a ce... Et je crois que les Français l'ont très bien compris. Hein. Et d'ailleurs, c'est un véritable sujet... d'exaspération des Français, qu'une loi puisse être votée, je pense aux ZFE, qu'une loi puisse être votée par la représentation nationale et qui est
1: retoquée.
0: Et ça, c'est un problème démocratique grave.
1: Mais c'est surtout que c'est du jamais vu. Ça ne se passait pas comme ça avant. Vous allez me prendre pour un boomer, mais il n'y avait pas de retoquage systématique du Conseil constitutionnel.
0: Regardez, sur le regroupement familial, il n'existait pas avant qu'il soit fait. Pourtant, on était quand même sous la Ve République. On ne peut plus au titre du préambule de la 4ème République qui est récupéré dans celui de la Constitution de la 5ème, on ne peut pas modifier le regroupement familial. Et par contre, quand même, ce qui est intéressant, c'est un peu le deux poids deux mesures, parce que quand François Hollande modifie l'universalité des allocations familiales, le plafond du quotient familial, en revanche, là, le Conseil constitutionnel n'a pas interdit ce sujet-là. Donc ça pose vraiment une question de démocratie, le Conseil constitutionnel.
1: On aura l'occasion d'en reparler. Merci beaucoup, Bartholomé Lenoir, d'avoir été l'invité d'Europe 1. 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A tout de suite pour les débats d'Europe 1 soir.
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10: Bonjour Philippe Vincent.
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13: 8h moins le quart, Maëlle Essany.
14: 500 hectares parcourus par les flammes à la frontière entre l'Hérault et l'Aude, c'est ce qu'indiquent ce soir les pompiers. Ces deux départements étaient placés en alerte au feu de forêt depuis ce matin. C'est également le cas du Var, où un sinistre a détruit 30 hectares de végétation sur la commune de Fréjus. Le risque d'incendie sera évoqué lors d'une nouvelle cellule interministérielle de crise autour du Premier ministre demain à Marseille. Le gouvernement se prépare au retour des fortes chaleurs annoncées pour ce week-end par Météo France. Le bilan de la précédente canicule promet d'être lourd. SOS Médecins constate une surmortalité de 85% chez les 75 ans et plus entre le 22 et le 28 juin dernier. Laurent Wauquiez s'apprête-t-il à soutenir Édouard Philippe dans la course à l'Élysée ? C'est ce que laissent penser les propos du chef des députés LR dans le Figaro ce soir. Selon lui, le patron d'Horizon est apte à incarner l'ordre et le sérieux. Le ton est bien différent à propos du candidat officiel de son parti, Bruno Retailleau. Il faut savoir se retirer si c'est nécessaire, affirme l'élu de Haute-Loire. L'Iran annonce à l'instant la fin des discussions indirectes avec les États-Unis au Qatar. Réunion décrite comme très bonne un peu plus tôt par Donald Trump. Le président américain évoque notamment des avancées sur le dossier nucléaire. Et puis la suite des 16e de finale de la Coupe du Monde de football. 83 minutes de jeu entre l'Angleterre et la République démocratique du Congo. Un but partout.
13: Merci Maëlle Assani. À tout à l'heure pour le rappel de l'actualité.
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13: Toujours avec Louis Osalter et avec Adrien Matou pour parler de l'actualité. Ça aussi, c'est l'absurdistan. Des dizaines de criminels de 16 à 18 ans en détention provisoire devront être libérés. Pourquoi ? En fait, il y a un vide juridique. Aujourd'hui est une date où aurait dû être réviser la politique pénale des mineurs, elle ne l'est pas, et donc du coup, de facto, les avocats arrivent, font leur boulot en même temps, et ils disent, ben voilà, mon client est libérable puisque le truc n'a pas été révisé. Ça s'ajoute, j'allais dire, au problème, alors qu'on est en pleine affaire de Louis lynché, laissé pour mort, on n'est pas très loin de l'affaire Liana, donc les choses ne sont absolument pas réglées, on pourrait égrener les noms des enfants qui ont été soit tués, soit lynchés, soit tabassés, soit violés, soit les trois en même temps. Et en même temps, voilà, on a ce genre de vide juridique. Et les pays nous regardent, nos voisins européens, outre-Atlantique, nous regardent en disant « Mais qu'est-ce que c'est que ce pays ?»
15: Ça pose quand même la question de la façon dont Gérald Darmanin gère son ministère. Pas qu'il soit responsable des décisions de justice qui sont prises, puisque il n'a, depuis la circulaire Taubira, il ne peut même pas donner d'instructions individuelles au parquet. Donc les décisions de justice prises ne relèvent pas de lui. Mais là, c'était précisément son rôle. Il fallait prendre une loi. Il avait un an pour corriger les dispositions qui avaient été invalidées par le Conseil constitutionnel. Voilà, c'est une sorte de formalité juridique, même s'il y a un processus à suivre. Et ça n'a pas été fait. Et ça vient en effet se rajouter à toutes les défaillances que connaît le service public de la justice, parce que c'est censé être un service public, ces derniers mois. Sur les chiffres publiés par le Figaro, il y a 125 mineurs en détention provisoire pour homicide ou tentative, c'était les chiffres 2025, et c'est le double de 2017. C'est ça qui est important. C'est en fait, tout ça se produit, c'est-à-dire que les libérations possibles de mineurs qui sont soupçonnés d'avoir commis, pour certains, des crimes, se produisent sur fond d'une explosion même du nombre de mineurs qui sont mis en cause dans des actes violents. Parce que ce qui augmente, c'est pas tant le nombre de mineurs incriminés dans la délinquance ces dernières années, c'est la gravité des actes qu'ils commettent. Homicide, tentative d'homicide, et ça, c'est notamment ce qui va se passer, c'est-à-dire cette menace de libération de mineurs dangereux. C'est notamment une catastrophe pour les parquets qui ont sur leur ressort le trafic de drogue, donc on pense évidemment à Marseille, mais aussi à d'autres villes, parce que les organisations comme la DZ Mafia recrutent des tueurs à gages qui sont âgés de 13, 14, 15 ans, qui n'ont aucune conscience de ce qu'ils font, qui sont prêts à prendre une Kalachnikov pour aller abattre sur commande, et tout ça se passe sur les réseaux sociaux, on les recrute sur Snapchat, pour aller abattre sur commande des rivaux désignés par un commanditaire qui est souvent tête de réseau à l'étranger. Donc c'est vraiment ce qui va se passer, et une catastrophe dans le contexte d'explosion de la délinquance des mineurs, dont beaucoup sont impliqués dans des homicides, encore une fois, et tentatives d'homicide.
16: Je pense qu'il y a deux enjeux de fond. Un qui est plus facilement résolu que l'autre. Il y a un enjeu matériel d'abord, parce qu'il y a évidemment la question des moyens de la justice dont on n'arrête pas de parler, mais il y a également la question des places de prison, parce que à chaque fois les magistrats vont vous faire la même réponse, vous dire on voudrait bien être plus sévère, mais il n'y a pas de place de prison. D'ailleurs, on pourrait faire la liste du nombre de responsables politiques qui ont évoqué cette question du laxisme de la justice, des délinquants qui ne sont pas enfermés, mais qui n'ont pas pris les mesures pour qu'il y ait plus de places de prison, simplement. Donc ça, c'est la question du matériel. Et après, il y a des questions beaucoup plus complexes que Louis a un petit peu abordées, qu'on pourrait résumer par le terme de décivilisation, en réalité. Parce qu'il y a ces mineurs qui ont une violence complètement libérée, mais je peux aussi faire rentrer là-dedans l'idéologie un petit peu de l'excuse, qui gangrène quand même une partie des magistrats, pas tous évidemment, mais cette espèce de croyance... selon laquelle il ne faut jamais enfermer, il ne faut jamais punir, il faut toujours penser à la réhabilitation avant de penser à la punition. Donc tout ça, c'est quand même des questions qui sont au cœur de la crise sécuritaire qu'on traverse, qui sont au cœur du sentiment, je mets tous les guillemets parce que ce n'est pas qu'un sentiment, mais de l'insécurité que ressentent de plus en plus de concitoyens. Et à mon avis, ça va être au cœur de l'élection présidentielle 2027. Mais en tout cas, il y a le matériel.
1: Le dernier qui a dit sentiment d'insécurité, il a mal fini.
16: Bien sûr, Adrien Matou. D'ailleurs, c'est intéressant parce que j'ai remarqué qu'à gauche, par exemple, c'est quelque chose qui a disparu. Il y a 10 ans, il y avait ce débat. Est-ce qu'il y a vraiment l'insécurité qui monte ou est-ce que c'est juste un sentiment d'insécurité? Aujourd'hui, il n'y a plus de débat. C'est réglé. Il y a débat sur comment faire pour lutter contre cela. Il n'y a plus de débat sur le constat de l'explosion de l'insécurité.
15: Alors, c'est vrai pour les prisons. Emmanuel Macron avait promis 15 000 places de prison dont la moitié ne sont pas sorties de terre. Il y a un sujet d'ailleurs politique au sens des élus locaux. Personne ne veut de prison chez lui. Vous savez, c'est comme le TGV. Tout le monde en veut dans le pays, mais pas au bout de son jardin.
1: TGV,
15: forcément.
1: Vous pouvez rajouter aussi les HLM.
15: Plein de choses.
1: Les sociaux.
15: Les centrales nucléaires, enfin tout ce dont on a besoin.
1: Les déchetteries.
15: Il y a quand même un petit sujet. Mais il y a un sujet plus spécifique sur la délinquance des mineurs parce que le droit pénal pour les mineurs ne privilégie évidemment pas l'enfermement, mais les mesures éducatives. On en a parlé il y a un instant avec votre invité. Le Conseil constitutionnel bloque systématiquement les tentatives de réforme par la loi du droit pénal des mineurs, comme s'il considérait que nous avions exactement les mêmes mineurs qu'en 1945. Donc, ça a évidemment évolué à la marge, mais on n'arrive pas à changer ce paradigme-là, alors même je vous dis, les chiffres, c'est le double de mineurs en détention provisoire pour homicide ou tentative d'homicide entre 2017 et 2025.
1: Vous savez,
15: donc il se passe quelque chose dans une partie de la jeunesse dont une violence débridée s'est emparée ces dernières années.
1: Vous savez la motivation du Conseil constitutionnel quand Gabriel Attal avait fait cette tentative de changer l'excuse de minorité et la justice des mineurs. On avait dit qu'il fallait élever et éduquer. Le Conseil constitutionnel avait dit qu'il fallait élever et éduquer, former les jeunes, et pas du tout, les mettre en prison. Alors vous dites effectivement, à raison, que les jeunes de 2026 ne sont pas jeunes de 1945, mais pourtant, on a l'impression qu'il y a quelque chose on peut dire le mot, de dogmatique.
15: D'intangible, de gravé dans le marbre, tout à fait. Oui, tout à fait. Et les interprétations du Conseil constitutionnel se fondent. Mais oui, bien sûr. Et quand Adrien Matou évoquait la culture de l'excuse, il y a en effet dans une partie de la magistrature, et je dis bien une partie, surtout le syndicat de la magistrature, qui n'est pas majoritaire, mais qui est puissant, une partie de cette corporation véhicule en effet et emprunte d'une idéologie mais qui n'est pas nouvelle, qui vient de la French Theory, qui vient de la déconstruction, qui vient de Bourdieu en grande partie. On est héritier en fait de décennies de sociologie à la française qui nous explique que les délinquants sont des victimes et que l'enfermement est délétère. La réalité, c'est qu'il y a quelque chose qu'on pourrait tenter, qui est d'ailleurs proposé, je crois, par plusieurs candidats à la présidentielle, qui sont par exemple les courtes peines. Parce qu'en France, vous enfermez jamais.
1: Exactement.
15: Vous n'enfermez jamais quelqu'un s'il doit faire moins de 2 ans de prison, en gros. Hein. Ne serait-ce que parce qu'il n'y a pas de place dans les prisons. On n'a jamais testé les courtes peines. Les Pays-Bas, par exemple, sont un pays qui les ont testées, et pas par un gouvernement d'extrême droite. Il y a eu certains résultats sur les chiffres de la délinquance,
1: mais
15: assez rapidement.
1: Vous avez les juges, les fameux juges qui vous disent qu'il n'y a plus de place dans les prisons, donc il n'y a plus de place pour les courtes peines.
15: Exactement.
1: Et puis vous avez une grande partie de l'échiquier politique, et notamment à gauche, parce que j'avais cette conversation avec un élu PCF dans Midi News, qui me disait c'est pas parce qu'il y a une courte peine qu'il n'y aura pas de récidive. Donc en fait
16: des études qui montrent qu'une courte peine au premier délit, surtout au premier délit, dès le premier délit, une courte peine prévient assez efficacement la récidive, parce
1: ça a été montré en tout cas aux Pays-Bas.
16: Ce qui est central, c'est qu'il y ait une punition qui ne soit pas jugée comme anodine après un délit. Et ce qui se passe beaucoup en France, c'est qu'il faut commettre un nombre assez hallucinant de délits pour vraiment avoir une punition qui soit significative.
15: Et après, on explique que la prison entraîne la récidive, c'est qu'en réalité, quand on emprisonne pour la première fois, il y a déjà eu plusieurs délits.
1: Ça, c'est le discours de Madame Taubira.
15: Voilà, des gens sont déjà dans une spirale délinquante quand on se décide à les mettre en prison. Ensuite, on nous explique qu'on développe des théories en disant que la prison est criminogène.
16: C'est crime.
15: Non, c'est que on enferme des gens qui vraiment sont gangrénés par la criminalité et la délinquance.
1: On parle de Madame Taubira et ensuite de Madame Belloubet, par
15: mais
1: exemple.
15: Mais pas que elle, et puis c'est pas que, pas que la gauche. C'est
1: permettez-moi juste de revenir sur Christiane Taubira, qui, donc c'est le quinquennat de François Hollande. Donc c'est 2012, 13, 14, par là. C'était il y a plus de 10 ans.
16: Ouais, c'est ça.
1: Mais encore une fois, on va refaire une comparaison avec les jeunes, mais la violence désinhibés des jeunes. Moi, je me souviens encore de l'époque de Jean-Pierre Chevènement qui parlait déjà des sauvageons.
16: Sauvageons.
1: Mais les sauvageons de 2026, c'est pas les sauvageons de Jean-Pierre Chevènement.
15: Non.
1: Il y a eu à la marge des histoires terribles. Il y a eu l'affaire, même en Grande-Bretagne, de l'affaire James Bulger, où il y avait deux garçons de 10 ans qui avaient tué un enfant de 3 ans. C'était en 1993. Mais c'était une affaire et on l'avait considéré. Ça avait fait le tour du monde. C'était une affaire seule. Mais aujourd'hui, pardonnez-moi, il y a un enchaînement. Il y a une désinhibition, il y a des jeunes qui aujourd'hui n'arrivent pas à faire la différence entre la réalité et la fiction.
15: Et entre la vie humaine et le reste.
1: Il y a eu China, il n'y a pas très longtemps, il y a eu...
15: Oui, il y a eu le lynchage mortel du jeune Louis à Narbonne. Et d'ailleurs,
1: il y a eu Thomas à Crépole parce qu'on a voulu tuer.
15: Et c'est une délinquance entre mineurs. Le grand nombre de victimes de ces délinquances des mineurs sont d'autres mineurs. C'est pour ça que je dis, il se passe vraiment quelque chose dans une partie de la jeunesse aujourd'hui. C'est que le seul langage compris est la violence qui répond à la violence.
1: Il faut
15: avec une impuissance de l'État face à ce phénomène.
1: Et donc il faut une réponse. On ne sait pas laquelle, mais en attendant, il faut une réponse ferme. Merci beaucoup, Adrien Matou. Merci Louis Osalter. 19h57 dans 3 minutes, le journal de Maël Hassani. Et juste après, à 20h10, ce numéro spécial de France catholique sur l'Algérie chrétienne. Aymeric Pourbet sera avec nous, à tout de suite.
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1: Avec ce numéro spécial de France catholique donné des racines au futur, l'épopée de l'Algérie chrétienne de Saint-Augustin à Léon XIV. On s'y intéresse juste après votre journal. Bonsoir Maël Hassani.
14: Bonsoir Pierre, bonsoir à tous.
1: 20h sur Europe 1.
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1: Au sommaire, les dates de la prochaine élection présidentielle ne font pas consensus.
14: Le second tour est prévu le 2 mai 2027, au lendemain des manifestations syndicales à l'occasion de la fête du travail. La droite redoute que les cortèges ne se transforment en tribune pour la gauche en pleine période de réserve, quand les messages politiques sont normalement interdits. Les explications dès le début de ce journal. Une canicule s'achève et une autre menace. Les fortes chaleurs pourraient faire leur retour dès ce week-end. Le gouvernement veut anticiper une nouvelle cellule de crise réunie demain à Marseille autour du Premier ministre. Dans ce journal également, présentation du nouveau congé de naissance proposé aux jeunes parents depuis aujourd'hui. Et puis le point sur l'enquête, 48 heures après l'attaque au colis piégé dans un immeuble luxueux de Monaco.
1: La tendance météo, Marlène Duret.
24: Variable à nuages sur le tiers nord-ouest du pays demain, instable en Corse et très ensoleillé partout ailleurs.
1: A tout à l'heure pour la météo complète. À peine choisies, les dates de la prochaine présidentielle sont déjà remises en cause.
14: Le premier tour du scrutin aura lieu le dimanche 18 avril 2027 et le second tour deux semaines plus tard, le dimanche 2 mai. Calendrier arrêté ce matin en Conseil des ministres. Et à droite, on redoute que les manifestations syndicales du 1er mai n'offrent une tribune décisive à la gauche en pleine période de réserve, quand les messages politiques sont traditionnellement proscrits. Alexandre Chauveau.
25: Bruno Retailleau regrette le choix d'organiser le second tour de la présidentielle au lendemain du 1er mai. Le président des Républicains estime que cela contrevient à la traditionnelle période de réserve qui précède le vote, car selon lui, la gauche et les syndicats ne pourront pas s'empêcher de faire passer des messages politiques, surtout si un candidat de droite ou du RN accédait au second tour. Une problématique qui n'a pas lieu d'être, selon l'exécutif, pour qui les responsables politiques sauront se mettre en retrait. Maud Bréjon, la porte-parole du gouvernement.
26: Faisons confiance, je l'espère, en la responsabilité aussi des forces politiques qui appliqueront cette règle qui me semble évidente et importante du silence républicain qui précède les jours électoraux. Et ensuite, encore une fois, faisons confiance à l'intelligence des Français.
25: Le sujet ne se pose pas que pour la gauche, car le RN aussi a pour tradition de célébrer le 1er mai, un casse-tête que les partis devront donc anticiper, tout comme les médias qui, eux aussi, ont l'obligation de respecter la période de réserve avant le vote.
14: Alexandre Chauveau et Bruno Retailleau s'est ému ce matin de ce calendrier choisi pour le prochain scrutin présidentiel, vous l'avez entendu. Un choix qui n'est pas neutre, a estimé le candidat LR, invité de la grande interview Europe 1 CNews. Bruno Retailleau lâché par l'un des cadres de son parti, son grand rival Laurent Wauquiez dans la course à l'Elysée. Dans un entretien accordé au Figaro, le chef des députés LR tend la main à Édouard Philippe, estimant que le candidat d'Horizon est apte, je cite, à incarner l'ordre et le sérieux permettant de redresser la France. Il faut le plus tôt possible savoir se retirer si c'est nécessaire, ajoute même l'élu de Haute-Loire.
1: Mais parmi les grands enjeux de cette campagne présidentielle, l'adaptation du pays au réchauffement climatique.
14: Un sujet déjà très politique après une canicule historique marquée ces derniers jours par un ralentissement économique, des fermetures d'écoles et des hôpitaux sous tension. Et la sortie de crise à peine amorcée, le gouvernement se prépare déjà au retour des fortes chaleurs prévues pour ce week-end. Arthur Delaborde, l'anticipation sera au cœur du déplacement du Premier ministre à Marseille demain.
27: Pour Sébastien Lecornu, chaque nouveau pic de chaleur est désormais un test politique. Au menu demain à Marseille, feux de forêt, gestion de l'eau, agriculture. Le gouvernement veut montrer qu'il ne court plus derrière les événements, mais qu'il les anticipe. Car les critiques restent vives après la canicule historique. Les oppositions accusent le gouvernement d'impréparation. Les écologistes vont déposer une motion de censure. La France insoumise a déjà annoncé qu'elle la co-signerait, sans toutefois quasiment aucune chance de renverser le gouvernement. Ce texte permet surtout à la gauche de replacer le climat au cœur de la campagne présidentielle. À l'Élysée, Emmanuel Macron demande au ministre de préparer les prochains épisodes extrêmes. Première réponse concrète, des prêts seront accordés aux éleveurs pour adapter leurs bâtiments aux fortes chaleurs. Une autre réunion gouvernementale est prévue après-demain à Matignon sur les conséquences de la canicule pour l'agriculture. Désormais, chaque épisode de chaleur devient aussi un enjeu de crédibilité pour le gouvernement.
14: Arthur Delaborde du service politique d'Europe 1 et les derniers départements placés en alerte orange canicule, les Alpes-Maritimes, le Var, la Haute-Corse et la Corse du Sud seront rétrogradés en jaune dès demain 6h du matin. Si le bilan humain des températures extrêmes des derniers jours est impossible à finaliser à ce stade, quelques données semblent présager le pire. Une surmortalité de 85% chez les plus de 75 ans constatée par SOS Médecins entre le 22 et le 28 juin. Et dans ce contexte, le risque de feux de forêt est jugé élevé, voire très élevé sur une grande partie du sud de la France, au moins jusqu'à la fin de la semaine. C'est le cas dans l'Aude et dans l'Hérault, où un incendie s'est déclaré cet après-midi à la frontière entre les deux départements. 600 hectares sont déjà partis en fumée. Et on apprend que dans le département du Var, le feu est désormais fixé à Fréjus, après avoir parcouru près de 300 hectares.
13: Il est 20h05 sur Europe 1. Depuis aujourd'hui, les jeunes parents peuvent profiter du nouveau congé de naissance.
14: Dans un pays où les décès sont plus nombreux que les naissances, cette mesure, votée dans le dernier budget de la Sécu, est présentée comme un outil pour réarmer démographiquement le pays. C'est l'objectif d'Emmanuel Macron. Les détails de ce dispositif avec Barthélémy Philippe pour Europe 1.
0: Le congé de naissance s'ajoute au congé déjà existant. Il pourra être pris par les deux parents dans le prolongement des traditionnels congés maternité et paternité. Sa durée jusqu'à 2 mois pour chaque parent, avec une prise en charge par la Sécurité sociale de 70% du salaire le premier mois, puis 60% le second mois. Un montant toutefois plafonné à 2 220 €, puis 1 850 € net que les entreprises des salariés concernés pourront compléter en fonction des accords collectifs. Dans son évaluation du budget de la Sécu, le gouvernement estimait que dans les mois qui suivent l'entrée en vigueur du dispositif, 1 père sur 10 et un peu plus de 3 mères sur 10 poseraient 1 mois de congé de naissance. La grande majorité des pères reprendraient le travail à l'issue de ce premier mois. Selon les estimations du gouvernement, seuls 3% d'entre eux profiteraient de ce nouveau droit pour un second mois consécutif, contre 30% des mères.
14: Les explications de Barthélémy Philippe pour Europe 1. Une peine plus clémente requise en appel contre Stéphane Plaza. Le parquet général demande 6 mois de prison avec sursis, assorti d'un sursis probatoire de 2 ans à l'encontre de l'ex-animateur de télévision, jugé pour des violences physiques et psychologiques commises sur l'une de ses anciennes compagnes entre 2018 et 2022. En première instance, l'an passé, Stéphane Plaza avait écopé d'un an de prison avec sursis.
13: L'enquête avance doucement, 48 heures après l'attaque au colis piégé dans un immeuble de Monaco.
14: Une personne de nationalité étrangère placée en garde à vue ce matin, puis remise en liberté. Les investigations se concentrent autour des ennemis nombreux de Vadim Ermolaïev, l'oligarque d'origine ukrainienne ciblé par cette attaque. Frédéric Michel, le passé du quinquagénaire est en effet particulièrement sulfureux.
2: Pour savoir qui a voulu assassiner Vadim Ermolaïev et pourquoi, les enquêteurs vont s'intéresser à la personnalité de ce multimillionnaire ukrainien qui, selon la presse de son pays, serait impliqué dans de nombreuses affaires. À Monaco, ce mania de l'immobilier et des spiritueux vivait une vie tranquille, selon le procureur général de la principauté, Stéphane Thibault.
4: Beaucoup de choses circulent. Ce que je peux vous dire, c'est que l'homme est résident monégasque depuis au plus tard en 2021, que nous n'avons aucune enquête le concernant à Monaco. À notre connaissance, il n'est pas recherché par une autorité étrangère.
2: Sur les boucles Telegram et dans les médias ukrainiens, l'information s'est propagée de manière virale. Le journal en ligne Ukrainska Pravda révèle que la tentative d'assassinat de Vadim Ermolaïev découlerait d'un partage de territoire avorté, de dettes impayées auprès des parrains du crime organisé basé à Dnipro, la ville où il a fait fortune. Selon des sources policières ukrainiennes, cet acte criminel est directement lié au milieu des call centers frauduleux, un réseau d'arnaques financières massives dans lequel la famille Ermolaïev est lourde impliqués. Ces structures auraient extorqué plus de 100 millions d'euros à des milliers d'épargnants européens.
14: Frédéric Michel, correspondant d'Europe 1 sur la Côte d'Azur, et le parquet général de Monaco donne des nouvelles des 3 blessés dans cette attaque au colis piégé. Le pronostic vital de Vadim Ermolaïev n'est plus engagé, contrairement à celui de sa femme dont l'état n'est toujours pas stabilisé. Le fils du couple, âgé de 13 ans, est hors de danger. Il a pu être entendu par les enquêteurs aujourd'hui. Et puis la suite de la Coupe du Monde de football, l'Angleterre se qualifie à l'instant dans la douleur pour les 8e de finale, en battant la République démocratique du Congo 2-1. 2 autres matchs ce soir et cette nuit pour le compte des 16e de finale, Belgique-Sénégal à 22h et États-Unis-Bosnie-Herzégovine à 2h du matin.
13: Merci.

allez bien et les bienvenus pour ce jeudi matin. C'est le retour du jeudi en ce 2 juillet en espérant que vous allez bien. On vous souhaite bien sûr un bon début de journée. Nous fêtons aujourd'hui les Martiniens. C'est le 183e jour de l'année, ce jeudi. Nous célébrons donc les Martiniens qui étaient un saint process, l'un des geôliers de Saint-Pierre. Celui-ci les a convertis et devenus chrétiens. Saint-Martinien et Saint-Process ont été décapités. Les Martiniens, à l'image de Martin, sont enthousiastes mais exigeants. Dérivés de Martin, sa couleur est le jaune, son chiffre le 3. Bonne fête donc aux Martiniens ce matin et un bon début de journée à tous. Bienvenue sur Radio Rythme Bleu pour ce 2 juillet. Rapidement, on va vous dire que pour ce matin, le soleil sera largement contrarié sur la pointe sud et au loyauté par des passages nuageux et de rares averses. Le vent, ce sera 15 à 20 nœuds au maximum pour ce début de journée. Allez, on attaque en musique les Toto, Rosanna. Clin d'œil souvenir avant d'ouvrir la page pratique aujourd'hui assez conséquent. Dans un instant, on va accueillir Eugénie, bien sûr, pour les avis et communiquer. Excellent début de journée, bon courage.

0: Distribution de courant électrique sera interrompue sur la commune de Bouloupari et puis précisément sur la zone Kouergoua ce jeudi 2 juillet de 8h à 16h. Le courant pourra être rétabli avant l'heure prévue sans autre préavis.
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0: ENARC informe ses clients que la distribution de courant électrique sera interrompue sur la commune de Bouloupari et plus précisément sur la zone Kouergoua ce jeudi 2 juillet de 9h à 13h, sur la commune de Poum et plus précisément sur les zones Panjaï, Kol Tarama, Arama Village, Noët, Naraï ce jeudi 2 juillet de 8h30 à 16h, sur la commune de Païta et plus précisément sur les zones Karikaté, Tongouin, Timbia, Ongoué ce jeudi 2 juillet de 8h à 14h. Sur la commune de l'île des Pins et plus précisément sur les zones lieu-dit route de Oro, tribu de Wati, tribu de Wachia, tribu de Touété, ce jeudi 2 juillet de 8h à 15h. Pour ces coupures, le courant pourra être rétabli avant l'heure prévue sans autre préavis. ENARC informe ses clients que la distribution de courant électrique sera interrompue sur la commune de Poum et puis précisément sur les zones tribus de Tiabet, village Poum, plaine Siré, Nomach, Arama Village, route de Tiabet, Titch, presqu'île de Cologne, Néoué, Barabach, Col d'Arama, Cologne, Malek, Noët, Malabou, Naraï, Panjaï, Poingam, ce jeudi 2 juillet de 8h à 16h. Le courant pourra être rétabli avant l'heure prévue sans autre préavis.
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0: 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La province nord rappelle la population de Yéguen à la prudence et à la vigilance. La province nord informe la population de Kouaoua que le centre médico-social se réorganise comme suit. 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
1: Les avis qui vont suivre concernent les décès de Madame Kouchawa Marie-Reine, Madame Figota Catalina et Maëlla Co, Madame Tagliaferro Janine et Payondi, pour Monsieur Wamechua Dinin, Monsieur Wayuo Naten di Pabidji, pour Monsieur Laurent Marie-Joseph Ludovic, pour Monsieur Jung Serge, Monsieur Lau Poa Tokia Vito, pour Monsieur Logona Tamolevai Falakiko Seleao Felemalu, Madame Kriyama Chanzi Ne Langteng, Madame Paoli Georgette, pour Madame Wally Augustine di Poani, pour Monsieur Goetcha Ivanik Marama, Madame Ortiz Colette Negonti, pour Monsieur Delrieux Jean-François, Monsieur Alain Marin-Rail Porin Poea di Alston, Madame Wedjo Liliane, pour Madame Asao Anastasie Zoé di Djeye, pour Monsieur Naouan Sino Nakedine et Monsieur Moindou Zachary di Zach. On nous prie d'annoncer le décès de Madame Kachoua Marie-Reine, survenue le 28 juin dans sa 64e année des suites d'une longue maladie. Les veillées se dérouleront au centre funéraire de Nouméa. Ce sera aujourd'hui jeudi de 10h à 20h et demain vendredi de 9h à 20h. Le transfert sur l'île des Pins aura lieu le samedi 4 juillet. L'inhumation est prévue le dimanche 5 juillet à 10h à la tribu de Youati à l'île des Pins. On nous prie d'annoncer le décès de Madame Figota Catalina Ne Maëlla Co, survenue le 28 juin dans son domicile, dans sa 87e année. La veillée aura lieu au centre funéraire de Nouméa le dimanche 5 juillet de 13h à 20h. Elle reprendra lundi à partir de 7h, suivie de la cérémonie en la chapelle de la morgue à 10h15. L'inhumation se fera au caveau familial à partir de 11h. On nous prie d'annoncer le décès de Madame Tagliaferro Janine Payondi, survenue le 29 juin dans sa 78e année. La veillée aura lieu au centre funéraire de Nouméa aujourd'hui jeudi à partir de 8h jusqu'à la levée du corps. Un office religieux sera célébré en la chapelle du centre funéraire aujourd'hui jeudi 2 juillet à 13h15, suivi de l'inhumation au cimetière de Katiramona à 14h30. Une urne à dons sera à disposition en salle de veille. On nous prie d'annoncer le décès de Monsieur Wamechua Jinin, survenu le 29 juin dans sa 71e année. La veillée aura lieu au centre funéraire de Païta aujourd'hui jeudi 2 juillet de 8h à 20h et demain vendredi à partir de 8h. La cérémonie religieuse sera célébrée en la chapelle du centre funéraire de Païta demain vendredi 3 juillet à 13h, suivi de l'inhumation à 14h au cimetière de Païta. Le travail coutumier se poursuivra aujourd'hui 2 juillet à la morgue de Païta. On nous prie d'annoncer le décès de Monsieur Wayo Naten di Pabidji, survenu le 22 juin dans sa 78e année des suites d'une longue maladie. La veillée aura lieu aujourd'hui de jeudi 2 juillet de 8h à 20h au centre funéraire de Nouméa. Le défunt sera transféré par le Betty Chol vendredi 3 à destination de Lengone. L'inhumation aura lieu le samedi 4 juillet à Marie. Le travail coutumier de préparation se déroule au domicile de Monsieur Eteroy à la rivière Salée. On nous prie d'annoncer le décès de Monsieur Laurent Marie-Joseph Ludovic, survenu le 26 juin dans sa 63e année. Le travail coutumier reprendra aujourd'hui jeudi à Nouville. La veillée aura lieu également aujourd'hui de 8h à 20h au centre funéraire de Nouméa. Le corps sera transféré vers Marie demain vendredi 3 juillet par le Betty Cho et pour l'inhumation au cimetière de La Roche le samedi 4. On nous prie d'annoncer le décès de Monsieur Jung Serge, survenu dans sa 70e année, le 28 juin. L'inhumation se fera aujourd'hui, jeudi 2, à partir de 10h30 au cimetière de la propriété familiale de Salem, tribu de Thierry, commune de Wegua. On nous prie d'annoncer le décès de Monsieur Laupua Tokia Vito, survenu le 25 juin dans sa 52e année. Le jour et l'heure des obsèques vous seront communiqués ultérieurement. On a la tristesse de vous annoncer le décès de Monsieur Logona Tamolevai Falakiko Seleau Felemalu, survenu le 26 juin dans sa 75e année. Une veillée se fera au salon du centre funéraire de Nouméa. Ce sera aujourd'hui de 8h jusqu'à la levée du corps. Un office religieux sera célébré dans le salon funéraire ce jeudi 2 juillet à partir de 9h30, suivi de l'inhumation au cimetière du Calvaire à Dandéa à 11h. On nous prie d'annoncer le décès de Madame Kriyama Chanzin et Lenteng, survenue le 28 juin. La veillée aura lieu aujourd'hui, jeudi, de 17h à 20h, à la morgue de Nouméa, sans fleurs ni couronne. La cérémonie religieuse se déroulera demain vendredi 3 juillet à 14h15 dans la chapelle du centre funéraire, suivie de la crémation. On a la douleur de vous annoncer le décès de Madame Paoli Georgette, survenue le 29 juin dans sa 101e année. Une veillée aura lieu aujourd'hui, jeudi 2 juillet, à partir de 8h, jusqu'à la crémation prévue à 15h. On nous prie d'annoncer le décès de Madame Augustine Wally, dite Pohani, survenue le 28 juin. La veillée se déroule à la maison familiale, la tribu de Tiwaka, à Point-d'Imier. L'enterrement se fera aujourd'hui, jeudi, à partir de 10h, au domicile de la tribu de Tiwaka. On a la tristesse de vous annoncer le décès de Monsieur Gwecha Ivanik Marama, décès survenu en métropole le 27 janvier, crématisé en métropole le 7 février au crématorium de Ouattrelos. Le rapatriement de ses cendres a eu lieu. Il passera deux nuits auprès de sa maman à la rivière Salée. Ses cendres seront ensuite transférées vers Ounia à Yaté demain vendredi 3 juillet au domicile de son oncle au lieu dit Ofaré où il passera deux nuits. Le dimanche 5 juillet à 10h30 aura lieu une cérémonie religieuse au domicile de son oncle et ses cendres chemineront vers le cimetière où elles seront déposées auprès de ses grands-parents. On nous prie d'annoncer le décès de Madame Colette Ortiz, née Gontier, survenue le 27 juin. La veillée aura lieu à la morgue municipale de Nouméa, aujourd'hui jeudi de 14h à 20h. La cérémonie religieuse sera célébrée en la chapelle du centre funéraire demain vendredi 3 juillet à 9h15, suivie de l'inhumation au cimetière du 5e kilomètre. Ce sera à partir de 10h. On nous prie d'annoncer le décès de Monsieur Jean-François Delrieux, survenu le 28 juin dans sa 68e année. La veillée aura lieu au salon privé du centre de Nouméa. Ce sera demain vendredi 3 juillet de 8h30 à 19h30. Un hommage lui sera rendu dans le salon funéraire le vendredi 3 à partir de 10h30. La crémation aura lieu dans l'intimité. Une urne à don sera à disposition dans le salon funéraire selon le souhait de la famille, ni fleurs, ni couronne. On nous prie d'annoncer le décès de Monsieur Alain Marin Rail, Porin Pouéa, dit Alstone, survenu accidentellement dans sa 28e année. Les informations relatives aux obsèques vous seront communiquées ultérieurement. On nous prie d'annoncer le décès de Madame Liliane Wedjo, survenue le 29 juin dans sa 58e année. Les veillées se feront à la morgue, ce sera aujourd'hui jeudi de 7h à 20h et demain vendredi de 7h jusqu'à la levée du corps. La cérémonie religieuse sera célébrée demain vendredi 3 juillet à 10h15, suivie de l'inhumation au cimetière du 5e kilomètre. On nous prie d'annoncer le décès de Madame Asao Anastasie Zoé Djie, survenue le 30 juin au Médipôle. Le transfert se fera aujourd'hui de jeudi, dans l'après-midi, au domicile de Monsieur Asao Rock à Kwende. L'inhumation est prévue demain vendredi 3 juillet à partir de 10h. On nous prie d'annoncer le décès de Monsieur Naouan Sino Nakedine, survenu le 1er juillet dans sa 87e année à son domicile à la tribu de Docking. Son enterrement se fera demain vendredi 3 juillet à 9h au cimetière de Docking. Et on nous prie d'annoncer le décès de Monsieur Moindou Zachary d'Isaac, survenu le 30 juin dans sa 38e année à son domicile à Thiou. La date des obsèques vous sera communiquée ultérieurement. C'était nos avis de décès.
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5: Bonjour à tous, très bon réveil, c'est le 6h-8h de Radio Rythme Bleu et nous sommes le jeudi 2 juillet. Bonjour Thierry.
1: Bonjour Nicolas.
5: Comment allez-vous ?
1: Ça va bien pour ce jeudi matin.
5: Exact.
1: Le retour du jeudi pour ce 2 juillet, 6h-8h.
5: On l'avait pas vu venir.
1: Allez, c'est parti, de l'information, moi aussi, des rubriques incontournables et bien sûr de la musique en compagnie de Nicolas Legrand.
5: Vous rendez-vous d'information à 6h30, le grand journal du matin. Votre mini-journal à 7h30 et le flash de 8h seront présentés ce matin par Léana Colombo. On aura aussi le billet d'humeur de la rédaction à 7h et puis l'information sous forme d'interview. Notre invité du matin à 7h30 sera Philippe Tirloc. Il est le directeur de la Direction nationale de la sécurité publique. Il est actuellement sur le territoire. Il nous dira tout sur son séjour. Vos rendez-vous avec l'actualité nationale à 6h20, l'édito politique de Karl Meus. La date de la présidentielle 2027 est désormais connue et elle fait polémique. Le regard international de Vincent Hervouet d'Europe 1 retrouvé à 7h20. Il nous parlera d'un revers pour Donald Trump. La Cour suprême bloque sa réforme du droit du sol.
1: Et l'info autrement, ce sera bien sûr bonjour à la Calune. Direction le Nord ce matin, du côté de Ouégoua avec Linda Bouakou, les éphémérides, l'horoscope, les anniversaires. Et on retrouvera bien sûr Elisabeth Nord un peu avant 6h30 pour et les mots drôles et méchants.
5: Et puis vous prendrez la parole, pardon, au 25-46-46. J'essaierai de ne pas vous couper la parole d'ailleurs dans Vous avez un avis. Ça se passe donc entre 7h05 et 7h20 et entre 7h45 et 8h. Vous nous appelez pour nous faire part de vos avis sur l'actualité ou sur les sujets du quotidien. RRB Matin, nous sommes donc le retour du jeudi, le 2 juillet. Très bon réveil.
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1: Et voici à présent votre premier rendez-vous avec la rédaction Info Express. On retrouve Nicolas Legrand.
5: Et à la une, l'actualité nationale. Le premier tour de l'élection présidentielle est donc prévu le 18 avril 2027. Le second tour, le 2 mai, un choix qui fait polémique. En cause notamment le second tour programmé le lendemain du 1er mai, marqué traditionnellement par des manifestations syndicales. Bruno Retailleau, le président des Républicains et candidat à la présidentielle, estime que le gouvernement a cédé à la gauche qui serait ainsi favorisée.
6: On termine la campagne à minuit le vendredi. Le 1er mai, ce sera le samedi. Qu'on ne me fasse pas croire que dans les cortèges, il n'y aura aucun écho politique.
5: Et toujours dans l'actualité politique, dans le même temps, Laurent Wauquiez met à mal la candidature de Bruno Retailleau en tendant la main à Édouard Philippe. Il estime qu'Édouard Philippe peut incarner l'ordre et le sérieux permettant de redresser la France. Sans mentionner Bruno Retailleau directement, le patron des députés LR assure qu'il faut le plus tôt possible savoir se retirer si c'est nécessaire. Alors qu'il est critiqué par une partie de l'opposition pour son manque de préparation à la canicule qui a frappé la métropole, le gouvernement entend anticiper les conséquences des fortes chaleurs. Le Premier ministre Sébastien Lecornu présidera demain à Marseille une cellule interministérielle de crise sur la canicule. Il sera notamment question du risque élevé de feux de forêt. L'actualité judiciaire, et on en sait un peu plus sur la disparition de deux militaires du Pacifique en métropole. Une famille qui a accueilli plusieurs militaires ultramarins est mise en examen. La mère, originaire de Nouvelle-Calédonie, et ses deux fils habitant dans le Var ont été mis en examen pour le meurtre des deux militaires. Également mis en examen, le père et l'une des deux filles pour traite d'êtres humains commis en bande organisée et séquestration. Des ossements qui pourraient être ceux des deux militaires ont été retrouvés. L'un des disparus est calédonien, l'autre polynésien. En Nouvelle-Calédonie, un homme de 29 ans porté disparu à proximité du Yala Ranch. La gendarmerie fait savoir que Léo Tessier est parti à pied dans les sentiers des environs mardi matin et n'a pas donné signe de vie depuis. Alors si vous possédez des informations, veuillez contacter le 44 87 00, le 44 87 00. Un rendez-vous dans vos agendas. Le salon Floralie et Jardinage ouvre ses portes aujourd'hui, baie de la Moselle. Il est organisé par la Chambre des métiers et de l'artisanat. Un rendez-vous incontournable pour faire le plein d'idées, rencontrer des professionnels passionnés et embellir vos espaces verts. Le salon, c'est donc à partir d'aujourd'hui et jusqu'à dimanche, de 8h30 à 17h30. On termine avec le sport et la première rencontre du jour pour les 16e de finale de la Coupe du Monde de football opposée l'Angleterre à la République démocratique du Congo. L'Angleterre s'est fait peur ce matin puisque ce sont les Léopards congolais qui ont ouvert le score dès la 7e minute de jeu avec un but signé Brian Sipanga. Il a fallu attendre la 75e minute pour voir les Anglais revenir au score par Harry Kane. Harry Kane qui doublera la mise en toute fin de rencontre pour permettre à l'Angleterre de valider son ticket pour les 8e. Ce sera face au Mexique. Les deux autres affiches du jour, Belgique-Sénégal, coup d'envoi à 7h pour nous à Seattle.
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7: Organisé ce samedi 4 juillet, la deuxième brocante solidaire et un grand vide-placard proposé par la mairie de Ouégoua. Les administrés, mais pas que, seront attendus de 8h à 13h au marché municipal Le Diaote de Ouégoua. Les précisions de Marguerite Nada, la secrétaire générale adjointe de la mairie de Ouégoua.
8: La matinée, on va renouveler notre brocante solidaire que habituellement on fait en début d'année pour la rentrée des classes. Mais c'est un événement qui est demandé par notre population et qui rencontre énormément de succès. Du coup, on a décidé de le renouveler au changement de saison. Donc là, on rentre dans la période froide. Du coup, brocante solidaire ce samedi de 8h à 13h. Au marché municipal, le Diaote.
7: Qu'est-ce que l'on trouvera sur place ?
8: Eh ben, des vêtements d'occasion, des vêtements, des affaires, toujours plein de petites choses, des mobiliers, de la décoration. Mais surtout, voilà, ce que nous, on aime bien, c'est les vides placards, c'est les vides dressings. Donc énormément de vêtements pour la saison froide là qui arrive. Il y aura que de la brocante solidaire, que des petits stands. Il y a une vingtaine de personnes, vingtaine de stands. Et puis à côté, pour restaurer, il y a toujours le snack, le Shalom, avec un de nos nouveaux partenaires sur la commune de Rigoy, les poulets rôtis de Nado. Ça, c'est pour le midi.
7: Et l'après-midi, il y aura quelque chose ?
8: L'après-midi, on fait une petite pause, tout le monde rentre chez soi. Et on revient pour 19h pour une soirée cinéma en plein air.
7: C'est quoi le film qui sera projeté ?
8: C'est Zootopie 2. Donc c'était une soirée qui avait été reportée à cause du mauvais temps. Et donc là, à partir de 19h jusqu'à 21h, en gros il y a 2h, un super petit dessin animé pour les enfants, pour la famille. Et là aussi, pareil, 2 heures d'animation tranquillement en plein air, sous un ciel étoilé, à côté du marché municipal. C'est gratuit et c'est...

0: un format familial qui est bien apprécié là aussi par notre population. Donc il va venir nombreuses. Après, les populations des communes voisines, ils aiment bien venir se balader sur Ouigua pour cette animation. Donc là aussi, ils sont les bienvenus.
1: C'était Marguerite Nada, la secrétaire générale adjointe de la mairie d'Ouigua, qui vous attendra ce samedi 3 juillet de 8h à 13h au marché municipal Le Tiaot de la commune de Ouigua. Bonne journée sur Radio Rythme Bleu.
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3: Bonjour à tous, c'est déjà jeudi. Bonne fête aux Martiniens et puis bon anniversaire Flavie Flamand. 52 ans aujourd'hui, animatrice et militante pour l'allongement du délai de prescription des crimes sexuels sur mineurs. Une femme qui n'a jamais cessé de se battre. Château Royal, champion de foot international et condamnation judiciaire le 2 juillet en Calédonie, ça ne chôme pas. Nous sommes le 2 juillet 1976, il y a 50 ans, le Vietnam était réunifié en un seul pays sous contrôle communiste. Guerre d'Indochine contre les Français, puis guerre contre les Américains, guerre fratricide, le Vietnam n'avait pas connu la paix depuis plus de 30 ans. Et sur le territoire, le 2 juillet, en 1932, départ du gouverneur Guillon, mise à la retraite. Quelques 40 ans plus tard, 1972, inauguration officielle du Château Royal en présence du haut commissaire et de nombreux invités. L'établissement devenait ainsi la plus grande unité hôtelière du Pacifique. Ce chantier avait été le plus gros du territoire pendant 18 mois. Nous passons en 1981. L'île aux Maîtres et le phare Amédée devenaient des réserves naturelles par décision de l'Assemblée territoriale. D'autres réserves tournantes étaient également instituées autour des récifs proches de Nouméa. 10 ans plus tard, 1991, le 15 de France était en transit pour 3 jours à Nouméa avant de rejoindre la métropole. Mais un des joueurs de rugby succombait à un malaise dans sa chambre d'hôtel le lendemain de son arrivée, suite à une nuit trop arrosée. En 1995, après 5 saisons à Nantes, Christian Carambeu obtenait son premier contrat à l'étranger, direction Gênes en Italie pour 2 saisons. Et un an plus tard, en 1996, 17 policiers du Vanuatu étaient en stage à la gendarmerie nationale, dans le cadre d'échanges et de coopération entre les deux archipels. On conclut, l'an dernier en 2025, le 2 juillet, Philippe Gomez et Philippe Michel étaient reconnus coupables de détournement de fonds publics dans l'affaire des emplois fictifs de chefs coutumiers à la province sud et au Congrès. Condamnés à 2 et 1 an de prison sous bracelet électronique et 5 ans d'inéligibilité à effet immédiat. Et ils ont fait appel. Ainsi va l'histoire de la Calédonie en 2 juillet. Belle journée à vous tous, en compagnie d'RRB.
4: Merci Marion, une belle journée également. 6h et pratiquement 10 minutes, voici l'horoscope avec Lana.
5: Good morning tout le monde, j'espère que vous allez bien. On commence avec les béliers. Une prise de conscience vous permettra d'aborder une situation sous un angle nouveau. Vous comprendrez qu'il n'est pas nécessaire de tout maîtriser pour avancer. Taureau. Une personne remarquera la qualité de votre travail et pourrait vous confier davantage de responsabilités. Gémeaux. Du côté des amours, l'ambiance est propice aux confidences et aux rapprochements. Cancer. Écoutez les signaux de votre corps et ne négligez pas les moments de repos. Toutefois, votre côté sportif prend le dessus. Lion, une dépense qui semblait indispensable pourrait finalement attendre, tandis qu'une opportunité intéressante pourrait apparaître. Vierge, une personne de confiance viendra naturellement vers vous. L'écoute n'est pas toujours votre fort, mais quand vous le voulez, vous y arrivez. Balance. Vous ressentirez un profond besoin de retrouver un meilleur équilibre entre vos obligations et vos envies. Scorpion. Votre sérieux sera remarqué et pourrait ouvrir la voie à une évolution intéressante dans les semaines à venir. Sagittaire. Côté sentimental, pensez à vous remettre en question. Votre partenaire n'est pas toujours en tort. Capricorne. Vous disposez d'une bonne endurance, mais votre organisme réclame davantage de récupération. Verseau. Votre créativité sera un véritable atout pour trouver des solutions. Et enfin, les poissons. Les relations sincères seront au cœur de votre journée. Une conversation importante vous rapprochera d'une personne qui compte beaucoup pour vous.
4: 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Avec les Eagles. Chanson écrite par Glenn Frey et Jackson Brown. Aux commandes d'Anne Henley pour la voix. Les voici avant les anniversaires 25-46-46, c'est la dernière ligne droite avant les natifs de ce 2 juillet. Et là, nous sommes en 1972.

Allez, les années 90 pour la suite, avant l'édito politique, 1996 pour les Ultima de Chaos, voici Casanova, dans un instant, l'actu nationale et internationale avec Le Figaro et Europe 1 sur Radio Rythme Bleu.

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2: L'édito politique sur Europe 1 avec Le Figaro. Bonjour Karl Meus.
3: Bonjour à tous.
2: Car les socialistes hier ont adopté leur projet ainsi que la méthode de désignation de leur candidat pour la présidentielle 2027. Alors pour vous, ces choix démontrent l'absence totale de leadership au sein d'un PS qui risque de ne pas figurer au second tour pour la troisième fois de suite.
4: Hier, les socialistes ont eu l'impression de faire un grand pas en avant quand en réalité, ils ont fait deux pas en arrière. Vous l'avez dit, le Parti socialiste, par la voix de son premier secrétaire Olivier Faure, a présenté hier matin le projet pour 2027, validé jeudi dernier par les militants. Et dans la soirée, le Conseil national de ce parti, son Parlement, a choisi la méthode, la primaire. Les militants devront valider le 9 juillet prochain. Alors présenté comme ça, on peut se dire que les socialistes se sont mis en ordre de marche et qu'à 10 mois du premier tour de la présidentielle, ils sont dans les clous. En réalité, ils sont loin du compte. Savez-vous, Dimitri,

0: Combien de personnalités de la mouvance social-démocrate se sont déclarées candidats ou intéressées par la candidature à l'élection présidentielle?
1: On n'a pas loin de 10, je dirais.
0: Oui, 9. Ouais. Quasiment un tiers des candidats potentiels, si on ajoute les deux écologistes, Marine Tondelier et Delphine Batho. De François Hollande à Philippe Brun, d'Olivier Faure à Jérôme Guedj, de Bernard Cazeneuve à Karim Bouamran, ils sont tous atteints de présidentialité aiguë.
1: Oula, c'est grave, docteur, est-ce que ça se soigne?
0: Je crains que ça ne se soigne pas. Moins un parti a de chances de conquérir l'Élysée selon les sondages, plus ses dirigeants sont nombreux à vouloir mener la campagne. Et les socialistes ne sont pas un paradoxe près. Leur projet propose de déprésidentialiser la Ve République et pourtant, ils veulent tous entrer à l'Élysée. On se souvient en 81 de François Mitterrand, grand pourfendeur des institutions conçues par le général de Gaulle, se glissant très confortablement dans ses chaussons, ne remettant jamais en cause le moindre article de la Constitution, voire augmentant ses pouvoirs. Néanmoins, puisqu'ils n'arrivent pas à soigner cette présidentialité aiguë, les socialistes ont décidé de l'éradiquer avec le système qu'ils maîtrisent le mieux, la primaire concoctée aux petits oignons. Mais cette fois-ci, le remède sera renforcé. Il y aura une double primaire pour tenter de n'arriver qu'à un seul candidat de ce bloc de centre-gauche d'ici la fin de l'année. Mais le problème, c'est que ce n'est même pas sûr que ça marche. François Hollande, par exemple, toujours réticent à cette procédure, préfère attendre la fin de l'année pour se décider et fera donc entendre une petite musique différente de celle du candidat qui sortira de ce double processus. De quoi perturber des électeurs de gauche, peut-être les lasser et les envoyer directement chez un concurrent. Comme le disait, mais en parlant du bloc central, un élu de droite, pendant que Jean-Luc Mélenchon avance, nous on fait des comités de liaison. C'est aussi valable pour la gauche, pendant que les insoumis avancent, les socialistes se déchirent.
1: Oui, ils ont, les socialistes également présenté leur projet hier, alors hausse du SMIC, taxe Zuckmann, régularisation des immigrés, abrogation de la réforme des retraites, on est sur un programme quand même très à gauche.
0: Oui, vous avez raison Dimitri, on sent que la concurrence de Jean-Luc Mélenchon pousse le PS à se radicaliser et à pencher très à gauche. C'est ce que Chloé Ridel, celle qui a préparé ce projet, nomme la gauche radicale de gouvernement. Un bel oxymore. Olivier Faure a expliqué hier, nous n'avons jamais cessé de travailler. Les socialistes sont depuis 10 ans dans l'opposition et leur projet, quand on le regarde comme ça, ne comporte aucune idée originale, surprenante, voire disruptive, comme on dit aujourd'hui. Taxer les riches, régulariser les sans-papiers, revenir sur les retraites, c'est d'un tel classicisme à gauche qu'on se demande ce qu'ils ont fait pendant ces 10 dernières années. Alors on sait, un programme partisan n'engage pas le candidat, c'est lui qui fera son projet. Une note de la Fondation Jean Jaurès divise les électeurs de gauche en 4 familles. Le noyau insoumis, 20% d'entre eux. Les électeurs en rupture avec Mélenchon, 25%. Ceux du centre-gauche en quête d'offres, 23%. Et ceux qui privilégieront le vote utile, ils sont à peu près 32%. C'est dans cette dernière partie de l'électorat qui sera à gauche le pivot de la prochaine présidentielle. Mais à force de courir derrière Jean-Luc Mélenchon, sans montrer de réelles différences avec lui, en partant plus tardivement que lui, le PS prend le risque de faire terminer son futur candidat de 2027 au même niveau qu'Anne Hidalgo en 2022, 1,75%.
1: Merci Karl Meus, l'édito politique sur Europe 1.
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0: Eh ben oui, on ira. Et on y va, le journal dans un instant. 6h28, voici les mots drôles et méchants avec Elisabeth Noir.
1: Vacherie entre actrices et ça vient de la grande tragédienne Sarah Bernhardt. Comme une jeune actrice l'interrogeait sur le trac, elle répondit « Tu verras petite, ça viendra quand tu auras du talent ».
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0: À Radio Rythme Bleu, 6h30.
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0: Info matin, Nicolas Legrand.
8: Une date d'élection qui fait polémique, celle du deuxième tour de la présidentielle de 2027. Le scrutin aura lieu le 2 mai 2027, soit le lendemain des défilés de la fête des travailleurs. Bruno Retailleau estime que ça favorise la gauche. Une Calédonienne mise en examen pour meurtre en métropole. Cette mère de famille est suspectée de séquestration, de traite d'êtres humains sur plusieurs militaires ultramarins, mais aussi du meurtre de deux victimes. L'un des militaires portés disparu est originaire lui aussi de Nouvelle-Calédonie. 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Toujours sur les pelouses, mais en football, ce coup-ci, l'Angleterre s'est fait peur ce matin contre la République démocratique du Congo. Longtemps menés au score, les Anglais se sont finalement imposés 2-1 pour le compte des 16e de finale de la Coupe du Monde. La météo en Nouvelle-Calédonie, le soleil domine, notamment sur le nord de la Grande Terre. Sur l'ouest, des nuages débordent localement. Ailleurs, des passages nuageux persistent avec quelques rares ondées. Quant aux températures maximales, elles sont en très légère hausse, souvent de 24 à 27 degrés.
0: Bienvenue dans Info Matin pour tout savoir l'actualité en Calédonie, en métropole et dans le monde. Bonjour Nicolas.
8: Bonjour Thierry, bonjour à tous.
0: Et à la une, l'actualité politique nationale.
8: Oui, et c'est la polémique politique du jour. Et c'est Bruno Retailleau qui l'a lancée sur l'antenne d'Europe 1. Les dates des premiers et du second tour de la présidentielle sont connues. Les Français sont donc appelés aux urnes le 18 avril et le 2 mai 2027. Et le second tour aura donc lieu le lendemain du 1er mai, marqué traditionnellement par le défilé des syndicats et des forces de gauche. Un choix critiqué par la droite qui s'inquiète du non-respect de la période de réserve qui précède justement traditionnellement le jour du vote. Alexandre Chauveau pour Europe 1.
9: Oui, pour Bruno Retailleau, ce choix n'est pas neutre car il permet, selon lui, aux forces de gauche et aux syndicats de s'exprimer la veille du second tour et donc potentiellement de peser sur l'issue du scrutin. Le président des Républicains était l'invité ce matin de Laurence Ferrari sur Europe 1.
10: On termine la campagne à minuit le vendredi. Le 1er mai, ce sera le samedi. Qu'on ne me fasse pas croire que dans les cortèges, il n'y aura aucun écho politique.
9: Bruno Retailleau accuse le gouvernement d'avoir cédé devant les revendications de la gauche qui, elle, plaidait pour voter au lendemain du 1er mai. Un argument que réfute l'exécutif. Deux options étaient en fait possibles selon la Constitution, mais l'une d'elles faisait se télescoper le second tour avec les vacances scolaires. La porte-parole du gouvernement, Maud Bréjon.
11: On aurait pu choisir d'autres dates qu'on nous aurait probablement reprochées au regard du calendrier des vacances scolaires. Donc j'entends que ça ne convienne jamais parfaitement aux uns et aux autres. Là, je crois qu'encore, il faut relativiser.
9: Et certains conseillers à l'Élysée anticipent au contraire une date qui favoriserait le candidat potentiellement opposé à la gauche au second tour si des affrontements entre manifestants et forces de l'ordre venaient à se produire dans les cortèges du 1er mai.
8: Alexandre Chauveau du service politique d'Europe 1. Et à moins d'un an maintenant de cette présidentielle, Laurent Wauquiez estime qu'Édouard Philippe peut incarner l'ordre et le sérieux permettant de redresser la France. Sans mentionner Bruno Retailleau directement, le patron des députés LR assure qu'il faut le plus tôt possible savoir se retirer si c'est nécessaire. Fin de citation. L'adaptation au changement climatique pourrait devenir un enjeu de cette campagne présidentielle, un sujet déjà très politique après une canicule historique marquée ces derniers jours par un ralentissement économique, des fermetures d'écoles et des hôpitaux sous tension. Et à la sortie de crise à peine annoncée, le gouvernement se prépare déjà au retour des fortes chaleurs prévues pour le week-end. L'anticipation sera d'ailleurs au cœur du déplacement du Premier ministre à Marseille demain, Arthur Delaborde.
12: Pour Sébastien Lecornu, chaque nouveau pic de chaleur est désormais un test politique. Au menu demain à Marseille, feu de forêt, gestion de l'eau, agriculture. Le gouvernement veut montrer qu'il ne court plus derrière les événements mais qu'il les anticipe. Car les critiques restent vives après la canicule historique. Les oppositions accusent le gouvernement d'impréparation. Les écologistes vont déposer une motion de censure. La France insoumise a déjà annoncé qu'elle la co-signerait, sans toutefois quasiment aucune chance de renverser le gouvernement. Ce texte permet surtout à la gauche de replacer le climat au cœur de la campagne présidentielle. À l'Élysée, Emmanuel Macron demande au ministre de préparer les prochains épisodes extrêmes. Première réponse concrète, des prêts seront accordés aux éleveurs pour adapter leurs bâtiments aux fortes chaleurs. Une autre réunion gouvernementale est prévue après-demain à Matignon sur les conséquences de la canicule pour l'agriculture. Désormais, chaque épisode de chaleur devient aussi un enjeu de crédibilité pour le gouvernement.
8: Arthur Delaborde du service politique d'Europe 1. En bref, quatre nouveaux suspects interpellés plus de six mois après l'assassinat de Mehdi Kessassi à Marseille. Il s'agit du frère d'Amin Kessassi, figure de la lutte contre le narcotrafic. Fin mars, six personnes, cinq hommes et une femme avaient déjà été mises en examen dans ce dossier. Il y a six mois, le 1er janvier, à 1h25 du matin, le feu embrasait le plafond du bar Le Constellation à Crans-Montana. Bilan, 41 morts et 115 blessés, principalement des jeunes. Dans cette affaire, des manquements ont été soulevés à tous les échelons, y compris dans la commune de Crans. Plusieurs personnes ont été condamnées. Des élus ont même dû démissionner. Et les propriétaires du bar, les époux Moretti, des Français, sont quant à eux poursuivis par la justice suisse pour homicide par négligence. Et pour autant, ils auraient l'idée de rouvrir deux de leurs établissements situés dans cette station suisse. Un projet mené en toute discrétion. Jean-Luc Boujon pour Europe 1.
13: Oui, alors précisons tout de suite qu'il ne s'agit pas du Constellation, hein, qui ne sera plus jamais un bar, mais un lieu dédié à la jeunesse lorsqu'il rouvrira un jour, et ce n'est pas pour tout de suite. Mais Jessica et Jacques Moretti possèdent deux autres établissements à Crans-Montana, un bar, le Senso, très connu en ville, et un restaurant de luxe, le Vieux Chalet, qui avait ouvert il y a peu dans le bas de la station. Deux établissements évidemment fermés depuis six mois, mais que les époux Moretti aimeraient bien effectivement remettre en service, sans toutefois apparaître sur le devant de la scène, explique Hervé Abello, vice-président de l'association Revie Crans-Montana et dont la fille a été blessée dans l'incendie.
14: On a découvert que son ancien chef cuistot avait ouvert une SARL à une adresse strictement identique à celle du Vieux Chalet, SARL qui a vocation à assurer la gérance de lieux de restauration et d'hôtellerie. Donc on a tout un faisceau d'indices que en fait les Moretti continueraient leurs petites affaires grâce à leur réseau, leurs amis ou leurs anciens employés sans se mettre en première ligne. On est face à des escrocs mais pas à des idiots. On a vraiment l'impression d'être dans l'indignité, l'indécence la plus totale.
13: Des proches de victimes choqués aussi par l'attitude du canton du Valais dans ce dossier. Le canton qui affirme que s'il y avait une demande de réouverture d'établissement, elle serait examinée comme n'importe quelle autre demande. Nouvelle indignation des familles de victimes, partagée par 25 000 personnes qui ont déjà signé une pétition en ligne, pétition contre cette réouverture et qui appelle les propriétaires à la décence.
8: Jean-Luc Boujon, le correspondant d'Europe 1 en région Rhône-Alpes. Et puis l'enquête avance doucement, 48 heures après l'attaque au colis piégé dans un immeuble de Monaco. Une personne de nationalité étrangère a été placée en garde à vue, puis remise en liberté. Les investigations se concentrent autour des ennemis nombreux de Vadim Ermolaev, l'oligarque d'origine ukrainienne ciblé par cette attaque. Le passé du quinquagénaire est en effet particulièrement sulfureux, Frédéric Michel.
15: Pour savoir qui a voulu assassiner Vadim Ermolaev et pourquoi, les enquêteurs vont s'intéresser s'intéresser à la personnalité de ce multimillionnaire ukrainien qui, selon la presse de son pays, serait impliqué dans de nombreuses affaires. À Monaco, ce mania de l'immobilier et des spiritueux vivait une vie tranquille, selon le procureur général de la principauté, Stéphane Thibault.
16: Beaucoup de choses circulent. Ce que je peux vous dire, c'est que l'homme est résident monégasque depuis au plus tard en 2021, que nous n'avons aucune enquête le concernant à Monaco. À notre connaissance, il n'est pas recherché par une autorité étrangère.
15: Sur les boucles Telegram et dans les médias ukrainiens, l'information s'est propagée de manière virale. Le journal en ligne Ukrainska Pravda révèle que la tentative d'assassinat de Vadim Ermolaïev découlerait d'un partage de territoire avorté, de dettes impayées auprès des parrains du crime organisé basé à Dnipro, la ville où il a fait fortune. Selon des sources policières ukrainiennes, cet acte criminel est directement lié au milieu des call centers frauduleux, un réseau d'arnaques financières massives dans lequel la famille Ermolaïev est lourdement impliquée. Ces structures auraient extorqué plus de 100 millions d'euros à des milliers d'épargnants européens.
8: Frédéric Michel, le correspondant d'Europe 1 sur la Côte d'Azur. Le parquet général de Monaco donne des nouvelles des trois blessés dans cette attaque. Le pronostic vital de Vadim Ermolaïev n'est plus engagé, contrairement à celui de sa femme, dont l'état n'est toujours pas stabilisé. Le fils du couple, âgé de 13 ans, est hors de danger. Il a pu être entendu d'ailleurs par les enquêteurs la nuit dernière. Il est 6h40, vous écoutez Radio Rythme Bleu, merci d'être avec nous. On va marquer une première pause publicitaire dans ce journal, avant de voir l'actualité en Nouvelle-Calédonie, ou plutôt l'actualité calédonienne, puisqu'il s'agira tout d'abord de justice en métropole avec la disparition de deux militaires.
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8: La suite du journal et l'actualité judiciaire et cette question, qu'ont-ils enduré ? Le parquet apporte des précisions dans l'enquête sur la disparition de deux militaires, dont un Calédonien en métropole. Une mère et ses deux fils, la mère est originaire de Nouvelle-Calédonie et qui habitait dans le Var, ont été mises en examen pour le meurtre de ces deux militaires portés disparus depuis 2022 et 2023 et dont les ossements ont probablement été récemment retrouvés. C'est ce qu'a indiqué mercredi le procureur de la République de Toulon, Léana Colombo.
20: Oui, la mère, ses deux fils ainsi que le père et l'une des deux filles sont également mises en examen pour traite d'êtres humains commises en bande organisée et de séquestration de plusieurs personnes commises en bande organisée. Tous les cinq ont été placés en détention provisoire. C'est ce qu'a fait savoir le procureur de la République. Cette famille avait hébergé deux militaires portés disparus. L'un, né en 1997 à Nouméa et qui a disparu en 2022 alors qu'il était parti faire ses classes au sein de la Marine nationale à Saint-Mandrier-sur-Mer. Le second est né en 1988 à Tahiti et était au sein de la Légion étrangère. Après plusieurs mois d'investigation, il est ressorti que cette famille avait déjà par le passé hébergé plusieurs autres jeunes militaires ultramarins entre 2011 et 2023. Sept d'entre eux affirment avoir été dépouillés de leur argent et de leurs pièces d'identité et d'avoir été ensuite séquestrés et violentés. L'enquête se poursuit alors que des ossements ont été retrouvés. Il pourrait s'agir de ceux des deux militaires portés disparus.
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8: Sur le territoire en bref, un homme de 29 ans porté disparu à proximité du Yala Ranch. La gendarmerie fait savoir que Léo Tessier est parti à pied dans les sentiers des environs mardi matin. Il n'a pas donné signe de vie depuis. Si vous avez des informations, veuillez contacter la brigade de gendarmerie de Dimbéa au 44 87 00.
1: le 44 87 00. Et puis la mairie de l'Île-des-Pins maintient la fermeture de ses services. Après les exactions commises le week-end dernier, une réunion d'échange et d'information était organisée hier entre les habitants et le maire Régis Vendée-Gouléana.
20: Pour rappel, dans la nuit de vendredi à samedi, des locaux municipaux mis à disposition d'Enercal ont été incendiés, des bureaux administratifs saccagés et des agents communaux agressés alors qu'ils intervenaient. Le maire a appelé les autorités coutumières à prendre leurs responsabilités et demande aux habitants de transmettre les informations dont ils disposent aux autorités. Si le ramassage des ordures, la cantine scolaire, les installations sportives et plusieurs services municipaux resteront fermés tout le mois, les transports scolaires devraient reprendre dès la semaine prochaine.
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1: Et c'est l'heure d'opinion, votre rendez-vous SMS sur Radio Rythme Bleu. La réponse à notre question d'hier, tout d'abord. 97% des auditeurs de RRB qui se sont exprimés par SMS disent qu'ils approuvent la fermeté du maire de l'Île-des-Pins qui a décidé de fermer l'ensemble des services municipaux après la série de violences commises dans la commune. Ils ne sont que 3% à dire qu'ils n'approuvent pas cette fermeté. Voici maintenant notre question du jour. Qui, selon vous, sera élu demain à la présidence de la province Nord? Si vous pensez que ce sera Pascal Sawa à la tête de liste UCFLNKS, vous tapez 1. Si vous pensez que ce sera Paul Néaoutine, la tête de liste Uni, vous tapez 2 et vous envoyez votre réponse par SMS au 3146. Merci pour votre participation et rendez-vous demain pour la réponse à la question du jour. Et on termine avec vos rendez-vous sur l'antenne de Radio Rythme Bleu. La Direction nationale de la sécurité publique est la plus importante direction de la police nationale. Avec 40 000 agents, elle est chargée de garantir la paix publique partout et en toutes circonstances. Son directeur, Philippe Tirloc, est actuellement sur le territoire et il sera notre invité du matin à 7h30. Nous évoquerons avec lui la situation et les enjeux de la police nationale en Nouvelle-Calédonie, mais aussi en métropole. Un autre rendez-vous, on sait que le marché de l'immobilier est l'un des révélateurs de la santé économique d'un territoire et comme nous le faisons régulièrement, nous le scruterons dans les jeudis de l'économie. Comment évolue-t-il? C'est ce que nous verrons donc à la mi-journée avec nos invités. Jean-François Baudin recevra le président de la Fédération territoriale des agences immobilières, Jean-Damien Ponroy, maître Elisa Mougel, qui est présidente de l'Ordre des notaires de Nouvelle-Calédonie, et David Brie, qui est architecte. Rendez-vous donc ce midi sur l'antenne d'RRB. En attendant, il est 6h passé de 46 minutes. Merci d'être avec nous dans ce journal. On va marquer une nouvelle pause publicitaire avant de voir la suite de l'actualité sur le territoire.
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0: Info matin, la suite de l'actualité sur le territoire, on retrouve Nicolas Legrand.
1: Actualité institutionnelle et le gouvernement de la Nouvelle-Calédonie qui s'est donc réuni hier sous la présidence d'Alcide Ponga. Il s'agissait de la dernière réunion de l'exécutif en fonctionnement dit normal. Il ne gérera ensuite que les affaires courantes jusqu'à la mise en place du 19e gouvernement. Et parmi les décisions, Léana Colombo, le gouvernement a autorisé Air Loyauté à élargir sa desserte intéril.
20: À partir du 18 juillet jusqu'au 30 septembre, la compagnie proposera des liaisons régulières vers Ouvéa et Marais au départ de Magenta, en complément de ses vols existants vers Lifou et Tiga. Les horaires diffèrent selon les jours de la semaine et le programme des vols est à retrouver sur le site internet de la compagnie aérienne. Je rappelle que les collectifs coutumiers bloquent toujours les aérodromes d'Ouvéa et Maré. Cette décision du gouvernement intervient donc comme un soulagement pour les habitants des îles, d'autant plus que le Betticcio 2 sera immobilisé à partir de ce samedi 4 juillet jusqu'au 4 août afin de procéder à sa maintenance technique annuelle. Pendant cette période de carénage, les rotations ne seront pas assurées, sauf pour l'île des Pins grâce au Cibrise 2.
1: Le gouvernement qui a par ailleurs approuvé une refonte du plan Orsec, le document qui organise la réponse coordonnée en cas de catastrophe naturelle ou d'événement majeur. Le texte précise les rôles de chaque acteur, commune, province, état, pompier, et fixe une révision au minimum tous les 5 ans. L'exécutif qui a aussi habilité le président à signer un emprunt de 200 millions de francs auprès de l'agence rurale. Ce prêt s'inscrit dans les mesures de soutien mises en place depuis les émeutes de mai 2024 pour permettre à la collectivité de maintenir son niveau d'investissement public malgré les tensions budgétaires. Dans l'actualité politique, à présent, c'est l'un des partis qui a émergé juste avant les élections provinciales. Le mouvement Volonté Calédonienne a présenté dans la province sud une liste intitulée « Pour une Calédonie française ». Le 28 juin, elle a obtenu 1158 voix, soit 1,41% des suffrages. Et elle finit en tépénultième devant la liste « Souveraineté Kanaky Nouvelle-Calédonie » de Dominique Chazal et devant la liste du Rassemblement National conduite par Alain Descombelles. Arnaud Legge, qui conduisait la liste « Pour une Calédonie française », dresse un bilan mitigé du scrutin.
2: Pour nous, Volonté Calédonienne, je trouve que le bilan n'est pas si mal que ça. On n'avait qu'un mois d'existence, donc on a géré les urgences. Maintenant, sur les élections en général, moi j'ai tendance à dire que c'était plutôt un vote sur la peur de perdre la province sud. Aujourd'hui, la province sud, elle est revenue dans le giron loyaliste à 100%, on peut le dire. Ils sont ultra majoritaires, mais ce n'est pas suffisant. Il faut maintenant s'occuper de la répartition au niveau du Congrès. Et là, ça va être un peu difficile, parce que les seules alliances qu'ils peuvent avoir, c'est avec les indépendantistes, l'UNI, ou un pseudo parti indépendantiste, l'éveil océanien, puisqu'ils ont dit qu'ils étaient pour l'indépendance, mais pas maintenant, mais que la définition de maintenant, genre, c'est demain, c'est après-demain, c'est dans 50 ans, on ne sait pas.
1: Arnaud Legge s'inquiète donc pour la suite des choses, mais son parti Volonté Calédonienne a maintenant l'intention de se structurer pour exister dans le paysage politique calédonien.
2: Pour nous, Volonté Calédonienne, je trouve que le bilan n'est pas si mal que ça. On n'avait qu'un mois d'existence, donc on a géré les urgences. Maintenant, sur les élections en général, moi j'ai tendance à dire que c'était plutôt un vote sur la peur de perdre la province sud. Aujourd'hui, la province sud, elle est revenue dans le giron loyaliste à 100%, on peut le dire. Ils sont ultra majoritaires, mais ce n'est pas suffisant. Il faut maintenant s'occuper de la répartition au niveau du Congrès. Et là, ça va être un peu difficile. Parce que les...
1: Et dès aujourd'hui, le parti Volonté Calédonienne doit donc se réunir pour envisager la façon dont il va s'organiser pour les prochaines échéances. 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Le salon Floralie et Jardinage ouvre ses portes aujourd'hui à la baie de la Moselle. Il est organisé par la Chambre de métiers et de l'artisanat. Un rendez-vous incontournable donc pour faire le plein d'idées, rencontrer des professionnels également et puis des passionnés pour embellir vos espaces verts. Les amoureux de la nature et du jardinage sont invités à découvrir lors de cet événement plus d'une centaines d'exposants. Ils présenteront dans leur stand des fleurs, des plantes, du matériel de jardinage et d'aménagement extérieur. Écoutez.
3: Aurélie de la boutique Flower Shop. Alors dans notre stand pour le salon du jardinage, nous on va proposer tout ce qui est fleurs stabilisées, des roses éternelles, tout ce qui est aussi fleurs au crochet. C'est la grande tendance en ce moment. Donc on est vraiment très orienté décoration de notre côté, décoration d'intérieur. On a eu la chance de participer l'année dernière et si on est là cette année, c'est parce qu'on a eu aussi la chance, grâce à Simone, notre fleuriste, de gagner le concours l'année dernière et on a eu un stand offert et du coup c'est celui de cette année. On est très content d'être là.
4: Bonas Olivier. Nous, on est la pépinière Lalite de Koumak. Donc moi, je fais de l'orchidée essentiellement. Ma femme fait tout ce qui est les filots, les plantes vertes, des crotons et tout. On vient quasiment tous les ans.
6: Qu'est-ce que vous nous avez amené de Koumak là ?
4: Ben, pas mal un grand choix d'orchidées, des filots un peu rares. Pour le salon, j'ai beaucoup de vanda, des mokara, des dendrobiums. Il me reste quelques phainopsis en fleurs qui datent déjà il y a un mois et demi, deux mois.
1: Le salon Floralie et Jardinage, c'est donc parti à partir d'aujourd'hui et jusqu'à dimanche le 5 juillet de 8h30 à 17h30. Il est 6h passé de 53 minutes. Merci d'être avec nous. On va marquer une dernière pause publicitaire avant de voir l'actualité sportive, évidemment du football ce matin avec la suite des 16e de finale de la Coupe du Monde. Et puis on parlera de tennis également puisqu'on jouait sur les courts londoniens pour Wimbledon.
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0: Et au cœur de l'actualité sportive, on retrouve Nicolas Legrand.
1: Et la suite des 16e de finale de la Coupe du Monde de football.
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1: Et la première rencontre du jour opposait l'Angleterre à la République démocratique du Congo et les Anglais se sont fait peur ce matin. Ce sont les Léopards congolais qui ont en effet ouvert le score dès la 7e minute de jeu sur un but de Brian Sipanga. Il a fallu attendre la 75e minute de jeu pour voir les Anglais revenir au score par Harry Kane. Harry Kane qui doublera la mise en fin de rencontre pour permettre à l'Angleterre de valider son ticket pour les 8e de finale. Écoutez le buteur anglais, auteur donc d'un doublé.
14: Bon, c'était incroyable pour être honnête. C'est un match de fou. Au début, on a joué contre une équipe très organisée, difficile. Mais après, on a haussé le niveau et c'était incroyable. Il y a eu des arrêts incroyables en première mi-temps. Et il y a eu des moments très difficiles. Ça aurait pu être n'importe qui. Ça aurait pu être moi, ça aurait pu être les défenseurs ou qui que ce soit. Mais nous sommes ici pour ces moments-là et pour moi, c'était important d'être là.
1: Et l'Angleterre jouera donc son 8e de finale face au Mexique, l'un des pays hôtes de la compétition, qui a battu hier l'Équateur 2-0. Les deux autres affiches du jour, Belgique-Sénégal, coup d'envoi d'ici quelques instants à 7h pour nous, donc à Seattle, et à 11h, États-Unis-Bosnie-Herzégovine.

0: qui sait totalement, parfaitement faire jouer ses partenaires. Voilà, donner le ballon au bon moment, quand il faut. Et on voit que l'association, surtout avec Kylian Mbappé, qui est un buteur hors pair, ce sont nos deux perles.
1: Voilà, et à chaque fois que la France a eu un meneur de jeu, les Bleus sont allés très loin. Platini, Zidane, Griezmann, aujourd'hui même sous le numéro 11, Olise a tout d'un numéro 10.
2: À Cyril de la Morinerie pour Europe 1.
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2: Et en tennis, encore beaucoup de rencontres la nuit dernière pour le compte notamment du deuxième tour de Wimbledon. On va se concentrer donc sur les tricolores. Le français Arthur Hinderknecht a fait respecter la hiérarchie contre l'américain Martin Dem. Une victoire en 3-7 pour passer au troisième tour. Pour le compte du premier tour, puisque le match avait été interrompu, le français Terence Atman, 52e à l'ATP, a bien résisté. Mais pas de remontada pour lui face à l'américain français Tiafoe, qui est lui dans le top 20 mondial. Une défaite du tricolore en 4-7. Le français qui n'a toujours pas passé un tour dans un tournoi du Grand Chelem. Et puis chez les dames, Diane Parry a été sortie en 3-7 par la Russe Anna Kalinskaya.
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2: Et la météo, c'est avec vous Thierry.
5: Oui, un large soleil sur l'ouest pour ce matin. Ailleurs, il sera davantage contrarié par des passages nuageux, voire quelques gouttes. Ce sera en début de matinée au Loyauté et sur le nord-est. L'Alizé orienté est-sud-est, 15 à 20 nœuds, plutôt 10 à 15 nœuds, ce sera sur l'ouest. Pour cet après-midi, le soleil dominera, notamment sur le nord de la Grande Terre. Sur l'ouest, des nuages déborderont localement. Ailleurs, des passages nuageux persisteront, occasionnant parfois quelques averses. Sur la pointe sud, le sud-est et au Loyauté. Le vent pour cet après-midi, est-sud-est, autour des 15 à 20 nœuds, localement sur le sud-ouest, 20 à 25 nœuds et des rafales jusqu'à 30 nœuds. Température en général 24 à 27 degrés.
2: Merci beaucoup Thierry, merci à tous d'avoir suivi ce journal. Il sera disponible en réécoute sur notre site internet d'ici quelques instants. Juste après la pub, le rappel des titres de l'actualité, puis le billet d'humeur de la rédaction. Et ensuite, vous avez un avis, vous nous appellerez au 25 46 46.
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5: Radio Rythme Bleu, il est 7h.
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5: Voici à présent le rappel des titres, on retrouve Nicolas Legrand.

0: Bonjour à tous et à la une, l'actualité politique nationale et le premier tour de l'élection présidentielle qui est donc connu, en tout cas pour la date, ce sera le 18 avril 2027. Le second tour aura lieu le 2 mai, un choix qui fait polémique, en cause notamment ce second tour programmé le lendemain du 1er mai, marqué traditionnellement par des manifestations syndicales. L'actualité judiciaire et on en sait un peu plus sur la disparition de deux militaires du Pacifique en métropole. Une famille qui a accueilli plusieurs militaires ultramarins est mise en examen. La mère est originaire de Nouvelle-Calédonie et ses deux fils habitant dans le Var ont été mis en examen pour le meurtre de deux militaires. Le père et l'une des deux filles sont également mis en examen pour traite d'êtres humains commis en bande organisée et séquestration. Des ossements qui pourraient être ceux des deux militaires ont été retrouvés. L'un des disparus est un Calédonien, l'autre un Polynésien. L'actualité sur le territoire. Un homme de 29 ans est porté disparu depuis mardi à proximité du Yala Ranch. La gendarmerie fait savoir que Léo Tessier est parti à pied dans les sentiers des environs et n'a pas donné signe de vie depuis. C'était mardi matin. Si vous possédez des informations, veuillez contacter la brigade de gendarmerie de Dimbéa au 44 87 00, le 44 87 00. Et puis le sport avec les rencontres pour les 16e de finale de la Coupe du Monde de football. La première opposait ce matin l'Angleterre à la République démocratique du Congo. Les Anglais se sont fait peur puisque ce sont les Léopards congolais qui ont ouvert le score dès la 7e minute de jeu. Il a fallu attendre la 75e minute pour voir l'égalisation anglaise par Harry Kane qui a ensuite inscrit un doublé en fin de rencontre pour permettre à l'Angleterre de se qualifier pour les 8e de finale. Les Anglais qui retrouveront au prochain tour le Mexique. Les deux autres affiches du jour, le coup d'envoi est donné en ce moment dans la confrontation entre la Belgique et le Sénégal à Seattle. Et à 11h ce matin, on retrouvera une autre rencontre qui concerne un pays hôte de cette compétition, États-Unis face à la Bosnie-Herzégovine.
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0: Et le billet du jour est signé Jean-François Baudin.
2: Ils fantasment la Nouvelle-Calédonie et projettent leur idéologie sans tenir compte de la réalité. On a déjà un peu de mal ici à mesurer tous les changements politiques induits par le renouvellement dimanche des conseillers provinciaux, mais eux, ils ont tout compris. Eux, c'est d'abord la France insoumise qui a estimé dans un communiqué publié au lendemain des provinciales que le scrutin, je cite, « a confirmé une forte poussée du camp indépendantiste ». Eux, c'est aussi le fameux groupe d'initiative de Bakou qui estime que le camp indépendantiste a remporté, et je cite encore, « une victoire à la fois stratégique et démocratique face aux forces conservatrices et loyalistes de l'archipel ». Et je vous passe la suite de la déclaration, logorée interminable et nauséabonde en plus d'être passéiste. LFI et le groupe de Bakou, même combat, même moyen, une manipulation idéologique éloignée de la réalité, non pas pour servir la Calédonie, mais pour la faire entrer dans leur logiciel éculé. Alors on attend, sans réelle impatience, avouons-le, la venue prochaine de Mathilde Panot et Sébastien Lachaud. Les deux députés LFI vont venir nous expliquer, eux, ce qu'apparemment nous n'avons pas compris.
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0: Vous écoutez Radio Rythme Bleu, c'est l'heure de Vous avez un avis. Vous nous appelez au 25 46 46 si vous souhaitez réagir à l'actualité ou nous faire part d'un sujet du quotidien. On est ensemble jusqu'à 7h20 environ. Et le premier auditeur à prendre la parole, c'est Dominique. Bonjour Dominique.
6: Bonjour Nicolas. Alors, il me semble que demain, c'est la séance inaugurale de la province Sud pour cette nouvelle mandature et notamment pour l'élection du président ou de la présidente de cette province. Et la coutume veut que l'on soit bien habillé. Alors moi, je me pose une question. Est-ce que M. Gilles Brial va-t-il venir en costume traditionnel comme il l'a fait au cours de la campagne électorale ? Voilà. Bonne journée, Nicolas.
0: Bonne journée, Dominique. Merci d'avoir été avec nous ce matin sur l'antenne d'RRB. Bonjour, Gilbert.
7: Bonjour, Nicolas. C'est juste pour un énorme coup de gueule.
0: Mais allez-y.
7: Voilà, bon, je voulais juste revenir sur le couple éléphiste Panot et Lachaud, là, qui vont arriver sur le territoire du 3 au 12 juillet, je crois, si je me trompe
0: c'est
7: pas.
0: Les dates qui ont été annoncées, oui.
7: Hein, c'est ça, oui. Et oui. Ils viennent passer donc pas moins de 9 jours ici, où ils sont déjà d'ailleurs venus plusieurs fois, je crois. Bon, on sait pourquoi ils sont venus sur le Caillou, hein. C'est, tout le monde s'en doute un petit peu. C'est pour chercher non seulement des voix pour leur favoriser à la présidentielle, et puis propager ses idées, notamment sur l'indépendance de la Nouvelle-Calédonie. Mais je pense, mais si c'est pour raviver les tensions locales et mettre de l'huile sur le feu, bon, on n'a pas besoin d'eux, ils sont pas les bienvenus ici. C'est pas, en tout cas, c'est pas Mélenchon de décider de l'avenir de la Nouvelle-Calédonie. Alors j'espère seulement qu'il y aura un comité d'accueil pour leur montrer qu'ici, ben, on n'est pas en Kanaky, mais on est en Nouvelle-Calédonie française. Voilà. C'était mon avis.
0: Merci d'avoir exprimé. Bonne journée, Gilbert.
7: Bonne journée, Nicolas.
0: À bientôt. Merci de nous
7: avoir appelés. À bientôt. Au revoir.
0: Bonjour, Sandra.
3: Oui, bonjour.
0: On vous écoute.
3: Allô ?
0: Oui, on vous écoute,
3: oui,
0: Sandra.
3: Moi, c'est un gros coup de gueule contre un établissement public, dont je ne citerai pas le nom, qui soigne des patients vers Dimbéa. Il y a un décret qui dit qu'il est interdit de fumer dans un établissement public. Donc, pour l'instant, tout le monde fume comme il veut, où il veut. Mais quand on sort d'un bâtiment après avoir visité un malade et qu'on est pris de bouffer à l'extérieur de cannabis, et là, je trouve ça que c'est un peu poussé l'extrême quand même. Juste rappeler que l'utilisation de cannabis est interdite et encore, je pense, encore pire dans un lieu public. Donc j'aimerais bien que les choses soient quand même faites, qu'il y a des lois et que cet établissement fasse respecter les lois, au moins pour déjà nous, en tant que non-fumeurs, on n'ait pas à subir tout ça. Et aussi pour les patients, parce qu'il ne semble pas qu'il y ait un décret qui autorise le cannabis en soins. Et je pense que si c'est fait, c'est plutôt en chambre, mais pas à l'extérieur devant tout le monde. Donc voilà, mon gros coup de gueule, c'est ça.
0: Merci, Sandra, d'avoir été avec nous.
3: Merci beaucoup, bonne journée à vous, au revoir.
0: Merci de nous avoir appelé sur ce sujet. Et même si l'établissement n'a pas été cité, on peut aisément le reconnaître et donc on permettra d'apporter des éléments de réponse à partir du moment où la personne ou eh bien, la structure peut être reconnue. Ça revient à peu près au même que de citer et donc on apportera le droit de réponse si nécessaire. Il est 7h09, on va continuer avec un nouveau coup de téléphone et c'est Yvonne qui est avec nous. Bonjour Yvonne.
4: Bonjour Nicolas, bonjour Thierry, bonjour tout le monde pour ERB. Ben, moi, mon coup de gueule, c'est surtout la vie chère. Hein. Alors, j'ai été à un magasin. On n'a pas le droit de dire le nom. Hein.
0: C'est comme vous voulez, mais bon, ça dépend si ça a une valeur informationnelle ou pas, quoi.
4: Oui. C'est Discount que j'ai été. Et c'est pas la première fois. Bon, ben voilà. J'ai fait une bonne commande. Mon chariot plein, quoi, pour le mois. Je peux pas contrôler, parce que il y a du monde, et puis c'est prêt à retirer tout, je peux pas. J'arrive chez moi le soir, je contrôle mon ticket, qu'est-ce que je vois pas? Au lieu d'une douzaine d'œufs, on m'en a comptaré trois de plus. 640, alors ça fait qu'il me doit 1620 francs pour que je retourne ce matin. Heureusement que j'habite pas à Bourgogne, hein. Alors là, ce qui se passe, c'est que la dernière fois, les œufs, je sais pas, ma maison en tourne pas parce que j'ai trouvé un poulet mort dedans, un œuf. Alors, je suis pas contente, là, j'y vais ce matin. Ben voilà, mon petit coup de gueule. C'est pas notre âge qu'on va se laisser faire quand même à la retraite, c'est dur. Hein. Ben voilà, c'est tout, Nicolas,
0: merci,
4: ce que je voulais dire.
0: Eh bien, merci.
4: Voilà.
0: Merci d'avoir été avec nous.
4: Merci d'avoir du courage.
0: Allez, bonne journée, à bientôt. Merci.
4: Au revoir.
0: Merci de nous avoir appelés. Là aussi, on permettra au magasin eh bien, de nous appeler s'il le souhaite. Bonjour Gérard.
8: Bonjour Nicolas, bonjour Thierry, bonjour tout le monde. Moi, c'est juste pour faire deux remarques qui me. Voilà. La première, c'est qu'on a reçu les enveloppes avec les bulletins pour les élections en 3 exemplaires. Donc nous sommes 4 dans la famille, donc vous faites le calcul, 12 au lieu de 4. Donc en discutant avec des gens, il y a énormément de gens qui ont reçu en 2 exemplaires. Quel gaspillage de papier, enfin, je trouve ça... Bah, bon, voilà, ça a été fait. La deuxième chose, mets des citrons, il y a drapeau rouge parce qu'il y a un requin à l'intérieur du filet. Donc hier au soir, j'ai vu des pompiers, je leur ai posé la question, ils m'ont dit non, c'est fermé jusqu'à au minimum ce matin, minimum. Et là, je viens de passer devant... Parce que je voulais aller nager, mais je vais aller nager au Château Royal. Il y a des gens qui nagent, alors qu'il y a un drapeau rouge. Les gens ne respectent rien. Et après, on va dire, ah ouais, mais il y a eu un accident, il y a eu ci, il y a eu ça. À un moment donné, il y a des règles, il faut les respecter. Mais ce que je constate, c'est qu'en Calédonie, les règles, on s'assoit dessus. Voilà Nicolas, bonne journée à tout le monde.
0: Bonne journée Gérard, merci d'avoir été avec nous et d'après nos informations qui restent à mettre au conditionnel puisque ça doit être confirmé, il s'agirait d'un bébé requin marteau effectivement et donc il y a toute une série de mesures mises en place pour vérifier notamment le filet et donc ça pourrait durer plusieurs jours selon nos informations. Tout cela sera confirmé dans la matinée par la mairie de Nouméa et donc on y reviendra sur l'antenne d'RRB. Merci à tous d'être avec nous. Il est 7h12, on va marquer une courte pause publicitaire et on se retrouve juste après au 25 46 46.
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0: Vous écoutez Radio Rythme Bleu, il est 7h14 et Knup nous a appelé. Bonjour Knup.
14: Oui, bonjour à tout le monde. Bonjour à vous, Nicolas. Oui, oui, donc on revient à une situation qui est relativement connue, où après les référendums ou après certaines élections, il y a de grands cris de victoire pour la droite du pays. Pourtant, lorsque l'on a maintenant les résultats finaux, il y a quand même un élément le plus essentiel, c'est la composition du Congrès, où là, donc, le camp indépendantiste a progressé, et puis, où, bizarrement, le camp loyaliste perd une voix. Donc, il est tout à fait possible qu'il y ait une majorité pour une majorité océanienne au niveau du Congrès, et puis une majorité aussi au niveau du gouvernement, ce que moi, je souhaite ardemment. Donc, à nouveau, il y aura une grosse, grosse déception dans le camp de la droite locale. Ça, c'est le premier point que je voulais aborder.
0: En nombre de voix et en nombre de sièges à la province sud, on ne peut pas nier qu'il y a une majorité absolue et qu'ils ont progressé de 8 sièges, pour le coup.
14: On est bien d'accord là-dessus.
0: Si on fait un calcul de nombre de voix, ce qui reste le cas d'une élection, même si là, la répartition des sièges ne se fait pas comme ça et que la règle est la suivante, ouais. Mais on voit bien qu'il y a quand même un électorat... Ils peuvent dire qu'ils ont gagné, non?
14: Si vous voulez, c'est-à-dire en nombre de voix par rapport à la puissance électorale de la province sud. Mais quand même l'essentiel de ces élections, c'était de prendre, pour l'ensemble des forces politiques, de prendre à la fois le Congrès et ensuite le gouvernement. Si demain il y a un gouvernement progressiste océanien, je veux dire, on en sera, nous, le camp indépendantiste, très satisfait. On espère que ça va se passer comme ça et que les négociations entre les groupes vont amener ce résultat. Donc on attend, mais on a de gros espoirs que les choses changent et que les sourires de la droite du pays se transforment en grimaces. Il y a une sorte de volonté de renouveler justement cette démarche gouvernementale pour aller vers plus de mesures en faveur des plus démunis, quoi. Et le deuxième point que je voulais aborder, c'est l'arrivée d'une délégation LFI. Je trouve que les réactions sont assez antidémocratiques. L'ensemble des forces françaises politique française envoie des délégués, des représentants dans le pays, et ça ne fait l'objet d'aucune remarque particulière. Donc je pense qu'il faut avoir un esprit républicain démocratique et démocrate, et puis laisser les gens fonctionner à leur façon et pour leurs propres intérêts. Le fait que LFI, les LFistes viennent ici pour éventuellement promouvoir la candidature de Jean-Luc Mélenchon, c'est tout à fait normal. Voilà, je vous remercie.
0: Merci d'avoir été avec nous. On vous souhaite une bonne journée. Merci de nous avoir appelé au 25 46 46. Bonjour Alain.

0: Bonjour, quel est votre prénom ?
1: C'est Michel.
0: On vous écoute, Michel.
1: Bon, c'est juste pour répondre à la personne qui est passée, non pas avant, mais juste avant. Ça me fait toujours rire, si vous voulez, quand on a un indépendantiste qui nous dit qu'il faut respecter la démocratie, alors qu'il est le premier à ne pas vouloir la respecter en refusant le droit de vote aux gens. Ça me fait rigoler. Voilà, c'était juste ça. Je vous souhaite à tous une bonne journée.
0: Bonne journée, Michel. Merci d'avoir été avec nous sur RRB. Bonjour, Raphaël.
2: Bonjour Nicolas, je vais essayer de faire super synthétique déjà pour répondre au monsieur qui a appelé hier, à l'auditeur qui a appelé derrière moi hier, qui a été un peu choqué que je dise que j'acceptais les choses. Non, j'accepte pas du tout le gel du corps électoral, ça c'est la première des choses, parce que je me bats et on se bat au niveau de l'association. On risque notre vie parce qu'on est menacé de mort régulièrement. Et hier matin, après l'appel, j'ai encore été déposé plainte au commissariat pour des menaces de mort, menaces de dégradation sur moi, ma famille et sur mes biens. Donc ça, c'est pas le sujet. Donc je ne suis pas du tout d'accord. Je disais que les natifs, c'était le strict minimum qu'il fallait faire. Et maintenant, on va continuer les démarches au niveau de la Cour européenne des droits de l'homme et au niveau du Conseil d'État, du Conseil constitutionnel, pour que tous les Calédoniens puissent voter de naissance ou de cœur. Ça, c'est la première chose. La deuxième chose, je rejoins les auditeurs qui ont fait état de la situation sur les élections, pas celle de PNUP. Hein. On sait très bien que la clé de répartition, elle est défavorable. Il faut 1600 voix pour faire élire un élu en province nord et Eul, à peu près, et il en faut 2500 de l'autre côté. Donc en fait, il y a un delta de 900 personnes. Donc en fait, le poids des voix ne sont pas les mêmes. Et moi, je serais calédonien qui pourrait voter. Je me battrais pour ça, parce que c'est pas normal que la voix d'un calédonien de la province sud a moins de valeur que la voix d'un calédonien qui habite en province île et nord. Donc ça, c'est la deuxième chose. Et effectivement, la clé de répartition sur la redistribution des richesses, elle n'est pas bonne non plus. Concernant la venue d'LFI, alors là, on se moque du monde. Effectivement, il y a beaucoup de délégations qui viennent en Nouvelle-Calédonie, sauf qu'il n'y en a aucune qui dit que ça sera l'indépendance ou pas l'indépendance. Il laisse choisir les Calédoniens. LFI dit ça sera l'indépendance dès que ça sera Mélenchon qui serait élu président. Il faut arrêter les Calédoniens, ils ont choisi de rester dans la France, il faut respecter leur choix. Une très bonne journée à tous les Calédoniens, Nicolas, et merci pour votre émission.
0: Bonne journée Raphaël, merci d'avoir été avec nous ce matin sur l'antenne d'RRB. Bonjour Lionel.
3: Bonjour Nicolas, bonjour à Calédonie, je vais faire très bref parce qu'il est 7h20. Pour répondre à Knut, quand on parle de démocratie, on ne fait pas une clé de répartition aussi désavantageuse pour des gens qui travaillent. On n'approuve pas un dégel imposé par Chirac. Etc. Donc, et comme vient de dire Monsieur Raphaël Romano, ce n'est pas à la Mélenchon de décider de l'avenir de la Calédonie, surtout que celui a déjà été décidé 3 fois, en prenant compte que tout le monde n'a pas pu voter. Donc, Monsieur Knup, regardez vos photos de Mélenchon, allez accueillir Panot et Lachaud avec votre drapeau kanaki à Tontouta. Moi, j'y serai avec un drapeau bleu-blanc-rouge. J'en ai toujours un en période de foot et allez les bleus. Bonne journée à tous.
0: Bonne journée Lionel, merci d'avoir été avec nous sur l'antenne d'RRB. Bonjour Daniel.
4: Oui, bonjour. Je voulais dire juste à la figure de moule là, de le CNUP là. Va voir en métropole ce qui se passe avec Mélenchon et après tu diras, on verra un peu ce qui se passe ici, en Nouvelle-Calédonie. Il y a eu des déclarations en 2024, alors stop, ok ? Voilà, c'est tout ce que j'avais à dire.
0: Bonne journée Daniel, merci d'avoir été avec nous.
4: Au revoir.
0: Merci de nous avoir appelés sur l'antenne de Radio Rythme Bleu, 7h21. C'est la fin de cette émission. Merci à tous d'avoir été avec nous. Espace d'expression dans le respect de tous, bien entendu, qu'on rouvrira tout à l'heure entre 7h45 et 8h. La suite sur Radio Rythme Bleu, le regard international de Vincent Hervouet d'Europe 1. Il nous parlera d'un revers pour Donald Trump, puisque la Cour suprême a bloqué sa réforme du droit du sol. Et puis ensuite, il y aura le mini-journal présenté à 7h30 par Léana Colombo. Et ensuite, on s'intéressera à la direction nationale de la sécurité publique qui engage plus de 40 000 agents de la police nationale. On en parlera avec son directeur Philippe Tirloc qui est actuellement en Nouvelle-Calédonie. On fera un point évidemment sur la situation de la police nationale en Nouvelle-Calédonie mais aussi en métropole puisqu'il sera notre invité du matin juste après le mini-journal. A tout de suite.
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0: Bonjour Vincent Hervouette.
1: Bonjour Dimitri, bonjour à tous.
0: Vincent, nous partons avec vous ce matin aux États-Unis avec cette défaite pour Donald Trump. La Cour suprême refuse de remettre en question le droit du sol.
2: Oui, avis à tous ceux qui ont signé des éditos angoissés à chaque nomination d'un juge suprême ces dernières années. Eh bien, vous vous êtes trompé. La Cour suprême compte bien deux fois plus de juges conservateurs que progressistes, mais non. Elle n'est pas manipulée par les forces obscures de la réaction, de l'État profond et des presbytères. Non, les juges suprêmes ne sont pas des militants ayant troqué la casquette MAGA contre la robe de magistrat. J'en conviens, c'est décevant, mais hier, la Cour suprême a une fois de plus démontré qu'elle n'est pas soumise aux médias ni à la Maison-Blanche, à laquelle elle a infligé un désaveu cinglant. Elle a annulé le décret qu'a signé avec son gros feutre noir Donald Trump dès qu'il s'est assis dans le bureau ovale. Ce décret supprimait le droit du sol pour les enfants d'immigrés en situation irrégulière. Il interdisait à l'administration fédérale de délivrer des certificats de citoyenneté ou des papiers aux enfants nés aux États-Unis, mais dont la mère y séjourne illégalement ou temporairement et dont le père n'a pas de passeport américain ou au moins la carte verte de résident permanent. Autrement dit, plus question de devenir américain par accident, alors que les parents ne le sont pas et sont sur place en douce ou en passant.
0: Donald Trump y tenait beaucoup, mais c'était le décret le plus contesté de son mandat.
2: Il y tenait à tel point qu'il a assisté en avril au débat devant la Cour, et c'était bien la première fois qu'un président américain s'y invitait. Son argumentaire rodé pendant la campagne électorale, c'est que le droit du sol est dépassé à l'heure de la mondialisation, qu'il n'est pas possible de laisser prospérer une industrie du tourisme de naissance qui permet à des étrangères de venir accoucher dans des cliniques américaines afin que leur enfant soit américain. Un appel d'air à l'immigration illégale alors qu'il est urgent de relever la frontière et de filtrer les arrivées. Eh bien, cet argumentaire n'a pas convaincu la Cour. Les États-Unis sont une nation de migrants, contrairement à la France. Le 14e amendement de la Constitution a donc été adopté à la fin du 19e siècle pour garantir les droits des esclaves tout juste affranchis et sanctuarisé par un autre décret reconnaissant qu'un fils d'ouvrier chinois en Californie était bel et bien un Américain. Alors, très concrètement, si le décret n'avait pas été invalidé, des millions d'enfants d'immigrés seraient devenus ipso facto des clandestins, alors qu'ils étaient jusqu'ici, et toujours d'ailleurs maintenant, considérés comme des Américains.
0: Ah, le président américain ne s'avoue toutefois jamais vaincu, Vincent.
2: Le Donald connaît le déni, il n'y a pas de défaite tant qu'on ne l'a pas concédé. Il persiste d'ailleurs, on l'a vu, à se déclarer vainqueur face à l'Iran alors qu'il a dû cesser le combat. Et il a appelé hier le Congrès à travailler à une loi qui contourne ce droit du sol. Changer la Constitution en serait plus simple, mais ça exigerait l'approbation des deux tiers des deux chambres, des trois quarts des États, c'est totalement hors de portée. Comme l'autre consolation, Donald Trump a obtenu quand même que les athlètes transgenres ne puissent plus concourir dans des compétitions féminines, et puis aussi la fin d'une forme de discrimination positive dans le découpage électoral en Louisiane, deux sujets qui étaient hautement sensibles dans son électorat. Il y a 15 jours, Donald Trump lançait « Je suis le patron » comme un défi au G7 où le concours habituel de servilité était un peu moins disputé que l'an dernier. Giorgia Meloni l'a rabroué, Israël s'est rebiffé au Liban, et même le Congrès s'est rebellé la semaine dernière en votant le repli des troupes du Moyen-Orient. La vérité, c'est que le patron commence à payer sa guerre ratée au Moyen-Orient.
0: Signature Europe 1, ainsi va le monde. Vincent Hervouette, merci Vincent.

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6: Excellent début de journée, 7h30.
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6: Le mini-journal, on retrouve Léana Colombo et Nicolas Legrand.
9: Bonjour à tous, et à la une ce matin, l'actualité est politique nationale et Laurent Wauquiez qui lâche le président des Républicains dans la course à l'Élysée.
10: Il faut savoir se retirer si c'est nécessaire, déclare le chef des députés LR à propos de la candidature de Bruno Retailleau. Il va même jusqu'à faire l'éloge du patron d'Horizon, Édouard Philippe, mieux placé dans les sondages. Un homme capable d'incarner l'ordre et le sérieux permettant de redresser la France, assure Laurent Wauquiez.
9: Et moins d'un an avant cette échéance présidentielle, la polémique enfle autour des dates choisies par le gouvernement pour ce scrutin.
10: Les Français sont appelés aux urnes le 18 avril et le 2 mai 2027. Le second tour aura donc lieu le lendemain du 1er mai, marqué traditionnellement par le défilé des syndicats et des forces de gauche. Un choix critiqué par la droite, notamment par Bruno Retailleau.
11: On termine la campagne à minuit le vendredi. Le 1er mai, ce sera le samedi. Qu'on ne me fasse pas croire que dans les cortèges, il n'y aura aucun écho politique.
10: On peut se demander s'il y a une intention de déstabiliser le vote, estime de son côté le député UDR Bartholomé Lenoir, invité d'Europe 1 Soir.
9: Le Premier ministre Sébastien Lecornu sera demain en déplacement à Marseille pour présider une cellule interministérielle de crise consacrée à la canicule et au risque d'incendie.
10: Une visite qui intervient alors que la région sort à peine d'un épisode de chaleur extrême et que l'exécutif encaisse depuis plusieurs semaines les critiques de l'opposition sur son manque d'anticipation.
9: L'actualité judiciaire en métropole et qui concerne directement la Nouvelle-Calédonie, puisqu'à Toulon dans le Var, 5 membres d'une même famille sont mis en examen pour traite d'êtres humains.
10: Il s'agit d'une famille qui a accueilli plusieurs militaires ultramarins. La mère, originaire de Nouvelle-Calédonie, et ses 2 fils habitant dans le Var ont été mis en examen pour le meurtre des 2 militaires. Le père et l'une des 2 filles sont également mis en examen pour traite d'êtres humains commis en bande organisée et séquestration. Des ossements qui pourraient être ceux des 2 militaires ont été retrouvés. L'un des disparus est calédonien, l'autre polynésien.
9: Sur le territoire, la gendarmerie en Nouvelle-Calédonie alerte sur une disparition inquiétante.
10: Un homme de 29 ans est porté disparu à proximité du Yala Ranch. La gendarmerie fait savoir que Léo Tessier est parti à pied dans les sentiers des environs mardi matin et n'a pas donné signe de vie depuis. Si vous possédez des informations, veuillez contacter le 44 87 00. 44 87 00.
9: Le 35e salon Floralie et Jardinage ouvre ses portes aujourd'hui, baie de la Moselle.
10: Un rendez-vous incontournable pour faire le plein d'idées, rencontrer des professionnels passionnés et embellir les espaces verts. Le salon Floralie et Jardinage, il ouvre ses portes aujourd'hui jusqu'à dimanche de 8h30 à 17h30. L'événement est organisé par la Chambre de métiers et de l'artisanat.
9: Léana Colombo, on termine avec le sport et la suite de la Coupe du Monde de football. 3 matchs sont au programme aujourd'hui pour le compte des 16e de finale.
10: Premier match du jour qui s'est déjà terminé un peu plus tôt ce matin, l'Angleterre a rejoint les 8e de finale en renversant la République démocratique du Congo. Score final 2-1 et un doublé signé Harry Kane qui exprimait sa joie à l'issue du match.
12: Bon, c'était incroyable pour être honnête. C'était un match de fou. Au début, on a joué contre une équipe très organisée, difficile. Mais après, on a haussé le niveau et c'était incroyable. Il y a eu des arrêts incroyables en première mi-temps. Et il y a eu des moments très difficiles.
10: Les Anglais joueront contre le Mexique qui s'est qualifié hier face à l'Équateur. Deuxième rencontre du jour qui a débuté à 7h, le Sénégal contre la Belgique et les Sénégalais qui mènent après avoir marqué à la 25e minute. Enfin à 11h, on retrouvera États-Unis, Bosnie-Herzégovine.
9: Merci beaucoup Léana Colombo pour ce point sur l'actualité. On vous retrouve tout à l'heure à 8h pour le Flash.
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9: Bonjour Jean-François Bodin.
13: Bonjour Nicolas.
9: On parle de sécurité intérieure ce matin puisque vous recevez le directeur de la Direction nationale de la sécurité publique.
13: Oui, Philippe Kerlock, bonjour.
14: Bonjour à tous.
13: Merci d'avoir accepté notre invitation alors que vous êtes sur le territoire depuis quelques jours et que vous repartez ce soir. La Direction nationale de la sécurité publique, on le rappelle, c'est la direction la plus importante de la police nationale. Vous pouvez rappeler en quelques mots quel est son rôle ?
14: Absolument. Donc 40 000 effectifs essentiellement consacrés à la sécurisation de l'espace public, la voie publique, les transports. Le monde du football également, j'entendais en parler tout à l'heure, puisque j'ai trois de mes effectifs actuellement aux États-Unis pour faire le lien avec leurs collègues américains. C'est aussi la direction qui s'occupe de l'accueil du public, téléphonique, physique, numérique maintenant de plus en plus, également de toutes les questions de partenariat.
13: Voilà, donc c'est une direction très importante. Vous êtes revenu en Calédonie parce que vous teniez à assister à cette cérémonie qui a eu lieu mardi à Nouméa, je crois que c'était mardi, pour une remise de décoration aux policiers qui étaient là en mai 2024. C'est vraiment une cérémonie à laquelle vous teniez à être présent ?
14: Pour moi, c'est un grand retour en Nouvelle-Calédonie. Effectivement, j'étais présent il y a 2 ans.
13: Vous êtes arrivé avec les premiers renforts.
14: Je suis arrivé avec les premiers renforts. Je suis resté 2 mois, très exactement, reparti le 12 juillet. C'était effectivement pour moi un moment de grande émotion de retrouver Nouméa avec un visage que j'ai trouvé très changé. Voilà, maintenant on cherche un petit peu les dégâts. Enfin, heureusement, beaucoup de choses ont évolué. Et puis surtout, j'ai retrouvé une équipe avec laquelle il y a eu vraiment une très grande solidarité. Voilà, on a fait, un remarquable travail collectif et j'imaginais absolument pas ne pas pouvoir venir, en fait, les retrouver à l'occasion de ces remises de décoration.
13: Est-ce qu'on peut dire que ces événements de 2024 ont donné aussi une certaine forme de cohésion, peut-être, aux équipes de policiers, parce que c'était des moments très particuliers, bien évidemment ?
14: Oui, de ma carrière, en général, quand on a traité des événements de haute intensité, c'est pour nous des événements qui sont fédérateurs, qui marquent durablement les équipes, parce que au-delà de la satisfaction du travail accompli, il y a aussi des drames, des blessés, des gens qui ont du mal à se remettre aussi parfois de ces situations un petit peu compliquées. Mais c'est vrai que 2 ans après, j'ai ressenti encore cette émotion. Vous voyez, quand je suis passé à travers les rangs avec le haut commissaire, avec la directrice territoriale, Madame Ghisoli, j'ai vu des hommes et des femmes, parfois on pleure, avant que je leur remette la médaille, parce que je pense que dans leur tête, le film est repassé. Je pense aussi qu'ils ont beaucoup revu aussi à la fois les moments de difficulté, mais aussi les moments de grande joie, enfin la satisfaction d'avoir réussi à rouvrir les collèges, les lycées, à permettre aux enfants de quitter ces moments où ils étaient cloîtrés chez eux, où ils commençaient un petit peu à tourner en rond. Voilà, enfin il y a tous ces événements qui sont revenus et comme certains me l'ont dit, c'était une manière mardi matin de tourner définitivement la page.
13: Alors Philippe Kerlock, la question de la gestion de la sécurité publique est quelque chose d'important. Elle évolue aussi. Ce qui s'est passé en mai 2024 est évidemment très particulier en termes de gestion de l'ordre public. Mais on sait qu'en métropole, notamment, la police est de plus en plus fréquemment affrontée, est envoyée sur des manifestations parfois violentes, sont prises à partie très souvent. Est-ce que le métier est plus compliqué aujourd'hui qu'il y a quelques années ?
14: Alors, évidemment, nous, on a un métier qui évolue en permanence. On a des comportements sociaux qui évoluent en permanence.
13: Donc, vous devez vous adapter aussi.
14: Voilà, on doit s'adapter. On doit s'adapter. Vous voyez, par exemple, si j'avais eu à vous parler de l'ordre public il y a 4 ans, je vous aurais dit, bah oui, c'est assez simple. Les syndicats organisent des grosses manifestations sur Paris, en province, outre-mer, etc. C'est encadré. On peut, négocier avec eux des itinéraires, des horaires, etc. Maintenant, c'est terminé, quoi. Enfin, même les manifestations revendicatives, on les apprend la veille, voire même au mieux. Au mieux la veille et parfois 1 heure avant sur les réseaux sociaux. Voilà, donc nous, on est dans une logique d'adaptation. On est dans une logique aussi d'éparpillement, en fait, de tous ces mouvements revendicatifs. Bon, c'est un petit peu les conséquences aussi de ce qu'on a appelé l'épisode des Gilets jaunes. Voilà. Et puis, maintenant, on a affaire à une diversité, en fait, de manifestants, voire même de fauteurs de troubles. Voilà, donc nous, on s'adapte. On est dans une logique maintenant d'interopérabilité, un petit peu, en fait, ce qu'on qu'on a fait en Calédonie il y a deux ans, où en fait même ceux dont la mission première n'était pas la gestion de l'ordre public se sont mis à faire de l'ordre public.
13: Par voilà. Nécessité.
14: Absolument, par nécessité, par adaptation, par efficacité aussi. Et du coup, oui, ces événements de Calédonie m'ont marqué psychologiquement, mais ont fait beaucoup évoluer les choses également. Alors, on a beaucoup travaillé sur la notion de renfort, on a travaillé beaucoup sur cette notion d'interopérabilité que je viens de citer, et de cohésion opérationnelle aussi.
13: Est-ce que la violence se manifeste aussi de plus en plus sauvagement? On parle beaucoup, alors évidemment c'est les faits divers les plus significatifs hein, qui envahissent l'espace médiatique souvent, mais on voit des agressions et des charges contre les forces de l'ordre, on voit aussi une hyper-violence des jeunes très très, très, très forte, on sait que dans les quartiers où il y a de la drogue c'est très compliqué. Est-ce que la violence change de nature aussi et devient de plus en plus intense?
14: On a affaire quand même de plus en plus à des événements d'ordre public de haute intensité, oui, effectivement, avec deux menaces. La première, c'est le feu, notamment les mortiers d'artifice.
13: On voit des commissariats attaquer, hein.
14: Ça peut arriver. Enfin bon, après, ne généralisons pas complètement non plus. Je suis pas là non plus pour inquiéter les gens. Je suis surtout là pour parler de mon métier, la manière avec laquelle on gère ces événements. La deuxième menace, elle est balistique. Hein. C'est vrai que de plus en plus, quand même, la menace d'être visé par des tirs d'armes est réelle. Donc là aussi, on s'adapte en termes d'équipement. Hein. Là aussi, l'évolution depuis ces dernières années, les équipements des policiers font que voilà, on met des équipements anti-feu. On a des protections balistiques, nos véhicules ont été adaptés également. Bon, après, je veux pas non plus généraliser. On est là aussi au service du citoyen. Mmh. La grande partie de notre activité, heureusement, est une activité de patrouille, une activité de contact et de proximité avec la population. Et heureusement, c'est 98% de l'activité du policier sur l'ensemble du territoire national.
13: Mais c'est vraiment un rôle de proximité, d'être présent auprès des citoyens, de rassurer. C'est ça le rôle principal.
14: Absolument.
13: Et bien sûr, d'intervenir quand besoin.
14: Et d'expliquer ce qu'on fait. C'est aussi l'objet de ma présence aussi. La police a besoin d'expliquer ce qu'elle fait. Mmh. Voilà. Elle a des comptes aussi à rendre aux citoyens.
13: C'est-à-dire ?
14: Eh ben, d'expliquer pourquoi on intervient, de quelle manière on intervient, pourquoi parfois on ne peut pas intervenir aussi. Et je pense que c'est important que les citoyens le sachent.
13: Est-ce qu'il y a encore des vocations ? Est-ce que la police a des problèmes d'effectifs ? Est-ce qu'elle recrute toujours autant ? Est-ce que c'est un métier qui attire ? Et est-ce que les jeunes sont prêts à s'engager aujourd'hui ?
14: Alors cette année, oui, j'ai présidé le concours de recrutement des commissaires de police. Eh bien, j'ai vraiment eu l'embarras du choix en termes de, non seulement de nombre de candidats, et puis avec un niveau... Franchement, qui progresse d'année en année avec vraiment des gens très intéressés par le métier. C'est la même observation pour le recrutement des officiers et des gardiens de la paix. En Calédonie spécifiquement, on remarque quand même un engouement de plus en plus important pour ces métiers publics et de la police nationale en particulier.
13: Et donc, il y a des jeunes qui s'engagent, mais ils sont prêts à s'engager sur la durée aussi ?
14: Alors ça, c'est je pense, ce qui va être intéressant pour nous en termes de gestion des ressources humaines dans les prochaines avenirs. Évidemment, on a des générations, génération Z notamment, dont cette génération, qu'elle va avoir des carrières longue, forcément en 40, 45 ans, alors que jusque-là on était plutôt sur des carrières de 30, 35 ans. Voilà, notre ambition à nous maintenant, c'est d'arriver à les séduire au moment de leur recrutement, mais aussi tout au long de leur carrière, de manière à éviter la volatilité, à mon avis, qu'on peut craindre avec cette nouvelle génération.
13: Donc vous parliez d'adaptation par rapport au métier en lui-même, mais adaptation aussi par rapport aux générations, et la police doit suivre cette évolution.
14: Ah ben, ne serait-ce que les moyens technologiques. Maintenant, il faut mettre à disposition de nos jeunes les outils que ces jeunes utilisent au quotidien. On a maintenant effectivement beaucoup développé le numérique pour les identifications de plaques d'immatriculation, pour les recherches de fichiers. Enfin, on n'en est plus maintenant à épeler pendant un quart d'heure des chiffres et des lettres pour identifier un numéro de véhicule par radio. Maintenant, ça se fait de manière instantanée. Hein.
13: Philippe Tirloc, la police est aussi parfois victime d'agressions verbales de la part d'un certain nombre de partis politiques, hein, notamment. J'imagine que c'est des choses qui chagrinent les policiers qui leur font mal quelque part lorsqu'ils sont accusés de choses visiblement dont ils ne sont pas responsables.
14: Alors on apprend à nos policiers à être résilients, ça fait partie de la formation. Après, quand ce niveau d'attaque dépasse les normes, on n'hésite pas à déposer plainte au nom de l'institution, et on incite aussi également nos fonctionnaires à ne pas laisser les choses en l'état.
13: Il faut mettre des barrières.
14: Il faut parfois rappeler que nous sommes des personnes dépositaires de l'autorité publique. Alors, ça entraîne des contraintes, mais aussi ça garantit un certain nombre d'obligations, et notamment l'obligation pour l'État de défendre ses fonctionnaires.
13: Alors, Philippe Kerlock, vous allez quitter le territoire ce soir. Est-ce que vous pensez y revenir un jour? Et quelle place il aura occupé finalement dans votre carrière?
14: Écoutez, je vous l'ai dit un petit peu tout à l'heure, je pense que ce qui s'est passé il y a 2 ans, et pourtant j'ai quand même déjà une longue carrière derrière moi, mais ça m'a vraiment durablement marqué. Bien sûr que j'aimerais bien revenir. Enfin, hier soir, on a eu un petit moment de convivialité avec les effectifs du commissariat de Nouméa. Oui, il y a eu beaucoup de... Alors, pas de nostalgie, mais en tous les cas, il y a quelque chose. Je ne sais pas comment vous le décrire, mais il y a quelque chose qui ferait que je reviendrai ici.
13: Il y a un lien.
14: Il y a quelque chose, il y a un lien. Voilà.
13: Philippe Kerlock, directeur national de la sécurité publique, merci beaucoup d'être venu dans nos studios ce matin.
14: Merci à tous.
9: Une interview que vous pourrez réécouter et visionner également sur notre site internet, le www.rrb.nc. Il est 7h46, on va marquer une courte pause publicitaire. On se retrouve juste après au 25-46-46 pour la deuxième partie de Vous avez un avis.
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0: Vous avez un avis?
1: Bonjour.
2: Je suis d'accord.
3: Vous écoutez Radio Rythme Bleu, on est ensemble jusqu'à 8h, c'est-à-dire qu'on a 11 minutes à passer ensemble au 25 46 46. Et Alain est avec nous. Bonjour Alain.
4: Oui, bonjour Nicolas. Eh ben, moi, je vais lever une énigme, là. Le gnocle qui vous appelle, ben, il s'appelle Dominique parce qu'il appelle pour vente d'objets sur votre radio. Donc, ben, qui s'appelle Dominique. Et il vend pas mal de choses, alors ben, on espère qu'il part, quoi. Voilà. Je vous remercie, Nicolas, et puis je partage tout à fait l'avis des auditeurs en ce qui concerne votre... en ce qui concerne Laurine, hein. Voilà. Je vous remercie. Bonne journée, Nicolas. À bientôt.
3: Bonne journée, Alain. À très bientôt. Merci de nous avoir appelé sur RRB. Bonjour, Lucien.
5: Oui, bonjour, Nicolas. Bonjour à tous. Je tiens à réagir à la venue des représentants de la France insoumise. Et je précise, encore... La Nouvelle-Calédonie n'est pas encore Kanaki, ni la Cisjordanie et Nouméa, ce n'est pas Gaza. Alors si ces parlementaires veulent exercer leur talent de décolonisateur, ben, qu'ils aient le courage de reprendre la flottille pour Gaza, pour se rendre au Liban, affronter les tirs de Tsahal, plutôt que d'apporter du carburant aux incendiaires de mai 2024. Bonne journée.
3: Bonne journée Lucien, merci de nous avoir appelé ce matin sur l'antenne de Radio Rythme Bleu, d'avoir exprimé votre avis. Il est 7h50. Je rappelle également que vous pouvez vous exprimer par SMS puisque chaque jour nous vous posons une question en lien avec l'actualité. Je vais vous donner tout d'abord la réponse à la question d'hier. 97% des auditeurs de Radio Rythme Bleu qui se sont exprimés par SMS disent qu'ils approuvent la fermeté du maire de l'île des Pins. Vous le savez, il a décidé de fermer l'ensemble des services de la baie de la Moselle. On a évoqué aussi l'actualité nationale avec la date qui est connue pour la présidentielle, plutôt les dates, puisque le premier tour aura lieu le 18 avril 2022 et le second tour le 2 mai. Bruno Retailleau déclare que cela favorise la gauche puisqu'il y aura les rassemblements le samedi 1er mai avec les défilés de gauche et des syndicats, et donc il estime que ça va favoriser le camp de gauche. On a parlé aussi de l'actualité judiciaire et de cette affaire dont on a parlé dès hier avec deux militaires du Pacifique portés disparus depuis 2022 et 2023. Ça s'est passé en métropole, des ossements ont été retrouvés, il pourrait

0: s'agir des deux victimes et toute une famille a été mise en examen à divers degrés d'implication dans le dossier. La mère de famille qui est originaire de Nouvelle-Calédonie est notamment mise en examen pour meurtre. Le 25 46 46, vous pouvez nous appeler pour réagir à l'actualité. Le standard vient de sonner, il me semble, et on va donc décrocher une ligne. Non, Thierry me fait signe que non, mais pourquoi Thierry ? Dites-moi
1: c'était
0: tout.
1: Pour le service.
0: Ah, d'accord.
1: Bon, peut-être une petite annonce.
0: Peut-être une petite
1: Simona
0: annonce
1: tout à l'heure.
0: Ah oui, qu'on va retrouver effectivement aux alentours de 8h45. Le 25 46 46, ça continue. On va donc patienter jusqu'à ce qu'un appel nous concerne nous.
1: Et en patiente, ambiance Copacabana, Nicolas.
0: Allez.

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0: je vois le regard désespéré de Thierry en face de moi, qui n'attend qu'une chose, décrocher le téléphone.
1: On est triste, avec Gilles, on attendait vos appels.
0: Bah alors.
1: Ça sera pour demain, la petite dernière.
0: Ah oui. Ça y est, c'est terminé.
1: Encore une petite minute.
0: Vous écoutez Radio Rythme Bleu, il est 7h58. Voilà, il suffisait simplement d'annoncer un appel. Il y en a un au standard, non ? C'est ça ?
1: Ça arrive.
0: Ça arrive. Bon, voilà, on va décrocher la ligne et prendre un dernier appel rapidement, puisqu'il est bientôt 8h, il faut vous dépêcher. C'était pas encore pour nous ? Non, mais allumez votre micro.
1: C'est pour le service encore.
0: Oh, mais c'est pas possible, ça. Il se passe quoi aujourd'hui ?
1: Ah, ça va bien marcher, les petites annonces, je vous le dis tout à l'heure.
0: Ah, c'est sûr, c'est sûr. Écoutez, Mouna, tout à l'heure, elle sort avec vous entre 8h et 11h. Et beaucoup d'occasions d'appeler le 25 46 46, les petites annonces, disait Thierry. Il y aura aussi le Big Quiz, ce sera à 9h30. Et puis le Totem, à 10h30. C'est un nouveau avec Jennifer. Nouveau Totem, donc n'hésitez pas à nous appeler, puisqu'il faut faire progresser cette enquête pour pouvoir trouver cet objet mystère. À 8h, le point sur l'actualité, ce sera avec Léana Colombo.
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1: La dernière partie de votre matinale avec le rappel des titres, on retrouve Nicolas Legrand et Léana Colombo.
0: Bonjour à tous. À la une, moins d'un an avant l'élection présidentielle, la polémique enfle autour des dates choisies par le gouvernement pour ce scrutin.
8: Les Français sont appelés aux urnes le 18 avril et le 2 mai 2027. Le second tour aura donc lieu le lendemain du 1er mai, marqué traditionnellement par le défilé des syndicats et des forces de gauche. Un choix critiqué par la droite et notamment par Bruno Retailleau.
0: Dans une interview accordée au Figaro, Laurent Wauquiez pousse Bruno Retailleau vers la sortie.
8: Il faut savoir se retirer si c'est nécessaire, déclare le chef des députés LR à propos de la candidature de Bruno Retailleau. Il va même jusqu'à faire l'éloge du patron d'Horizon, Édouard Philippe, mieux placé dans les sondages. Un homme capable d'incarner l'ordre et le sérieux permettant de redresser la France, assure Laurent Wauquiez.
0: Le Premier ministre Sébastien Lecornu sera demain en déplacement à Marseille. Il va y présider une cellule interministérielle de crise consacrée à la canicule et au risque d'incendie.
8: Une visite qui intervient alors que la région sort à peine d'un épisode de chaleur extrême et que l'exécutif encaisse depuis plusieurs semaines les critiques de l'opposition sur son manque d'anticipation.
0: L'actualité judiciaire et plusieurs Calédoniens impliqués dans une affaire en métropole. À Toulon, dans le Var, 5 membres d'une même famille sont mis en examen, notamment pour traite d'êtres humains, mais aussi pour certains pour meurtre.
8: Il s'agit d'une famille qui a accueilli plusieurs militaires ultramarins. La mère, originaire de Nouvelle-Calédonie, et ses deux fils habitant dans le Var ont donc été mis en examen pour le meurtre des deux militaires. Le père et l'une des deux filles sont également mis en examen pour traite d'êtres humains commis en bande organisée et séquestration. Des ossements qui pourraient être ceux des deux militaires ont été retrouvés. A noter que l'un des disparus est calédonien, l'autre polynésien.
0: Et le procureur de la République fait savoir que 7 autres militaires ultramarins ont témoigné et ont été victimes de séquestration. La gendarmerie également sur le territoire alerte sur une disparition inquiétante.
8: Un homme de 29 ans est porté disparu à proximité du Yala Ranch. La gendarmerie fait savoir que Léo Tessier est parti à pied dans les sentiers des environs mardi matin et il n'a plus donné signe de vie depuis. Si vous possédez des informations, veuillez contacter le 44 87 00 44 87 00.
0: Un rendez-vous pour les amoureux de plantes qui ont la main verte. Le 35e salon Floralie et Jardinage ouvre ses portes aujourd'hui, baie de la Moselle.
8: Un rendez-vous incontournable pour faire le plein d'idées, rencontrer des professionnels passionnés et embellir vos espaces verts. Le salon Floralie et Jardinage ouvre ses portes aujourd'hui jusqu'à ce dimanche de 8h30 à 17h30. L'événement est organisé par la Chambre de métiers et de l'artisanat.
0: Le sport avec la suite de la Coupe du Monde de football. On joue les 16e de finale et 3 rencontres au programme aujourd'hui.
8: Il y a même un premier match qui s'est terminé un peu plus tôt ce matin. C'est l'Angleterre qui a rejoint les 8e de finale en renversant la République démocratique du Congo. Score final 2-1 et un doublé signé Harry Kane. Les Anglais joueront contre le Mexique qui s'est qualifié hier face à l'Équateur. Deuxième rencontre du jour, elle a débuté à 7h. C'est le Sénégal qui est contre la Belgique. Les Sénégalais qui mènent 1-0 face aux Belges à la mi-temps. Et à 11h, on retrouvera États-Unis qui est un des pays hôtes de la compétition contre la Bosnie-Herzégovine.
0: Merci beaucoup Léana Colombo pour ce point complet sur l'actualité de ce jeudi matin. Il est 8h passé de 3 minutes. Nous allons patienter un petit peu le temps que Mouna fasse ses vocalises.
9: Ah mince, vous m'avez entendu.
0: Absolument.
8: Tous les matins.
9: Ah mince.
0: Enfin, je sais pas, vocalisme, gargarisme.
9: Gargarisme, il y a un peu de tout, je vous rassure. Il y a un peu de tout, mais vous voyez, l'important c'est l'effet au micro.
0: C'est l'effet waouh.
9: Allez, comment allez-vous? Bonjour
0: Léana. Ça va bien.
8: Bonjour Mouna.
9: Bonjour Nicolas.
0: Oui, ça va super. Bah, écoutez, qu'avez-vous à nous proposer aujourd'hui? On le disait, on pense qu'il y aura beaucoup de petites annonces aujourd'hui.
9: Ah oui?
0: C'est Thierry qui ressent ça, qui a un pressentiment. Et puis également un nouveau totem, forcément. Donc il va y avoir du monde au standard.
9: Eh bien, on
0: ça
9: l'espère. Moi, j'étais là hier matin. Vous savez, quand c'est le début,
0: souvent
9: les gens ne sont pas très... Mais c'est normal. C'est quand il commence à y avoir un petit peu d'indices que ça devient excitant, finalement.
0: Forcément.
9: Voilà. Donc oui, beaucoup de nos rendez-vous habituels, de la bonne musique, des places pour le tribute to Pink Floyd à gagner, je le répète, mais comme ça, tout le monde est bien au courant, pendant le Big Quiz toute la semaine. Tribute to Pink Floyd qui aura lieu vendredi soir au On the Beach. Voilà. Vous avez chaud? Je vais vous rafraîchir un petit peu.
0: Allez-y.
9: J'ai pas. Madonna, Sabrina Carpenter avec Bring Your Love.
0: Oh, je suis pas sûre.
9: Voilà. Que ça vous... Ça va dépoter un petit peu histoire de vous réveiller, c'est bon?
0: Ben c'est bon, mais nous on est bien réveillés, hein, vous en faites
9: ouais,
0: pas.
9: Oui, oui.
0: Nous on est à la mi-journée, il est midi pour nous.
9: Matin. Je parle pour moi. Allez, bonne journée Léana, bonne journée Nicolas.
8: Bonne journée.
0: À demain.
9: À demain. Ah oui, dis donc, la folie. Bonjour à vous.

Bonjour à toutes et à tous, bienvenue sur Radio Rythme Bleu, jeudi 2 juillet, il est 8h passées de 8 minutes et quel bonheur de vous retrouver pour partager cette nouvelle matinée à vos côtés. Que vous soyez déjà au travail, sur la route, à la maison, en train de savourer votre premier café peut-être, merci de nous ouvrir une petite place dans votre début de journée. Au programme, tous les rendez-vous que vous connaissez et qui rythment, plus la peine de zapper, l'horoscope, l'éphéméride, les anniversaires, nous aurons également le point météo du jour dans quelques instants. Ce sera à 8h30, côté jeu, vous le savez. Votre big quiz à 9h30, le totem à 10h30. À 9h50, c'est Pierre que l'on retrouvera pour CNET, pour faire le tour de ce qui fait parler sur les nouvelles technologies, le web ou des sujets qui méritent qu'on s'y attarde. En bref, une matinée bien remplie avec de la musique, des jeux, vos rendez-vous et on l'espère, beaucoup de sourires au passage. C'est Mouna avec vous jusqu'à 11h et puisqu'on commence cette journée ensemble, autant partir du bon pied. On dit souvent qu'une bonne nouvelle n'efface pas les mauvaises, mais elle a le mérite de rappeler qu'elles n'ont jamais l'exclusivité. Bienvenue à vous sur Radio Rythme Bleu. Dans quelques secondes, on retrouve notre gagnant du jour. Mais quand je regarde le standard, je ne vois personne au téléphone. Donc, vous savez quoi? On va passer la prochaine musique, Meghan Trainor. Et puis, on verra si le gagnant sera disponible après ça. Que voulez-vous? En tout cas, vous avez choisi Radio Rythme Bleu pour commencer votre journée. Et ça, c'est déjà un bon choix.

0: Il est 8h11 sur Radio Rythme Bleu et comme promis, vous le savez, on ne déroge pas à la règle ce matin, on annonce de la bonne nouvelle et pour ça on retrouve Dorian. Bonjour Dorian.
1: Bonjour.
0: Bonjour, c'est Mouna, on est sur Radio Rythme Bleu, comment allez-vous?
1: Ben, ça va et vous?
0: Ben écoutez, ça va très bien, est-ce que vous avez une petite idée de la raison pour laquelle vous avez été appelé?
1: Je pense que c'est pour les tickets de jeu de Shell, c'est ça?
0: Ah joli, joli Dorian, bon, on ne
1: C'est
0: peut
1: ça.
0: rien vous cacher, vous écoutez RRB.
1: Oui.
0: Dorian, est-ce que vous êtes client de la station Shell de Port-Plaisance?
1: Ouais, tout à fait.
0: Bon, eh bien c'est avec celle-ci même que vous avez gagné. Donc bon, ça n'a pas trop de mystère pour vous ce matin, mais j'ai tout de même le bonheur de vous annoncer que oui, c'est confirmé, c'est bien vous le gagnant du bon essence de 15 000 francs. Bravo Dorian!
1: Superbe, merci, c'est sympa.
0: Avec grand plaisir. Bon, vous savez ce que je vais vous dire certainement, mais je vous le répète cette fois-ci. Dorian, est-ce que vous pourriez retourner à cette même station Shell? Donc on est jeudi à partir de lundi avec la pièce d'identité, la vôtre.
1: Ok, il n'y a pas de souci.
0: Bon, écoutez, parfait. Bah, félicitations pour ce cadeau. Vous le savez, il y a également 4 Toyota Hilux à gagner oh là là, tous les ans, excusez-moi, grâce à nos partenaires.
1: Oui.
0: Ben, n'hésitez pas à continuer de jouer. Le bulletin qui a été tiré au sort d'Orient est retourné dans l'urne, donc vous n'êtes pas à l'abri d'être tiré au sort pour le jackpot. Et si vous souhaitez laisser une dédicace ou un message sur l'antenne d'RRB, le micro est tout à vous.
1: Ok, non, ça va aller, bah, juste bah, merci quoi. Merci.
0: Oh, et ben
1: Moi
0: écoutez, nous on vous souhaite que la chance vous accompagne encore longtemps. Excellente journée, Dorian.
1: merci. Merci, au revoir, bonne journée.
0: Au revoir, bonne journée. Et voilà notre gagnant du jour bah que l'on félicite. Voilà, 15 000 francs de voie essence. Ça fait toujours plaisir. On remercie chaleureusement nos partenaires, les stations Shell et Pacifique, grâce à qui tout cela est possible. Et bien sûr, grâce à qui vous gagnez 4 Toyota Hilux par an et un bon de carburant de 15 000 francs tous les matins sur Radio Rythme Bleu. On continue avec nos rendez-vous dans quelques instants. L'éphéméride avec Marion.
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5: Bonjour à tous, c'est déjà jeudi. Bonne fête aux Martiniens et puis bon anniversaire Flavie Flamand. 52 ans aujourd'hui, animatrice et militante pour l'allongement du délai de prescription des crimes sexuels sur mineurs, une femme qui n'a jamais cessé de se battre. Château Royal, champion de foot international et condamnation judiciaire le 2 juillet en Calédonie, ça ne chôme pas. Nous sommes le 2 juillet 1976, il y a 50 ans. Le Vietnam était réunifié en un seul pays sous contrôle communiste. Guerre d'Indochine contre les Français, puis guerre contre les Américains, guerre fratricide, le Vietnam n'avait pas connu la paix depuis plus de 30 ans. Et sur le territoire, le 2 juillet, en 1932, départ du gouverneur Guillon, mise à la retraite. Quelques 40 ans plus tard, 1972, inauguration officielle du Château Royal en présence du haut-commissaire et de nombreux invités, l'établissement devenait ainsi la plus grande unité hôtelière du Pacifique. Ce chantier avait été le plus gros du territoire pendant 18 mois. Nous passons en 1981. L'île aux Maîtres et le phare Amédée devenaient des réserves naturelles par décision de l'Assemblée territoriale. D'autres réserves tournantes étaient également instituées autour des récifs proches de Nouméa. 10 ans plus tard, 1991, le 15 de France était en transit pour 3 jours à Nouméa avant de rejoindre la métropole. Mais un des joueurs de rugby succombait à un malaise dans sa chambre d'hôtel le lendemain de son arrivée, suite à une nuit trop arrosée. En 1995, après 5 saisons à Nantes, Christian Carambeu obtenait son premier contrat à l'étranger, direction Gênes en Italie pour 2 saisons. Et un an plus tard, en 1996, 17 policiers du Vanuatu étaient en stage à la gendarmerie nationale, dans le cadre d'échanges et de coopération entre les deux archipels. On conclut, l'an dernier, en 2025, le 2 juillet, Philippe Gomez et Philippe Michel étaient reconnus coupables de détournement de fonds publics dans l'affaire des emplois fictifs de chefs coutumiers à la province sud et au Congrès. Condamnés à 2 et 1 an de prison sous bracelet électronique et 5 ans d'inéligibilité à effet immédiat. et ils ont fait appel. Ainsi va l'histoire de la Calédonie 1 de juillet. Belle journée à vous tous, en compagnie d'RRB.
0: Voilà pour l'éphéméride calédonien présenté et préparé par Marion. Chaque matin, quelques dates, quelques souvenirs et cette drôle de sensation que le temps passe vite, mais qu'il laisse toujours de belles histoires derrière lui. On reste dans les rendez-vous qui accompagnent votre début de journée. Tout de suite, place à Lana pour découvrir ce que les astres nous réservent en ce jeudi 2 juillet. Voici l'horoscope du jour sur RRB.
6: Good morning tout le monde, j'espère que vous allez bien. On commence avec

Vierge. Une personne de confiance viendra naturellement vers vous. L'écoute n'est pas toujours votre fort, mais quand vous le voulez, vous y arrivez. Balance. Vous ressentirez un profond besoin de retrouver un meilleur équilibre entre vos obligations et vos envies. Scorpion. Votre sérieux sera remarqué et pourrait ouvrir la voie à une évolution intéressante dans les semaines à venir. Sagittaire, côté sentimental, pensez à vous remettre en question. Votre partenaire n'est pas toujours en tort. Capricorne, vous disposez d'une bonne endurance, mais votre organisme réclame davantage de récupération. Verseau, votre créativité sera un véritable atout pour trouver des solutions. Et enfin, les poissons. Les relations sincères seront au cœur de votre journée. Une conversation importante vous rapprochera d'une personne qui compte beaucoup pour vous.

8h passée de 22 minutes sur Radio Rythme Bleu. Vous l'avez compris, on fait place à l'un des plus jolis rendez-vous de la matinée, la rubrique anniversaire. Alors ce matin, toute l'équipe de Radio Rythme Bleu adresse ses meilleurs voeux à celles et ceux qui fêtent leur anniversaire.

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4: Ce matin, large soleil sur l'ouest. D'ailleurs, il est davantage contrarié par des passages nuageux, voire par quelques gouttes en début de matinée aux Loyautés et sur le nord-est. L'alizé d'est-sud-est s'établit de 15 à 20 nœuds, plutôt entre 10 et 15 nœuds sur l'ouest. Cet après-midi, le soleil dominera, notamment sur le nord de la Grande Terre. Sur l'ouest, des nuages déborderont localement. Ailleurs, des passages nuageux persisteront, occasionnant parfois une averse sur la pointe sud, le sud-est et aux Loyautés. Le vent d'est-sud-est soufflera 15 à 20 nœuds, localement sur le sud-ouest 20 à 25 nœuds avec des rafales à 30 nœuds. Les températures maximales seront en très légère hausse, souvent de 24 à 27 degrés. Voilà pour votre point météo entre le soleil, quelques passages nuageux et un alizé qui ne compte visiblement pas prendre sa journée. Vous avez désormais toutes les cartes en main pour organiser la vôtre. On continue bien sûr en musique sur RRB avec tout de suite un monument du rock. Un titre sorti en 1965, devenu l'un des hymnes les plus célèbres du groupe The Who et plus largement de toute une époque. Voici My Generation, c'est pour vous et c'est sur Radio Rythme Bleu, belle matinée.

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1: Bienvenue dans vos petites annonces, il est 8h45 sur Radio Rythme Bleu, l'heure de faire le lien entre ceux qui vendent, ceux qui cherchent, ceux qui donnent et bah, ceux qui trouvent, que voulez-vous. Je ne savais plus comment finir cette série de mots, j'espère que vous êtes en forme. Le numéro pour nous appeler c'est le 25 46 46 ou par SMS au 31 46 pour les plus discrets d'entre vous et vous le savez, on se charge de diffuser vos annonces. Petit rappel des règles, pour que tout se passe au mieux, on ne diffuse pas d'annonces concernant les armes, les bijoux ou encore la nourriture. Et cette rubrique est 100% dédiée aux particuliers. Particulier qui veut dire pas de publicité. Voilà, ceci étant dit, on peut commencer, on attend vos appels sur RRB. Il est à vendre un fauteuil roulant au prix de 5000 francs ainsi qu'une chaise de douche au prix de 4000 francs. Tout ça, c'est au 96 84 12, le 96 84 12. Une personne recherche un sommier, un lit complet en fer avec pied en 160 par 2 mètres, enfin en 160 par 200, pardon, 54 99 19 pour plus de renseignements, 54 99 19. De fauteuils club en tissu sont à vendre, ils sont confortables, ils sont proposés au prix de 32 000 francs les deux, au 27 72 40, le 27 72 40. Bonjour à vous, bienvenue sur Radio Rythme Bleu.
2: Allô ?
1: Allô, bonjour Alain.
2: Ça va ?
1: Et vous ?
2: Et je suis le premier aujourd'hui.
1: Ah, c'est pas beau ça ?
2: Ben, c'est normal, il y a un ciel bleu, pas un seul nuage.
1: Ah oui.
2: Ouais. C'est moi, il n'y en a pas.
1: Est-ce que vous avez bien festoyé hier, Alain, pour vos 27 ans ?
2: Tranquillement.
1: Oh, bah écoutez, vous vous réservez pour ce week-end.
2: En famille.
1: Voilà. On est tout ouïe pour vos petites annonces.
2: Alors, vu qu'il y a un beau ciel bleu et que le soleil brille, je vends une 206 cabriolet Roland Garros.
1: C'est pas vrai. Ça tombe à pic, hein, franchement.
2: Ouais, comme quoi. Intérieur tout cuir, les 4 pneus sont neufs, elle roule nickel, la capote électrique fonctionne au top.
1: Oui.
2: Elle a 129 000 km et elle est à vendre à 490 000 à débattre.
1: Parfait. Au
2: 84, 83, 99.
1: 84, 83, 99. Petite question, elle est en boîte auto ou boîte auto ou boîte manuelle ?
2: Non, boîte manuelle.
1: Pardon. Boîte manuelle.
2: Boîte manuelle.
1: Elle est coupleuse.
2: Elle est un lit dessus.
1: Ok, oui, donc elle est un peu coupleuse.
2: Elle marche bien.
1: Elle marche bien. C'était tout pour votre annonce du jour, Alain ?
2: Ouf, non, alors il y a pour un pote une DS3, 107 000 km.
1: Oui.
2: Elle est dans un super état, elle est nickel, les pneus sont en super état aussi. Contrôle technique zéro, rien à faire dessus, il n'y a plus qu'à monter, démarrer, rouler, promener.
1: Parfait.
2: Elle est à 690 000 au 84, 83, 99.
1: Le 84, 83, 99, Alain.
2: Et l'ami d'enfance de ma fille se sépare de son transporteur camping-car.
1: Oui.
2: Avec à l'intérieur gazinière, frigidaire, évier, douchette. Il y a un super grand coffre de toit dessus. On peut faire un lit de place en haut et un lit de place en bas.
1: Parfait.
2: C'est un moteur TDI. Il est à vendre à 900 000 à débattre.
1: Et le numéro, c'est toujours le 84 83 ouais. 99
2: ouais.
1: Parfait, Alain. Un grand merci pour vos annonces.
2: À la retraite, on s'occupe comme on peut. Hein.
1: Bah, écoutez, ça a l'air plutôt agréable, enfin, d'extérieur en tout cas. Hein.
2: Le plus agréable, c'est quand même de la 206 cabriolet.
1: Ah là là, bah, j'imagine. Bon, non, mais vous avez des jolis véhicules. La dernière fois, c'était une BMW, là, une 206 cabriolet.
2: Ouais.
1: On est pas mal, Alain. Profitez-en.
2: Oui, bah... Oui, c'est sûr. Je vous souhaite une belle journée, Mouna, mais peut-être à tout à l'heure, pas au bout de piste, parce que...
1: Vous êtes en prison ?
2: Ben ouais. En plus, putain, j'adore Pink Floyd.
1: Ah, mince. Oh là là, ça tombe mal, Alain.
2: Eh ben oui, ça tombe
1: ah,
2: très
1: je
2: mal.
1: Je sais pas quoi vous dire. Faites jouer quelqu'un qui n'aime pas Pink Floyd, comme ça, il peut vous offrir les places. Bonne journée, Alain, au plaisir.
2: Bonne journée, au revoir.
1: Au revoir. Bonjour à vous, bienvenue sur Radio Rythme Bleu. Allô, bonjour.
3: Allô, bonjour.
1: Bonjour madame, vous êtes à l'antenne, oui, bienvenue.
3: Ah oui, bonjour. Voilà, donc moi j'ai 5 paires de chaussures à vendre, elles sont neuves, ce sont des chaussures en cuir italienne, ce sont des chaussures plates, donc oui. Style ballerine, au prix de 1500 francs la paire.
1: Ouh, très bien.
3: Ah, j'ai oublié de préciser, c'est des petites pointures, donc c'est pointure 35.
1: Ah oui, tout à fait, c'est tout petit.
3: Voilà, c'est trop petit pour moi, hélas. Malheureusement, je ne fais pas les choses qu'à moitié. J'étais sûre que c'était la bonne pointure, mais non. Alors, mon numéro de téléphone, c'est le 83 96 19.
1: Le 83 96 19. Elles sont visibles sur Nouméa, madame ?
3: Sur Nouméa, tout à fait, mais je peux me déplacer, il n'y a pas de souci.
1: Oh, bah écoutez, parfait. Bon, bah, vous risquez de faire des heureuses. Et est-ce que je peux vous demander votre prénom, s'il vous plaît ?
3: Oui, mon prénom, c'est Nathalie.
1: Nathalie, enchantée Nathalie, c'est Mouna. Merci d'avoir pensé à nous pour vos petites annonces. Est-ce que vous aviez d'autres annonces éventuellement à nous ?
3: Non, c'est la seule. Merci beaucoup, Mouna, et bonne journée à tout le monde.
1: Merci, Nathalie. Au revoir. Nathalie qui a une voix très radiophonique. Voilà, 8h52 sur Radio Rythme Bleu. On a encore le temps, on est là, on attend vos appels, vos petites annonces, vos messages, peut-être au 3146. En tout cas, on est à votre disposition pour relayer vos annonces, vos objets à vendre, vos appartements à louer, vos terrains, qui sait. En tout cas, je continue avec les petites annonces reçues hors antenne. Il est à vendre une table de salon. Hauteur 45, largeur 97 par 97, elle est 97, pardon, elle est proposée au prix de 30 000 francs à débattre. Au 82, 83, 79, à ce même numéro, on propose à la vente un miroir mural. Il fait 1,50 m de hauteur, 40 cm de largeur, il est proposé à 3 000 francs à débattre. Au 82, 83, 79. À vendre des vis auto-perforantes avec calotin pour toiture, une mijoteuse électrique 3 bols, 1 litre 4 par bol, 6 000 francs la mijoteuse. Il y a des ébarbeuses petites et grandes avec ou sans batterie. Tout ça, c'est au 79 49 42, le 79 49 42. Bonjour à vous, bienvenue sur Radio Rythme Bleu.
4: Allô ?
1: Oui, bonjour monsieur, vous êtes à l'antenne.
4: Bonjour, je vous appelle, j'ai un radiateur 9 et un jeu de plaquettes de frein dans l'emballage d'origine à débattre.
1: Oui.
4: Pour une Peugeot 206 plus.
1: Très bien. À combien vous les vendez, monsieur ?
4: À débattre.
1: À débattre. Bon, à quel numéro on peut vous joindre ?
4: Jean-Paul.
1: Oui.
4: Au 82 97 60.
1: Au 82 97 60. Merci beaucoup Jean-Paul.
4: Et je suis valet des colons.
1: Ah bon voilà, vous anticipez toutes mes questions. Merci Jean-Paul.
4: Voilà. Allez, bon courage, à bientôt.
1: À
4: au
1: bientôt.
4: Revoir.
1: Au revoir. Et on continue tout de suite avec la vente d'un terrain à la Haute-Wailou. Il mesure 8 hectares. Il mesure 8 hectares, il est tout en forêt, il est proposé à 12 millions à débattre au 78-21-19, le 78-21-19. À vendre un Toyota Land Cruiser série 428 000, 158 000 km au compteur, il est en très bon état, à 3 250 000 au 77-16-18. Le 77-16-18, il est à vendre un kit de distribution complet. Une pochette de joint complète pour moteur pour Nissan Navara D22 phase 2 au prix de 40 000 francs. Au 81-96-10, le 81-96-10. À vendre un lit médicalisé électrique avec un matelas et un trapèze 45 000 francs. Au 78-84-33, le 78-84-33. À vendre deux emballages pour Suzuki 140 chevaux, double rotation. Deux emballes. Pièce détachée, c'est pas mon dada. Deux emballes pour Suzuki 140 chevaux, double rotation, 100 000 francs pièce au 54 43 55, le 54 43 55. Bonjour à vous, bienvenue sur Radio Rythme Bleu.
5: Allô ?
1: Oui, bonjour madame, vous êtes à l'antenne, bienvenue.
5: Oui, bonjour. Je vous avais envoyé un courriel pour une annonce, mais comme ça passe pas, je vous appelle.
1: Vous faites
5: donc,
1: bien.
5: Moi c'est Brigitte, je cherche une chambre à louer avec bien sûr commodité et tout ça, pour une seule personne, à partir du 7 juillet, donc mardi prochain, pour 6 nuits et la nuit je ne peux payer que 2500 francs pour cause d'une petite retraite, mais enfin bon, j'habite en brousse, mais j'ai déjà trouvé des personnes qui acceptaient ce prix. Un sou c'est un sou, et puis donc voilà, c'est assez urgent parce que un monsieur m'avait promis une chambre, mais il s'est désisté, donc je cours après une
1: Voilà. Un hébergement très. À quel numéro on peut vous joindre, s'il vous plaît?
5: Alors, le 83 52 84.
1: Le 83 52 84. Donc, c'est pour le 7 juillet. Et 6
5: voilà,
1: jours.
5: C'est ça. Pour mardi prochain, je descends le matin et il me faut vraiment un logement pour 6 nuits minimum.
1: Bon, écoutez, c'est bien noté. Voilà. Si vous êtes à l'écoute, n'hésitez pas à rappeler. Merci beaucoup. N'hésitez pas à nous rappeler également. On essaye autant que faire se peut de passer toutes les annonces, mais parfois le nombre et le temps limité ne nous permet pas de tout passer. N'hésitez pas à nous rappeler d'ici là si vous n'avez pas eu assez d'appels.
5: D'accord, c'est très gentil. Merci, bonne journée à tout le monde.
1: Merci. Au revoir, bonne journée à vous. Il est 8h passé de 57 minutes, vous êtes toujours à l'écoute de Radio Rythme Bleu, vous faites très très bien, surtout ne bougez pas, dans quelques minutes on prend la direction de Paris pour le Flash Info d'Europe 1 en direct bien évidemment, ça ce sera pour l'actualité nationale et internationale. D'ici là il nous reste 3 minutes, oui puisqu'il est 57, et appelez-nous 25 46 46 ou par SMS 31 46, mais attention, il va falloir faire assez vite. RRB à vendre une lame renforcée pour un Nissan D22 complet avec les Silent Block et les étrier, 60 000 francs surconnés. On recherche également un démarreur pour un Nissan D22. Voilà, le numéro, c'est le 91 01 77. Le 91 01 77. Il est à vendre un bateau en fibre. Il mesure 4,70 m. Il est équipé d'un moteur de 75 chevaux Mercury. Il est proposé à 300 000 francs. La crémaillère est à changer. Pour plus de renseignements, n'hésitez pas à composer directement le 75 19 35. Le 75 19 35. Il est à vendre un camion Biben de 6 mètres cubes avec grue. Pour plus de renseignements, c'est au 76 38 36 que ça se passe. Le 76 38 36. Il a été trouvé et sécurisé sur Magenta Plage ce matin, non, lundi matin, pardon. Un chien qui n'a pas de tatouage, qui a un collier noir sans renseignement. Il est marron et blanc, pardon, il est tacheté. C'est un chien moyen. Je vous dis ça parce que j'ai la photo sous les yeux, mais je n'ai pas le descriptif écrit. En tout cas, si toutefois vous pensez que c'est votre animal, n'hésitez pas à composer le 76 34 28 pour obtenir plus de renseignements. Le 76 34 28. Bonjour à vous, bienvenue sur Radio Rythme Bleu.
6: Oui, bonjour. J'ai deux tables carrées, blanches, démontables à vendre. Elles font 0,80 par 0,80 et elles sont visibles à Nouméa.
1: Très bien. À quel numéro est-ce qu'on peut vous joindre ?
6: 76 22 20.
1: Très bien. Merci madame. C'était tout pour votre annonce ?
6: Pour l'instant, oui.
1: Eh bien, merci. C'est moi. Bonne journée. Au revoir. Il est 8h passé de 59 minutes sur Radio Rythme Bleu. Voilà, je pense que c'est la fin de nos petites annonces pour aujourd'hui. Je regarde tout de même si je n'ai oublié personne, notamment parmi les SMS. Alors voilà, il y a un dernier message. Une Subaru Outback EJ25 automatique qui ne roule pas, joint de culasse HS. Elle est à vendre au prix de 250 000 francs à débattre. N'hésitez pas à composer le 80 67 19 pour plus de renseignements. Le 80, pardon, 67 19. Il est à vendre des poteaux de Gaillac, un quad Polaris ATP 330, des pièces de Toyota Land Cruiser PJ40, PJ70, AJ45. Tout ça, c'est au 84-31-70, le 84-31-70. Et voilà, il est bientôt 9h sur Radio Rythme Bleu, on ne perd pas plus de temps. Tout de suite, la rédaction d'Europe 1 pour le Flash Info.

0: journal de minuit présenté par Maëlle Hassani. Rebonsoir Maëlle.
1: Bonsoir Roland, bonsoir à tous. Les premiers incendies d'ampleur cette année en France. 800 hectares sont partis en fumée ce mercredi entre l'Hérault et l'Aude. Le feu est contenu par moment mais pas maîtrisé, indique la préfecture. Plus de 500 pompiers sont mobilisés. Une centaine de personnes évacuées sur les communes de Pouzoul, Minervois et Mayac. D'autres feux de forêt se sont déclarés ce mercredi soir, toujours dans le sud de la France. 30 hectares parcourus à Fréjus dans le Var. Plus de 2000 habitants évacués, mais le feu est désormais fixé. Dans les Bouches-du-Rhône, une centaine d'hectares sont partis en fumée à Lançon-Provence et à Rognac. La nuit sera décisive dans la lutte contre le sinistre, préviennent les pompiers de Marseille. La cité phocéenne où le Premier ministre doit se rendre ce jeudi. Sébastien Lecornu doit présider une cellule interministérielle de crise à quelques jours d'un nouvel épisode de forte chaleur annoncé pour ce week-end par Météo France. Le gouvernement promet de s'attaquer en même temps à l'atténuation du changement climatique et à son adaptation. Des mesures pour soutenir les agriculteurs touchés par la canicule devraient être annoncées d'ici vendredi. Marine Le Pen le redit ce mercredi soir à la télévision. Elle ne fera pas campagne en cas de condamnation à une peine de prison sous bracelet électronique. Et cela même si elle reste éligible suite à l'arrêt de la Cour d'appel de Paris. La justice doit trancher dans moins d'une semaine dans l'affaire des assistants parlementaires du RN. Et de cette décision dépendra une éventuelle quatrième candidature de la chef de file du Rassemblement national à l'élection présidentielle. Quoi qu'il arrive, je continuerai à mener le combat pour mes idées, prévient Marine Le Pen. Laurent Wauquiez lâche le président de son parti, les Républicains, dans la course à l'Élysée. Il faut savoir se retirer si c'est nécessaire, déclare le chef des députés LR à propos de la candidature de Bruno Retailleau. Il va même jusqu'à faire l'éloge du patron d'Horizon, Édouard Philippe, mieux placé dans les sondages. Un homme capable d'incarner l'ordre et le sérieux permettant de redresser la France, assure-t-il dans les colonnes du Figaro. L'enquête se poursuit très activement, 48 heures après l'attaque au colis piégé à Monaco. C'est ce qu'indique ce mercredi soir le procureur général de la Principauté. Le suspect n'a toujours pas été retrouvé. Concernant les victimes, le pronostic vital de l'oligarque ukrainien pris pour cible n'est plus engagé, contrairement à celui de sa femme dont l'état n'est toujours pas stabilisé. 2 millions de victimes militaires dans la guerre entre l'Ukraine et la Russie, c'est le terrible bilan dévoilé ce mercredi soir par un cercle de réflexion américain. Ce chiffre inclut les soldats tués, blessés et disparus. Moscou paie le plus lourd tribut avec 400 000 à 500 000 pertes. Et puis la suite de la Coupe du Monde de football, Belgique Sénégal. En ce moment, c'est la fin du temps réglementaire. 2-2. Les deux équipes vont donc se départager lors des prolongations. Plus tard dans la nuit, un autre match des 16e de finale entre les États-Unis et la Bosnie à 2h du matin. Notez la qualification dans la douleur de l'Angleterre en début de soirée après une victoire de 2-1 contre la République démocratique du Congo. Vous écoutez Europe 1, il est 3:00 et on retrouve Roland Pérez pour la libre antenne jusqu'à 1h.
2: Et vous êtes de retour sur Radio Rythme Bleu, il est 9h03.
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2: C'est l'heure d'opinion, votre rendez-vous SMS sur Radio Rythme Bleu. La réponse à notre question d'hier, 97% des auditeurs d'RRB qui se sont exprimés par SMS disent qu'ils approuvent la fermeté du maire de l'île des Pins qui a décidé de fermer l'ensemble des services municipaux après la série de violences commises dans la commune. Ils ne sont que 3% à dire qu'ils n'approuvent pas cette fermeté. Notre question du jour, qui, selon vous, sera élu demain à la présidence de la province Nord? Si vous pensez que ce sera Pascal Sawa, la tête de liste FLNKS, vous tapez 1. Si vous pensez que ce sera Paul Niaoutine, la tête de liste Unie, vous tapez 2 et vous envoyez votre réponse au 3146. Merci pour votre participation et rendez-vous demain pour la réponse à la question du jour.

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3: Et oui, 9h30 sur Radio Rythme Bleu, l'heure du Big Quiz a sonné. Aujourd'hui, on vérifie si vous avez bien suivi l'actualité du mois de juin 2026. En France comme à l'international, il y aura 6 questions au total, 4 propositions à chaque fois. Et au bout du jeu, 2 places à gagner pour Tribute to Pink Floyd, qui aura lieu ce vendredi soir au On the Beach. Justement, il reste encore de la place pour jouer avec nous. Si vous êtes à l'écoute, que vous avez suivi l'actu ou que vous avez simplement envie de tenter votre chance avec un peu d'instinct, beaucoup de panache, appelez-nous au 25 46 46. On vous attend, le Big Quiz démarre dans un instant sur Radio Rythme Bleu.

Vous êtes dans le Big Quiz, c'est le moment de jouer à gagner deux places pour le concert tribute to Pink Floyd qui a lieu on the beach, ce vendredi. Le numéro, vous le connaissez, 25 46 46, on vous attend, c'est l'heure de jouer sur RRB.

Vous êtes sur Radio Rythme Bleu, 9h passé de 34 minutes, c'est l'heure de jouer. Le Big Quiz est en cours, on attend vos appels pour vous inscrire au 25 46 46. Jouer en direct et tenter de repartir avec vos deux places pour le concert Tribute to Pink Floyd qui a lieu ce vendredi au On The Beach. C'est maintenant qu'il faut nous appeler, nous avons jusqu'à 9h45 et c'est une occasion en plus de gagner ces deux places pour le concert qui a lieu demain soir. Allez-y, appelez-nous. Ce cadeau n'est décerné que cette semaine, évidemment. Le concert a lieu demain. Voilà, on vous attend si vous souhaitez jouer, si vous souhaitez vous inscrire et gagner. Voilà, 25 46 46. Vous êtes à l'écoute d'RRB.

Bon, bah écoutez, on va attendre encore un petit peu. Je sais que ça fait long pour ceux qui ne jouent pas, mais si vous écoutez, n'hésitez pas à nous appeler 25 46 46 pour participer au Big Quiz. Allez, on attend encore quelques minutes. Si toutefois, ce serait la première fois que ça se passe, mais s'il n'y a personne pour le Big Quiz, on passera à la suite. Que voulez-vous ? Ce serait étonnant quand même. Ce n'est jamais arrivé pour l'instant. Mais enfin, il ne faut jamais dire jamais. Si vous écoutez, si vous doutez, si vous avez envie de jouer, eh bien, c'est le moment ou jamais. Je dramatise un tout petit peu pour vous mettre la pression, mais appelez-nous 25 46 46. Allez, venez chercher vos deux places pour le tribute to Pink Floyd.

Bon, bah écoutez, c'est une première sur RRB. Il n'y aura pas de Big Quiz aujourd'hui. Des fautes de participants, voilà. Oui, c'est la première fois, il faut une première fois à tout. Écoutez, du coup, on se donne rendez-vous demain. Ce sera les deux dernières places pour le tribute to Pink Floyd à gagner. Voilà, il y aura eu 5 chances de gagner 2 places chaque jour pour le concert qui a lieu demain. Il n'en restera plus que 4. C'est voilà, je suis déçue. Je ne vous le cache pas, je pensais qu'on allait jouer, je pensais qu'on allait rigoler en direct. Eh bien, écoutez, ce sera pour demain. C'est la voilà, c'est étonnant. Mais que voulez-vous ? Vous êtes sur Radio Rythme Bleu et c'est déjà une bonne chose. On passe à la suite. Tant pis, pas de Big Quiz ce matin. Oui. Je suis déçue, je suis triste. Mais heureusement, Mika est là pour nous rappeler que ben, c'est la vie. Que voulez-vous ?

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5: Bonjour et bienvenue dans CNET. Comme chaque début de mois dans CNET, on prend quelques minutes pour faire le tour de l'actualité technologique. Et ce mois de juin a été assez parlant. On a beaucoup parlé d'intelligence artificielle, bien sûr, mais surtout de tout ce qu'il y a autour. L'énergie, les câbles sous-marins, la cybersécurité, la souveraineté numérique. Bref, la tech quitte un petit peu l'écran pour revenir dans le monde réel.
6: Premier point, la cybersécurité.
5: Et c'est un sujet qui nous concerne tous, notamment nous directement en Nouvelle-Calédonie. Car en juin, le SGDSN a rappelé que le territoire avait déjà été visé par des opérations d'ingérence numérique étrangère, et ce depuis 2023. Et forcément qu'une vigilance particulière était mise en place autour des élections provinciales du 28 juin. C'est important de le rappeler parce que ça nous montre quelque chose, les manipulations en ligne, les faux comptes, les campagnes de désinformation, ce n'est pas seulement un sujet américain ou européen, ça peut toucher notre débat local, nos institutions, nos élections et donc notre confiance collective.
6: Le deuxième point, la cybercriminalité dans nos régions.
5: Et en plus, c'est dans notre région. Interpol a publié mi-juin un rapport sur les menaces cybersécurité en Asie et dans le Pacifique Sud. Le constat est assez clair, phishing, ransomware, escroquerie, dopés à l'intelligence artificielle, les attaques montent en puissance. Pour un territoire comme le nôtre, où les entreprises, les administrations et les particuliers dépendent de plus en plus du numérique, ça rappelle une règle simple, la cybersécurité n'est plus une option, c'est une hygiène de base.
6: Troisième point, l'intelligence artificielle devient plus personnelle.
5: Apple a présenté en juin une nouvelle génération d'Apple Intelligence et de Siri AI. L'idée, ce n'est plus seulement de poser une question à une IA, mais d'avoir un assistant capable de comprendre le contexte, l'écran, les messages, les documents et d'agir dans plusieurs applications. C'est pratique, mais ça pose aussi une question jusqu'où on accepte de confier notre quotidien numérique à ses assistants.
6: Quatrième point, l'IA arrive aussi dans nos ordinateurs.
5: Nvidia a présenté une puce pensée pour faire tourner davantage de fonctions d'intelligence artificielle directement sur nos ordinateurs. Et ça, c'est intéressant. Moins de cloud, moins de dépendance à des serveurs lointains, plus de calcul local. Pour des territoires isolés ou éloignés, cette idée est importante. Quand la connexion est fragile ou coûteuse, pouvoir faire tourner des outils localement, ça peut devenir un vrai avantage.
6: Cinquième point, l'IA consomme énormément d'énergie.
5: En juin, plusieurs annonces ont montré que les data centers deviennent un sujet énergétique majeur. Les besoins explosent et certains acteurs investissent des milliards pour alimenter les infrastructures de cloud et d'intelligence artificielle. En clair, derrière une requête IA qui paraît légère, il y a des serveurs, du refroidissement, de l'électricité, des réseaux. Bref, nous avons déjà abordé le sujet. Pour la Nouvelle-Calédonie, c'est un bon rappel. Parler de numérique, c'est aussi parler d'énergie, de production locale, de stockage et de sobriété.
6: Sixième point, le stockage d'énergie avance.
5: Les batteries sodium-ion ont beaucoup fait parler d'elles en juin. Elles ne remplacent pas tout, mais elles deviennent intéressantes pour le stockage stationnaire, moins dépendantes du lithium et potentiellement moins chères. Pour un territoire insulaire comme le nôtre qui veut intégrer davantage d'énergie renouvelable, ce genre d'avancée peut compter. Produire de l'énergie, c'est bien, pouvoir la stocker correctement, c'est encore mieux.
6: Septième point, les câbles sous-marins.
5: La FCC américaine a renforcé en juin ses règles autour des câbles de communication sous-marins qui transportent l'immense majorité du trafic Internet international. C'est un sujet parfait pour nous en Nouvelle-Calédonie. Internet semble invisible, mais il passe par des infrastructures très concrètes, très physiques et parfois très vulnérables. Un câble, une station d'atterrissement, un opérateur, une route internationale, tout cela devient stratégique.
6: Huitième point, la souveraineté numérique.
5: La France a annoncé que la NSSI ne certifiait plus, à partir de 2027, certains produits de sécurité qui ne seraient pas résistants à la menace quantique. Dit comme ça, ça paraît très futuriste, mais l'idée est simple. Des données volées aujourd'hui pourraient être déchiffrées demain avec des ordinateurs quantiques plus puissants. Donc on prépare déjà l'après. C'est une question de cybersécurité, mais aussi de souveraineté. Et pour terminer sur une note locale positive, la Nouvelle-Calédonie était présente à Vivatech à Paris en juin avec des startups et partenaires locaux réunis sous le New Caledonia Pavillon. C'est important parce que ça montre qu'on ne doit pas seulement subir les transformations technologiques, on peut aussi y participer, montrer nos talents, nos besoins et nos solutions. Donc si on résume ce mois de juin, l'actualité tech n'a pas seulement parlé de gadgets ou de nouveautés brillantes, elle a parlé de confiance, d'énergie, de sécurité, de câbles, de données, de souveraineté. Et dans un territoire insulaire comme le nôtre, ces sujets ne sont pas abstraits. Ils touchent directement notre capacité à communiquer, à nous protéger, à innover et à rester connectés au monde.
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3: Et merci Pierre pour CNET. Si vous avez pris l'émission en cours de route ou si vous souhaitez la réécouter tranquillement, elle sera rediffusée cet après-midi à 15h sur RRB. Et comme toujours, vous pourrez également la retrouver en replay sur le site de Radio Rythme Bleu. On poursuit la matinée ensemble en beauté et en musique, bien évidemment. Le prochain rendez-vous, ce sera Kalinda Voicou à 10h20 pour Paris s'il est sorti. Et côté jeu, on jouera avec Jennifer au Totem. Ce sera à 10h30 pour l'instant. Fly Project avec Toka Toka. Belle matinée à toutes et à tous.

Eh bien, c'est du joli. C'était Sabine Paturel avec les bêtises. Il est 10h passé de 16 minutes. 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

0: de métier de l'artisanat. Donc, avis aux amoureux de la nature et du jardinage. Vous êtes invités à découvrir cet événement dédié aux passionnés de fleurs, de plantes, de jardinage et d'aménagement extérieur. Un rendez-vous incontournable pour faire le plein d'idées, rencontrer les professionnels passionnés et embellir vos espaces verts. Rencontrer des professionnels passionnés et embellir vos espaces verts.
1: Je viens de Païta. Il y a un peu de tout, il y a des arbres fruitiers aussi. Des anthuriums, des colombos, les arbres fruitiers, il y a les marcottes d'abrapins, d'araignées, au sol. Il y a des fraisiers même. C'est des succulents qui sont en suspension. Il y a même pied de vanille, un grosse vanille. Mais de tout, hein, on fait de tout. De tout et de tous les prix. Hein.
2: Charline, de Saint-Laurent. Ben voilà, il y a des filots, il y a des oiseaux de paradis, il y a des colombos, il y a des cornes de cerf, il y a les. Voilà, un peu de tout, quoi. C'est mélangé, hein, c'est les plantes, c'est varié. Surtout les oiseaux de paradis, hein. Il y a plusieurs variétés. Hein. Parce que moi, j'aime bien la nature, je vais faire comme les autres, hein, puis voilà, participer. On achète d'autres choses qu'on n'en a pas, on fait des échanges.
3: On a Coco Eliane, tente de plantes de la rivière Salée. Mais moi, j'ai des pilots, j'ai des tarots, j'ai des sapins, j'ai des oignons verts, pas d'éléphant, les petits pieds. Et puis des pommes cannelles, des arbres, des pommes citernes, les gros.
0: Le salon floralier jardinage, c'est de 8h30 à 17h jusqu'au dimanche 5 juillet sur la place du Mouaka, un événement organisé par la Chambre de métiers de l'artisanat Nouvelle-Calédonie. On poursuit ce Paris est sorti avec du théâtre, notamment les dates supplémentaires du spectacle Nickel Boys Band de la compagnie Caravane Spoutnik, proposé à partir de demain au Théâtre de Lille. 40 ans passés, entre les ventres qui s'installent, les genoux qui grincent, les égos qui hésitent, tout flanche, sauf leur amitié. Entre rire, doute et élan collectif, ils vont devoir s'assumer, se dépasser, peut-être briller. Une comédie pop irrésistible sur l'amitié, le ridicule assumé, le courage d'oser encore. Un spectacle qui est mis en scène par Damien Durieux, les précision de Julie Durieux, la présidente de la compagnie Caravane Spoutnik et comédienne dans le spectacle Nickel Boys Band.
4: Un spectacle de théâtre avec de la danse et beaucoup, beaucoup d'humour. Et aussi beaucoup de fond, parce qu'on aborde des sujets pas évidents, notamment sur la reconstruction, sur l'envie de s'en sortir, après tout ce qu'on a traversé depuis 2 ans, le rôle de la Calédonie à l'international, par exemple, même si c'est fait sous forme d'humour, ce sont des sujets qu'on aborde au travers de nos boys bands locaux qui vont revisiter plein de chansons de boys bands bien connues, mais à la sauce locale. Et à travers ces chansons, ils vont nous raconter plein de choses de ce qu'ils pensent ou de ce qu'ils questionnent. Alors, on retrouve le décor de l'année dernière parce que ça se passe toujours au même endroit, dans la tôle, le fameux restaurant de l'usine, qui s'est un peu développé parce qu'à la fin, l'année dernière, ils l'avaient sauvé, le restaurant. Donc là, c'était un bar et donc là, ils ont réussi à s'étendre un peu. Donc maintenant, c'est un restaurant. Mais le décor a évolué parce qu'on a aussi un appartement.
0: Les représentations sont programmées demain à 18h, puis ce samedi 4 et dimanche 5 juillet à 18h au Théâtre de Lille. Les réservations se font en ligne sur ticket.nc. On termine ce Paris est sorti avec le Nord et les îles qui animeront la salle des expos à Nouville ce samedi 4 juillet. Le Nord invite les îles Loyauté à l'occasion de la 9e édition de l'échappée Nord à Nouville. Au programme de 8h à 18h, plus de 50 exposants, des prestataires touristiques.

0: touristique du Nord et des îles Loyauté réunis au même endroit avec sur place différents stands qui proposent de l'hébergement, des activités, de l'artisanat local ou encore des rencontres avec celles et ceux qui font vivre ces territoires, notamment un food court sur place. Les visiteurs pourront aussi profiter d'un grand jeu avec des lots à découvrir. Les précisions de Judicael Selefen, le directeur du GIE Tourisme Province Nord.
1: C'est un rendez-vous qu'aujourd'hui les Calédoniens connaissent tous. Hein. C'est le moment où nos prestataires descendent sur nos mers pour mettre en valeur leur offre touristique. Donc, comme à l'accoutumée, on présentera, on fera la promotion et on donnera des informations concernant les offres touristiques de la destination, de l'hébergement jusqu'aux activités terrestres, maritimes, équestres, etc. Et donc on fera la promotion de ces offres-là à destination du public calédonien, du public notamment de Nouméa et de la grande agglomération. Les exposants, je crois pouvoir dire qu'ils seront au moins les grands hôteliers de l'IFO, Marais et d'Ouvéa. Et pour la relance de leur activité, ils proposeront aussi également des offres pour qu'on puisse se rendre sur les îles. On agrémentera toutes ces animations avec des moments d'initiation à la vannerie, à la sculpture. Il y a tout un tas de choses à découvrir. Et ce qu'ils font, les activités des petites structures comme l'accueil chez l'habitant. Donc on aura des mamans qui viendront pour nous apprendre, pour nous faire découvrir le tressage. On aura aussi des sculpteurs, de la pierre à savon, de sculptures sur bois. Donc, pas mal d'animations pour cette journée.
0: L'échappée Nord à la salle des expos à Nouville, ex-maison des artisans, accueillera les visiteurs de 8h à 18h le samedi 4 juillet. C'est terminé pour ce Paris-C est sorti. Le prochain rendez-vous, c'est à 15h30 cet après-midi.
2: Merci beaucoup, Kalinda Boisco. On vous retrouve cet après-midi, comme vous nous donnez rendez-vous tout de suite. Ricky Van Shelton, c'est de la country. Yeehaw! Avec Hole in My Pocket. Et juste après, attention, on retrouvera Jennifer pour le totem.

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2: Il est 10h30 sur Radio Rythme Bleu, tout de suite c'est l'heure de...
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2: Bonjour Mouna, bonjour à toutes et à tous, comment allez-vous?
4: Bonjour, à ravir Jennifer et vous?
2: très bien, jeudi 3 juillet, le soleil est là.
4: Jeudi 2 juillet.
2: Oui.
4: Ça y est, vous c'est vendredi, depuis hier.
2: Mais couvrez-vous bien, il fait un froid de canard quand même hein, ce matin.
4: Oui, il faut être au soleil un petit peu.
2: Et on va réchauffer l'ambiance ensemble. Tout de suite avec ce grand jeu du totem en partenariat avec Bureau Vallée, 7000 francs dans la cagnotte. Et oui, on a redémarré au cas où vous n'auriez pas suivi. La cagnotte grimpe ce matin et affiche la jolie somme de 7000 francs à gagner. On rappelle qu'on enquête, on n'est qu'au début de l'enquête et on attend vos appels au 25 46 46. Le standard est ouvert. J'attends vos questions, nous attendons vos questions pour tenter de décrocher... C'était un vrai signe,
4: c'est... C'était un vrai signe, c'était pas un...
2: Bonjour et bienvenue sur les ondes RRB.
5: Hello, hello.
2: Hello Lily Jo.
4: Bonjour Lily Jo.
5: Bonjour toutes les deux. Mouna, félicitations. Belle sauce musicale avant. J'ai pris le téléphone en dansant.
4: Ah, parfait, c'est tout ce que je voulais entendre.
5: C'est vrai? Ah non, puis moi j'aime ça. Hein. Ce genre de musique, ça me va très bien. Ça remonte le moral, ça... Il fait beau.
2: Ça va bien avec le temps.
5: Voilà. Alors, je vais laisser la place après aux autres. Quoi que je vous dise vite, en vitesse, le pape est récemment allé à la Sagrada Familia, peut-être l'avez-vous vu à la télé. Donc j'ai vu la plus belle église du monde, 172 mètres de haut. C'est vrai que c'est magnifique, hein.
2: Superbe.
5: J'ai eu bon nez hein, pour le totem-là. Hein.
2: C'est vrai.
5: C'est beau, c'est
2: Merci
5: beau.
2: Merci beaucoup, Lily Jo.
5: Ah ben, moi j'apprécie, hein. Bon, maintenant ma question.
2: Je vous écoute.
5: Puisqu'on peut le porter sur soi... Est-ce que c'est aussi bien pour les hommes que pour les femmes?
2: Oui, je peux vous dire oui.
5: Bon, bah, ça m'embarrasse beaucoup. J'ai trouvé quelque chose d'original. Une écharpe à poils chauds, style Yeti.
2: Et malheureusement, très bonne question, Lily Jo, mais mauvaise proposition.
5: Ah bah oui, mais moi j'ai mon Yeti. Écharpe avec plein de poils comme ça. Mon Dieu, que c'est beau quand il fait froid la nuit là.
2: Ah, et en plus, qu'est-ce qu'il fait froid?
5: Ah oui, il fait froid. Hein. Bon, bah,
2: Merci
5: c'est pas
2: beaucoup.
5: Grave, il faut bouger un peu. Et puis, écharpe Yeti, c'est pas mal. Hein.
4: Merci.
5: Bonne journée à toutes les deux.
2: Au revoir, merci, Lily Jo.
4: Prenez soin de vous, couvrez-vous bien. Hein. On entend la petite voix
5: okay,
4: enrouée.
5: Oui, je me couvre bien. Mais c'est surtout la gorge qui racle un petit peu. Hein, c'est
4: pas... Ah, vous savez, vous parlez à une habituée de ce type de petits mots. Donc, le remède, vous le connaissez.
5: Assez souvent, mais c'est pas grave. J'éternue, mais.
4: Citron, miel, gingembre, Lily Jo. Citron, miel, gingembre. Je dis ça alors que ne l'applique absolument pas. C'est pour ça que ma voix est cassée tous les matins. Mais citron, miel, gingembre.
5: Oui, alors le gingembre, ça stimule autre chose. Hein.
4: Aussi. C'est tout. Voilà, on lit l'utile à l'agréable, Jennifer, Lily Jo.
2: Je bois du gingembre tous les matins.
4: Ah, bah, ça, ceci explique cela.
2: Bah, c'est pour ça que j'ai une très belle voix. Vous n'entendez pas,
4: Mouna ?
2: Oui,
4: et une pêche d'enfer.
2: Bonne journée, Lily Jo.
5: Vous êtes super. Allez, bonne journée. Gros bisous. Big kisses. Au revoir,
4: Lily Jo.
2: 10h30.
4: Vous buvez du gingembre, Jennifer.
2: Je le bois devant vous
4: tous les
2: jours. Ce matin, encore, je le buvais devant vous.
4: C'est vrai.
2: Je faisais un peu une tête comme ça.
4: Oui. Vous avez même précisé, c'est pas bon, mais...
2: C'est bon.
4: Voilà.
2: Pour le corps et l'esprit. Est-ce qu'on a un appel? Est-ce qu'on fait un petit tour des indices?
4: Ah, volontiers, oui.
2: Très bien. Alors, nous avons... comment on peut dire ça? Rassembler les indices de ce dernier jour, parce que le totem a redémarré hier. Ce totem fait plus d'un centimètre. Il est féminin, on peut s'en servir dans la vie courante, effectivement. Il n'est pas unique. Ça, c'est un fait... Et j'appuie sur ce fait, très chère Mouna. On peut le porter sur soi, On peut le trouver, oui, on peut le trouver aussi en Calédonie. Et il peut servir à un homme comme une femme. Grâce à Lilijo, on sait ça ce matin. Voilà.
4: Voilà.
2: Ouais, bah c'est pas mal pour une journée de,
4: d'enquête.
2: Oui. Voilà.
4: Bon, voilà, voilà.
2: Ah, un petit peu de moussika.
4: Eh ben, on a. Oui, il n'y a plus que ça. Et je vous ai pas dit, Jennifer. Mm-hmm. Non, parce que pendant qu'on attend, autant qu'on papote un petit peu. Personne au Big Quiz ce matin.
2: Comment ça ?
4: Pas de Big Quiz ce matin, voilà.
2: Mais c'est la première fois que ça arrive ?
4: La toute première fois.
2: Vous, en, vous ça va, Mouna ?
4: Franchement, coussi coussa.
2: Coussi
4: coussa. Coussi coussa. Un peu le moral dans les chaussettes. Il y avait quand même des places à gagner pour le tribute to Pink Floyd qui a lieu demain soir au On The Beach. Toute la semaine, on fait gagner deux places.
2: Mouna.
4: Voilà, fortement déçue. Donc demain, c'est les deux dernières places pour le tribute to Pink Floyd. Que vous
2: donc on compte sur vous pour appeler au 25-46-46 demain, à partir de...
4: À partir de 9h15 pour vous inscrire.
2: Très bien.
4: Merci.
2: Est-ce
4: beaucoup.
2: Qu'on sait un peu déjà le thème ou...
4: Eh bien, je pense que ce sera celui du jour qui sera remis
2: oui, en jeu. Très bien.
4: En jeu demain. Et c'était l'actualité de juin 2026. Nos auditeurs étant les premiers et les mieux informés grâce à RRB, je pense qu'il n'y a pas d'excuses.
2: Très bien.
4: Merci. Bon ouais,
2: l'appel est lancé pour demain.
4: Merci de votre
2: soutien. Vous pouvez d'ailleurs vous inscrire maintenant, je rigole.
4: Vous pouvez, en vrai, vous pouvez, largement. Hein, mais bon. Ah, merci. Ça fait du bien de se sentir
2: entendu. 10h36, nous sommes dans le totem et par contre, nous attendons vos appels. Bonjour.
6: Oui, pour les Radio Sisters.
2: Coucou, comment
4: bonjour,
2: ça va
4: Marc.
6: Ben ça va, mais Mouna n'a pas eu de client ce matin. C'est triste.
2: Ah, c'est très triste.
4: Ah oui. Drôle de journée sur RRB, moi je vous le dis.
6: Ben oui, mes trois semaines de réserve sont passées, j'appellerai demain, il n'y a pas de souci. Hein.
4: Ah, bah écoutez, c'est parfait. Dites-moi bon. Marc, ce nouveau Alors, totem, le, vous le sentez
6: oui,
4: comment ?
6: Oui, nouveau totem, bon, il n'y a pas beaucoup d'indices. Est-ce qu'il, bon, c'est homme comme femme, est-ce qu'il se mange ?
2: Je vous dis non Marc, il ne se mange pas.
6: Bon, d'accord.
4: Déjà ouais, ouais.
6: Ben oui, ça aurait pu être une barre de Bounty ou de Mars ou de Crunchy. Voilà.
2: Oh, vous venez de me toucher en plein cœur là.
4: Soldat à terre.
6: Oui.
2: Ah là là. Bon. Merci beaucoup Marc pour votre appel.
6: Allez,
4: à demain.
6: Gros bisous et à demain, Mouna, sans problème.
4: Ah, avec plaisir. Merci, Marc.
2: Merci.
4: Bonne journée.
2: Au revoir, Marc.
6: Gros bisous. Bonne journée. Au revoir.
4: Donc, il ne se mange pas, contrairement au gingembre.
2: Oui.
4: Voilà.
2: 10h38. Nous avons encore un petit peu de temps dans ce totem. Vous semblez songeuse, très chère Mouna.
4: Bah écoutez, oui, je me dis qu'aujourd'hui, les gens ont certainement mieux à faire que d'appeler, que de nous appeler sur RRB. Je suis déçue, mais déçue. Et en plus, le temps se couvre, vous voyez. Et voilà. Non,
2: on va apporter du soleil, Mouna.
4: Ben oui, après,
2: toute la journée.
4: Que RRB tourne toujours. 25-46-46, il faut y aller pour ce totem-là. Il faut creuser, il faut questionner.
2: Il faut enquêter.
4: Voilà, il faut qu'on en apprenne un peu plus. On ne va pas trouver les indices, enfin, ils ne vont pas tomber du ciel tout seul.
2: On est à 7000 francs avec Bureau Vallée ce matin.
4: Ouh.
2: La cagnotte ne fera qu'augmenter, bien entendu. Et on compte sur vous pour mener l'enquête avec nous.
4: Voilà. Ah.
2: Nous avons un appel ?
4: Tout à fait.
2: Bonjour et bienvenue dans votre totem.
7: Bonjour.
4: Bonjour madame, comment vous appelez-vous ?
7: Monique.
4: Monique, bonjour.
2: Bonjour, Monique.
7: Bonjour, vous allez bien ?
2: Très très bien.
4: Maintenant, wow. Beaucoup mieux maintenant que vous êtes là, Monique.
7: Alors, est-ce que le totem se porte au pied ?
2: Je vous
7: On peut le porter au pied ?
2: Je vous dis non, Monique.
7: Oh.
2: Ah, on ne peut pas, le porter au pied. Merci beaucoup pour votre appel et votre question.
7: Il n'y a pas de souci.
4: Bonne journée, Monique. À bientôt.
7: Merci, pareillement.
2: Belle
4: Merci
2: fin de semaine.
4: Merci beaucoup, tata Monique, qui a la voix pleine de soleil.
7: Bah, c'est très bien pour vous.
4: Ah oui, ça fait plaisir. Merci, Monique, pour votre appel. Allez.
7: Au revoir.
2: Au revoir. Nous avons encore un appel et ça y est, on se réveille. Bonjour.
8: Bonjour, il vous faut du miel, du citron, du gingembre et du rhum.
4: Ah, qui fait l'apologie de ça ? Bonjour.
8: Moi, je fais l'apologie du rhum, sa sainteté, le père là-bas.
2: Très bien, à Rome.
4: À consommer avec modération.
8: Effectivement, bien sûr, avec modération. Avec tous les Calédoniens qui sont là, qui consomment avec modération. Comme
4: bah,
8: ça.
4: Toujours, on s'est bien connus qu'en Calédonie, modération, c'est le mot maître.
8: C'est un frère de picole.
4: Comment allez-vous et qui est ce bout en train ce matin?
8: Ah, sans déconner, on m'a pas reconnu.
4: Si, ah là là, oulala, oulala. Ah. Attendez, parce qu'on a eu Marc. Je sais que vous nous avez pas déjà parlé de Rome ici.
8: Moi,
4: Gilles.
8: J'ai parlé de Rome.
4: Gilles.
8: Non, selon pas Jennifer. Du tout.
4: Laurent.
8: Non plus.
4: Jennifer me siffle les réponses derrière. Un petit indice.
8: Bonjour, bonjour Jennifer. Bonjour RRB. Bonjour la Calédonie.
4: Ah. Walter.
8: Eh ben oui.
4: Mais Walter, que se passe-t-il? Ah non, mais je vous assure
2: c'est
4: que vous
2: froid.
4: N'avez pas la voix de d'habitude. Vous avez bien compris que le problème vient de vous et absolument pas de notre faculté à vous reconnaître.
8: J'y crois.
2: Bonjour, bon, Walter.
8: Donc, mon thème. Alors, je ne sais pas comment formuler. Savoir s'il coûte cher, s'il a une valeur importante.
2: Alors, c'est une valeur sentimentale ou une valeur monétaire?
8: Non, une valeur monétaire.
4: On parle d'argent ici, Jennifer. Je vous sens bien.
2: Après, tout ça est relatif, ça dépend du point de vue de qui. Vous parlez de cher à partir de combien, par exemple?
4: Cher pour nous ou cher...
8: Non, plus de 50 000 francs, on va dire.
2: Bah, c'est pas cher, alors.
8: Eh ben, c'est pas cher. Si c'est pas cher, c'est pas cher.
2: Donc, c'est un non, il n'a pas une grande valeur.
8: Et à Dora tous les matins, et à tout le monde qui je connais, Sonia et compagnie.
2: Oh. Merci, nous aussi on vous embrasse fort.
8: Bonne journée à tous, à demain.
2: Et encore désolé de ne pas avoir reconnu votre voix.
8: Non, il n'y a pas de mal. Et quand il n'y a pas d'auditeur qui appelle pour le Big Quiz, oui. Faites appel aux gens qui sont en prison.
4: Écoutez, je pense que c'est une réflexion très intelligente, Walter. J'ai été pris de court ce matin, j'ai eu un peu mauvaise. Je rigole. Merci Walter, je pense que c'est une bonne réflexion. Vous avez vu, on a mis un minuteur maintenant dans le Big Quiz.
8: C'est très bien.
4: Voilà.
8: J'essaie de jouer rapidement.
4: Ben oui, mais je vois que beaucoup d'auditeurs sont ravis de cette prise de position. Donc voilà.
8: Bonne journée tout le monde.
4: Au revoir Walter. Bonne
2: Au revoir. Il est dit.
4: Ça, il y a eu un.
2: Oui, il y a eu un boom. Il est 10h42. Il nous reste encore 3 petites minutes à vos côtés dans ce totem. Ravi de répondre au téléphone ce matin et d'entendre vos voix ensoleillées avec Mouna. Ça nous ramène un peu de chaleur, hein, parce qu'on a très très froid ce matin, n'est-ce pas Mouna?
4: Oui. Ben écoutez, moi ça va, ça se réchauffe. Grâce à vous. Allez, je lève la musique.
2: Musica.
4: Musica. Arriva, arriva. Aïe, aïe, aïe.
2: En plus, vous mentez, Mouna, parce que vous êtes sous 2 degrés, là.
4: Ah oui, je suis congelée. Merci de me dénoncer.
2: Bonjour, bienvenue dans votre totem.
9: Bonjour, mesdames.
4: Bonjour, non, c'est la voix d'Angélique, ça.
9: Oh, Mouna, trop forte.
4: Bonjour, Angélique.
9: Mouna, vous n'avez pas reconnu Walter juste avant.
4: Je ne sais pas, ça y est maintenant. Non,
2: elle
4: mais...
2: a été déstabilisée, elle a eu personne au Big Quiz ce matin. Elle est son...
9: Bah oui, j'ai entendu ça, j'aurais appelé.
2: C'était la toute première fois, il faut la comprendre.
4: Ah oui,
2: Angélique.
4: Un râteau en direct par les auditeurs d'RRB à l'unisson. Et Walter,
9: on n'a pas osé, on n'a pas osé Mouna en fait.
4: Oh, c'est adorable. Et Walter, c'est rare qu'il parle de Rome, je crois que c'est ça qui m'a un petit peu, non?
2: Je
4: bon,
2: sais pas.
4: Excusez-moi, je m'égare. Angélique, ravie de vous accueillir.
9: Alors, moi, ma question, puisque si j'ai bien compris, ce nouveau totem se porte sur soi, est-ce qu'il peut se porter à toute période de l'année?
2: Oui, en Calédonie?
9: D'une manière générale, parce que vous avez dit qu'il pouvait se trouver en Calédonie, mais pas que.
2: Oui,
9: pas
2: que.
9: J'ai bien suivi.
2: Oui, il peut se porter tout au long de l'année. Oui,
9: d'accord.
2: C'est un oui, Angélique.
9: Bon.
4: Yes, Angélique.
9: Bon, bah, ça ne m'arrange pas mes affaires, évidemment. Donc, je ne sais pas, je vais dire une casquette en poil de lapin.
4: Ah, les auditeurs ont froid aujourd'hui, les poils de Yeti,
9: c'est ça.
4: De lapin.
9: J'aurais pu vous dire un poncho en poil de lama ou un truc comme ça, mais comme c'est féminin, je me suis dit, bon, voilà.
2: On va jouer le jeu jusqu'au bout.
4: Joli, Angélique, en tout cas.
2: Merci beaucoup pour votre question. Il peut se porter tout au long de l'année, effectivement.
9: D'accord, merci, mesdames.
2: Merci, bonne fin de semaine.
9: Oui, à vous aussi.
2: Au revoir,
4: Angélique.
2: Il est 10h45. Non, parce que je cherche dans vos yeux s'il y a un appel. Il est 10h45 sur les ondes de Radio Rythme Bleu. Ravi d'avoir passé ce petit moment avec vous. On se retrouve dès cet après-midi pour une deuxième session. Nous sommes jeudi. Vous savez ce que ça veut dire, Mona ?
4: Ça y est, le week-end est déjà là, Jennifer. Je le vois, il pointe le bout de son nez. Coucou, on arrive.
2: Et il habille en poil de lapin. Parce qu'il va faire très froid, les amis. Je vous laisse entre les mains de Mona. Appelez-la, s'il vous plaît.
4: Demain. Parce que du coup, là, je vais partir dans un quart d'heure. Mais on est là.
2: Appelez-la demain pour son Big Quiz. On parle d'actualité. Ça va être super génial. Elle est super sympa. Oh. Franchement,
4: merci, je me sens trop bien. On vous retrouve, quant à nous, on vous retrouve cet après-midi avec joie à partir de 14h, Jennifer.
2: Merci. Merci à toutes et à tous.
4: À tout à l'heure.
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4: 10h45 sur Radio Rythme Bleu, c'était votre Totem. Tout nouveau Totem qui a recommencé hier matin. Et nous, on continue en musique avant de retrouver la rubrique Allons enfants, ne bougez pas.

0: 10h passées de 50 minutes sur Radio Rythme Bleu. Attention, c'est l'heure de la rubrique Allons enfants. Cette semaine, ce sont les enfants de l'école Robert Burke qui se sont prêtés aux questions, au jeu des questions et des devinettes. Aujourd'hui, c'est la question suivante. Le foot a été inventé par les Brésiliens. Est-ce vrai ou est-ce faux? Je vous laisse écouter leur réponse.
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1: Les enfants, c'est à nous.
4: Vrai ou faux? Ce sont les Brésiliens qui ont inventé le football.
5: Non, c'est faux.
6: J'ai dit que c'est faux parce que eux, ils ont joué au foot quand le foot a été inventé.
5: Non, c'est pas le Brésil qui a inventé le foot, c'est la France. Ça se peut que peut-être ils ont fait le football, mais après, le lendemain, ils sont partis tester.
7: Moi, je dis c'est vrai, parce que les Brésiliens d'avant, ils ont inventé le foot pour gagner du monde.
6: Moi, je pense que c'est soit les Portugais ou soit les Américains qui ont inventé le foot, mais eux, ils jouent pas.
8: Moi, je crois que c'est le Brésil, mais je suis pas sûre. Mais je crois aussi que c'est le PSG, vu que Mbappé, il était avec les cheveux roses en 2018.
4: Vrai ou faux, ce sont les Brésiliens qui ont inventé le foot.
9: Oui, parce que c'est eux qui jouaient avant.
10: Parce que le Brésil, ils ont construit un match de foot en bas de chez eux. Et après, ils sont entraînés. Après, c'est comme ça qu'ils sont devenus joueurs pros.
11: Non, c'est la Belgique. Bah, au foot, tous les joueurs jouent au foot.
12: Maroc, parce que c'est mon équipe préférée.
13: C'est l'Angleterre, parce qu'ils ont appelé le foot soccer.
14: L'Angleterre, peut-être, ils ont gagné plein de buts, à part le Maroc.
4: Le foot, il est né en Angleterre, au Royaume-Uni. C'était un jeu qui se jouait dans les écoles. On considérait que jouer au ballon, jouer à la balle, ça avait une portée pédagogique intéressante. Mais au départ, il n'y avait pas de règles. C'était du foot rugby. Donc c'était un peu bizarre. Les gens jouaient au pied, mais aussi ils prenaient le ballon à la main. Et c'est un monsieur qui s'appelle Charles Alcock qui décide d'imposer des règles. Et donc il dit, le foot se jouera au pied, il ne faudra pas toucher le ballon avec la main. Et c'est à partir de ce moment-là, et là on était en 1870, que le foot tel qu'on le connaît a été inventé.
6: Du coup, au foot, ils ont plus touché à la main, ils ont touché au pied.
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1: Et puis c'est tout!
0: Et un grand merci aux enfants de l'école Robert Burke ainsi qu'à la directrice de l'établissement et aux enseignants pour leur accueil chaleureux.

Et voilà, il est 10h passé de 55 minutes, vous êtes à l'écoute de Radio Rythme Bleu. Il est temps pour moi de vous laisser, c'était Mouna à vos côtés pour Plus la peine de zapper. Un grand merci de nous avoir accompagnés tout au long de cette matinée. Que vous ayez écouté sur la route, au bureau, à la maison, ailleurs, merci de faire une place à RRB dans votre quotidien. C'est un vrai plaisir de partager ces quelques heures avec vous chaque matin. Je vous donne rendez-vous demain, 8h, même fréquence, même bonne humeur, toujours à l'écoute de votre radio préférée. Dans un instant, Jean-François Bodin vous retrouve pour votre incontournable Infomag. Et côté Régis et Pierre qui vous accompagnent jusqu'à 14h. Je vous laisse avec Avicii for a better day. La journée est

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